0: 1828, Vincent souffle sa 18e bougie. Il entre au séminaire de Notre-Dame de Bétharram, où il apprend la philosophie. Il rejoindra ensuite celui de Bayonne, où il suivra l'enseignement de théologie. Lorsqu'il revient parmi les siens, le jeune homme est accueilli avec les honneurs, lui qui croise fréquemment le prélat du diocèse. Vincent se destine à devenir prêtre. Un beau jour, il prend tout le monde de court en annonçant qu'il ne se sent plus aucune vocation pour le sacerdoce. Tiens donc, son supérieur se console en se disant que la brebis égarée finira bien par rentrer au bercail. En attendant, Élie Sabide dispense des cours particuliers au sein de riches familles installées à Bordeaux. Pris de remords, l'ex-séminariste revient à Bétharram. C'est là qu'il fait la connaissance de Marie, une jeune maman domiciliée à Pau. Joseph, son fils aîné, est un élève d'Élie Sabide. Peu à peu, l'enseignant tombe discrètement amoureux de la jeune veuve.
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0: Comme lui, Marie est née en Soule, dans le village de Montcaillol. Elle avait 20 ans à peine lorsqu'elle a pris pour époux Pierre Anisa, un représentant de commerce avec lequel la jeune femme s'installe au soleil d'Oran, en Algérie. Le couple ouvre une hôtellerie sur place. Deux enfants illumineront cette union. Joseph, qui naît en 1829, et Mathilde, sa cadette, qui naît 2 ans plus tard. En 1833, un drame frappe la petite famille d'origine basque. Le papa est tué à Mostaganem alors qu'il a été mobilisé pour combattre l'ennemi. Isolée, la jeune veuve rentre au pays, à Pau. Elle travaille sans compter pour offrir la meilleure éducation possible à ses 2 orphelins. On lui suggère pour cela d'inscrire Joseph, son fils aîné, à Notre-Dame de Bétharram. Voilà comment, en 1840, Marie Anisa rencontre Vincent Élie Sabide, cet enseignant dont on murmure qu'il est excellent, mais très sévère. Le charme de la jeune veuve plonge l'ex-séminariste dans le trouble. L'instituteur se prend à visiter régulièrement la jeune maman à son domicile palois. Ses attraits féminins l'attirent davantage que les progrès en français du jeune Joseph. Élie Sabide confie au passage que le métier d'instituteur l'ennuie. Il rêve de s'installer à Paris. Là-bas, croit-il, il fera fortune. Octobre 1839, le jeune enseignant boucle ses valises et part tenter l'aventure. Logé dans un modeste hôtel, Élie Sabide réalise qu'à Paris, personne ne l'attend. C'est la désillusion. Vincent ne rate pourtant jamais une occasion de prendre sa plume afin d'écrire à l'élu de son cœur. Il l'encourage à le rejoindre avec ses 2 enfants. Ici, à Paris, ils pourront étudier dans les meilleures écoles. Ici, écrit-il, l'argent coule à flot. Vincent affirme même qu'un établissement envisage de le recruter. Pur mensonge. Séduite, Marie tombe dans le piège. En attendant que le couple soit réuni, pourquoi ne pas lui envoyer son fils ? Le 11 mars 1840, le jeune Joseph quitte Pau pour Paris.
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0: Il y a foule dans la grande cour de cette gare parisienne. Le jeune Joseph Anisa débarque, valise à la main, dans l'après-midi du 14 mars 1840. Comme prévu, Vincent Élie Sabide est là. Il se jette sur le gamin qu'il prend dans ses bras et comble d'embrassades. Épuisé par ce long voyage en diligence depuis Pau, Joseph serre, confiant, la main de cet homme qu'il entraîne à pied à la découverte de plusieurs quartiers de la capitale parisienne. Le bambin est émerveillé. L'heure du dîner arrive. Avant de regagner ce qu'Élie Sabide dit être son domicile, le trentenaire pousse la porte d'un restaurant. L'adulte et l'enfant font bombance. Rien n'est de trop. À la fin du repas, Élie Sabide se met à écrire une lettre sur un coin de table. Il y raconte que Joseph est bien arrivé, qu'il est émerveillé et qu'il serait ravi que la jeune femme et sa fille cadette viennent les rejoindre ici, à Paris. Élie Sabide tend même le stylo au garçonnet afin qu'il écrive un petit mot à sa maman. Ma chère maman, je suis bien arrivé, Paris est bien beau. Je crois que je m'y plairai beaucoup. Adieu. Je t'embrasse tendrement ainsi que ma sœur Mathilde, signé ton fils Joseph. La jeune maman reçoit la lettre quelques jours plus tard. En lisant ce mot si tendre à Pau, Marie

0: n'imagine pas un instant que son fils n'est déjà plus de ce monde. En sortant du restaurant, Elie Sabide la conduit dans un endroit sombre, près des abattoirs du quartier de la Villette. Dans un recoin, il s'est emparé d'un marteau qu'il dissimulait sous sa veste. Il a frappé l'enfant à plusieurs reprises avant de l'égorger. Des passants ont découvert son corps le lendemain. Le gamin n'ayant aucun document d'identité sur lui, il n'a pu être identifié. Elie Sabide fait comme si de rien n'était. Il envoie de nouvelles lettres d'amour à Marie qu'il presse de les rejoindre à Paris. « Joseph se porte à merveille », écrit-il. Le 6 mai 1840, Marie Anisa se décide enfin. Elle part rejoindre son amant.
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0: La jeune mère et sa fillette franchissent le porche de la gare de Pau. Elles montent à bord d'une diligence qui les conduit à Bordeaux. C'est là que Vincent Elie Sabide leur a donné rendez-vous, histoire qu'ils fassent ensemble ce long trajet jusqu'à Paris où Joseph, le fiston, est, paraît-il, impatient de les retrouver. La jeune maman ne nourrit aucun regret à l'idée de quitter le Béarn. Son nouvel amant affirme lui avoir débusqué un emploi de femme de maison dans les faubourgs huppés de Saint-Germain-des-Prés. Mais avant, Elie Sabide suggère à Marie et Mathilde de faire étape durant une nuit en Gironde. Il veut en profiter pour les présenter à sa sœur, employée de maison chez de riches propriétaires à Artigues, près Bordeaux. En ce matin de mai, le soleil est de la partie. Pourquoi ne pas profiter de ce temps printanier pour s'y rendre à pied ? Le trio part donc à travers champs. Soudain, le ciel se gâte. De gros nuages apparaissent à l'horizon. Sur la commune d'Ivrac, le trio arpente un chemin tortueux. La jeune femme et sa fillette sont épuisées par cette marche interminable. Elles n'ont même pas remarqué qu'Elie Sabide marche légèrement en retrait, tenant un marteau dans sa main droite. Le jeune homme se met soudain à les frapper l'une et l'autre au point de les assommer. Il les étend ensuite à ses pieds avant de leur sectionner la gorge à l'aide d'un couteau. À 2 mois d'intervalle, usant d'un mode opératoire strictement identique, l'ex-séminariste de Bétaram a assassiné le fils, la mère et la jeune sœur. Elie Sabide dissimule les deux corps avant de s'enfuir. Plus tard, des passants feront la macabre découverte. L'annonce du double crime se répand le soir même à Bordeaux. Un aubergiste signale à la police qu'un étrange client porte des vêtements tachés de sang. Elie Sabide est démasqué et aussitôt interpellé. Il doit maintenant livrer les clés de l'énigme.
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0: Comment un séminariste respecté est-il devenu un triple assassin ? Plusieurs témoins brossent le portrait d'un Elie Sabide au tempérament brillant. Son caractère était sombre, peu communicatif, mais était-il violent ? Plusieurs le décrivent parfois sévère avec ses élèves, n'hésitant pas d'ailleurs à les châtier physiquement. En chœur, plusieurs témoins pointent un orgueil démesuré qui l'a déterminé à abandonner Bétaram pour le rêve d'une brillante carrière à Paris. De vilains mensonges jaillissent lorsque Vincent dissimule à l'élu de son cœur qu'il vit dans une profonde misère, lui qui affirme mener grand train. Pourquoi alors faire venir le garçonnet à ses côtés alors qu'il n'a même pas de quoi se nourrir ? Pour lui dérober les quelques 100 francs que Joseph avait dans sa poche, selon certains. Mais pourquoi alors ensuite assassiner la mère et la fillette ? Pour éviter que Marie ne lève le voile de ses mensonges, lui, l'enseignant brillant, qu'elle plaçait sur un piédestal. En septembre 1840, une impressionnante foule se presse au palais de justice de Bordeaux. Le triple assassin sous le teint s'affiche tantôt sarcastique, tantôt angoissé. « Je ne demande aucune grâce, ma mort sera bien méritée. » L'accusé confirme qu'il n'est pas fou, mais un autre homme en proie à des idées sombres. À la barre, le banc et l'arrière-banc de l'évêché de Bayonne et de Notre-Dame de Bétaram défilent. Chacun souligne la piété, la bonté de l'accusé qui a pourtant tué une mère et ses 2 enfants. Selon ses proches, une puissance maléfique s'est emparée de son âme. Le diable, voilà une explication qui n'enchante guère l'avocat général. L'accusateur public réclame la tête de l'assassin. Sans surprise, la cour prononce la peine capitale. Le président lui lance un commentaire. Elissabide, vos crimes étaient trop grands pour que vous échappiez à la justice des hommes. Le jeune sultan finira en enfer après un crochet par la guillotine.
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0: Vendu au diable, c'était ce nouvel épisode des affaires classées. Je vous retrouve dans un prochain numéro à la découverte d'un fait divers qui fit couler beaucoup d'encre il y a deux siècles, en 1827. C'était entre Oloron et Barcus. Le 1er mai était longtemps ce que l'on appelle un jour de foire dans la capitale du Haut-Béarn. Que s'est-il passé en l'an 1827? Réponse dans un prochain numéro. À bientôt.
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3: Bonjour Johan.
4: Salut Manu.
3: Merci de nous recevoir ici, au garage, à Issoudun, devant une boîte. Une boîte à courrier ?
4: Une boîte à courrier. Alors là, Manu, il faut dire que t'es gâté, t'es privilégié. Merci. Parce que là, je peux te dire qu'on voit pas ça tous les jours. C'est une boîte à courrier qui est d'époque Napoléon III. Elle est entièrement en bronze. Tu peux voir ici sur sa face avant une représentation d'un portrait de Louis XIV, ce qui nous indique qu'on est dans une école qu'on appelle l'école Boulle. Pour les gens qui connaissent un petit peu, voilà, référence pour l'ébénisterie, pour le décor. Donc cette boîte à courrier entièrement ciselée en bronze avec ses pieds griffes. Ici, la représentation de Louis XIV en médaillon sur la face avant. Et puis regarde quand tu l'ouvres un petit peu.
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4: Ben quand tu l'ouvres, il y a des compartiments pour ranger les lettres et les courriers, et elle est entièrement garnie de son velours de couleur pourpre qui est entièrement d'époque Napoléon III. Cette boîte à courrier en bronze qui fait à peu près 35 cm de haut, on va dire, se referme comme ça, tu vois. Elle est dans un état d'origine, d'époque extraordinaire. Moi, j'invite vraiment, mais rien que par curiosité, j'invite nos amis Berrichon à venir voir des objets dans les boutiques. C'est important d'apprendre des choses. Ça, c'est une curiosité. Moi, j'invite nos amis chineurs et amateurs à venir voir un objet comme celui-là parce que c'est très rare. Ça, c'est vraiment très, très beau.
3: Alors, c'est rare, c'est beau. Le prix ?
4: Mais c'est accessible quand même, c'est autour de 1000 euros. Mais c'est vrai que si tu veux un objet de cette qualité-là, une boîte à courrier comme ça, j'en avais jamais vu.
3: Elle est discrète, elle est élégante, je la valide.
4: Tu la valides ? Eh ben voilà, écoute, on verra si tu auras reçu du courrier, ta lettre du Père Noël peut-être.
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5: Elle est complètement dingue cette histoire, Hugo, et pourtant son nom ne vous dit rien. Je pense presque à personne. Marcel Chaumien, un homme discret devenu vauclusien d'adoption, maire d'un petit village quand même du Luberon, et en même temps l'un des personnages clés des services secrets français de l'après-guerre.
6: Il veut dire un maire espion.
5: Exactement. En fait, maire, c'était sa couverture. C'est quand même assez dingue cette histoire. Marcel Chaumien n'est pas né en Provence, il voit le jour à Reims, dans la Marne, mais tout change en 1944 lorsqu'il est envoyé en mission dans le Vaucluse en pleine Seconde Guerre. C'est là en fait qu'il découvre le territoire et qu'il va s'engager autour de la résistance locale, aux côtés de la résistance surtout vauclusienne, et qui ensuite s'installera après la guerre chez nous. Alors avant ça, Chaumien était un militaire d'élite, un parachutiste d'essai. C'était un métier assez risqué, puisqu'il consiste en fait à mettre au point des parachutes, les équipements, mais aussi les techniques de saut.
6: Et sûr déjà que ça s'ouvre ou pas, en fait, c'est
5: ouais,
6: ça.
5: Oui, puis surtout les ennemis aussi. Ouais. Il pouvait sauter de nuit, dans les forêts. Voilà, donc c'est assez dur, et cette expertise va faire de lui en fait un homme clé des opérations clandestines.
6: Et c'est là qu'il bascule dans le renseignement.
5: Bah oui, parce que son CV est super beau, ancien résistant, parachutiste, membre du service action. Marcel Chaumien va travailler d'abord pour le SDECE, c'est l'ancêtre de la DGSE en fait. On le retrouve dans les années 40-50 sur des missions ultra sensibles, et en fait il va entraîner nos agents secrets dans le parachutage notamment. Il va participer aux opérations du rideau de fer en Afrique, en Europe de l'Est, et dans les archives son nom apparaît, alors son nom d'emprunt puisqu'il avait un pseudo, vous imaginez bien, oui. Aux côtés de figures centrales, tiens par exemple Jacques Faucard, c'est le conseiller très secret du général de Gaulle s'il vous plaît, donc c'est quand même du très haut niveau. Chaumien qui circule entre ambassades, pistes africaines, aéroports aéroports parisiens et réseaux clandestins. Et pendant ce temps-là, notre Marcel, donc, il est élu dans le Vaucluse.
6: Et oui, incroyable ce parcours.
5: Exactement. C'est là que l'histoire devient fascinante. Marcel Chaumien devient maire de Viens en 1959. Il va le rester jusqu'en 1977. Trois mandats, 18 ans, donc, au service du village. Il faut s'imaginer, la journée, il va s'occuper d'assainissement, d'école, de voirie. Et régulièrement, il reprend l'avion pour Paris-Orly, Roissy, ouais, pour retrouver les services secrets où il va mener cette double vie pendant des années.
6: Et on comprend mieux pourquoi on ne connaît pas son nom. Hein.
5: Oui, je vous ai parlé de Jacques Faucard, le conseiller très spécial de Gaulle. Il dira que c'est un homme très bien, courageux, un agent secret qui ne cherchait aucune reconnaissance. Marcel Chaumien meurt en 1979, décoré, respecté dans les cercles du pouvoir, mais finalement presque inconnu du grand public. Ce destin, c'est comme un roman d'espionnage, il faut le dire quand même. Et aujourd'hui, eh bien, c'est Catherine Chaumien, sa fille, qui le raconte dans des conférences en Vaucluse. On a pas mal d'archives aussi qui existent, notamment au service historique de la Défense. On a des ouvrages sur l'histoire du service secret français où il est nommé souvent.
6: Ouais.
5: Et aujourd'hui, je vous mets tous les documents et les photos grâce à sa fille Catherine, que je salue, sur notre appli. Ici, vous le voyez au bras de Gaulle et aussi pendant ses missions. Enfin, c'est juste exceptionnel ce discours et surtout ce destin de Marcel Chaumien.

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1: Là, je suis dans la rue du Port et je m'apprête à aller prendre un cours de pâte à pizza. Atelier pizza chez Oncle Héraclite. C'est parti. Bonjour, mon oncle.
2: Bonjour.
1: Alors, on va apprendre à faire des pizzas, c'est ça?
2: L'atelier dure grosso modo 1h30, 2h et on va étaler notre temps entre théorie et pratique, grosso modo à 55 ans.
1: Est-ce qu'on apprend à faire voler la pâte sur un doigt?
2: Non, pas vraiment, parce que ça, c'est joli pour le show, mais ça sert à rien.
1: Voilà nos apprentis pizzaïolo, Aurélien et Blandine.
3: Bonjour.
1: Bonjour Blandine.
4: Bonjour.
1: Alors, prête à faire voler les pizzas?
3: Bah ouais, j'espère.
1: Qui est-ce habituellement qui cuisine plus quand même?
4: C'est lui. Ah oui, c'est pas pour rien que c'était pour lui le cadeau.
1: Oui, oui, ah, c'était un cadeau?
3: Oui, c'est un cadeau qu'on m'a offert, que j'ai demandé.
2: Le premier conseil de cet atelier, il n'y a pas de magie. Votre matière première, c'est la farine. Donc si vous prenez une farine de mauvaise qualité, vous aurez un résultat de piètre qualité également.
3: Comment choisir une farine de bonne qualité?
2: Moi, ce que j'entends par farine de qualité, c'est préférablement une farine artisanale. Et c'est encore mieux si elle est locale, ce qui est mon cas ici. C'est une farine qui vient du moulin de la Ribère à Cournon. Donc un moulin à la fois artisanal et local.
1: Pour une pâte à pizza, plus le thé est bas, finalement mieux c'est.
2: Ouais, c'est exactement ça, ouais.
3: Alors moi je fais ça avec de la litière d'habitude.
1: Je fais ça avec de la litière d'habitude. Je crois pas.
2: C'est exactement comme la pâtisserie, ouais. Il faut être précis.
1: Rigoureux sur les doses.
2: Exactement, ouais.
3: Bah c'est bon. 126-01. Blandine ?
4: On est en TP de chimie. Parce que là, on discute, mais...
3: Tu vas le passer comme moi.
2: Alors, il n'y a pas de bonne ou de mauvaise façon de pétrir. La seule chose que je vous demande, c'est on pétrit toujours à une main. On garde toujours une main propre au cas où. Okay. Et la deuxième chose, ça va être de venir, une fois que vous avez une pâte à peu près homogène, de venir rabattre un petit peu le pâton sur lui-même. Quand vous êtes en train de faire votre pétrissage, vous êtes en train de faire une chose très importante, c'est que vous êtes en train de structurer votre réseau de gluten.
3: Ouais, la mienne est plus ratée.
1: Bon alors, quelle pizza on va faire?
4: Moi j'ai toujours un faible pour les chèvres miel, donc je pense que ça va partir sur une cabrette.
3: Moi je vais rester sur un grand classique, ce sera la reine.
2: On va faire plaisir à Patricia, si jamais vous voulez la faire
1: tourner. Quand même, je suis pas venue pour rien.
2: La comme ça et hop.
1: Là on est dans le clan pizza trottoir.
2: Ah ouais, trottoir épais, effectivement.
1: Trottoir
2: ouais.
1: Épais. Ouais.
2: En fait, moi j'ai une mie qui est assez dense et assez structurée, avec un trottoir justement.
1: Très boulanger quoi.
2: Voilà, exactement.
1: Il y en a une qui ne plaint pas la crème là-bas au fond.
4: Non.
3: Bah là on fait vraiment sa pizza. Voilà. Là pour le coup.
1: Là c'est de l'amusement.
3: On peut prendre le supplément je sais pas quoi à 1€, hop ouais. Là on peut le prendre.
1: Avant cet instant.
3: Magique.
1: Une vraie pelle de pizzaïolo, mettre sa pizza dans un vrai four de pizzaïolo, c'est là quand même qu'on ressent une petite émotion.
3: Une petite pression, surtout. Parce qu'il faut pas faire tomber sa pizza, faut pas péter le four.
1: Ce serait dommage avec tout ce boulot. Oh là là, c'est joli plaisir, là, hein. Ça montre. Regardez-moi ce chef-d'œuvre.
4: Super vite.
3: Elles ont des beaux trottoirs.
4: Ah oui. Et ça fait bleu, bleu, bleu, bleu, bleu, bleu.
1: Bon, allez, je vous laisse sur ce.
4: Ah oui.
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5: Dans Toujours à la page, je vous emmène dans une forêt extraordinaire. Extraordinaire et inquiétante à la fois. Celle de Chimère tropicale, un dernier livre de Corinne Morel d'Arleux, paru chez Dalva. Femme politique repentie, écologiste convaincue, Corinne Morel d'Arleux a d'abord écrit des essais pour transmettre ses convictions, mais depuis quelques années, c'est aussi à travers le roman que cette drômoise a choisi d'exprimer sa fascination pour la nature. Et c'est en Inde du Sud, lors d'une résidence d'écriture, que l'autrice a imaginé cette histoire, l'histoire d'Ariane, infirmière en psychiatrie qui n'a jamais quitté ses montagnes, mais rêve de jungle. Alors le jour où un double accident d'avion improbable se produit dans une forêt tropicale éloignée, Ariane trouve l'occasion de rejoindre cet univers fantasmé. Un univers de moiteurs, de crocs, de mystères, de magie, où elle croisera un homme jaguar, des chamans, des morts inaccomplis et l'inquiétant Cadillac qui la poursuit comme une ombre. Vous l'aurez compris, la place de l'imaginaire dans le livre de Corinne Morel-Darleux est centrale. Alors je lui ai demandé quelle était pour elle la place de l'imaginaire, son importance dans la vie.
6: Ouais, j'ai l'impression que c'est un sujet d'une actualité brûlante, cette question de la place de l'imaginaire. D'abord parce que j'ai l'impression qu'on est nombreuses et nombreux à avoir de plus en plus besoin de se réfugier dans l'imaginaire pour de temps en temps échapper au réel qui semble de plus en plus dystopique et difficile à affronter. Et ensuite, parce que l'imaginaire, c'est aussi ce qui nous permet éventuellement d'imaginer autre chose. Comment le monde pourrait être de manière différente, de cultiver une forme d'empathie aussi, de pouvoir se mettre à la place de l'autre, d'envisager qu'il puisse y avoir des réalités multiples et pas une seule manière d'aborder la vie, d'aborder les événements, les faits. Toute ma question, moi, c'est de savoir comment on nourrit nos imaginaires, qu'est-ce que ça nous permet de produire qui n'est pas encore là, qu'est-ce que ça peut faire advenir dans nos vies.
5: Alors, dans ce que vous nous racontez, il y a de l'extraordinaire, il y a du magique, il y a cette jungle qui est presque hantée.
6: Oui, cette forêt tropicale, elle est à l'image de la symbolique de la forêt qui est à la fois dans l'imaginaire collectif, un endroit, un milieu qui attire et en même temps qui a souvent provoqué aussi la peur, la crainte, parce que c'est un lieu mystérieux, étrange, sombre. Parce que finalement, je trouve que c'est beaucoup à l'image de notre époque, de nos vies, d'apprendre à cheminer sur cette ligne de crête entre émerveillement et inquiétude. Et donc, c'est finalement assez logique que ça se soit retrouvé dans mon écriture et dans l'histoire de Chimère tropicale.
5: Chimère tropicale, c'est un objet littéraire étrange, un roman organique qui nous enlace, nous emporte, sans laisser voir ce qui relève de la réalité ou de l'illusion. C'est sûrement pour cela qu'il est présélectionné pour le prix Ouest France Étonnant Voyageur, verdict attendu le 24 mai 2026. En attendant, à vous de vous plonger dans ces Chimère tropicale parue chez Dalva.
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7: L'Élastique à musique, une association fondée en 1980 qui propose des ateliers et des cours de musique pour tous les niveaux au Mans. L'association vient de faire sa rentrée et bonne nouvelle, il est encore possible de s'y inscrire. Mais comment ça fonctionne? Quels instruments peut-on essayer? Bougez pas, j'ai testé pour vous l'Élastique à musique. Et direction le 14 rue du Père Mersenne, devant un bâtiment blanc et vitré. Comme indice, un panneau avec une grande note de musique, il y est écrit l'Élastique à musique. J'ouvre la porte et rentre à l'intérieur.
8: Bonjour, bienvenue
9: à l'Élastique à musique.
7: Pour m'y accueillir, Nathalie, directrice des lieux, Florence, coordinatrice pédagogique, et Gabriel, professeur de piano et de MAO, musique assistée par ordinateur, des instruments qui figurent parmi la liste des nombreux autres proposés.
9: Oui, il y a une grande variété. On a des cours assez classiques, piano, guitare, basse, batterie, violon, trombone, saxophone, trompette.
7: Et bien d'autres. Cette diversité, c'est une grande force parce que l'équipe pédagogique met en place des projets communs entre tous les élèves. Il y a même des ateliers pour le chant, si vous voulez devenir la prochaine Céline Dion. Au total, 15 professeurs pour des cours soit particuliers, soit collectif.
9: Oui, donc l'idée quand on fait de la musique, c'est de pas s'enfermer tout seul avec soi-même ou que avec son professeur, c'est de pouvoir échanger avec d'autres personnes.
7: Et donc une vie associative dans laquelle s'impliquer, avec des différences de niveau, bien sûr, mais qui sont aussi une manière enrichissante d'apprendre. Surtout que Gabriel et les différents professeurs font les choses petit à petit.
10: Donc le premier cours, c'est une rencontre où on fait le point sur le niveau. Généralement, je demande toujours de jouer un petit quelque chose pour ceux qui ont déjà un petit bagage. Ça me permet un peu de situer là où l'élève en est.
7: Alors nous aussi, testons notre niveau. On démarre avec le piano. Bon, ok, je rigole. Ça, c'était plutôt Gabriel. Voici la réalité. Deuxième étape, la batterie. C'est pas mieux. Alors, le troisième test, le plus dur, la trompette. Désolé pour vos oreilles, clairement il va falloir que je m'inscrive parce que c'est la catastrophe. D'ailleurs, grande nouveauté plutôt pratique pour vos enfants de 7 à 10 ans, il y a la mise en place d'un atelier découverte pour venir justement tester les instruments. Les enfants sont répartis en 3 groupes, échangent à chaque trimestre. Le premier groupe piano-voix, le deuxième, batterie-percussion, MAO, et le troisième, les cordes, guitare ou encore violon. Ça leur permet de choisir plus facilement l'année suivante et ça évite aux parents d'acheter un instrument pour rien. Ça, c'est plutôt pas mal parce que ça représente malgré tout un budget. L'élastique à musique, c'est testé et approuvé par Issimène.
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1: Marion Jude, joueuse professionnelle de billard.
2: Les Limousins sont formidables. Stéphane Pigateau.
1: À l'âge de 10 ans, il y a une école de billard qui s'est montée. Et au début, il n'y avait que mon frère qui s'était inscrit. Puis un samedi matin, je devais aller faire des courses avec mon père. Et puis l'entraîneur Clément Goudin, donc, qui est toujours mon entraîneur aujourd'hui, m'a proposé de rester. Plutôt que d'aller faire des courses, je vais rester jouer au billard. Puis en fait, ça m'a tout de suite plu.
3: Quand les copains font du football, ou les copines font du football, ou du rugby, ou que sais-je, la natation ou quoi, comment ils prenaient ça quand vous leur disiez bah, « moi, je fais du billard ».
1: Bah, sûrement un peu comme vous, c'est... c'est pas commun, c'est assez original. Bon, après, à ce moment-là, j'en faisais vraiment une fois par semaine ou deux. J'ai fait beaucoup de natation à côté, j'ai fait de la course de natation. Tout ça avait quand même un petit peu plus de place à ce moment-là.
3: Et à partir de quel moment, alors, vous êtes dit « ça va être mon sport et je vais rentrer un peu plus fort dedans ».
1: C'est quand j'ai commencé à faire des compétitions. Puis en fait, je me suis assez vite bien débrouillée. J'ai commencé à monter les échelons, entre guillemets. J'ai fait les compétitions régionales que j'ai gagnées. J'ai fait compétitions nationales que j'ai gagnées. Donc, j'ai été prise en équipe de France. Donc, championnat d'Europe, championnat du monde. Ça vient naturellement, en fait.
3: Vous êtes aujourd'hui professionnelle de billard, ce qui est assez rare. Hein. D'ailleurs, vous êtes la seule.
1: C'est ça, exactement.
3: En France.
1: La seule en France.
3: Quand a été ce point de basculement où vous vous êtes dit bah, je pourrais en faire mon métier?
1: J'ai fini mes études en août 2024. Et puis en janvier 2025, j'ai été appelée par la Fédération Française de Billard pour faire une grosse compétition de Heiball, donc qui est une nouvelle discipline qu'on appelle le billard chinois aussi. Et puis là-bas, donc, quand je suis arrivée, j'ai rencontré plein de nouvelles personnes qui vivent du billard. Et en fait, là, bah, y a plein de filles qui sont des joueuses professionnelles, en fait. J'ai pas de travail à l'heure actuelle, je viens de finir mes études. Est-ce que c'est pas finalement le moment pour prendre le virage? J'ai rien à perdre, en fait.
3: Vous êtes donc l'unique professionnelle de billard féminine en France. Quand vous la prenez, quand vous le savez, qu'est-ce qui s'est passé dans votre tête à ce moment-là?
1: Déjà, c'est une fierté parce que, bah, en fait, on est la première à le faire. Donc, je me dis que j'ouvre peut-être la porte à quelque chose pour de futures joueuses. Après, il y a une forme de pression aussi qui se crée parce que donc, le billard, qui jusqu'ici était un plaisir, un loisir, même si j'avais de très bons résultats, ça n'avait pas changé ma vie jusqu'ici. Et là, maintenant, bah, mes résultats vont probablement avoir un impact sur ma vie. Ça met un petit peu de pression.
3: Dès toute petite, ça a été quasiment comme une évidence. Donc, il n'y a jamais eu vraiment la question à se poser. Maintenant, la question du futur. Dans 10 ans, comment Marion Jude se voit?
1: Ouais, y a deux scénarios possibles. Hein. Soit ça marche pas, et dans ce cas-là, je reviendrai à une vie plus classique. Après, sinon, il y a un monde où, effectivement, dans 10 ans, ça fonctionne toujours super bien. Je pourrais toujours être là, à voyager à travers le monde, faire les compétitions qui me plaisent, et puis donner un petit peu cette vie de rêve. Hein.
3: De toute façon, quoi qu'il arrive dans votre vie, je suppose que vous poserez jamais la canne.
1: Non, je pense pas. Il faudrait vraiment un événement majeur pour que je puisse poser la queue de billard. Mais je pense pas que ça arrive tout de suite.
3: Vous êtes heureuse aujourd'hui?
1: Très heureuse.
3: Vous ne changeriez pas?
1: Je suis contente d'avoir pris cette décision d'être partie en Chine. Je suis vraiment contente d'avoir pris ce virage maintenant et puis je ne regretterai pas de ne pas l'avoir fait.
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4: La cabine minute sur Ici Picardie, votre chronique de la joie et de la bonne humeur. Comment ça va les amis? Est-ce que parmi vous, il y en a qui regardent des séries télé? Moi j'adore les séries. Aujourd'hui, je vais vous parler d'un fléau moderne. Un truc qui nous bouffe la vie, qui nous use la patience, qui nous fait vieillir plus vite que le temps qui passe. Les séries qui prennent trois plombes à sortir la saison suivante. Non mais sérieux, on vit à une époque où on peut envoyer une fusée sur Mars avec un drone qui filme en 4K. Et il filme en 4K la fusée sur Mars. On a des voitures qui conduisent toutes seules, des robots qui font le ménage. Mais on n'est toujours pas foutu de sortir la saison 2 d'une série avant que ton neveu passe le bac. À la fin de la saison 1, il avait 12 ans, le frérot. Les séries télé, comment vous faites? Vous disparaissez comme ça sans prévenir? Ils te mettent la tête dans une saison, dans une série, t'es à fond. Tu attends la saison 2 pendant 4 ans. Et toi, comme un con, tu les attends vraiment pendant 4 ans. Il y a des gens qui meurent durant les 4 ans. Ils voient même pas la fin de la série, c'est dégueulasse. Et nous, la génération années 80-90, on a assez attendu. Par exemple, avec Beverly Hills, c'était un peu notre HPI à nous. Tout le monde regardait Beverly Hills. Et quand une saison se terminait, hein, pendant 2 ans, TF1, ils te rediffusaient les vieux épisodes. Et ils mentaient sans honte dans les publicités. Hein. Ils te disaient, la semaine prochaine, des nouveaux épisodes inédits de Beverly Hills. Alors toi, t'es à fond, là. Le samedi, tu t'assois avec tes frites, ton hamburger, fait maison pour mater Beverly Hills. L'épisode commence, tu te dis, mais j'ai déjà vu ça. Ah oui, bien sûr. Après, ils vont embrasser Kelly. Des escrocs! Et de nos jours, ça recommence. Sur les séries sur Netflix, Amazon Prime, t'es là, t'es à fond, tu mates la saison 1, tu mates la saison 2, t'as pas dormi depuis 3 jours, t'as des cernes de panda en dépression, et là, boum, dernier épisode, gros cliffhanger, t'as le cœur qui bat à 200, et là, paf, l'épisode est fini. Mais il est mort ou pas le mec? Non mais à la fin de l'épisode, là, il est mort ou pas? Et là, Netflix te répond, rendez-vous en 2029 pour la suite. Il y en a marre, c'est beaucoup trop long. Moi, je vous dis la vérité. Aujourd'hui, on a 1000 plateformes, 1000 séries, mais on a toujours le même problème de lenteur. Les gars, on parle en ce moment d'intelligence artificielle, de deep learning, de robots qui écrivent des scénarios en 2 secondes. Moi, je vous le dis, si un jour, les séries faites par l'IA, elles sortent plus vite que les autres, je vous lâche.
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1: On doit faire un reportage avec les R3, Mogio Carnon, mais je ne sais pas sur quel terrain ils sont.
2: Ils vont venir là ou là-bas?
3: Là, le terrain ici est allumé
1: 24 sur 24. 24 sur 24.
4: Virginie et vous.
5: Il y a quelques jours, le monde du football héraultais a vécu un moment historique. Quatre clubs étaient en effet en 7e tour de la Coupe de France.
6: Le numéro que vous demandez n'est pas attribué.
5: Point P foot pour ceux qui n'y voient pas très clair. En gros, on part des professionnels de la Ligue 1, 2, 3. Ensuite, les semi-pros avec les nationales 1, 2, 3. Et les amateurs avec les régionales et départementales 1, 2, 3. La Coupe de France a cette particularité qui permet aux équipes de toutes les divisions de s'inscrire et de se rencontrer entre elles. Avoir quatre clubs à ce niveau de la compétition est donc dingue. Quelques jours avant leur élimination, je suis allée à l'entraînement des R3 de l'Union sportive Mogio Carnon. Rendez-vous à la Plaine des Sports de Mogio, un mercredi soir, 19h. Il fait déjà bien nuit. Tous les terrains sont allumés, ça joue dans tous les sens. Arrivé sur le bord du terrain avec Mathis, le technicien du son, on tombe sur Mehdi, le directeur sportif du club. Posté juste à la sortie du vestiaire, il voit tous les joueurs arriver.
7: Ça va ?
1: Bonsoir.
7: Bonsoir,
1: vous aussi, merci. Je suis super bien, le jeune, il dispose de bonsoir.
8: Moi, il le sort. Hein. Ce que je leur dis souvent, il y a des gens qui préparent la buvette, qui préparent tout. Quand vous finissez le match, première chose que vous faites, vous allez leur dire bonjour, vous mangez un morceau, vous dites bonjour à tout le monde. Là, c'est le respect, c'est...
5: Tout en regardant les joueurs faire des jongles et des passes en attendant le coach, je demande à Mehdi depuis combien de temps il est au club.
8: Moi, je suis resté pendant 30 ans à Van Dargues.
5: Ah.
8: Après, je suis parti dans un gros club à Palavas, R1, tout ça là. J'ai fait 2 ans, puis après, ceux qui sont venus me chercher ici. Après, la politique d'ici ne m'a pas plu, je suis reparti. Après, ils sont revenus me rechercher.
1: La politique a changé ou quoi?
8: Ouais.
1: Ah oui, d'accord. Mais c'est quoi le boulot d'un directeur sportif?
8: Toute la coordination d'éducateurs, des joueurs. Quand il y a un problème, au lieu de se prendre le chou avec l'entraîneur, de venir me rencontrer, discuter.
1: D'accord.
8: Faire les planifications des matchs à l'extérieur quand on se déplace, tout gérer, tout.
1: Ah oui, c'est un sacré boulot.
8: Ah oui.
1: Et ça, c'est du bénévolat?
8: On me paye mes frais d'essence.
1: Oui, d'accord. Oui,
8: mais après, j'attends pas ça pour vivre.
1: Oui, d'accord.
8: Moi, j'ai un boulot. Hein.
1: Vous faites quoi dans la vie?
8: Je suis responsable de maintenance dans une grosse société, Van Dargues.
1: Et donc, le foot, ça a toujours été votre truc?
8: Ah, toujours. Toujours.
1: Vous avez toujours fait deux métiers tout le temps?
8: Ah oui, moi, le foot, c'était... J'y jouais, j'entraînais.
1: Il n'y a jamais eu de truc de... Quand je serai grand, je serai Zidane?
8: Moi, les Zidane, il y en a... On croit tout le monde les Zidane, mais il n'y en a pas beaucoup. Hein. Oui. Après, il y a des regrets, bien sûr, parce que nous, quand on, à notre époque, on avait les copains, et quand tu avais tes copains, tu restais avec tes copains, j'aurais pu partir ailleurs, hein, je dis la vérité, j'aurais pu partir ailleurs. Et quand les copains du village et tout, bon, après, c'est des choix qu'on a fait de la vie. Hein, bon.
1: Et les copains, ils sont toujours là?
8: Oui, oui, je les vois toujours. Les
1: ah bah alors, alors ça valait la peine peut-être.
8: Mon collègue, c'est cool.
5: On ne sait pas si Mehdi aurait été un grand joueur pro, mais comme directeur sportif du club amateur de Mogio Carnon, il fait l'unanimité.
1: Bonsoir.
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1: h 19, l'heure de votre rendez-vous les gens d'ici. Tous les jours, nous mettons en lumière une personnalité qui fait briller notre région. Elle se confie au micro de Romain Bruno et aujourd'hui, à direction un studio d'enregistrement au cœur de Paris à la rencontre de la personne qui a créé le nouveau jingle d'Île-de-France Mobilité. Romain, vous êtes avec lui, il s'appelle Jean et vous venez d'entrer dans son studio.
2: Oui, je viens de rentrer dans ce studio qui est magnifique, un studio d'enregistrement dans le 6e arrondissement et j'ai Jean Dindino. Il dirige la société de production chez Jean et il est ici installé derrière cette grande table de mixage. Jean, bonjour.
3: Bonjour.
2: On a l'impression d'être dans un sous-marin.
3: C'est vrai que beaucoup de gens l'associent à cette vision un peu à cause des hublots, un peu sous-marin de la, ancien et en même temps peut-être aussi cabine spatiale futuriste.
2: Et vous avez produit le nouveau jingle sonore d'Île-de-France Mobilité.
3: Ouais, sacré challenge. Composer en fait quelque chose qui va accompagner les gens en fait dans leur quotidien, comme ça sur tous les transports, sur tout le réseau d'Île-de-France.
2: Est-ce qu'on peut l'écouter ce jingle ? Ce nouveau jingle, il va remplacer quel jingle ?
3: Bah, il va unifier tout le réseau Île-de-France, en fait, donc qui concerne le métro, les bus, les tramways, le RER.
2: Ça remplacera ce jingle, écoutez. On va le décortiquer, ce jingle, il est fait de plusieurs parties.
3: Par rapport à cette notion de mobilité, on peut déjà écouter un premier son, qui est le son d'introduction et aussi celui de conclusion, finalement, qui joue cette mobilité. Là, on est dans cette idée de mouvement, en fait. Donc, la première nappe introduit le thème qui est composé de 6 notes. Qui doivent symboliser quelque chose d'à la fois assez doux, pas agresser les gens au travers de quelque chose. Donc, il y a une douceur et une gaieté, en fait, normalement, qui se définit sur ces 6 notes. 6 notes, il y a une symétrie entre le tagada, que je vois comme une question, quoi, et la réponse qui est tindintin. Même si c'est toujours difficile d'expliquer la musique.
2: C'est une fierté au final après de pouvoir entendre sa musique, son jingle, pendant les transports.
3: Ouais, carrément. J'avoue qu'il me tarde de l'entendre. Même si, voilà, c'est aussi toujours un peu une petite angoisse de s'adresser à plein de gens. Mais non, c'est une grande fierté, bien sûr.
2: Ça fait combien de temps que, Jean, vous travaillez dans l'univers du son ?
3: Ouais, j'ai commencé à 25 ans et j'en ai 65. Donc, vous avez fait le calcul ? Je préfère pas le dire. J'ai eu la chance de travailler dans cet univers qui est un univers très riche parce qu'il touche à la fois à la musique, aux comédiens, à la poésie, au texte. Enfin, c'est vraiment travailler dans le son, vous en savez quelque chose, vous-même qui m'interrogez. C'est assez passionnant et ça remplit une vie tranquillement.
2: Merci Jean Dindino.
3: Ben, de rien, plaisir. Revenez quand vous voulez, 18 rue Dauphine.
2: Voilà, ici donc pour cette société de production chez Jean qui a créé entre autres ce fameux nouveau jingle sonore d'Île-de-France Mobilité qu'on a hâte d'entendre.
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1: 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Une voix douce mais ancrée, portée par de belles mélodies. Une voix qui explore avec finesse les émotions qui traversent nos vies, les élans, les fragilités, les reconstructions.

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3: Comment ça va ?
4: Ça va très bien et toi ?
3: Ça va super. Je suis très très contente de te revoir parce que finalement cette année on s'est croisés à des moments clés. Je me souviens t'avoir vu le soir des Victoires de la musique.
4: Ouais ouais, c'était intense. Je pense que j'étais à moitié là dans ma tête, donc effectivement. Ouais.
3: Alors je sais pas moi comment on peut, en étant comme toi une jeune artiste qui porte en plus beaucoup de choses sur ses épaules parce que c'est vraiment ton album. C'est-à-dire que tu y as mis vraiment ton cœur, ton âme, tes tripes, etc. Et ce soir-là, du mois de février, tu étais nommée donc, dans cette catégorie révélation. Et tu l'as eu.
4: Oui, c'était intense. Honnêtement, cette soirée, elle est encore un peu floue dans ma tête.
3: Ouais.
4: Parce qu'il y a tellement de pression. Et puis même juste de se dire qu'on chante en live devant je ne sais pas combien de milliers de personnes, même plus.
3: Ah oui, je pense que ce n'est pas en milliers.
4: Oui, mais, je sais, oui, mais j'aime pas.
3: D'accord,
4: ça
3: on ne dit pas.
4: Voilà.
3: On dit pas millions.
4: Non,
3: pas
4: ça
3: millions.
4: Me stresse. Mais justement, cet aspect-là m'a tellement terrifiée qu'une fois que c'était fini, vu que l'annonce de la catégorie était après, moi, oui. Je pense qu'il y a eu un boost d'adrénaline. J'ai eu toutes les hormones qui se sont mélangées en même temps. J'ai été satellisée. J'étais très loin.
3: Et elle l'a eu. Alors, elle est où, la victoire ?
4: Elle est chez ma grand-mère, sur la cheminée.
3: Oh.
4: Évidemment.
3: Oh.
4: Et non mais ma grand-mère, elle a, à la fois c'est adorable et de l'autre je me dis ça va devenir creepy parce qu'elle a mis mon EP, mon album, la réédition, la victoire, le disque, le single d'or justement de Rome, ça tu l'as donné à elle parce que déjà ça fait bizarre de l'avoir chez soi. Puis voilà, et en fait il y a tout un hôtel à ma gloire et c'est un peu comme il y a la cheminée juste en dessous, je me dis à tout moment elle fait des sacrifices dedans pour moi.
3: c'est ça pour avoir des streams.
4: Exactement, je pense qu'il y a ici on n'achète pas des streams, juste on sacrifie des chèvres et c'est tout.
3: Exactement. J'aime bien ce côté sorcière de grand-mère en petite fille.
4: Oui, mais c'est toutes les femmes de ma famille, on a ça. Ouais.
3: Et à la fois, est-ce que c'est pas ça justement le secret de Solane, que cette chanson, Rome entre autres, parle à la fois à une grand-mère, à une mère,

0: pareil, je suis assez honorée, mais c'est pas du tout un truc que j'avais prévu, par contre. Donc c'est bien, c'est une bonne surprise.
1: Alors, avant d'explorer cette réédition de Si on sombre, ce sera beau, souvenons-nous des chansons qui nous ont fait tomber amoureux de ce disque.

0: album est sorti, je me souviens, j'avais pris le pari, j'avais dit ça en concert, ça va être énorme. Solane 2025, c'est aussi l'année où tu fais des salles de plus en plus grandes et des zéniths, etc. Est-ce que les ogres, comme Rome, c'est des moments à part dans le concert?
1: Les ogres, on a fait beaucoup de concerts, et il y en avait où on était dans un endroit où c'était pas forcément notre public, où c'était des gens qui étaient assis parce que c'est des théâtres. Et c'est parfois un peu rude, mais les ogres, c'est le moment où tout le monde se lève, et ça il fait beaucoup de bien, ce morceau. Ouais.
0: Solane, qui est ce soir, je dois vous le dire, honorée par la SACEM, qui est donc la Société des auteurs, compositeurs et éditeurs de musique, donc honorée par tes pairs,
1: voilà,
0: les artistes, qui ont décidé donc de te remettre le prix de la révélation de l'année. Aux Victoires, c'était aussi ça, c'était les gens de la profession qui te récompensaient. Est-ce que cette année de concert, ça t'a aussi montré que le public répondait autant présent que la profession?
1: Oui, et c'était assez fou. Déjà, c'est comme déjà de me dire que j'ai fait un Olympia, c'était beaucoup, mais qu'il était complet et que ça continue. Enfin, dès qu'il y a une date parisienne, elle se remplit vite, et c'est génial. C'est même pas que parisienne, je sais pas pourquoi je me focus là-dessus, mais pour moi c'était un peu une étape, cette Olympia, donc je l'avais en tête. Ouais. Mais
0: oui, puis on dit que c'est dur le public parisien, que les gens sortent de chez eux, que si vraiment
1: voilà. Non, là c'était très beau. Oui, j'ai eu la chance de rencontrer beaucoup de monde de mon public, et d'avoir beaucoup de témoignages, et c'est beaucoup émotionnellement, mais c'est la chance d'une vie, quoi, donc moi j'adore.
0: Raconter une histoire avec une réédition, ça peut sembler parfois étonnant, parce que là il y a vraiment beaucoup de nouvelles chansons. On se dit, en fait, Solane, elle avait presque de la matière pour un nouvel album, et à la fois, est-ce que c'est parce que ces chansons-là justement continuent l'histoire de Si on sombre, ce sera beau?
1: Je pense que toutes les chansons que je vais faire à partir de maintenant vont continuer de toute façon une histoire, parce que comme je me base sur moi, je suis très nombriliste, mais comme je me base sur moi, ça va, il y aura toujours un fil rouge, oui. Ce sera toujours la continuité. Mais en fait, c'était le fait de sortir une réédition, c'était plus un besoin qui fait partie de ce milieu. C'est pas un truc que je voulais faire. Moi, justement, j'avais pas envie que les gens doivent racheter déjà des chansons qui étaient sorties. Mais ça fait partie. Il faut le faire. Donc en fait, je me suis dit, quitte à sortir des chansons en plus, je vais en mettre beaucoup. Donc j'en ai mis 7.
0: Ouais, 7 nouvelles chansons.
1: Voilà.
0: Et croyez-moi, voilà, c'est pas bâclé. C'est des chansons qui sont incroyables. C'est pour ça, moi, plus je les écoutais, plus je me disais, mais dites donc, on est à deux doigts du deuxième album. Mais ok,
1: moi,
0: okay,
1: je voulais me lancer dans le deuxième, mais bon, bah non, je me suis retenue, c'est bien.
0: Si on sombre, ce sera beau, entre parenthèses, promis. C'est bien ce petit côté rassurant.
1: Ouais, allez, venez. Non, je sais vraiment, c'est pas de souci. Je promets, on est bon. Ouais, c'était, j'aimais bien ce petit côté parenthèse.
0: Vous allez croiser le loup.

0: déjà dans l'esthétique, effectivement, s'inscrit dans l'histoire de Sion Sombre, ce sera beau, avec ce côté très synthétique, électronique, et à la fois la voix tellement pure. C'est un mélange qui fonctionne, qui glace un peu, mais c'est voulu, j'imagine.
1: Oui, en fait, c'était dans ma tête, c'est un peu une suite de Rome, parce que ça parle de ce loup, justement. Et Rome, ce que j'avais aimé faire, c'est vrai que quand je la réécoute aujourd'hui, je me dis, comme on l'a fait il y a 3 ans et quelques, je me dis, il y a des choses que je referais différemment aujourd'hui. Mais ce que j'aime, c'est le contraste entre les couplets qui sont tout doux, qui sont très purs, et les refrains assez produits. Et là, en fait, on voulait recréer cette sensation pour le loup, qui était très, très cathartique à faire, dans tous les cas. Sur scène, elle fait un bien fou, c'est génial. Puis j'aime bien, parce qu'en plus, j'ai fait les stacks de voix qu'on entend.

0: sur les refrains, je les ai faites aussi avec mon compagnon et j'aime bien les entendre à chaque fois que je suis sur scène. Ouais. Et j'aime bien ce morceau, en fait, à la fois j'aime bien, il y a de la colère dedans et de l'autre, je fais ah ouais, mais c'est sa voix lui aussi. Donc j'étais contente.
1: C'est mignon. Ouais. On va reparler de lui d'ailleurs. On le garde sous le coude.
0: Un garçon
1: l'amoureux,
0: coup. Ouais, okay, ouais,
1: ouais, parce que il est ailleurs dans la réédition. Il faut aussi poser la question, est-ce que tu aimes cette sensation? Est-ce que tu aimes le voir dans l'œil du public ou quelqu'un qui écouterait ton album au casque? T'aimes bien quand même nous secouer, nous choquer un peu.
0: Dans quel sens choquer?
1: Eh ben, tu vois, par exemple, sur la chanson qu'on vient d'entendre, Le Loup, si on fait pas attention, on danse sur le refrain, on est là, on sait pas trop. Et là, bim! tu nous secoues avec un couplet, au contraire, très calme, où on comprend parfaitement les paroles, on comprend de quoi tu parles. Est-ce que ça te plaît, ça, de choquer, c'est peut-être un peu fort, mais en tout cas, de surprendre ou de n'être pas ce qu'on pense à la première écoute?
0: Oui, j'aime bien ce côté-là, justement, de faire passer des messages qui sont parfois un peu, entre guillemets, rudes, par justement une voix toute douce et un truc très clair.
1: Ouais.
0: Et j'ai bien aimé, surtout au fait, parce que pendant un temps, on l'a joué sur scène sans qu'elle soit sortie, et j'aimais bien regarder les gens pendant que je racontais ça, parce que vraiment, ils ne connaissaient pas du tout, ils n'avaient pas pu l'entendre sur le disque. Et justement, de voir que ça leur rappelait ce qui a pu plaire dans Rome, justement. Ouais. À la fois, ils étaient un peu... C'est un peu déconcertant quand on réalise le sujet. Et en même temps, bah, du coup, ils retrouvaient quelque chose qu'ils aimaient bien.
1: Solane, sur la réédition de Si on sombre, ce sera beau, il y a le banc.

0: recoin.
1: Alors là, c'est dépouillement total. On se dit, est-ce qu'elle l'a enregistré dans sa chambre? C'est un effet presque de démo. Pourquoi?
0: C'était vraiment voulu. En fait, ce morceau, il a une sensation de one-shot du début jusqu'à la fin. Ce morceau, il est vieux en plus, parce que je l'ai écrit. C'est là que je réalise que l'idée de rentabiliser mes névroses, je l'avais depuis longtemps. Je me suis fait larguer, genre un 12 juillet, et le 14 juillet, je l'ai écrit d'un coup, pareil, en 10 minutes. Donc c'est un morceau fleuve, un peu. Et pareil, en studio, je voulais garder ce truc-là. Et on a posé les accords au piano, et j'ai enregistré du début jusqu'à la fin. Il n'y a pas de coupe, il n'y a pas de truc qui a été repris, parce que je voulais ce côté. Je suis dans ma chambre, sur mon piano, en train de chialer comme c'est pas possible. Et c'était l'énergie qu'on voulait garder. Il y a une sensation un petit peu de mémo vocal. C'est ça qu'on voulait. Ouais. Enfin, ce mémo vocal qu'on ne devrait pas envoyer, mais qu'on envoie quand même. Et c'était un peu. Voilà, c'est un message. Si je m'arrête pendant que je le dis, je ne le dirai pas jusqu'à la fin. Donc, il fallait faire du début jusqu'à la fin.
1: Vous voyez, les amis, c'est ça faire de l'art. Parce que nous, qu'est-ce qu'on fait avec nos ruptures? On met la poussière sous le tapis.
0: Sauf que moi, je vais y chanter tous les soirs, ça.
1: Alors, c'est là quand même où je me pose la question, à quel point ça fait du bien et à quel point c'est trop, Solane?
0: C'est bien que je sois en paix avec cette période de ma vie, parce que sinon ça peut être. En fait, les chansons où c'est trop douloureux, je les chante plus sur scène. Il y en a, je les fais plus, ça me fait trop de mal.
1: Ouais.
0: Mais sinon, c'est toujours un risque à prendre, et c'est comme faire une chanson d'amour. On sait que faut pas que ça s'arrête, quoi.
1: Ouais. Voilà. Non, c'est pas évident. Est-ce que les personnes concernées par les paroles de ces chansons sont toutes au courant qu'elles sont concernées par telle chanson en particulier?
0: Cette chanson-là, oui. La plupart. Et les personnes qui sont concernées pour des chansons plus agressives se reconnaîtront tout seuls et ne se montreront pas trop, je pense, ou ne me le feront pas savoir. Mais oui, non, les gens savent. Les gens autour de moi savent.
1: En tout cas, il y a des déclarations d'amour pas banales sur la réédition de l'album de Solane.
0: Je t'aime.

0: Je t'aime et j'en suis désolée.
1: Eh oui.
2: Alors, ça va paraître complètement bateau de dire à Solane que sa voix est géniale, mais j'ai trouvé que particulièrement dans cette chanson-là, j'ai remarqué, tu vas me dire si c'est le cas, que ta palette vocale s'est élargie. T'as beaucoup bossé ou c'est les concerts ou c'est quoi?
1: C'est les concerts. J'ai pris deux cours de chant, mais je pense que ça n'a pas tant joué que ça. Enfin, si, quand même, mais c'est les concerts. Et c'est aussi le fait que l'autre album, on l'a fait sur une période de temps où c'était il y a un long temps, donc j'étais très timide, je le suis moins maintenant, et même en studio, j'avais ce truc où j'osais pas faire beaucoup de choses. Là, je sortais justement, on était en plein milieu de la tournée d'été, et c'était un peu, je suis en forme, je suis dans le mouvement, je vais y aller. Et je voulais surtout ce sujet-là, il me faisait très très mal, il me fait toujours mal, et donc j'avais cette envie de pouvoir le lâcher aussi vocalement.
2: Donc la puissance vocale, elle vient et de l'entraînement, ouais, et de la tournée, et de...
1: Ouais, de ce qu'il y a dans la tête.
2: De ce qu'il y a dans la tête aussi. On va écouter Si tu m'aimes. Eh bien, pourquoi ce petit rire?
1: Parce que justement, la Lune et Si tu m'aimes sont sur la même personne, et à chaque fois, ça fait partie de ces chansons où c'est bien douloureux, mais je les aime beaucoup, beaucoup, beaucoup, donc je les garde, mais c'est un peu, c'est du masochisme, ça, ça donne vraiment...
2: Est-ce qu'il y a des infos essentielles qu'on doit avoir pour l'apprécier?
1: Non, pas du tout. Vraiment, là, à ce stade, c'est juste, c'était cette chanson-là. On a voulu la construire comme vraiment son sujet, c'est-à-dire, ça parle un petit peu de, ça parle d'une personne qui se perd beaucoup dans vraiment le milieu de la teuf, dans prise de substances et tout ça, et d'un amour qui reste au milieu de ça aussi, qui est parfois très naïf, mais donc on a voulu le construire comme ça, c'est-à-dire l'amour, il est tout clair, il est tout mignon, mais ça dure pas très longtemps, et après c'est des basses comme si on était en teuf.

0: ne sauve pas un garçon. Est-ce que c'est compris?
1: On ne sauve personne. On peut essayer, ça va être sympa.
0: Voilà, alors c'est mieux dit et de manière plus poétique quand c'est Solane qui chante Si tu m'aimes, mais on voulait passer le message. Mm-hmm. C'est radio de service public, Solane.
1: Bah là, clairement, mais le syndrome de l'infirmière, il ne faut pas. Hein. Il ne faut pas.
0: C'est ça. Voilà. Ou alors, faites l'école d'infirmière et
1: exactement.
0: Allez aider les gens.
1: Voilà. Il semblerait que ce soit moins payé, donc mauvaise idée.
0: C'est vrai. Et un bisou, tiens, à tous les soignants qui nous écoutent.
1: On les embrasse.
0: J'aime bien l'idée, Solane, de te savoir entourée par d'autres artistes. Parce que c'est vrai qu'au début, quand on t'a découverte avec Rome, etc., on s'est dit, waouh, elle fait cavalière seule.
1: C'était pas un choix, c'était...
0: Voilà. Et à chaque fois que moi j'ai pu te voir, soit à des cérémonies, soit sur scène, tu es aussi très impliquée aux côtés de la Fondation des Femmes, voilà, pour qui t'as chanté. Et donc je me dis, voilà, elle mérite un crew, cette artiste. Eh bien, elle en a. Par exemple, tu as rencontré un garçon qui a dit beaucoup de bien de toi, ici même la semaine dernière. Tu l'as rencontré sur le tournage d'une émission de télé autour de Daniel Balavoine. C'est Gaëtan Roussel, ça c'est votre premier duo.
1: Oui.

0: C'est qu'il t'a invité, Gaëtan Roussel, à chanter une chanson sur son nouvel album qui s'appelle Marjolaine. Mm-hmm. Et toi, en fait, t'as grandi en écoutant Louise Attaque.
1: Oui, on en parlait, j'ai beaucoup de souvenirs quand j'allais avec mes grands-parents en vacances. Ils avaient quelques albums sur leur ordi et il y avait Louise Attaque. Et j'ai toujours été très, très en admiration. Et quand je l'ai rencontré, en fait, on est rentré en contact avant justement ce duo-là. Ouais. Mais c'est pour ça qu'on a voulu le faire ensemble. Et il a été de très, très, très bons conseils. Il se retrouvait en studio avec Gaëtan Roussel. J'étais en train de me pincer toutes les 4 secondes en disant « C'est en train d'arriver, je vais prendre des photos pour ma grand-mère, elle sera contente. »
0: Il n'y a que deux invités sur l'album de Gaëtan. Il y a Bernard Lavillier et Solal.
1: Voilà, j'aime bien le
0: franchement,
1: contraste, il me plaît.
0: Le gang est cool.
1: Voilà, oui.
0: Et le dîner serait très sympa aussi, je pense.
1: En fin de soirée, ça peut être drôle.
0: Évidemment. Alors, c'est pas ton... Il y a deux duos, plusieurs duos dont on a envie de parler, mais c'est pas tes premiers évidemment sur cette réédition. Tu avais chanté avec Patrick Watson une chanson qui s'appelle Ça va. Mm-hmm.

0: ça va avec Patrick Watson. C'est quel plaisir, tiens, de chanter en duo pour toi, trouver l'harmonie, le contraste avec la voix de l'autre.
1: Ce morceau-là, c'était vraiment particulier parce que c'est le premier duo que j'ai fait. C'est la première fois que je travaillais avec quelqu'un. Le côté cavalier seul, niveau paroles, j'avais ça en tête parce que j'ai travaillé avec des gens pour faire la musique, les prods, parce que j'y connais pas grand-chose. Mais j'ai toujours eu beaucoup d'ego en me disant je veux que ce soit mes paroles. Je veux pas qu'on m'aide, c'est moi qui écris mes trucs. Et donc là, de travailler avec quelqu'un, surtout Patrick Watson. Patrick Watson, c'est depuis mes 15 ans, ça fait partie des gens que je cite quand je veux mettre de l'émotion dans ma musique comme lui. Et donc de pouvoir travailler avec lui, c'était à la fois fou et super, mais aussi très très intimidant. Et il m'a laissé tellement de place dans l'écriture de ce morceau. Ça a été une journée où je pense les trois premières heures, juste on a parlé parce qu'on se connaissait pas. Et c'est très important quand on écrit et qu'on va livrer des choses de comprendre qui est la personne en face. Et on s'est trouvé sur notre côté un petit peu joueur, un petit peu sarcastique. Et on voulait, voilà, une image de parisien et un peu cliché. Et j'ai le droit parce que je suis née à Paris, donc j'ai un peu ce truc de je me permets de critiquer parce que je suis, voilà, c'est moi. Mais et c'était fou. Et puis c'est un musicien de génie. Il faisait des envolées qui faisaient que ça donnait envie, justement. Ça faisait rentrer dans la chanson tout de suite.
0: J'adore, parce que je posais une question sur elle-même à Solane en disant: quel plaisir tires-tu du duo? Et en fait, elle me répond en disant du bien de la personne avec qui elle faisait
1: le duo. Bah oui, mais bon, c'est difficile de dire du mal de
0: Patrick
1: Watson.
0: Voilà pourquoi elle mérite un crew. Alors là, il y a un crew très très chouette, ouais. Sur Si on sombre, ce sera beau, promis, puisque nous avons, mesdames et messieurs, la délicieuse November Ultra, qui partage avec toi ce morceau qui s'appelle Parfois.

0: quelques mots en français, mais bon, voilà, November Ultra, on sait que ces langues, c'est vraiment le l'anglais puis l'espagnol.
1: Oui, oui. Me fout les poils à chaque fois.
0: Ouais. Pourquoi? Alors pourquoi elle? Pourquoi là?
1: En fait, quand on l'écoute, c'est un peu une évidence quand même de se dire pourquoi elle. Et
0: sa voix est un câlin.
1: C'est dingue. Et en fait, je viens de me souvenir que Nova, enfin November Ultra, c'est la première personne qui est venue me voir en me disant, parce que je commençais à peine, c'était quand je faisais les premières parties de Patrick Watson justement, qui est venue me voir en me disant, si un jour ça devient fatigant, compliqué, pesant la tournée, parce qu'elle a fait une énorme tournée, appelle-moi. Viens, on pourra en parler, je sais. Et c'est quand même très très doux quand on commence et qu'on nous balance toujours que cette industrie, c'est de la rivalité entre les artistes féminines et tout. Donc ça m'avait laissé un très bon souvenir. Et puis je voulais mettre des artistes féminines qui me faisaient du bien sur cette réédition. Et puis du coup, je lui ai envoyé un message. Et elle me disait, en ce moment, j'ai du mal à écrire, je sais pas, mais on peut manger ensemble, peut-être après on va au studio. Et donc, on a mangé ensemble, on s'est raconté nos vies. Je crois que c'est vraiment un truc d'artiste de raconter absolument toutes nos vies en 40 minutes. Et on s'est retrouvés au studio. Et j'avais cette chanson que j'ai faite il y a 4 ans maintenant, mais qui, pour moi, il manquait quelque chose. Et je lui ai proposé, parce qu'il y a un côté vintage qu'elle peut avoir aussi, oui. Cette guitare un petit peu toute douce. Et ça me fait toujours beaucoup rire parce qu'elle, je la vois griffonner 2-3 trucs. Elle me dit non, mais j'ai peut-être quelque chose, mais ça va pas être très très bon. Elle fait une prise, on la garde et c'était fini, quoi. Évidemment, logique. Et c'est un énorme cadeau qu'elle m'a fait d'être là parce que le morceau, je le voulais un peu éthéré, un peu tout doux qui flotte. Et là, il montait très très haut, donc j'étais contente.
0: Ça s'appelle Parfois et c'est à écouter sur Si on sombre, ce sera beau. Promis de Solane. Alors, l'amoureux. Partage une chanson. Alors, il n'a pas de nom, hein. C'est pas que je sois comme ça à pas vouloir le citer, c'est que c'est écrit comme ça sur l'album.
1: Oui.
0: Solane, dénouement, entre parenthèses, avec.
1: J'aime bien les parenthèses.
0: Avec l'amoureux. C'est une belle parenthèse. Alors,

0: Mais tu rougis.
1: C'est possible. C'est possible. Ah, ça va, c'est bon, c'est mon côté fleur bleue, j'y peux rien. C'est...
2: Alors, ça fait quoi de chanter avec l'amoureux?
1: Ben, ça fait qu'il faut pas que je me sépare. Hein. Clairement, ce serait. Il faut surtout pas. Non, au-delà
2: de. En tout cas, vous êtes pour toujours ensemble sur cette chanson.
1: Et c'est très beau. Et j'espère dans la vie aussi, ça me ferait plaisir. Mais non, c'était un peu. C'était une chance. J'aime son travail depuis très longtemps. Il m'a fait un peu l'honneur d'être ok de chanter sans avoir écrit, parce qu'en tant qu'artiste, moi je le sais, j'adore, j'ai envie d'écrire mes mots, tout ce qui sort de ma bouche, j'aimerais que ce soit moi qui l'ai façonné, et lui il a été suffisamment gracieux pour juste chanter mes mots, et c'est émouvant forcément, et quand j'entends, j'aime bien entendre cette voix, elle me rassure, c'est pour ça que je l'ai fait chanter aussi, parce que sa voix de base me rassure, me fait du bien, et donc je me suis dit... Tant qu'à faire, ça va sur la réédition.
2: Ah, et c'est pour ça que tu l'appelles l'amoureux et que tu mets pas son nom. Alors c'est parce que c'est pas une chanson qu'il a fabriquée.
1: C'est pour ça. C'était un accord entre nous. Et puis je trouve ça, je l'appelle comme ça dans la vie aussi. Donc
2: c'est beau comme
1: j'aime bien. C'est ouais. Mais effectivement, je rougis, je vais boire de l'eau, c'est mieux.
2: Allez, chin chin, Solane, à tes amours. Ça c'est important.
1: Qu'ils durent toujours, par pitié.
2: Oui, exactement. Et célibataires qui nous écoutaient, que les vôtres commencent un jour. Parce que on est avec vous aussi. Oui. Bonne route.
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2: Bonsoir, comment ça va ?
8: Bonsoir Émilie, ça va bien. Quand je vous vois, ma vie change.
2: Eh ben, ça commence bien. Oui. Vous êtes très en forme, maestro. Oh. Je le disais tout à l'heure en disant la joie qu'on avait à vous accueillir ce soir. Vous êtes indissociable des musiques, des grandes comédies françaises. Il n'y a pas que ça dans votre carrière, mais quand on pense à vous, on pense à ça d'abord. Certains acteurs disent « Les comédies, c'est moins noble que les drames, c'est dommage que je sois que un acteur de comédie. » Vous, quel est votre rapport avec ces comédies? Est-ce que vous les aimez? Est-ce que vous en êtes fier?
8: Écoutez, je les aime puisqu'elles me donnent l'occasion d'écrire la musique que le public aime.
2: Ouais.
8: Et comme je ne fais pas de musique comique, si vous avez remarqué dans toutes mes musiques de comédie, entre guillemets, il n'y a pas de musique comique.
2: C'est
8: parce
2: vrai.
8: Que la musique de comédie, ça implique le pastiche, à la manière de... C'est une forme de moquerie de la musique et je n'aime pas ça. Et comme je considère que la musique ne décrit rien et qu'elle ne doit rien décrire... Il donne une atmosphère un peu vague. Finalement, vous pouvez mettre n'importe quelle musique, du moment qu'elle est bonne, sur n'importe quelle image, du moment qu'elle est bonne. Et voilà, si l'image est moins bien, la musique va l'embellir. Voilà.
2: Et en l'occurrence, des belles musiques et des images géniales. Ça se passe par exemple dans les aventures de Rabbi Jacob.

0: incontournable de Vladimir Cosma, la chèvre. Et c'est vrai ce qu'il disait Vladimir, là c'est pas du tout une musique rigolote, c'est même une musique un peu mélancolique.
1: En quelque sorte, puisque mes musiques, la plupart de mes musiques sont écrites en mode mineur, alors que les musiques de ce qu'on appelle les musiques de comédie et tout ça, elles sont écrites en majeur.
0: D'accord.
1: Et moi je n'aime pas le mode majeur, ouais, tonitruant et qui dévoile tout d'un coup tout. La musique mineure a un arrière-pensée de larmes,
0: De mélancolie.
1: De mélancolie, voilà.
0: Ça, c'est beau. Un éléphant, ça trompe énormément.

0: petit aperçu de ces bandes originales de films composées par mon invité de ce soir, Vladimir Kosma. J'étais curieuse, tiens d'ailleurs, parce que vous êtes un musicien, vous êtes un chef d'orchestre, vous êtes un compositeur. Quand on vous demande quel est votre métier, si vous rencontrez quelqu'un à un dîner qui vous dit « Ah tiens monsieur, qu'est-ce que vous faites dans la vie ?» Qu'est-ce que vous répondez ?
1: Je dis dans le meilleur des cas que je suis compositeur de musique. Et d'une manière plus simple, je dis « Je suis musicien ».
0: Musicien, voilà. C'est ça. C'est ce qui vous a toujours animé. Au départ, d'ailleurs, vous étiez musicien. Qu'est-ce qui a fait que vous êtes passé du côté obscur de la force, du côté composition ?
1: En fait, depuis que je suis petit, malgré le fait que mon père m'a fait travailler le violon,
0: oui.
1: Depuis que je suis petit et depuis que j'ai 4 ans, je travaille 3-4 heures par jour le violon, j'avais mon esprit à composer de la musique et j'ai commencé à écrire de la musique à partir de l'âge de 7-8 ans. Déjà à 7-8 ans, je donnais des concerts de violon accompagnés par mon père au piano et je composais certaines musiques, pas définitives, mais qui allaient devenir parfois le Rabbi Jacob ou ouais. Le Grand Blond ou autre chose, puisque j'avais rencontré un professeur quand j'étais petit qui savait que je compose et que je fais des petites choses et il m'avait dit, écoute, fabrique-toi un gros cahier de musique et dès que tu as un thème qui te plaît ou quelques notes qui te disent, marque-les dans ce gros cahier, mais jamais sur des feuilles volantes parce que tu vas les perdre et comme ça sera... Sinon, tu les auras dans ce cahier, tu pourras toujours les travailler et les retrouver là. Ce que j'ai fait, et maintenant je suis au deuxième cahier parce que les cahiers sont gros comme
0: ah oui,
1: ça.
0: Oui, ils doivent être énormes parce que vous avez composé quoi, plus de 1500 bandes originales.
1: Non, oui, non, pas autant que ça. Ah. 500 bandes originales de films
0: oui,
1: et des téléfilms, ouais, etc. Ouais. Mais dans ces cahiers, je ne marque pas tout, je marque selon le début d'un thème ou une idée ou quelque chose pour que je puisse la retravailler. Et,
0: oh, d'accord. Donc depuis vos 7-8 ans, vous êtes à votre deuxième cahier. Et vous les mettez au coffre-fort ? Vous les mettez où ces cahiers ?
1: Je les ai dans ma chambre de torture, qui est en fait ma chambre où il y a mon piano à queue.
0: Ouais.
1: Et où je garde tout ce qui est musicalement dans ouais. l'immédiat. Et donc j'ai eu un premier cahier que j'ai tout le temps, que je garde précieusement, et j'ai été obligé de faire un deuxième cahier qui est aux trois quarts maintenant de plein. Mais j'ai des milliers d'idées musicales.
0: Waouh !
1: Et vous cherchez parfois des thèmes qui sont déjà connus et vous trouvez le début dans le premier cahier à la page 35, le thème d'un éléphant, ça trompe énormément, les premières notes d'idées avec les tierces comme ouais. ça. Eh bien, je l'avais à l'état d'ébauche et quand le film est venu et que j'avais choisi ce thème-là, je l'ai développé, je l'ai complété.

0: Mais c'est génial. Mon invité ce soir, c'est Vladimir Cosma. Et merci d'être venu nous voir, Vladimir. Ça me fait trop plaisir.
1: C'est moi qui vous remercie de penser à moi et m'appeler pour faire de la musique ensemble.
0: Ah ben bah oui. Voilà. Attendez, j'ai répété. Pa, pa, pa, pa, pa, pa, pa. Je pourrais.
1: Non, mais c'est juste. J'aurais pu vous mettre dans les cœurs.
0: Dans les cœurs.
1: Est-ce que vous voulez venir participer au concert?
0: Ce serait génial. Ce serait
1: mais alors, vous êtes la bienvenue.
0: Oh, c'est trop sympa, Vladimir, mais le pays n'est pas prêt. Vous avez été récompensé, Vladimir Cosma, deux fois au César, César de la meilleure musique originale. Vous l'avez eu pour Diva.

0: étonnant de se dire que celles-ci, qui sont a priori les préférées du métier, puisque vous avez été récompensées pour ces bandes originales-là, ce ne sont pas des comédies.
1: Mais vous savez, les comédies ne sont jamais récompensées.
0: C'est fou ça quand même, c'est snob.
1: Oui, c'est snob, c'est ce que vous voulez. Mais Louis de Funès n'a jamais eu de César. Ouais. Woody Allen n'a jamais eu d'Oscar. Les gens du métier aiment bien pleurer, aiment bien les drames, là. Les meurtres, les choses comme ça, mais pas la comédie, pas. Ouais. Donc c'est pas étonnant. J'étais déjà très étonné d'avoir ces deux Césars. J'étais nommé, c'est vrai,
0: oui,
1: pour des comédies, pour La Boum. J'étais nominé, comme on dit, mais j'ai pas eu le
0: prix,
1: le trophée.
0: Ouais. Ouais, ouais, ouais.
1: Ou Pour la gloire de mon père aussi, mais. Voilà, mais ça ne fait rien, ça n'a pas une importance capitale. Ce qui est plus important, c'est le goût du public, c'est-à-dire le fait que les disques d'or, ça représente des centaines de milliers de disques vendus dans le monde entier. Le fait d'avoir des disques d'or, et j'en ai beaucoup de disques d'or, montre que la musique a beaucoup plu à beaucoup de gens dans le monde entier.
0: C'est vrai. Vous évoquiez La gloire de mon père, forcément.

0: merveilles de bande originale des années 90, La gloire de mon père, Les cigales et la valse d'Augustine, la maman de Marcel.
1: Qu'est-ce que vous préférez entre les deux ?
0: Qu'est-ce que je préfère entre les deux ? Alors, moi j'ai grandi...
1: La gloire de mon père et Château de,
0: Château de ma mère. Moi, j'ai grandi en regardant ces deux films et en lisant du Pagnol. Donc vraiment, c'est dans mon ADN. Et vos deux musiques, pour moi maintenant, sont indissociables du bouquin et des films. Mais le moment le plus émouvant, c'est la valse d'Augustine. Parce que c'est avec cette musique que se termine le Château de ma mère.
1: Oui.
0: Quand il raconte que la vie est triste.
1: Mais bien, je vais...
0: nécessaire de le dire aux enfants, c'est beau ça.
1: Oui. Je vais le choisir pour le concert, pour le jouer, parce que j'hésitais entre les deux. Et maintenant, voilà, vous avez fait pencher la balance du choix.
0: Merci, Vladimir. Ouais. Ah, c'est beau. Mais oui, la valse d'Augustine, c'est une merveille. Mmh. C'est vrai qu'elle est merveilleuse.
1: Mais vous laissez tomber les cigales.
0: Promis, c'est pas grave. C'est pas grave. Augustine, elle est au-dessus. Et cette valse, elle est si belle. Elle est tellement émouvante. Elle fait pleurer, d'ailleurs. C'est pour ça, quand on dit Vladimir Cosma, ah oui, ces films tellement rigolos, vous nous avez fait beaucoup pleurer aussi.
1: Oui, mais les films vous ont fait rigoler.
0: Oui, c'est vrai. C'est vrai. Vous avez beaucoup parlé du public. Plusieurs fois, plusieurs questions que je vous ai posées, vous me répondez en parlant du public. Je me souviens qu'il y a quelques années, vous avez sorti vos mémoires, un livre de souvenirs sur votre enfance en Roumanie, vos débuts dans la musique, etc. Comment vous êtes devenu compositeur, plein d'anecdotes de films, etc. Vous avez fait des signatures de ce livre et à chaque fois, le public est venu en masse. Il y avait des centaines de personnes à chaque signature. Est-ce que ça vous a fait plaisir de les rencontrer en vrai, ces gens qui écoutent vos musiques depuis plus de 50 ans?
1: Mais écoutez, ça m'a fait un énorme plaisir, parce que j'ai vu matériellement se concrétiser ce que je vivais, en quelque sorte, parce que je regardais sur mes relevés de SACEM, de droit d'auteur, je voyais que... qu'il y avait du monde et qu'il y a quelque chose qui se passe.
0: Ouais.
1: Mais les voir au concert, acheter leur place... Des salles pleines et des gens qui connaissent la musique, ça fait un autre effet, quoi.

0: solo de guitare, le slow qui tue de la boum, composé par mon invité Vladimir Cosma. Vladimir, est-ce que c'est vrai que la maison de disques aimait pas trop cette chanson ?
1: C'est pas la maison de disques, mais les producteurs, tout ça, ils trouvaient que l'introduction et le couplet, le début de la, de la chanson, c'était trop. Il fallait arriver direct au sujet, direct au thème.
0: Au refrain.
1: Refrain, sans perdre une minute au début pour ces choses-là. Et ils insistaient énormément pour que je coupe.
0: C'est
1: ces mesures-là.
0: Est-ce qu'on peut remettre l'intro, les enfants, quand même, pour qu'on se souvienne? C'est ces notes-là qu'ils voulaient couper, alors que ce sont des notes signatures de Reality, là, ces petites notes-là. Et en plus... Oh non, il ne fallait pas enlever ça. Vous n'avez pas cédé, alors?
1: Non.
0: Vous n'avez pas cédé, vous avez bien fait. C'est bien. Vous vous êtes souvent battu pour des chansons, pour des morceaux?
1: Non, oui, je me suis souvent battu.
0: Ouais.
1: Parce que j'ai une façon qui n'est pas tout à fait courante d'aborder les films, la musique. Je trouve qu'il n'y a pas de rapport entre la musique et le film. C'est-à-dire que ce sont deux choses différentes. La musique n'exprime pas une histoire. Elle vous plonge dans une atmosphère, elle vous fait fond, mais elle ne vous donne pas la clé du sujet. Il faut laisser ça aux scénaristes, aux acteurs qui jouent, mais pas essayer de transposer en musique ça. Donc, c'est une musique qui est parfois décalée par rapport à ce qu'il y a dans le film. Et j'ai toujours insisté pour ce type de traitement musical. Et c'est ça qui troublait un peu les metteurs en scène, et donc je me suis battu. Le grand blanc avec une chaussure noire, c'est pareil. La flûte de Pan et le cymbalum, ça n'avait strictement rien à voir avec l'histoire du film, au point que le scénariste du film, quand il a vu en projection au début le film, et il a entendu cette musique, il a dit, mais qu'est-ce qu'elle vient, cette flûte de Pan? Non, on dirait un mariage tzigane. Ça n'a strictement rien à voir avec le film. Il aurait voulu une musique style James Bond, d'espionnage, etc. Mais ce n'était pas du tout ce que je pensais comme il faut un décalage, il faut surprendre les gens. Il faut que les gens... Le rire peut venir par la surprise aussi que le spectateur a par rapport à ce qu'ils attendent.
0: Bien sûr.
1: Et voilà, c'est ce que j'ai essayé.
0: La surprise, le décalage, le talent, le génie de mon invité, Vladimir Cosma. Est-ce que vous avez le trac, Vladimir, avant un grand concert comme ça?
1: Ah oui, énormément le trac.
0: Qu'est-ce que vous faites alors pour le combattre?
1: J'y vais, quoi, je me lance.
0: Vous n'avez pas le choix.
1: J'ai pas le choix, voilà. Souvent, jusqu'à la dernière seconde, je me dis, mais je n'irai pas, je ne peux pas y aller, c'est fou, quoi. C'est... Une fois, avant le début du concert, la voiture était en bas, on m'attendait pour partir. Moi, je me suis déshabillé, je suis entré dans le lit, je ne voulais plus partir. Ils sont venus, ils ont insisté, etc. Et finalement, j'ai pris un camarade chef d'orchestre, je lui ai dit, écoute, tu viens, tu vas diriger à ma place, et c'est comme ça que je viendrai dans ces conditions, mais pas autrement. Et bon, on est allé, quand je suis arrivé là-bas, je me rappelle, c'était Henri Chapier, je ne sais pas si ce nom vous dit quelque chose.
0: Ah oui, il animait Le Divan, Henri Chapier, entre autres. Il animait, oui, des émissions de télé.
1: Il présentait le programme, etc. Et dès qu'il est entré sur la scène et il a annoncé le concert, etc., mon trac avait disparu comme par
0: enchantement.
1: Voilà, et je suis monté sur scène et mon camarade bienveillant qui est venu me remplacer à la dernière seconde, Il a assisté au concert comme un simple spectateur, mais il m'a rendu un grand service.
0: Vladimir Cosma, j'en parlais tout à l'heure en écoutant Reality, la chanson de la Boom. Dans vos bandes originales, il y a très très souvent des chansons. Et la bonne nouvelle, c'est que dans vos concerts, vous faites venir des solistes qui chantent les chansons. Florilège, les amis, des chansons signées Vladimir Cosma, que vous connaissez par cœur. Destinée, elle est tellement bien qu'elle est dans deux films, Les Sous-doués en vacances et Le Père Noël est une ordure.
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0: Chanté par Guy Marchand, Nana Mouskouri aussi a chanté sur une musique de Vladimir Cosma, L'amour en héritage.
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0: Et puis si vous êtes né dans les années 80, vous avez grandi en regardant ce dessin animé Les Mondes Engloutis. C'était les mini-stars qui chantaient la chanson composée par Vladimir Cosma. C'est vrai, Vladimir, que vos plus grands tubes, ce sont ces chansons associées à la Boom. On a entendu Reality tout à l'heure. Dans la Boom 2, il y avait Your Eyes.

étudiante, qui n'était pas une suite évidente de La Boum. Mais bon, c'était Sophie Marceau qui jouait une fille à la fac. Donc forcément, on appelle rapprochement. Il y avait une autre chanson, c'était You Call It Love.

0: partie des incontournables dont vous parlez tout à l'heure? Est-ce que quand vous faites un concert, il doit y avoir Richard Sanderson qui chante Reality?
1: Absolument, absolument. Et la plupart des chansons dont vous avez parlé et que vous avez données font partie
0: du programme
1: des incontournables.
0: Ouais.
1: Bah, l'étudiante, par exemple, je ne sais pas si j'aurai la place pour la mettre.
0: Ouais.
1: Mais il y a des chances.
0: Est-ce que vous avez, vous, une bande originale préférée dans toutes vos créations? On en a dit, il y en a 500. Est-ce que vous avez une favorite?
1: Écoutez, ça dépend des jours. Maintenant qu'on parle comme ça, j'avais envie de vous dire La Boum, parce que c'est celle que les jeunes ont adoptée.
0: Oui.
1: Et c'est une musique qui, depuis 50 ans, ne nous quitte pas et ne quitte pas les jeunes. Il n'y a pas une chanson qui a remplacé dans le cœur des jeunes, des filles ou des garçons.
0: La Boum, non.
1: La Boum. Ouais. Elle n'est pas. J'ai jamais fait de la musique à la mode ou moderne. Quand on me dit votre musique est moderne, je ne sais pas ce que ça veut dire. Puisque la musique de La Boum, par exemple, elle a 50 ans presque. Et elle est au top de l'actualité et de tout ce que vous voulez.
0: Ah oui, il n'y a pas une soirée où on n'a pas un slow qui tue, on met La Boum, évidemment. Ouais. On met Reality.
1: Voilà. Donc, je vous répondrai tout de suite.
0: La Boum.
1: Mais avec un peu de réflexion, je vous dis non, c'est Le Grand Blanc avec une chaussure noire. Parce que il n'y a pas de parole, c'est une chanson de musique très originale.
0: Ouais.
1: Et qui reste aussi, et qui est la première qui a premier succès vraiment énorme, populaire.
0: Bah vous savez quoi, je suis d'accord avec vous, et c'est pour ça que j'avais prévu qu'on se dise au revoir en écoutant Sirba, Le Grand Blond avec une chaussure noire, film d'Yves Robert, musique de Vladimir Cosma. On est en 1972, et franchement, c'est ce qui se faisait de mieux déjà à l'époque, et encore aujourd'hui, qui peut-être Vladimir Cosma? Voilà ma question. La réponse étant personne. Merci beaucoup, Vladimir, d'être venu nous voir.
1: Merci, Émilie.
0: À bientôt.
1: Quoi? C'est déjà fini?
0: Oui, c'est l'heure.
1: Oh.
0: Mais c'est l'heure du Grand Blond.
1: Oui, ça, c'est formidable. Moi aussi.

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2: Hola Francia, como estás? Dormiste bien?
3: Oh là, non.
2: Hein? Dormiste bien?
3: Ah non, la bouche
2: en vrai, là. No está demasiada?
3: Oh là, hein? Non.
2: Ah, no te preocupes. Te amo, Francia.
3: Ah,
2: mais oui, on t'aime, la France.
3: Bon. Porque te basse.
2: Porque te basse, exactement. Porque te basse. C'est pas grave, la France, on t'aime quand même.
3: On est triste.
2: On a gagné ensemble, mais on a perdu ensemble. Je continue de t'aimer. Ça va, Eric? T'as pas pleuré?
3: Allez, bah, un petit peu quand même.
2: Je vous cache pas que j'ai failli annuler mon voyage en Espagne cet été, mais bon, qu'est-ce que vous voulez.
3: Je comprends. Ouais.
2: Voilà. Bien, allez.
3: Bravo Didier quand même, bravo Didier.
2: Ah, bravo Didier. Alors, nous sommes mercredi, nous sommes en milieu de semaine, j'ai eu un gagnant lundi, il a eu un gagnant
3: exactement,
2: hier.
3: Exactement, madame.
2: Bon, bah, j'espère qu'aujourd'hui c'est moi qui vais gagner, comment vous dire.
3: Le hasard, le destin.
2: Ah, oh, el destino.
3: El destino.
2: El destino de la Valeria. Et donc, je vous rappelle qu'à la fin de la semaine, le premier prix, c'est un voyage à la Ciotat. On n'a pas le droit de vous dire ce que vous allez écouter comme concert, mais ce qu'on peut vous dire, c'est que ça va être dément.
3: Il y a Sabine Paturel.
2: Il y a 3 nuits d'hôtel. Évidemment, il y a tous les soirs des passes pour aller au concert, pour aller dans les coulisses. Vous ferez même une croisière en bateau. Ça va être magnifique.
4: La croisière.
2: Et vous aurez évidemment le voyage pour aller là-bas en train, pris en charge. Bien, si on ne gagne pas ça, on gagne quoi?
3: El señor Balongo.
2: El señor Balongo.
3: Sí, el señor Balongo. El gringo. Le gringo de les chapeaux. Eh oui, Joe Malongo qui, dans cette dernière ligne droite, dans cette dernière semaine, prépare la dernière et l'unique dernière machine à café 32 dosettes.
2: Ah bah oui, après il n'y en aura plus les gars.
3: Il y aura peut-être 34 dosettes sur celle-là, figurez-vous.
2: Peut-être.
3: Et pas 6 verres en verre, peut-être 8, ça, allez savoir.
2: Sorpresa. Allez, on accueille tout de suite nos deux candidats d'aujourd'hui, Edgar et Sylvie. Vamos.
3: On va se faire pourrir.
2: Hola los amigos, ¿cómo estás?
5: Bonjour.
2: Comment ça va Edgar?
5: Ça va, très bien. Je vous écoute, vous savez la pêche.
2: Oh, mais toi, un accent de quel...
3: De l'Espagne.
2: De l'Espagne que...
5: Non. Ça vient de Mexico.
2: Ah, c'est presque comme l'Espagne, c'est chantant. C'est le soleil dans la voix, mon petit chou. Alors, tu joues avec ici Paris, Île-de-France. Tu as 55 ans, tu vis avec Marianne, tu as 2 enfants. Comment s'appellent tes enfants?
5: Paloma ici. Et Perla.
3: Oh là là. Mais oui, attendez, allez.
2: Alors, le cliché dans toute sa splendeur.
3: J'adore. Mais je le connais, Edgar, en plus. On a déjà parlé ensemble.
2: Ok. Tu as un petit chat qui s'appelle Albine.
5: Oui.
2: Et tu es responsable commercial dans les technologies. J'ai tout dit, là.
5: Oui, c'est un peu ça.
2: Ok, d'accord.

0: costaud, oui. Il faut supporter les coups, oui.
1: Eh, voilà, donc c'est bien ce que je dis. T'es un peu costaud quand même, à un moment donné. Bon. Tu ne fais pas trop de bricolage. C'est pas ton truc, le bricolage. C'est ton. Hein? Bof.
0: Oui, je sais faire, mais c'est vrai que c'est pas, tu peux pas faire ça tous les jours. C'est une fois de temps en temps.
1: Oui.
0: C'est la même chose que le jardinage. Hein.
1: Ouais.
0: De temps en temps, mais c'est pas ma passion.
1: Oui, c'est pas ta passion. On est d'accord.
2: La passion.
1: Mais par contre, t'aimes bien cuisiner.
0: Oui.
1: Ah, alors qu'est-ce que tu cuisines? Qu'est-ce que tu sais cuisiner de bon?
0: De bon, ben, j'aime bien dire presque toutes les recettes françaises, les tartes, tapis-frites, même faire des pizzas, voilà.
1: Mais tu fais quand même des plats mexicains, rassure-moi.
0: Oui, des plats mexicains, des choses qu'on connaît, des tacos, des guacamole, des choses pour les amis.
1: Ah, voilà. Ah, oui. La vie, la bouffe, c'est la vie. Alors, oui. Edgar. On va tout de suite marquer un point parce que j'ai décidé que c'était toi qui allais gagner. D'abord parce que tu as un accent qui me ravit. J'adore les gens qui ont des accents. Ça c'est comme ça. Et donc là, je te pose la première question, vrai ou faux. Tiens, je te fais écouter Dorothée.
3: Allô, allô, monsieur l'ordinateur.
4: Dites-moi.
1: Bon alors, écoute-moi bien. Il paraît que la première souris d'ordinateur était en bois. Est-ce que c'est vrai ou faux? Top chrono, 5 secondes. La première souris d'ordinateur était en bois.
0: C'est vrai.
1: Oui, c'est vrai, bien sûr. Et oui, en 1964, c'est Douglas Engelbart qui l'a fait. Et elle avait un seul bouton. Elle était nommée la souris parce qu'elle avait un petit câble qui la reliait, qui dirait une petite queue. Bravo, un point pour Edgar.
2: Je me souviens toujours de Jacques Chirac qui demande, il est où le mulot, quoi. Voilà,
1: laissez Jaco tranquille.
2: Eh bien sûr, Sylvie est avec nous à Kissy-Isère. Sylvie qui est très stressée, mais je ne suis que amour et bienveillance, Sylvie. Bonjour.
5: Bonjour Eric et Valérie.
1: Voilà. Salut Sylvie, tout, n'aie pas peur, tout temps. Va bien.
2: Ouais, tranquille, bien. C'est la dernière semaine, c'est l'été, il fait beau.
1: Franchement, tout va bien.
2: Enfin, au pire, t'auras passé un bon moment. Au mieux, tu repars avec un cadeau et tu vas à la Ciotat ou une machine, café, c'est top ça. Sylvie, qui habite à Saint-Apollinaire dans l'Isère, ça va un petit peu moins chaud aujourd'hui. T'es pas dans les départements, c'est fini le rouge là.
5: Bah, il fait quand même 26 chez moi, et puis là, je sais pas, j'espère que l'orage va que l'émission s'est terminée. Hein.
2: Et oui, c'est des temps un peu orageux. Non mais 26, on est loin des 40 qu'on a eu encore 15 jours, hein, donc ça va, on respire 26. C'est pareil.
5: 26 à l'intérieur, hein, dehors il fait plus chaud.
2: Ah, 26 à l'intérieur, d'accord, okay. Je croyais qu'il faisait 26 dehors, je me suis dit, c'est quand même pas mal 26. Tu es séparée, tu as deux filles, comment elles s'appellent les filles? Sont grandes, quoi.
5: Oui, elles sont grandes. Hein. Donc, Lydie, 27 ans.
2: Oui.
5: Et Emma, 25 ans.
2: Oui, qu'est-ce et qu'elles font?
5: Une petite fille.
2: Ah, une petite fille.
5: 7 mois.
2: 7 mois. Et elle s'appelle comment, une petite fille?
5: Tessa.
2: Tessa. Et t'es grande, là, Emma et Lydie. Elles font quoi dans la vie, comme métier?
5: Ah, ben alors, donc, la grande, elle est ingénieure en complément alimentaire.
2: Pas mal.
5: Dans un laboratoire.
2: D'accord.
5: Et puis, la deuxième, elle veut faire. Professeur des écoles,
2: okay.
5: Elle a passé son
2: concours.
5: Elle a réussi son master l'année dernière, mais elle a raté le concours et l'année dernière, comme elle a été enceinte, elle n'a pas pu. Ouais. Elle n'était pas en forme pour le passer.
2: Non, mais c'est très dur, hein, l'UFM, le concours de prof des écoles. Donc voilà, généralement la première fois, pas top, quoi. Donc elle l'aura l'année prochaine. J'en suis convaincu.
5: Voilà, faut.
2: Bon,
5: voilà,
2: alors avant de jouer, juste un truc, j'ai découvert que toi t'es en mode petite maison dans la prairie, t'étais comme Caroline Ingalls, c'est comme ça qu'elle s'appelait, hein. Toi tu voulais la maison, la campagne, et tu voulais 12 enfants dans ta vie. 12, j'exagère pas, hein.
5: Ah oui, carrément. Ben, en plus, je regardais la petite maison dans la prairie, en plus, je crois que j'étais imbibée de ça.
2: Mais ton rêve, c'est ça, c'est de perdre au foyer d'avoir 12 enfants. Bon, t'en as eu deux, t'es loin du compte. Bon,
5: ça me suffit bien, les deux.
2: Bah, oui, ça suffit. Allez, Sylvie, détente, on y va tout de suite pour une question à un point avec un extrait. Écoute.
6: C'est pour la petite bourgeoisie qui boit du champagne. C'est pour tous les quotas français que je parle plus anglais.
2: C'est bien, le champagne, c'est tellement français, avec modération, évidemment. Les professionnels conseillent de conserver le champagne au freezer pour une meilleure dégustation. Est-ce que selon toi, c'est vrai ou faux que l'on conseillerait, top chrono, de conserver le champagne au freezer pour qu'il soit meilleur?
5: Non.
2: Tu dis que c'est faux. T'as raison, parce qu'en fait, il serait servi trop froid, et là, le champagne voit une partie de ses arômes masqués. Donc, pas du tout. Il faut une température entre 8 et 10 degrés. C'est pas le freezer qu'il faut pour ça. Bravo, Sylvie.
1: Allez, Edgar, un point. Sylvie, un point. Et là, tout de suite. Oh, oh, oh, oh, oh, oh. Et viva Espagne.
2: On dirait une supportrice de l'Espagne.
1: T'as vu ou pas? Frédéric Goldman, Jones, vous écoutez ici à nos actes manqués.
2: Ouais. Allez, les bleus.
1: Ah, Dembélé, Mbappé, je vous aime quand même. Bah, allez.
2: Allez, Didier.

0: Zach de Ronquier. Ah, mais t'as pas assez crié hier soir, toi.
1: Ah, jingle, non.
0: Oh,
2: au taquet, votre jeu de midi.
0: On m'a dit que tu te baladais dans les rues tard le soir en plus.
1: Absolument, oui. J'avais des tas de feux d'artifice dans ma rue, c'était très beau.
0: Très artificiel.
1: Très artif. Alors, voilà. Edgar un point, Sylvie un point. Edgar qui joue avec ici Paris-Île-de-France, qui habite à Sucy-en-Brie, qui cuisine beaucoup, qui adore cuisiner, qui adore bricoler, qui a refait toute sa maison à main nue. Non, je déconne, il aime pas ça. En revanche, Edgar, t'es un très bon papa, hein, parce que t'emmènes Paloma et Perla, tu les emmènes, elles font des compétitions d'équitation.
3: Oui.
1: Dis donc, alors elles montent depuis, parce qu'elles ont quel âge? Elles ont 14 et 11 ans, c'est ça? Elles montent depuis qu'elles ont quel âge?
3: Oui, 14 et 11 ans. Et justement, on vient de rentrer des championnats de France d'équitation qui se déroulent à la Motte d'Oberon.
1: Ouais.
3: Et il a une qui était championne et l'autre était en finale, n'a pas gagné, mais bon, il représente bien l'Île-de-France.
1: Ah bah voilà. Du dent, c'est pas mal. C'est bien. Et alors, elles montent où? C'est où leur club? C'est
3: à la Capucherie. À Paris.
1: Ah, d'accord.
0: À Vincennes.
3: À Paris. On voit des Vincennes.
1: Ouais. Voilà. Eh ben oui, Magnédon, elle monte bien en championnat de Île-de-France. J'ai jamais été si loin, moi. Alors, tu as fait de la figuration dans le film Two Days in Paris.
3: Oui.
1: Alors, tu faisais quoi? Dis-moi, raconte.
3: Dans ce film, en fait, Julie Delphi qui venait avec son ami à Paris, il devait se balader, il devait trouver des amis, des copains. Et donc, c'était la catastrophe pour les copains, parce qu'il retrouvait beaucoup des amis de Julie. Et bon, voilà, je devais passer, dire bonjour, et voilà, faire semblant qu'on se connaissait.
1: Ah.
3: Voilà, et être dans la...
1: Et ben...
3: dans la figuration, dans l'ADA, oui.
1: Ah bah, c'est marrant, bon, c'est rigolo.
3: Oui.
1: C'est rigolo ça, voilà, tu es dans un film, c'est bien, c'est très bien. Bien, tu vas marquer le deuxième point, tu vas t'envoler, tu vas gagner, tu vas triompher. On va parler.
0: On
1: va parler de ça, tiens. Ouais, on va parler de la Française des Jeux.
0: Ah, ça m'intéresse.
1: Alors, écoute bien, il paraît que c'est la Française des Jeux qui a inventé les jeux à gratter. Est-ce que c'est la Française des Jeux qui a inventé les jeux à gratter, vrai ou faux? Top chrono, 5 secondes.
3: Ouais, je dirais oui.
1: Et non, les cartes à gratter, elles ont été mises au point dans les années 70 par un informaticien, figure-toi, qui s'appelait John Cosa et son associé qui s'appelait Daniel Bauer. Elles étaient distribuées gratuitement dans les commerces et c'était surtout pour faire de la pub, c'était des trucs de promo. Et la Française des Jeux s'en inspirait, mais c'est pas la Française des Jeux qui les a inventées. Voilà.
0: Sylvie qui est avec nous, qui est à Saint-Apollinard, dans l'Isère, en Isère. Alors Sylvie, pas de sport, mais j'ai vu que c'est un petit regret dans ta vie, parce que t'aurais aimé être une grande sportive.
4: Oui, enfin, quand j'étais jeune, au collège, je faisais du sport. Et après, quand j'étais jeune, je faisais du vélo, je faisais du fitness après mon travail.
0: Très bien.
4: Et puis après avoir les enfants, ben bon... Après, j'ai fait un peu de la randonnée, mais...
0: Bon, ok. Bon, mais tu te maintiens, tu fais des choses comme ça pour t'entretenir. Alors, côté cuisine, parce que ça nous a mis un petit peu en appétit, hein, les bons plats que prépare Edgar. Tu fais light en ce moment? Tu fais quoi?
4: Alors là, je fais tomates et puis des salades de carottes ou céleri rémoulade. Enfin, là, je fais rien chauffer.
0: Oui, alors c'est normal parce qu'il fait très chaud avec la canicule. Autant qu'en plus, t'as plus rien au potager. J'imagine que c'est tout sec, quoi.
4: Oh là là, bah, de toute façon, le potager, faut pas en parler.
0: Bah oui, tu m'étonnes. On va pas en parler.
4: C'est d'un autre temps, le potager.
0: Bah oui, bah alors, en temps normal, tu sais quand même préparer de bons gratins, notamment les gratins de courgettes.
4: Oui. Et puis mes filles, quand elles invitaient leurs copines, elles disaient qu'elles aimaient bien mon gratin de martienne, parce qu'il était tout vert.
0: Ah, le gratin de martien, parce qu'il était vert, c'est drôle ça, c'est très drôle. Sylvie, tu t'es lancée dans une collection d'affiches de films également, ça c'est sympa, tu vas souvent au cinéma?
4: Ben, ça fait quelques temps que j'y suis pas mal allée, oui, j'ai acheté plusieurs fois des cartes d'abonnement, okay. Et donc j'ai pu voir pas mal de films.
0: Bon, bah tant mieux, puis t'as des affiches.
4: J'ai vraiment bien aimé, certains qui m'ont fait rire, d'autres qui m'ont appris des choses, comme l'affaire Bojarski, puis là sur Charles de Gaulle, les deux films en deux parties.
0: Ah, c'est vrai, il paraît que c'est très joli. Alors, je te parle de cinéma parce que justement, c'est l'objet de ta question qui arrive. Et alors, c'est assez marrant parce que t'as parlé du gratin de Martien. Tiens, écoute la bande originale. On va jouer avec E.T., c'est drôle. Pour jouer... Eh oui, bah oui, tu l'as vu, j'imagine, c'était cinéphile. Pour jouer le personnage de E.T., un des comédiens dans le costume de E.T. était un enfant qui était né sans jambes. Est-ce que c'est vrai ou faux ? Top chrono, 5 secondes. Vite !
4: Aucune idée. Je vais dire oui. Allez.
0: Ouais, c'est vrai, c'est un peu tard, là. Valérie, on prend pas ?
1: Ah, c'est trop tard. Ah, Maître Kikandon vient de trancher.
0: Ah, ouais. Non, bien 5 secondes. Alors, c'est dommage parce que c'était vrai. Pour incarner E.T., il y a plusieurs comédiens qui sont relayés, on l'imagine, dans le costume. Notamment un petit garçon de 12 ans qui s'appelle Matthew Demerit et qui était né sans jambes et qui intervenait dans les scènes où bah, voilà, E.T. devait marcher, tomber ou ramper. Désolé, Sylvie, attention, on reste bien concentré. Hein.
1: Allez, Edgar 1, Sylvie 1, et là tout de suite. C'était. Je sais pas si on va chanter tous ensemble cette chanson parce que là, on va tous rentrer, les Français, hein, ah, de oui. Là-bas.
0: La ville d'Alas. Hein.
1: Voilà. Allez, c'est Joe Dassin, vous écoutez ici, on part en Amérique, on vous aime, à tout de suite.

0: l'Amérique.
1: Je veux l'avoir, je l'aurai. Bah, on l'a bien vu, on l'a pas eu, hein, l'Amérique, Jodassin.
2: Ah oui.
1: Bah attends, Dallas, c'était en Amérique, là, c'est mondial. Moi, je suis triste, quoi.
0: Ne développe pas tes vannes de merde. Allez, jingle.
1: Je suis triste. C'est le supporter qui parle,
3: ici,
1: madame.
3: À midi,
1: voilà, déception.
0: Alors, Edgar, t'as un point, Sylvie, t'as un point. Ça va être le quiz musical, l'occasion de marquer deux points chacun. Juste avant de savoir qui chante quoi, on va juste. Edgar, il paraît que si t'étais un animal, tu aimerais être un requin.
4: Oui.
0: Pourquoi un requin?
4: Parce que j'aime bien l'indépendance, ils peuvent se balader, et voilà, j'ai l'impression qu'ils sont vraiment un peu plus libres que nous.
0: Les requins sont plus libres que nous.
4: Oui.
0: Alors celle-là, on ne l'avait jamais faite. C'est-à-dire que tu vois, un oiseau, ça peut être libre, tu vois, mais un requin, bon, écoute, why not ?
1: C'est vrai que vous imitez le requin, vous ?
0: Non, j'ai
1: vous
0: mis
1: faites
0: le
1: pas
0: dauphin.
1: Bruit, ah, c'est dauphin, vous pouvez me faire le dauphin, ça fait longtemps. Ah voilà, ouais, regardez son grand-père.
0: Oui, oui, bah oui.
1: Ça, c'est son grand-père.
0: Flipper.
1: Écoutez un peu, là.
0: Écoutez,
1: ça, c'est l'ancêtre.
0: Non, mais ça, c'est un gros requin,
1: oui, c'est un gros requin.
0: Ça, ça a traumatisé mon enfance.
1: Oui, oui.
0: Alors, Edgar, il va falloir trouver deux personnes, deux interprètes, l'un après l'autre. Je vais te faire écouter des morceaux, tu vas me dire qui chante. Écoute bien, premier morceau.
5: Avec

0: Ah, jamais fait celle-là.
1: Alors,
2: ouais.
1: Qui c'est qui chante? 10 secondes.
2: Non, c'est compliqué pour moi, c'est un tien.
1: Ah, c'est compliqué pour toi. Je comprends. C'est même compliqué pour moi. C'est Guy Marchand.
0: Ouais. Oui, ça me... ouais. Eh oui. Avec le clip.
1: La passionnata. Alors, tu vas peut-être trouver le deuxième. Parce que le deuxième, c'est un énorme tube. C'est très simple. Tiens, écoute.

0: qui c'est qui chante?
1: Waouh, aucune idée.
0: Oh non. Non.
1: Qui m'a chante, ça va, mais pas celui-là.
0: Mais enfin, c'est.
2: Mais oui.
0: Mais c'est Pino Dangio. Ma quoi l'idée? Oh, allez. La, la, la, la, la, la, la.
2: Pas facile.
0: Bon, allez.
2: Bon, Sylvie. Sylvie, juste avant de jouer, j'ai découvert que tu ne jetais rien. Alors, ça peut arriver d'avoir du mal à jeter les choses, mais est-ce que c'est vrai que tu gardes, par exemple, des barquettes en plastique de viande? Non mais, allô?
3: Oui, c'est pour mettre en guise de dessous de peau pour mes fleurs.
0: Ah bah voilà, bah ça sert alors.
2: D'accord, mais au bout d'un moment, tu pas tous quoi. Une fois que t'as tes pots de fleurs, tu les jettes quand même.
3: Bah
2: les autres barquettes en plastique.
3: En fait, j'entasse. Et puis à un moment, j'ai plus de place. Alors donc, il faut que je passe à l'action.
0: Voilà. Place à l'action.
2: Allez, bah Sylvie, passons justement à l'action avec ton quiz musical. Deux points peut-être à prendre. Qui chante? On est sur des tubes. Allons-y.

0: bien voulu faire ça hier soir. Qui chante Top Chrono? Magic in the Air.
1: Comment?
0: Bah, je te donnais le titre, Magic in the Air.
2: Mais t'as pas le droit.
0: Je fais ce que je veux.
2: Mais tu la fermes. Mais ça va pas en fait. Mais
0: c'est Magic System.
2: Eh ben oui, bah alors.
0: Oh là là là là. Ah, c'est connu ça quand même. Allez, le stade,
1: oui,
0: allez.
1: Connu, bon, c'est vrai que je connais pas.
0: Hey, Magic System.
2: Non, mais tu nous as choisi un bingo de
0: Attendez, c'est vous qui avez sélectionné les morceaux
2: non,
0: pour la
2: non,
0: plupart.
2: Non, absolument pas. Moi, j'ai absolument pas choisi ça. J'ai choisi que Pino dans le jeu. Le reste,
0: j'ai
2: c'est
0: que
2: toi.
0: Du tube qui sent bon l'été. Écoutez
2: ouais,
0: le deuxième.
2: Raison, vas-y.

0: alors qu'il chante Angela. Oh, il le dit dans le titre.
1: Non plus, je sais pas.
0: Connu à l'international. Hein.
2: Connu dans ton salon, toi.
0: Vous plaisantez ou quoi? Vous aviez quitté les années 2000.
2: Enfin, qu'est-ce que c'est? Personne.
0: Ça ne soupe pas gros.
2: Oui, mais enfin bon.
0: Oh là là.
2: Excusez-moi, on avait dit des gros tubes d'été.
0: On sortit de Joe Dassin, là, ça y est, plus personne.
2: Non, je ne veux pas parler de Joe Dassin, moi, c'est fou. Moi, je veux absolument pas parler de Joe Dassin. Vous dites de n'importe quoi.

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3: À la dernière.
2: 32 dosettes, 6 verres en verre. Jingle, on reprend la compète. Edgar a toujours un, Sylvie a toujours un. Alors, juste avant d'écouter nos amis là de l'Amérique, tout ça, machin, on parlait du fait que, Edgar, tu voulais être un requin, voilà, bon.
4: Oui.
2: Et si tu avais dû rencontrer quelqu'un de connu, tu aurais aimé rencontrer Machiavel.
4: Oui.
2: Requin, Machiavel, il y a une petite thématique quand même.
3: Il y a un dossier,
2: hein,
3: là.
2: Pourquoi ? Qu'est-ce que tu aurais voulu lui demander à Machiavel ?
4: Parce que ça m'intéresse la politique et les comportements de l'être humain, surtout les hommes politiques. Et donc, je pense que j'aurais bien voulu comprendre et savoir comment on pourrait faire pour mieux faire dans ce monde qui est quand même pas mal compliqué.
2: Ah là voilà. Là, bah je ne sais pas si Machiavel aurait été le meilleur interlocuteur, mais... Je sais pas si ça n'a pas un peu une cause perdue, mais bon, écoute, qu'est-ce que tu veux faire? On essaye tout ce qu'on peut, hein, voilà. Qu'est-ce que tu vas faire, là? Tu pars en vacances quand, mon petit chou? Tu pars où en vacances?
4: Au début des mois de août, on part 15 jours à Marseille, ouais. Et 15 jours des côtés de Bretagne.
3: Oh, c'est les opposés, là.
2: C'est les opposés, là. Okay.
4: Oui, voilà, c'est la famille.
2: Ah, Marseille, on adore. Bon, alors, écoute, j'ai aussi un truc quand même un peu intéressant à raconter à nos auditeurs. Tu as un talent inutile. Il paraît que tu as un pouvoir magnétique. Ça veut dire que tu as un magnétisme, tu fais avancer l'heure. Et alors là, il y a un truc, il va falloir que tu m'expliques. Tu fais des éclairs quand tu bouges les draps.
4: Oui, en fait, c'est ça parce que m'a posé la question. Oui, quand
2: oui.
4: j'étais enfant, je sais pas, il y avait trop d'électricité dans mon corps, dans les cheveux. Et la nuit, je voyais que ça arrivait à bouger les bras, à faire des étincelles.
2: Ah.
4: Des étincelles, beaucoup. Je ne sais pas si ça arrivait à le faire. Et après, avec le temps, j'ai compris que si j'arrivais à me toucher plusieurs fois, avec les mains, j'arrivais un peu à bouger les horloges comme ça de soi. Ah. Donc c'est trop marrant.
2: Ah bah, tu m'étonnes que c'est marrant.
3: C'est sa femme qui doit être contente s'il fait des étincelles dans les draps.
2: Oh là là là là, la lourdeur du gars.
3: Il n'y a que vous qui voyez le deuxième sens.
2: Ah oui, c'est
3: hein,
2: sûr que les étincelles dans les draps, c'est pour faire quoi la smoule. Allez, tais-toi. Bon, allez, c'est la question à choix multiple. Écoute bien, je vais te poser la question. Je vais te proposer des réponses et tu auras 10 secondes pour faire des étincelles dans ta réponse. Alors tiens, je te fais écouter une chanson. Alors, on va parler de la marmelade.
3: C'est une chanson d'Andros. Ah, je vous la fais jusqu'à vendredi, à la totale. Hein.
2: Quel fruit est à l'origine du mot marmelade? Alors, est-ce que c'est la myrtille, le pamplemousse, le coin ou les larmes d'Éric Bastien qui perd depuis 2 ans? Allez, quel fruit est à l'origine du mot marmelade? Myrtille, pamplemousse, coin, les larmes d'Éric Bastien. Top chrono, 10 secondes.
4: Je dirais myrtille.
2: Et non, c'est pas myrtille, mon petit chat. Non, c'est le coin. Parce que le mot marmelade, ça vient du portugais marmelada, qui désigne à l'origine une confiture de coin. Et c'est beaucoup plus tard que le mot a servi à désigner toutes les confitures d'agrumes, notamment d'orange. Pas de point.
3: Sylvie, alors tu aimerais déjeuner, on pose souvent cette question, avec un acteur qui fait partie des acteurs préférés de comédie d'ailleurs en France, c'est Gérard Jugnot. Alors, pourquoi Gérard Jugnot? Parce que je crois que tu as une idée bien en tête si tu déjeunes avec lui.
5: Comme je sais qu'il est aussi scénariste, metteur en scène et tout, enfin, qui bien fait sûr. Le film, en fait.
3: Oui.
5: Du coup, parce qu'en fait, j'aurais bien voulu que ma vie passe au cinéma. Où, enfin, je voulais écrire le livre, mon autobiographie, mais bon, c'est trop compliqué, puis ça rapporte pas d'argent, et je me suis dit, si quelqu'un pouvait faire un film sur les temps de ma vie, ça serait
3: D'accord. Voilà. Ah, t'aimerais le convaincre de faire un film sur ta vie? Tu penses que ta vie, on peut la voir au cinéma. C'est possible, hein.
5: Bah, c'est vrai que je vois des films, c'est pas plus ni
3: d'accord.
5: moins que...
3: Écoute, chaque personne peut
2: en
3: inspirer
2: temps,
3: effectivement un sujet
2: dire,
3: de film.
2: Elle a raison. Il y a des films que j'ai vus où tu te dis.
3: Ah ben c'est vrai.
2: Dis donc, les scénaristes, ça va au niveau du rien ? Voilà.
3: Ouais. Non, J'espère que tu pourras le rencontrer en tous les cas. Et puis un petit point mode, et tu t'habilles un peu comme un garçon manqué, toi. C'est ton style.
5: Oui, c'est vrai que les robes, ça n'a jamais été ma tasse de thé.
3: Okay. Ouais, il faut tous les styles. Hein. Non, mais c'est pratique en plus. Hein. C'est le côté pratique qui t'intéresse. Voilà.
5: Oui, c'est ça. Oui, moi j'aime bien tout ce qui est pratique, qui a des poches, tout ça.
3: Sylvie, tu restes à la mode et tu es ma préférée, parce que d'ici 13h, c'est toi qui vas l'emporter. Mais oui, elle sera avec nous vendredi pour la finale. Question extrait.
2: Ferme-la.
3: C'est votre tube cet été, ça ?
2: Ouais,
3: ça va être sympa, je vais y en acheter. Quel animal est caché dans le logo de Toblerone ? Chocolat, bien sûr. Alors, une marmotte ? Un ours ? Un bouquetin ou la vilainie, méchanceté de Valérie Damidon envers moi. Top chrono, 10 secondes.
5: Un ours.
3: Valérie, ours, sensiblement pareil.
2: Oh, je serais
3: avec ses griffes. C'est pour le côté griffes. Hein.
2: Je ferais bien attention à pas tacler trop le physique.
3: C'est l'ours, oui.
2: C'est une bonne réponse.
3: Oui, le logo qui représente le Cervin, le célèbre sommet des Alpes suisses. Mais un ours est dissimulé dans la montagne. C'est un clin d'œil en fait à la ville de Berne où Toblerone est né. Voilà.
2: Voilà, tu as 4, ma petite Sylvie. Voilà, et tout de suite, le temps de la chanson qui va durer à peu près 3 minutes.
3: Elle va me frapper.
2: Le temps où je vais lui fracasser son petit corps.
3: C'était pour le côté miel, vous aimez voilà. Le miel.
2: Allez, on va écouter Queen. I want it all. Vous écoutez ici, on vous aime. À tout de suite.
3: C'est moi qui vais couiner.

0: Je veux tout. Ah, I want it all. Super. I want it all. Je veux tout, c'est ça, c'est la bonne phrase ou pas?
1: Ouais, c'est ça, je veux tout. Allez, jingle, ouais, ma petite,
0: c'est bien,
2: ma petite chérie. Allez, au
0: taquet. Oui. Votre et... jeu de midi, fin d'année.
1: Ici. Oui, bien sûr.
0: Bonne note quand même.
1: Allez, nous sommes avec Edgar qui a un point et Sylvie qui en a quatre.
0: Eh oui.
1: Attends, il peut gagner le bingo, il peut gagner la prochaine question. Je serai toi, je serai profil bas.
0: Ouais. Hein,
1: voilà. Alors.
0: Elle m'a griffé pendant la disque.
1: Non, mais je vois. Ça
0: m'a fait mal.
1: Je n'en peux plus. T'es quoi comme signe astrologique, Edgar?
3: Bélier.
1: Ah oui, Bélier. C'est mieux que Lion. Moi, je peux plus te présenter.
0: Votre mec est Lion quand même.
1: Oui, c'est pas pour ça que je divorcerai pas. Ouais. Alors, il paraît qu'on va parler maintenant de la rencontre avec ta chérie, Marianne. C'était dans une boîte à Saint-Germain-des-Prés. Comment s'appelait la discothèque?
3: La Peña, Saint-Germain.
1: La Peña, d'accord. Alors, c'était il y a 20 ans. Hein. Et alors, qu'est-ce qui s'est passé? Comment vous vous êtes rencontrés? Coup de foudre immédiat? Comment ça s'est passé?
3: Non, c'est pas. En fait, c'est plus la politesse. Je veux qu'il est arrivé avec des amis, beaucoup de filles. Et, bon, pas de filles, deux, trois copines à elle. Et donc, il avait beaucoup de garçons qui s'approchaient. Donc, du coup, comment je connais les propriétés de la discothèque, donc, il les a invités de venir un peu s'éloigner de tous les garçons. Et voilà.
1: Oui, bah oui, tu lui as dit venons dans un coin. Hein, voilà.
3: Voilà.
1: Ouais, voilà. Oui,
0: voilà. Je vais te montrer comment je fais des éclairs.
1: Voilà,
0: tout ça, quoi.
1: Je vais te montrer les éclairs, voilà. Le magnétisme.
3: Les sauver des requins.
1: Oui, bien sûr, évidemment.
0: Machiavel, tout ça, quoi.
1: Machiavel, le requin, sûr. Tout ça. Allez, donc du coup, ça fait combien de temps que vous êtes ensemble?
3: Oui, 20 ans.
1: Oh là là, 20 ans. Mon Dieu, comme le temps passe vite. Oh là là. Elle est quoi, elle, comme signe?
3: Et je pense que c'est commencé en novembre, c'est poisson, je pense.
1: Non, poisson. Novembre, c'est scorpion. Hein.
3: Ouais, c'est scorpion, voilà.
1: Voilà, c'est pas le poisson, c'est pas pareil. Hein. C'est pas le même animal, hein, mon petit chou. Hein.
3: Non, c'est pas.
1: T'as un signe qui est un peu genre qui te déchire le visage à chaque fois, et le poisson, bon, bah, qui se barre tout le temps.
0: Mais tu veux pas faire l'horoscope à la rentrée?
1: J'adorerais faire l'horoscope, sur ici, tirer les cartes, tout
0: et
1: ça.
0: Tout de suite, l'horoscope, Valérie Damido.
3: Fin novembre, oui, ça va être.
1: Ah, fin novembre, ça peut être Sagittaire, c'est mieux.
3: Voilà, c'est Sagittaire.
1: Ah, voilà, le merveilleux
0: Elisabeth
1: signe.
0: Elisabeth Tessier d'ici, quoi.
1: Voilà, bon, alors, nous allons tout de suite essayer de marquer 5 points. Ça serait pas mal que tu marques 5 points. Alors, je vais te poser une question. Est-ce que tu aimes les super-héros?
3: Oui.
1: Ben voilà, alors donc c'est une question pour toi. Écoute bien. Quel est le super-héros qui arrache sa chemise quand il est en colère? Comment il s'appelle, ce super-héros?
3: Hulk.
1: Hulk? Tu m'as dit Hulk?
3: Oui.
1: Oui, c'est Hulk! Oui, bien sûr que c'est Hulk.
0: Il s'agit d'air,
1: évidemment.
0: Je crois,
1: Hulk. C'est Bruce Banner, le pauvre, qui se transforme en géant vert. Mais oui, le pauvre, en plus, il est triste, il peut pas, il est... Alors, bon, bref.
0: Pourquoi il est triste?
1: Parce qu'il peut pas vivre son histoire d'amour comme il veut. Enfin, tu vois, il faut que tu regardes...
0: On dirait une musique à la Lucinda Riley.
1: Et c'est un peu... C'est un peu la vie de Hulk, c'est un peu un roman de Nadine Mousselet.
0: Les papillons cadavres.
1: Voilà, exactement. Eh ben, Edgar, t'as 6, bravo.
0: Bon, Sylvie... J'adore cette musique très triste, c'est terrible. Sylvie, on a 4, il a 6 là. Il a pris un petit peu le devant. Attention, Sylvie. Attention.
1: Ah, ça y est, ça va commencer le coaching toxique.
0: Non, mais bon, un petit coup de petite pression qui va bien. Sylvie, qui est avec nous, on l'a dit, à Saint-Apollinaire, qui aimerait voir Gérard Jugnot pour lui dire qu'elle a une vie formidable et que Gérard devrait l'écrire et la scénariser. Peut-être qu'il pourrait parler de ton mariage. Parlons-en de ton mariage. Le jour de ton mariage, au moment de quitter les invités et puis de rentrer à la maison, qu'est-ce qu'il a fait ton mari?
4: Eh bien, comme il tenait donc dans ses mains la cagnotte, enfin une espèce de boîte où il y avait toutes les félicitations et la cagnotte.
0: Et l'argent de la part des invités.
4: Je lui ai demandé de m'aider à rentrer la robe dans la voiture parce que j'y arrivais pas.
0: Ouais.
4: Alors, il a posé la boîte dessus de la voiture.
0: Et oui.
4: Il a rangé la robe. Et puis après, il a pris le volant et la boîte, elle est restée dessus le toit de la voiture.
0: Oh là là!
4: Et donc, après, donc dans le virage de Saint-Apollinaire, la boîte est tombée. Et heureusement, ma sœur, qui devait nous apporter la fichole, est passée sur cette même route et a vu la boîte. Elle a dit, mais qu'est-ce qui se passe? Pourquoi il y a la boîte là?
0: Ouais.
4: Elle l'a ramenée et elle nous l'a donnée, quoi.
0: Moi, je vois bien Catherine Deneuve là-dedans. Voilà. Gérard Jugnot au premier plan, la voiture qui part, Catherine qui est là. Mais où est la boîte à pognon?
1: La boîte à pognon a été volée par les demoiselles d'honneur aller boire des coups
0: bien
1: en boîte.
0: Bien sûr, Alexandra Lamure, demoiselle d'honneur. Parfait. Ah non, mais là, on a le casting, on est bien. Sylvie.
1: Est-ce qu'on va marquer les 5 points?
0: Ah bon, on espère. On y va. Santiano, s'il vous plaît.
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0: Il s'est qualifié lui-même comme le chanteur le plus vieux du monde. Je crois qu'il a 96 ans, Hugo Frey, truc de fou. Il continue les tournées et de se produire. Alors
1: attention, ça c'était Jean-Michel Anecdote Musicale.
0: Jean-Michel de quoi raconte?
1: À chaque fois qu'il y a un truc,
0: vous adorez
1: sur un vieux chanteur, il nous raconte une anecdote. Alors Rémi Bricard. Rémi achetait tous ses costumes chez Célio.
5: C'est la vie, en couleur.
1: Voilà, je vais avoir cette merde dans la tête pour toute la journée.
0: Je crois que c'est Rémi Bricard qui fera la musique du film.
1: Bah voilà, allez.
0: De Sylvie. Question. Par quel terme désigne-t-on l'avant d'un navire? Le devant d'un navire. Top chrono, 10 secondes. Comment ça s'appelle?
4: La proue.
0: Tu sais pas où tu dis la proue, tu dis la proue. Ne doute pas de toi, Sylvie. Bien sûr que c'est la proue, c'est la partie qui fend l'eau, qui guide le navire dans sa direction. La proue qui est renforcée pour mieux résister aux vagues et aux chocs. Et derrière, c'est la poupe. À l'arrière du bateau.
1: Voilà. Alors, ça fait 6 pour Edgar, 9 pour Sylvie. Et là, tout de suite, nous allons écouter une nouveauté, la nouveauté de Mylène Farmer, qui s'appelle C'est à qui le tour. 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À tout de suite, mes chéris.

0: c'est une nouveauté de Mylène Farmer. C'est à qui le tour? Bonjour, pardon, merci.
1: Alors, est-ce que tu aurais une anecdote sur Mylène à nous raconter?
0: Alors, Mylène Farmer, ça fait 2 ans qu'on l'a pas vue sur scène depuis 2024, donc on a hâte. Et je crois qu'elle habite vers le parc de Sceaux et qu'on la voit régulièrement promener ses chiens. C'est une vérité, ce que je vous dis.
1: Alors ça, c'est magnifique. Ça, voilà. C'est une anecdote, tu vois, qui va bouleverser nos auditeurs.
0: Je pense que Gérard Julio est déjà sur le coup là pour l'écriture du film.
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1: Et nous sommes au taquet. Alors, nous sommes au taquet avec Edgar, qui a 6, oui. Et Sylvie, qui a 9. Voilà, c'est pas mal. Edgar, alors, malheureusement, je veux dire, j'ai préparé un bingo qui va peut-être être un petit peu difficile pour toi. Bon, pour t'encourager pour ce bingo, mon petit chat, on va quand même écouter des chansons que tu adores. Tiens, on va écouter un petit bout de ça. Rolling Stone. Rolling Stone, les cailloux qui roulent, on adore. Mais tu aimes aussi notre ami Alain.
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0: Alors j'ai une anecdote. 10 ans.
1: Ah, il a une anecdote sur Alain Souchon.
0: Non, pas du tout.
1: Jean-Patrick, anecdote. Bien, allez, Edgar, concentre-toi. Oui. Nous allons faire ce magnifique bingo.
0: Ça va le faire pour lui.
1: Ça va être dur, hein. Je te le dis tout de suite. Ouais. Alors, il va falloir que tu me donnes, à mon top chrono, tu auras 10 secondes pour le faire, un maximum de mots anciens, les mots français qu'on utilisait dans le temps, des mots surannés, c'est-à-dire des mots qu'on n'utilise presque plus. Par exemple, je vais t'en donner un que tu ne pourras pas utiliser.
0: Oui.
1: Il y a longtemps, au Moyen-Âge, un voleur, ça s'appelait un maroufle. Tu aurais pu dire ce genre de mots. Tu vois, des vieux mots comme ça qu'on n'utilise plus en français. Voilà, tu te sens prêt?
0: Oh oui.
4: Oui.
1: Allez, top chrono, 10 secondes.
4: Qu'est-ce que je pourrais dire? Peut-être que... Chevalier.
1: Ouais. Alors, écoute, il y avait Baliverne, Bagnodé, Palsambleu, Cesbaudir, Gourgandine, Paltoquet, Saperlipopette, Sapristi,
0: Arsouille,
1: Hurluberlu. Bon, évidemment, c'était très dur pour toi. Tu n'as. Bon, je vais quand même prendre. Je vais prendre Chevalier vraiment pour te faire plaisir parce que je t'adore. Mais je veux. Voilà. Allez.
0: Bien. Sylvie, nous allons jouer dans un instant, juste pour faire le triptyque Gérard Jugnot, puisqu'on a parlé tout à l'heure de ton inspiration, la vie qui pourrait inspirer Gérard Jugnot pour un prochain film. Écoutez, la bande originale du Père Noël, et là, les bronzés, parce qu'il paraît que t'es aussi mauvaise que dans le film. T'as passé ta vie à te vautrer.
5: Ah oui, carrément, parce que pour la première fois, j'ai mis les pieds sur des skis à 21 ans.
0: Ah oui.
5: Donc, ski de piste, au Grand Bornand. Donc, je suis restée 2 ans sur la piste verte, en fait, parce que j'étais toute seule.
0: Pendant 2 ans, tu n'as plus bougé. On est venu, personne n'est venu te chercher pendant 2 ans.
5: Je m'asseyais dans... tellement j'en avais marre de tomber, je restais...
0: Eh oui, je comprends.
5: Ouais. Assise dans... Et quand j'avais trop froid, je recommençais.
0: Eh oui, mais la neige, elle est trop molle. C'est bien connu. Écoute, je pense qu'avec tous ces arguments, il n'y a aucune raison qu'un jour, on ne sait pas. Ça peut arriver. Allez, Sylvie. Bon. Edgar, il a fait un point, quoi.
1: Ouais, on va quand même l'encourager.
0: Oui, on va l'encourager avec la musique qu'elle aime, bien sûr. Allons-y.
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0: Oui, parce que Sylvie aime Jeanne Masse, France Gall et Michel Berger. C'est un plaisir, ça.
1: Qui n'aime pas Michel Berger?
0: Daniel Balavoine. Évidemment. Sylvie, j'ai besoin d'un point. Enfin, de deux points. Tu le sens bien ou pas?
5: Ça dépend, on sait jamais. Ça peut être très dur.
0: Bon, écoute, c'est le bingo. Il a fait un point. Si tu fais deux, tu reviens avec nous vendredi. Mais c'est pas facile non plus. Est-ce que je donne un exemple comme tu l'as fait avec Edgar ou restons équitables. Je vais donner un exemple. Allez, on va te demander un maximum de mots d'argot ou des mots très familiers. Par exemple, quand on parle d'une baraque. Voilà, une baraque, dire maison, on dit une baraque. C'est familier et c'est de l'argot. Ok ? Allez, top chrono, 10 secondes.
5: Les gamins, les... Je sais
1: pas
5: dire. Les
1: vioques. Ah, les vioques, tu es sauvé sur le gong, les vioques.
0: Sauvé sur le gong.
1: Très bien, il y en avait plein. Une caisse, des pompes, du fric, une gratte, des fringues, des clopes, des bécanes.
0: Des potes,
1: des frangins, enfin bon, bref.
0: Un mec.
1: Ouais,
0: c'est vrai. Deux, ça suffit. Bravo,
1: tu seras, évidemment... en finale vendredi. Edgar, je suis très déçu.
0: Bah, désolé, Edgar.
1: Je suis tellement déçu. J'aurais tellement aimé passer cette dernière finale avec
0: c'était pas
1: avec toi. Bon, c'était pas facile. Ben écoute, bravo Edgar d'avoir joué. Bravo Sylvie. Ben on oui, se Sylvie. Retrouve vendredi. 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
1: Si vous ne gagnez pas ça, vous gagnerez quoi ?
0: Qu'est-ce qu'on gagne ? Une machine à café, 32 dosettes.
1: Non mais le gars, verre. Écoutez-moi bien, il vient de prendre son téléphone, on
0: n'a
1: pas fini l'émission, et il faisait un selfie avec sa bouche en cul de poule. 17 ans qu'il fait la même gueule, qu'on soit
0: je coupe mon téléphone bon, qui allez, sonne.
1: Merci à Paola pour la technique, Céline à la réal, Maître Kikandon, savoir Alexandra au standard.
0: C'est vrai, la belle Alexandra.
1: Beyoncé au selfie, et n'oublie pas la et France.
0: Jay-Z.
1: Hein, Después de todo, ti amo, tanto.
0: Gracias, ma porquete vas.
1: Gracias, et à demain.
0: Et muchas.
1: Et muchas.
7: Merci Valérie Damido et Éric Bastien. Dans un instant, Johan Rock pour Ici dès 5h. Quant à moi, je vous retrouve tout à l'heure à partir de midi pour les meilleurs moments d'Otaquet sur votre radio Ici.

0: Buddy Hurts, c'était évidemment REM sur votre radio locale.
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0: Content de vous retrouver ce mercredi, ici dès 5h. On est ensemble pour vous réveiller avec le sourire, l'actualité au plus près de chez vous, le tout en chanson avec, tiens, Les Innocents pour assurer la bande-son de votre début de journée. Bonjour Cyril Ardoredon.
2: Bonjour Johan Rock, bonjour à tous.
0: C'est dans l'actualité ce matin.
2: Cet incendie dans le Var qui progresse à une vitesse importante, 1700 hectares parcourus en quelques heures.
0: On en parle dans un instant dans le journal de 5h. Et puis économiser en privilégiant les produits date courte. Ces aliments dont la date de péremption est proche, c'est ce que Valère Correard vous invite à congeler. C'est au programme ce mercredi par ici, les économies dans une dizaine de minutes. Et puis ici, vous le savez, vous êtes ici, chez vous, sur l'antenne. Venez donc nous raconter comment se déroule votre été, ce que vous avez prévu de faire cette journée globalement ensoleillée dans tout le pays. Un petit coup de fil et vous repartez ce matin avec votre pack été. 0810 055 056. Merci d'avoir choisi ici.
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0: C'est mercredi le 22 juillet, pour début de journée, 5h. Le journal présenté par Cyril Ardoredon, et c'est le plus gros feu de l'année en Provence.
2: Un incendie qui progresse à une vitesse très importante dans le Var, avec plus de 1700 hectares parcourus par les flammes dans l'arrière-pays toulonnais en quelques heures à peine. Ce feu s'est déclaré sur la commune de Pont-Évès avant de se diriger notamment vers Cotignac. 6 maisons ont été touchées, plusieurs voitures brûlées et 400 personnes ont dû être évacuées selon le préfet du Var, Simon Barbre.
3: Le feu qu'on appelle désormais le feu du Grand Vessillon, de la montagne qui est au-dessus de Pont-Évès, prend des dimensions beaucoup plus importantes. Il s'est réactivé en passant la crête, les crêtes et en contournant la montagne. Et nous avons demandé les évacuations de populations plus nombreuses à Cotignac, mais aussi à Corins et à Montfort-sur-Argence. Donc 3 nouvelles communes qui sont au sud de la montagne du Grand Vessillon et que les flammes menacent, puisque le feu est en train de descendre de la montagne du Grand Vessillon à une vitesse très importante qui n'était pas tout à fait anticipable vu les conditions climatiques et la baisse du vent.
2: Le préfet du Var, Simon Barbre, j'ajoute que dans ce contexte, plus de 2300 foyers sont privés d'électricité, notamment à Cotignac. Au total, 900 pompiers et 350 engins sont mobilisés sur cet incendie. En Haute-Corse, l'incendie d'Alberta s'est désormais fixé, celui de Corté qui a parcouru 260 hectares continue de progresser. En Gironde, 2 pompiers professionnels ont perdu la vie en intervention. Leur camion a été pris au piège par les flammes près de l'aéroport de Bordeaux. Ce matin, les Bouches-du-Rhône, le Vaucluse et le Gard sont en rouge face à un risque très élevé de feux de forêt. 23 départements sont en orange pour un risque élevé. Dossier complet à retrouver sur ici.fr.
0: La pause estivale approche à grands pas pour les sénateurs et députés.
2: Il y avait donc un grand nombre de dossiers à boucler et de textes à voter. Le projet de loi Riposte sur la tranquillité du quotidien est définitivement adopté avec des mesures contre la consommation de protoxyde d'azote ou les rodéos urbains. Adoption définitive aussi pour l'interdiction des réseaux sociaux au moins de 15 ans. L'Assemblée nationale a également voté le projet de loi sur la protection des mineurs pour répondre à la crise de l'aide sociale à l'enfance et après l'affaire Liana. Texte qui arrivera au Sénat en octobre. Et ce texte a lui été adopté définitivement avant-hier. Suite au vote de la loi d'urgence agricole, la ministre de la Transition écologique va présenter sa démission d'ici au Conseil des ministres prévu ce matin. Monique Barbu, ancienne présidente de la WWF France, s'oppose à l'un des articles qui prévoit de réautoriser 2 pesticides interdits et 10 tueurs d'abeilles.
0: Ici 5h03, le maire d'Alès dans le Gard a dû être exfiltré de chez lui par le raid.
2: Ça s'est passé dans la nuit de lundi à mardi. Une possible voiture piégée aux explosifs a été identifiée à Saint-Christol-les-Alès, à proximité du domicile de Christophe Rivinck. Un quartier pourtant tranquille où, Marekéta, personne n'ose désormais parler.
4: Des rideaux tirés dès que l'on s'approche, des refus ou des regards fuyants. Je suis juste de passage, je ne suis pas au courant, dit un homme cigarette à la main sur sa terrasse. Certains acceptent d'échanger, 2 bribes de mots, surtout pas au micro, pour exprimer leur solidarité envers Christophe Rivinck, leur voisin, et une sécurité renforcée, voiture banalisée postée à 100 mètres du domicile du maire d'Alès. deux CRS en surveillance à l'intérieur depuis vendredi, au lendemain de cette lettre de menace de mort découverte avec deux balles de semi-automatique à l'intérieur de l'enveloppe. Vigilance des forces de l'ordre, vigilance aussi des habitants. Une voiture s'arrête, nous prend pour la police et demande si la voiture supposée piégée avec des explosifs est toujours là. Finalement,
5: moi j'ai rien vu, j'ai rien entendu.
4: C'est dans ce bar du centre-bourg de Saint-Christol-les-Alès qu'un habitant nous résume l'état d'esprit général.
5: Tout le monde a peur, ce qui se passe, c'est quand même chaud. Les gars ne veulent pas se mêler de ça, c'est à l'État s'en occuper, c'est pas aux particuliers. C'est pas un sanglier qui s'est échappé, on fait une battue, il faut que ça vienne d'en haut. Si le gouvernement me laissait faire, mais après c'est quand même l'équivalent d'un cancer dans le corps humain, c'est dans la société.
4: On ne se laissera pas intimider, affirme le ministre de l'Intérieur, Laurent Nunez, qui poursuit.

0: Là, les jambes sont toujours là, ça devient de plus en plus mental parce que tous les jours on doit se battre. Ça fait 4 jours qu'on se bat pour le général, donc forcément c'est une première pour moi et c'est pas facile. Mais pour l'instant je tiens le coup et je suis content de ce que je fais. Et chaque jour on nous rapproche un peu plus de Paris, donc forcément chaque jour on a un regain mental encore plus fort.
1: 17e étape du Tour de France aujourd'hui avec 174 km à parcourir entre Chambéry en Savoie et Voiron en Isère. Le peloton s'élancera à 13h20. Et puis c'est un générique absolument mythique. Le saxophoniste que l'on entend dans le thème musical mythique de La Panthère Rose est mort à l'âge de 94 ans. L'américain Place Johnson, qui a eu au cours de sa carrière l'occasion d'accompagner des légendes de la musique comme Frank Sinatra, Nat King Cole ou encore Barbara Streisand. Et je vous sais grand fan de musique, Johan.
2: Et puis l'inspecteur Clouseau, La Panthère Rose, effectivement.
1: Exactement.
2: C'est incroyable.
1: C'est mythique. Une belle journée aujourd'hui en France.
2: Avec un soleil qui domine, hormis ce matin sur le Pas-de-Calais, avec la présence d'humidité, un ciel voilé pour les températures ce matin. On reprend les mêmes ingrédients qu'hier. On respire sur une large partie nord avec de fortes chaleurs attendues sur le pourtour méditerranéen, ce qui donne en matinée 15 à Lille, 11 à Charleville-Mézières, 15 à Brest, 20 à Toulouse. Et puis en Méditerranée, déjà 22 degrés en milieu de matinée à Montpellier, 23 à Marseille. Dans le courant de l'après-midi, on aura toujours de très fortes chaleurs sur le sud du pays. Une canicule localisée dans le midi toulousain avec 35 en Occitanie. Idem dans l'Hérault à Montpellier. Une chaleur présente également sur le Bordelais, mais d'une manière un peu plus atténuée. 34 à Bordeaux, 31 à La Rochelle, 31 aussi à Lyon, 29 à Dijon. Chez vous, comment ça se passe? À quoi ressemble le ciel? Bon, il fait nuit, mais les températures, le thermomètre, qu'indique-t-il? Vous nous envoyez vos petits messages, vous nous les postez sur la page Facebook d'ici. Le nom de votre commune, une température. Tous les matins, ici, on fait la météo ensemble. 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
2: On entame ce petit matin en musique avec les Innocents et leur autre Finistère. Je ne sais pas exactement où ça se trouve sur la carte, mais ça doit être ici. Bon réveil, 5h07.

0: C'est bien ici que vous écoutez votre radio locale tout près de chez vous. Il est 5h11.
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0: Les cheminots allemands savent se tirer de toutes les épreuves, y compris les plus délicates. Ça s'est passé la semaine dernière en Bavière. Un train s'est arrêté dans une petite commune dans laquelle elle n'aurait jamais dû s'arrêter. La raison, plus un seul rouleau de papier toilette dans les wagons. Ah. Une pénurie qui a déploré nombre de voyageurs, faisant remonter l'info jusqu'aux oreilles du contrôleur en chef, qui rétrospectivement, disons-le, a su faire preuve de sang-froid. Analysant la situation avec beaucoup de recul, il a fini par se dire, écoutez les gars, il nous reste 350 kilomètres à parcourir. Si on continue comme ça, on va droit dans le mur. Et c'est ainsi qu'il a fait le choix de faire arrêter le train en gare de cette petite commune à quelques mètres de laquelle se trouve une supérette. Il a fait provision de papier toilette. Le train a pu reprendre son chemin et à l'intérieur, les voyageurs ont été soulagés. La direction des chemins de fer allemands a remercié le contrôleur en chef pour son sens et son initiative et s'est excusé auprès des voyageurs de ce manquement aux règles de confort les plus élémentaires. Vous voyez, on peut en reprocher des trucs à la SNCF, mais pas ça. Oui. Jamais de pénurie de papier toilette
2: ça,
0: dans les...
2: Ça, c'est vrai. Ils sont très forts niveau papier toilette.
0: Ça pourrait être d'ailleurs leur slogan. C'est on n'est pas sûr de vous amener au bout de la route, mais en revanche, vous ne serez jamais au bout du rouleau. Enfin, un truc comme ça, peut-être. Un jour, je serai peut-être engagé à la communication de la SNCF.
2: L'idée
0: en attendant, 5h13 dans l'info d'ici. Ce matin, on va faire trempette, mais en toute sécurité, Cyril.
2: Exactement. Reportage avec celles et ceux qui réalisent les prélèvements des eaux de baignade pour s'assurer qu'on puisse effectivement se baigner en toute sécurité.
0: La musique ici à vos côtés dès le réveil, c'est avec Shakira. Ouais, pas réveillé.
2: Shakira, elle met du temps à se réveiller, mais une fois qu'elle a pris son café,
0: elle est là,
2: elle est au
0: je peux vous assurer qu'elle va vous ambiancer. C'est mercredi matin, il est 5h13, le moment de faire des économies.
3: Vous êtes peut-être déjà tombé sur des produits en supermarché avec écrit promotion moins 30%, date courte. Ça peut concerner des yaourts, du pain, de la viande ou même du fromage. On est à prix cassé simplement parce que la date de consommation approche. Et dans certains cas, il peut aussi s'agir de plats cuisinés. Je pense à des pizzas par exemple. Alors, bonne nouvelle, une partie importante de ces produits peuvent être congelés pour prolonger leur durée de vie et donc vous faire économiser tout en évitant le gaspillage. Évidemment, avant de ranger le produit dans le congélateur, vous vérifiez qu'il n'y ait pas d'indication contraire sur l'emballage. Et concrètement, vous pouvez mettre au congélateur le pain, les viennoiseries qui se réchauffent très bien ensuite, la viande, le poisson, à condition bien sûr de les congeler avant la date limite de consommation comme tout le reste. Les fromages à pâte dure, ça marche très bien aussi, l'emmental, le comté. Certains plats préparés, à condition là aussi de les congeler tout de suite.
0: Alors Valère Coréard, au sujet de ces produits date courte à congeler, vous nous avez parlé déjà de ce petit rappel qui sera le bienvenu sur la différence entre DDM et DLC, c'est ça ?
3: Oui, d'autant qu'une personne avertie en vaut deux. La différence entre ce qu'on appelle la DLUO ou DDM pour date de durabilité minimale et la DLC qui est la date limite de consommation, elle est simple mais elle est importante. La DDM, ça concerne par exemple les pâtes ou les biscuits, n'a rien d'impératif. Vous pouvez consommer après sans danger. La DLC, donc la date limite de consommation, en revanche, elle doit être respectée. Mais si vous congelez avant la date, là, il n'y a pas de problème. Résultat, vous profitez des promotions sur les produits à date courte, vous congelez et vous avez des réserves prêtes à l'emploi à moindre coût. Voilà, vous savez désormais comment économiser plusieurs dizaines d'euros par mois, hein, tout en réduisant le gaspillage alimentaire. Alors, si vous aussi, vous avez des astuces pour consommer malin, pensez à m'écrire pour que tout le monde en profite. Mon mail, c'est parisilleséconomies@radiofrance.com.
0: Merci Valère. Demain, vous nous donnerez le bon plan pour lire sans se ruiner. En attendant, vous écoutez ici. Bon réveil, il est 5h15.
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0: 5h16, avec la chaleur qu'on a connue depuis le début de l'été, on a plus envie que jamais de se baigner, par exemple.
2: Exactement, et pour ne pas que l'on tombe malade après avoir fait trempette, des analyses de nos eaux de baignade sont menées très régulièrement. Des spécialistes qui scrutent notamment les taux de certaines bactéries. Ce sont des dizaines de milliers de prélèvements qui sont faits chaque été en France, comme hier dans le Finistère sur la plage du Cap Cause à Fouesnant. C'est près de Quimper, Angeline Demoinck.
7: De superbes chaussons en plastique aux pieds, Delphine Bénard termine d'enfiler sa tenue.
8: Il s'avère que l'été est plutôt agréable en ce moment, donc on est en maillot de bain, on peut aussi porter des combinaisons.
7: La responsable du prélèvement se prépare à aller à l'eau.
8: Un gilet de sauvetage et puis j'ai mon téléphone sur moi. Il m'indique le point que je dois respecter pour faire le prélèvement.
7: C'est juste en face du poste de secours.
8: J'ai l'obligation d'avoir une colonne d'eau d'un mètre, donc du coup je vais aller jusqu'à la taille dans l'eau.
9: Moi, je ne suis pas équipée pour la suivre, alors je la regarde de loin. Avec sa perche, elle plonge le flacon dans l'eau et le referme aussitôt.
8: Donc elle est à 20,3 et il fait 20,4 dehors.
7: La voilà de retour avec son bocal plein et une liste à compléter.
8: Il y a une fréquentation qui est faible, pas de déchets dans l'eau, il n'y a pas de déchets sur la plage.
7: Elle note aussi la présence d'un chien sans laisse à proximité, autant de critères qui jouent sur la qualité de l'eau. Depuis le début de saison, quelques mauvais résultats ont poussé des communes à fermer temporairement leurs plages.
10: Ça a été le cas pour un peu plus d'une dizaine de fois d'ores et déjà.
7: Julien Charbonnel est le responsable santé environnement de l'ARS dans le Finistère.
10: On constate alors ça dépend d'une saison à l'autre, mais généralement une cinquantaine de contaminations au cours de la saison.
7: Des contaminations principalement liées aux eaux usées ou à des activités industrielles ou agricoles. Direction maintenant, le laboratoire qui va analyser l'eau tout juste prélevée.
11: Hélène Clarec, je suis responsable technique de la microbiologie des eaux sur le site de Quimper. Du coup, pour les plages spécifiquement, on recherche deux germes, les Escherichia coli et les entérocoques, qui peuvent être mauvais pour la santé si on se baigne, puis si on boit la tasse aussi. Faut mieux éviter.
7: L'échantillon est placé dans une microplaque, puis mis à l'étuve. Au bout de 24 heures, les premiers résultats permettent déjà de se faire une idée.
11: Si le résultat n'est pas bon, on signale tout de suite. Donc ça permet déjà de fermer la plage et de lancer un recontrôle. Le pire qu'on ait fait, ça doit être 2 ou 3 recontrôles maximum. Normalement, c'est vraiment ponctuel. Ça dure 24 à 48 heures dans la majorité des cas.
7: Ces tests sont effectués toutes les semaines ou tous les 15 jours selon les plages jusqu'au 15 septembre.
2: Angeline Demoinck, ici Brésil.
0: 5h18, comment mieux consommer grâce à un jeu télévisé? C'est le programme ce soir sur M6. Pour l'occasion, Olivier Dauvert, Monsieur Conso, celui de la chaîne, sera l'invité des coulisses télé dans un instant. Pour l'heure, il est avec nous, Alain Souchon.

0: petite valse comme ça pour se réveiller, vous écoutez ici, c'est tant mieux. Bon début de journée à vous qui nous écoutez. C'est un 22 juillet qu'ils sont nés ce matin. On souhaite un bon anniversaire au chef pâtissier Christophe Michalak, 53 ans. Autant de bougies, reste à savoir si elles seront posées sur un de ses gâteaux.
1: Je le souhaite.
0: Christophe Michel. Ah oui. Ouais, un peu de surprise, c'est bien d'aller voir un peu, de goûter les copains.
1: Et en même temps, c'est vrai que de faire son propre gâteau, c'est pas très fun.
0: Là, des trois Français à avoir remporté le championnat du monde de pâtisserie. En France, on a la Tour Eiffel, on a le Pont du Gard, et puis on a Mireille Mathieu. Un petit bout de notre patrimoine hexagonal, 80 bougies pour Mireille, exactement. Danny Glover, lui aussi, devient octogénaire ce mercredi. L'acteur américain qui fait partie des gloires d'Hollywood grâce à la franchise des Armes Fatales et son duo de flics composé aux côtés de Mel Gibson. Et puis c'est un 22 juillet qu'il nous quittait. Le roi du canular téléphonique, Jean-Yves Lafesse, disparaissait il y a 5 ans tout pile. Et puis Sacha Distel également tirait sa révérence un 22 juillet en nous laissant quelques beaux titres, parmi lesquels, tiens, celui-là.
2: Tu es le soleil de ma vie.
0: La reprise de Stevie Wonder avec bébé Brigitte Bardot. Tiens, allez, celui-là aussi.
2: Oh, la belle vie.
0: La belle vie, magnifique. C'est ici, dès 5h tous les matins. Et à 5h23, qu'est-ce qu'on regarde à la télé ce mercredi soir? J'en connais un rayon, le premier jeu autour de la consommation qui revient cet été sur M6. Apprendre en s'amusant. C'est ainsi qu'on pourrait résumer le concept de J'en connais un rayon. Un format original créé et animé par Julien Courbet qui nous fait jouer, nous, téléspectateurs, sur les bons choix à faire lorsqu'on va faire nos courses.
3: Ils pensent être des pros de la consommation.
4: Ils spécialisent des promotions dans les magasins.
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0: 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Et aux côtés de l'animateur, on retrouve un visage connu des émissions de Julien Courbet, l'expert Olivier Dauvert. 35 ans que ce dernier arpente les rayons des enseignes de grande distribution. Je lui ai demandé s'il lui arrivait encore aujourd'hui de se faire avoir.
8: Parfois, je dois reconnaître que je suis encore piégé devant l'imagination des marques qui sont redoutablement efficace pour me tendre des pièges. La dernière fois que je me suis fait avoir, c'est sur le cas classique de l'origine. Ça veut dire que j'ai face à moi un produit en rayon dont tout me laisse à penser qu'il est français ou en tous les cas, il veut se dire français. Et puis quand on regarde, on se rend compte que parfois, au dos du pack, écrit en tout petit caractère, il y a la mention que le poulet, le porc, le blé, que sais-je encore, finalement, n'est pas français. 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
0: 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Restera ensuite à trouver un caddie suffisamment volumineux pour tout ramener chez lui. Ce jeu, c'est une nouvelle façon pour l'expert Olivier Dauvert de traiter du sujet de la consommation, dont il est devenu le spécialiste à la télévision. À ce propos, est-ce que sa médiatisation rend plus difficile son travail aujourd'hui auprès des acteurs de la grande distribution?
8: J'ai un avantage, c'est que je connaissais tous les distributeurs et tous les patron de distribution avant que le grand public ne me connaisse un peu. Donc ça veut dire que ces gens-là, je les connais par cœur et qu'aujourd'hui, avec en plus une forme d'audience, quand on cumule RTL et M6, commence à faire quelques millions, vis-à-vis d'eux, j'ai plus pris une forme de liberté que l'inverse. Parce que je représente aussi l'armée des consommateurs quelque part. Et l'armée des consommateurs, c'est leurs clients, c'est eux qui les font vivre.
0: J'en connais un rayon, présenté par Julien Courbet, avec ce soir la participation de 3 candidats VIP, Isabelle Morini-Bosque, Norbert Harrer et Delphine Vespizer. Ce soir, 21h10 sur M6. Tous les matins, ici, vous venez nous raconter comment se déroule votre été. Vous restez dans votre région, vous bougez un petit coup de fil à votre radio et vous gagnez ce matin le pack été 0810 055 056. Alors, on s'appelle ?

0: La bande-son de votre été, c'est tous les jours ici, Dépotron Minuet. Et avant de retrouver le 90 secondes et vos infos locales, à 5h27 ce mercredi, il est temps de retrouver Stéphane Bern pour son voyage temporel. Aujourd'hui, Stéphane, avec vous, on remonte au temps de Louis XV et de ses tirelires en porcelaine.
1: C'est l'histoire d'une poignée de terre blanche qui allait faire la gloire du Limousin et quelques jaloux. Fin du XVIIIe siècle dans le Limousin. Tout commence par une bassine. Madame Darnay lave son linge au bord d'un ruisseau à Saint-Thierry-la-Perche. Elle remarque une terre claire et fine. Intriguée, elle en parle à son mari Jean-Baptiste Darnay, chirurgien de campagne. Il vient voir et observe cette sorte d'argile qui lui rappelle quelque chose. Quelques années plus tôt, Jean-Baptiste Darnay a servi pendant la guerre de succession d'Autriche. Là-bas, il a probablement vu ces carrières de gisement, de cette matière si précieuse, le kaolin. C'est cette étrange argile blanche qui permet de fabriquer la porcelaine.
2: Un été de porcelaine.
1: Une découverte d'autant plus exceptionnelle qu'en cette année 1740, le roi Louis XV offre une prime à ceux qui découvriraient cette matière rare. De quoi mettre du beurre dans les épinards et quelques louis d'or dans une tirelire cochon. Cochon en porcelaine, bien sûr. Et c'est là que l'histoire se corse. Fort de sa découverte, Jean-Baptiste Darnay se tourne vers son ami bordelais, Marc-Hilaire Villaris, pour lui demander conseil. Sauf que ce dernier s'empresse de s'approprier la découverte. Quand on a de tels amis, on n'a pas besoin d'ennemis. Résultat, Darnay n'obtiendra aucune reconnaissance de son vivant, tandis que Villaris récolte la prime du roi et les honneurs. Qu'importe, le gisement de Saint-Thierry-la-Perche va contribuer à faire de Limoges la capitale de la porcelaine en France. Alors si demain vous voyez un service en porcelaine à un prix exorbitant et que vous entendez quelqu'un s'exclamer « mais c'est du vol !» Eh bien, vous saurez maintenant qu'il ne croit pas si bien dire.
0: Tous les matins ici, on apprend en s'amusant avec Stéphane Bern. Le mercredi ici, notre invité est un libraire qui vous recommande son roman coup de cœur. On sera tout à l'heure avec Anne-Laure, libraire à Saint-Étienne. En attendant, il est 5h30, l'info en France et dans le reste du monde. C'est l'heure du 90 secondes avec vous, Cyril Ardo-Redon.
3: 1700 hectares de végétation parcourus en quelques heures par les flammes, 2300 foyers privés de courant, 400 personnes évacuées, 6 maisons incendiées. C'est à ce jour l'incendie le plus violent de l'année en Provence. Il s'est déclaré dans le Var hier à Pont-Évêque, dans l'arrière-pays de Toulonnais, et touche désormais plusieurs communes. Et 2 sapeurs-pompiers sont morts hier en intervention en Gironde, près de l'aéroport de Bordeaux. Leur camion a été piégé par les flammes. Le ministre de l'Intérieur, Laurent Nunez, se rend à Mérignac aujourd'hui pour leur rendre hommage. Ce matin, les Bouches-du-Rhône, le Vaucluse et le Gard sont en rouge face à un risque très élevé de feux de forêt. Après avoir reconnu le meurtre de son épouse Delphine, Cédric Jubilard a expliqué au magistrat l'avoir étranglé lors d'une dispute. Pendant 5 ans et demi, il a nié toute implication dans la mort de l'infirmière. Son procès en appel, initialement prévu en septembre, est reporté au premier semestre 2027. Plusieurs textes définitivement adoptés hier par les parlementaires. C'est le cas de l'interdiction des réseaux sociaux aux moins de 15 ans ou encore du projet de loi Riposte avec des mesures contre les rodéos urbains ou le protoxyde d'azote par exemple. Le Tour de France, le contre-la-montre hier remporté par le Belge Remco Evenepoel, place aujourd'hui à la 17e étape, 174 km entre Chambéry en Savoie et Voiron en Isère. Et puis c'est une légende de la chanson française, Mireille Mathieu, fête ses 80 ans aujourd'hui. Pas de grand événement prévu, mais une célébration avec ses proches. Son dernier concert, c'était en décembre pour ses 60 ans de carrière.
0: Ce mercredi, vous écoutez ici, il est 5h32 et l'info d'ici, ce sont 2 sapeurs-pompiers qui ont perdu la vie en intervention hier en Gironde.
3: Ils étaient mobilisés sur un incendie près de l'aéroport de Bordeaux-Mérignac. Leur camion a été pris au piège par les flammes. Des gerbes de fleurs ont été déposées hier devant leur caserne de Saint-Médard-en-Jalles. Et Jules Brelaz, c'est toute la métropole de Bordeaux qui est profondément touchée par ce drame.
4: Le drapeau bleu-blanc-rouge est en berne sur la façade de la caserne de Saint-Médard-en-Jalles. Un couple de voix voisins, Olivia et Eric, s'approchent pour déposer quelques roses devant les grilles.
5: Franchement, ça fait très mal. C'est une petite caserne et malgré tout, on est dans une petite ville. Ça fait mal.
6: Puis bon, on a un bon ami aussi qui est volontaire, donc voilà. On vient un petit peu par solidarité et puis recueillement, voilà, partager un petit peu leur douleur.
4: À l'intérieur, les pompiers se prennent dans les bras, les larmes aux yeux. Michel, lui, habite à 200 mètres de la caserne.
7: Au niveau du quartier, je me sens touché. J'ai quand même du respect pour ces gens de métier, quoi. Parce que c'est quand même dangereux, puis on s'en aperçoit. C'est dramatique, quoi. S'il y a une quête à faire, s'il y a quelque chose, il doit avoir des enfants, moi je donnerai un billet, quoi. Mais c'est un drame humain, quoi.
4: Le maire de Saint-Médard-en-Jalles, Stéphane Delpera-Vincent, vient lui aussi se recueillir devant le centre de secours et d'incendie de sa commune.
8: Oui, c'est évidemment un drame terrible, et puis ce sont deux pompiers professionnels que nous connaissons très bien. L'un s'occupe du Téléthon chaque année, très engagé dans la vie municipale, toujours prêt à aider les autres. Bon, il y aura un hommage avec le ministre de l'Intérieur, donc je laisserai rendre l'hommage qu'il mérite aux hommes du 10-33.
4: Le ministre de l'Intérieur, Laurent Nunez, est attendu sur place cet après-midi.
3: Jules Brelaz, ici Gironde, et je précise que ce matin, les Bouches-du-Rhône, le Vaucluse et le Gard sont en rouge face à un risque très élevé de feux de forêt. 23 départements sont en orange pour un risque élevé. Dossier complet sur les incendies en France à retrouver sur notre application et sur ici.fr. On jette un coup d'œil à notre météo, Johan, et c'est une journée ensoleillée qui nous attend.
0: Le soleil qui domine, effectivement, hormis ce matin sur le Pas-de-Calais, avec de l'humidité, un ciel très nuageux. Et puis pour ce qui est des températures, ce matin, c'est un petit peu la même tendance que hier, à savoir sur une grande et large partie nord, un temps où l'on respire des températures de saison, voire même un petit peu en deçà, et puis de fortes chaleurs très localisées dans le sud, le midi toulousain et le sud-est pour tout méditerranéen, ce qui donne en termes de température ce matin 13 à Strasbourg, 15 à Brest, 20 à Toulouse et puis au bord de la Méditerranée 22 degrés en milieu de matinée. À Montpellier, dans le courant de l'après-midi, on aura toujours de très fortes chaleurs sur le sud du pays et puis dans le midi toulousain par exemple 35 en Occitanie, pareil dans l'Hérault à Montpellier, quelques températures sur le Bordelais, 34 à Bordeaux, 31 à La Rochelle, 31 également à Lyon. Et chez vous, comment ça se passe? Vous nous l'écrivez à travers vos petits posts, ce que vous nous envoyez sur la page Facebook d'ici, comme l'a fait Kevin, chez qui il fait 11 degrés à Mulhouse. Le temps est nuageux. Merci à vous, Kevin. Marie, elle, vit à Aubenas, Sud-Ardèche. Il fait 18 degrés ce matin. Un ciel clair et un petit peu de vent. Paco, lui, est à La Tronche, en Corrèze. Il nous a posté une photo de vache qui est là, dans les pâturages, qui a l'air de vivre sa meilleure vie. 15 degrés chez Paco à La Tronche. Vous continuez tous les matins à nous envoyer vos posts. On fait la météo ensemble. 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
0: Ici, le son des années 80 n'est jamais très loin. Bandolero, Paris Latino sur les ondes de votre radio locale. Bon début de journée, 5h36.

0: Vous écoutez ici, votre radio locale, au plus près de votre quotidien et de chez vous, dès le matin. Il est 5h40.
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0: Et tous les matins, on vous évite les arnaques en tout genre. Aujourd'hui, Cyril, le démarchage téléphonique intempestif, comment s'en débarrasser?
2: Oui, des applications existent pour justement mettre fin à ces appels qui sont, on va bien se le dire, dérangeants. Aude Razo nous dit tout dans quelques instants.
0: Et avant 6h, côté musique, Véronique Sanson nous rejoindra. Il est 5h40 ce matin, on accueille comme tous les jours ici un auditeur. Bonjour Frédéric.
2: Bonjour Frédéric.
3: Bonjour.
0: Frédéric, vous êtes chauffeur routier actuellement sur la route. Vous êtes où en ce moment?
3: J'arrive à Chalon-sur-Mine.
0: Bon, vous avez roulé toute la nuit?
3: Non, je suis parti de chez moi, c'était 4h30 du matin. Et ma journée va finir vers 3h cet après-midi.
0: Vous allez où aujourd'hui?
3: En fait, je fais une rotation, j'alimente une centrale à Enrobée, à Chenon-sur-Mine, et je vais directement à Estelle. Je recharge et je reviens, je fais deux tours par jour.
0: Bon, donc, y a pas de vacances pour vous cet été?
3: J'ai décidé de pas en prendre, je les prendrai au mois de septembre.
0: Est-ce que c'est plus... Vous savez, la radio, par exemple, dans les couloirs, l'été, c'est une autre ambiance.
2: Il n'y a pas les chefs.
0: C'est plus détendu. Est-ce qu'il en va de même quand on est chauffeur routier, la route est plus tranquille, ou au contraire, justement, il y a les vacanciers, c'est plus compliqué?
3: C'est plus compliqué.
0: Bon.
3: C'est plus compliqué. Entre les camping-cars, les caravanes, les vélos...
0: Faut être encore plus vigilant. On va vous souhaiter bon courage, je vous remercie de nous avoir appelés ce matin, et puis on va vous envoyer chez vous le sac, le paqueté, c'est un beau sac aux couleurs d'ici, avec plein de surprises, des lunettes de soleil pour assister à l'éclipse en août prochain, et puis un roman de Maxime Chattam. Tout ça va arriver d'ici quelques jours par chez vous. On vous souhaite bonne route en attendant, Frédéric.
3: Merci bien.
0: Et ça se passe comme ça tous les matins sur votre radio locale. Ici, il est 5h41.
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0: Chaque matin ici, les arnaqueurs passent un mauvais moment, un mauvais quart d'heure. La faute à Aude Razo, qui ne s'en laisse pas compter, grand bien lui fasse. Aude, ce matin, vous répondez à une question que beaucoup d'éditeurs vous posent. Comment se débarrasser des appels frauduleux et du démarchage téléphonique?
6: Oui, vous en avez ras-le-bol, mais alors ras-le-bol de ces appels incessants. Allô, c'est pour les panneaux solaires. Allô, c'est votre conseiller Enedis. C'est insupportable. On est tous d'accord. Une application que vous pouvez télécharger, c'est celle que j'ai moi. C'est Orange Téléphone. Alors, peu importe que vous soyez chez Orange, Bouygues ou autre, ça marche pour tout le monde. Quand mon téléphone sonne, l'application m'affiche immédiatement si c'est du démarchage pour les panneaux solaires, par exemple, ou si c'est un appel malveillant. C'est vraiment bien fait. Seul défaut, si vous voulez que l'appli bloque immédiatement l'appel avant même que ça sonne, c'est une option payante. Attention, réservée aux abonnés Orange.
0: Mais alors Aude, est-ce qu'il y a des applications gratuites?
6: Oui, il y en a. Vous avez Saracroche. Petit jeu de mots, hein, ça s'écrit S-A-R-A, ça raccroche. Elle a une énorme base de données avec 15 millions de numéros indésirables et elle bloque même les textos malveillants du style « c'est le livreur »,« votre colis ne rentre pas dans la boîte aux lettres », etc. Je vous la conseille, en plus elle est très facile à installer. Vous en avez d'autres, je vais vous mettre une petite liste, tenez, sur ici.fr, comme ça vous l'aurez sous la main. Vous avez Bigone pour ceux qui ont un iPhone, vous avez WinCalls pour ceux qui n'ont pas d'iPhone. Elles vont vous permettre de bloquer par exemple tous les numéros qui commencent en 0948 ou 0162. On les voit tout le temps, vous les connaissez, c'est du démarchage. Question que vous me posez souvent, quand mon téléphone sonne et que je sais que c'est un appel indésirable, est-ce que je dois refuser l'appel ou laisser sonner? Je vais être honnête, il n'y a pas de bonne solution. Dans les deux cas, la personne à l'autre bout risque de continuer à vous appeler encore et encore et encore. Donc prenez plutôt le problème à la racine avec les applications que je viens de vous citer.
0: Et pour retrouver donc cette liste d'applications que vient de vous donner Aude, ici.fr, c'est pas vrai, à la page arnaque. Ce matin, dans le monde merveilleux du vivant, on va s'intéresser à la plus vieille plante du monde. Benoît Prospero va vous raconter ce que ce végétal a d'extraordinaire. Le temps de poser vos oreilles sur cette nouveauté, Julien Lib, autrement, ici.
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0: Mercredi, vous êtes à la cuisine, dans votre salon, salle de bain, au volant, vous écoutez ici, quoi qu'il en soit. Et à 5h46, il est temps d'aller voir le monde merveilleux du vivant. Aujourd'hui, trois choses à savoir sur une très vieille plante terrestre. Bonjour Benoît Prospero.
1: Et oh, c'est pas moi, hein, la vieille plante terrestre. Aujourd'hui, on parle de la mousse, et plus exactement des mousses. Au programme, plantes, 500 millions et résistance. Et donc, première chose à savoir, les mousses sont des plantes. Et comme toutes les plantes, elles sont caractérisées par leur chlorophylle, mais aussi leurs cellules encapsulées dans une paroi dite pectocellulosique. Une sorte de grillage rigide, en fait, mais élastique à la fois, composée de cellulose qui sert à faire du papier, et de pectine qui sert par exemple à épaissir les confitures.
0: Oui, vous avez raison, soyons précis.
1: Et précis aussi dans le temps. Deuxième chose à savoir, par le Bob du Cacatoès, les mousses sont les plus vieilles plantes terrestres. Enfin, pour être très précis, les bryophytes, un groupe qui comprend les mousses au sens strict, mais aussi leurs cousines hépatiques et anthocérotes. Des noms bizarres, hein, c'est vrai, mais qui regroupent plus de 10 000 espèces à l'échelle de la planète. Et alors, fait étonnant, si la Terre existe depuis 4,5 milliards d'années, les premières plantes ont colonisé la Terre ferme il y a environ seulement 500 millions d'années. Et les premières fleurs, seulement 140 millions d'années.
0: Ça signifie qu'il s'est donc écoulé plus de temps entre l'apparition des plantes et l'éclosion des premières fleurs qu'entre l'éclosion des premières fleurs et aujourd'hui, c'est ça ?
1: Eh bien, c'est exactement ça. Et troisième chose à savoir, les mousses et toutes les bryophytes ne possèdent ni fleurs, ni fruits, ni racines, ni système vasculaire pour transporter la sève. Et pourtant, elles ont survécu aux 5 grandes extinctions de masse que la planète a connues depuis leur apparition il y a environ 500 millions d'années. Alors comment elles ont fait ? Eh bien en fait, elles sont capables de sécher complètement, même sur un toit brûlant, et ressusciter à la moindre goutte de pluie. Ça s'appelle la reviviscence. Même dans le désert, une mousse comme la Cintriquia peut capter la rosée avec ses feuilles en forme d'entonnoir. Ou encore dans l'Himalaya, la takakia a carrément modifié ses gènes pour réparer les dégâts des UV et tenir 8 mois sous la neige. Et des scientifiques ont même réussi à réveiller des mousses restées bloquées dans la glace ou dans les herbiers pendant 1500 ans. Le monde vivant est merveilleux. Et merci aux chercheurs du CNRS Johan Couder et à l'illustratrice Louise Jor pour le livre « Avant les fleurs, enquête scientifique aux origines des plantes » c'est publié chez CNRS Éditions.
0: Grâce à vous. Ce matin, Benoît Prospero, on sait que les mousses sont les plus vieilles plantes terrestres. 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
0: Et à 6h moins 10, à la une de la presse, comme tous les mercredis, des libraires des quatre coins de France vous recommandent leur roman préféré.
3: Oui, et on est avec la librairie de Paris à Saint-Étienne, où nous attend Anne-Laure.
0: Bonjour Anne-Laure.
4: Bonjour Johan.
0: Pour quelle raison vous êtes devenue libraire, vous ?
4: J'aime bien le commerce, j'ai appris tout le commerce, la passion pour les livres et l'envie de transmettre. Je crois que c'est vraiment une question d'échange en fait avec nos lecteurs.
0: Alors vous êtes non seulement libraire, mais depuis quelques années spécialisée dans le polar. Pour vous, c'est quoi un bon polar ?
4: Un bon polar, c'est quelque chose qui va m'emmener dans un univers que je ne maîtrise pas. Le polar, ça sert souvent de prétexte à découvrir un monde, soit un lieu, soit une période historique, soit un univers professionnel que je connais pas. Et c'est ça un bon polar, c'est que ça va, l'intrigue va m'emmener et va me servir quelque chose qui va m'apprendre, qui va m'enrichir à la fin.
0: Mais vous êtes plutôt du côté de celui qui élucide le meurtre ou celui qui aurait commis ?
4: Non, plutôt celui qui élucide quand même.
0: C'est un genre qui a su beaucoup se renouveler ces dernières années.
4: Ouais, il y a une vraie variété. En fait, on s'ouvre sur des styles très différents. Donc vous allez avoir le thriller psychologique, le thriller domestique, la femme de ménage. Vous allez avoir tout ce qui va être vraiment thriller d'action. On a tout le roman d'espionnage. On a le roman noir aussi qui est quelque chose de très important. Il faut sortir le genre du polar de cette catégorie sous-genre un peu noir. Il y a beaucoup plus de choses que ça.
0: Ce mercredi, vous avez choisi le roman Prime Time de Maxime Chattam. C'est un roman qui a pour toile de fond la télévision. Quel est le point de départ de ce récit ?
4: Alors, on est vraiment dans un huis clos. Le 20h va commence. Paul, notre présentateur, commence son journal télévisé. On imagine un peu un PPDA, donc c'est vraiment une grande star de la télé. Dans son oreillette, il y a Charlie, c'est la jeune femme qui lui l'aide à mener son journal. Et là, déboule sur le plateau un homme masqué, Kratos, qui arrive avec une arme à la main et qui va prendre en otage notre présentateur. Donc là, tout s'enchaîne, en fait.
0: Qu'est-ce qui vous a plu, vous, dans ce roman, au point de le recommander ce matin aux auditeurs d'ici ?
4: C'est le côté hyper immersif dans l'action. En fait, Maxime Chattam a vraiment documenté son propos au niveau du GIGN. Il y a vraiment quelque chose de très, très immersif. Et le côté journal télévisé, en fait, on est vraiment sur un temps très court, un lieu très fermé et une action très ramassée. C'est génial, en fait, à lire. C'est vraiment très, très addictif.
0: Un coup de cœur, donc, ce Prime Time, le roman de Maxime Chattam chez Pocket, le choix de notre libraire du jour à la librairie de Paris, à Saint-Étienne, qui fait partie du groupement des libraires Ensemble. Merci Anne-Laure d'avoir été ce matin avec nous.
4: Merci Johan.
0: Dans ces tendances, ce matin, on va parler d'une mode qui a fait polémique ces derniers jours, celle du No Kids, pas d'enfants, c'est à venir. Dans un instant, le temps d'écouter Véronique Sanson, qui ne chante pas la météo, puisque son titre, celui qu'on écoute maintenant, c'est Rien que de l'eau, sur votre radio locale. Bon début de journée, 5h53.

0: vous écoutez ici. C'est mercredi, il sera bientôt 6h et avant le retour de l'info, tout près de chez vous, Muriel Jordan est arrivée. Elle débarque tous les matins dans vos oreilles pour mieux décrypter la tendance du moment. Ce matin, gros plan sur la tendance No Kids.
1: Ouais, non mais vous avez vu ces gens qui voudraient exclure les enfants de certains lieux pour avoir la paix ? Resto, hôtel, train, certains lieux n'hésitent plus à réserver leurs espaces aux adultes seulement ou à proposer des créneaux sans enfants. Je vois vraiment pas pourquoi. Cette tendance du No Kids qui nous vient de Corée du Sud gagne un peu de terrain en France. Alors dès que j'ai appris ça, évidemment, j'ai fait ma petite enquête. Direction un bar qui fait aussi resto un samedi soir dans une grande ville en France. Je repère cette maman de 44 ans, mariée, deux enfants. Elle dîne avec une amie, mais elle semble contrariée.
2: Là, il est 21h40, on a un samedi soir. Il y a deux gamins qu'on entend qui cassent la tête de tout le monde. Je paye une babysitter pour pouvoir sortir et avoir ce moment de kiff. Et là, il y a des parents qui sont posés, je ne sais même pas où, qui laissent leurs gamins déranger tout le monde, en fait. Moi, mes enfants, s'ils sont dans un endroit où il y a du monde, peu importe où c'est, ils savent se tenir. Là, personne n'intervient. En fait, les babysitters, c'est nous, c'est les clients.
1: Vous l'entendez, la présence d'enfants dans l'espace public peut en crisper certains. Là, c'était dans un bar, mais ça aurait pu être dans un avion, un train ou encore à la piscine.
0: Et on retrouve cette tendance du No Kids, surtout dans le secteur du tourisme, hein, Muriel.
1: Oui, et notre maman agacée du resto a testé le concept lors d'un séjour en amoureux.
2: Avec mon mari, on s'est fait une fois un hôtel interdit aux enfants. Bon, une des piscines, mais c'est merveilleux. Et des parents qui ont des enfants, mais on a besoin de moments tranquilles. Donc oui, on peut aller à la piscine, nager calmement et pas se prendre une perte de lunettes dans la gueule. Quand ils nagent, les enfants, ils éclaboussent de partout, il y en a partout. Bien sûr, moi je suis pour le No Kids, avec l'option de pouvoir emmener nos enfants ailleurs. Il y a des restos qui ont des espaces jeux pour les enfants.
1: Certaines compagnies aériennes ont aussi des espaces réservés aux adultes sur leur vol, idem dans les trains d'une compagnie ferroviaire italienne. Et dis donc, si ça continue, bientôt les voyageurs seront limités à deux enfants qui pleurent par famille. Retour sur le terrain. Que pense de tout ça ce monsieur de 49 ans que je croise dans un parc avec ses deux enfants ?
3: La tendance No Kids, c'est un petit peu clivant. On peut à la fois être pour et contre. J'entends ceux qui sont pour quand ils n'ont notamment pas d'enfants, alors qu'ils ont laissé leurs enfants pour gagner un petit peu en tranquillité. Quand on part en week-end ou en vacances, en couple, sans enfants, avoir le bruit et la gêne des enfants des autres, ça peut être quelque chose qui est gênant, tout simplement. Après, il ne faut pas non plus que la société soit séparée, tout simplement parce que les enfants ont aussi besoin d'espace pour vivre, tout simplement.
1: Alors on peut se poser cette question existentielle. Est-ce que ce sont les enfants qui ont changé et qui sont devenus de moins en moins supportables ? Ou bien est-ce nous, adultes, qui nous agaçons de plus en plus pour rien ? Vous avez 3 heures. Bref, le No Kids pourrait devenir tendance. Je vous laisse vous faire votre propre avis là-dessus. Moi, de mon côté, je vais plutôt militer pour des wagons spéciaux destinés aux gens qui passent des appels en visio. Vous savez, avec le haut-parleur en public. Oh là là, oui, ça m'agace.
0: Ça, c'est une excellente idée, Muriel Jordan.
4: Finalement, l'enfer, c'est les autres.
0: On vous retrouve avec Jean-Paul Sartre, peut-être, demain.
4: Exactement.
0: Donc, et en attendant, ici.fr, toute la collection des 7 tendances. Tiens, on va passer par le Tour cet après-midi. 17e étape, Chambéry-Voiron, à vivre en direct ici à partir de 13h30. En attendant, toute l'équipe d'ici matin est à vos côtés. Passez une excellente journée.
5: Merci Johan Guérin et toute l'équipe du petit matin d'ici Besançon, tous les jours à partir de 5h. On est très très heureux de vous réveiller ce matin avec toute l'équipe, avec Anne Fauvac pour les infos. Bonjour Anne.
6: Bonjour.
5: Et on salue nos amis jurassiens aujourd'hui. On a plein de nouveaux auditeurs en Franche-Comté qui nous rejoignent depuis quelques heures avec 3 nouvelles fréquences du côté de Moret, du côté de Champagnole également, du côté de Saint-Claude. Je les salue. Voilà, c'est un travail de longue haleine et on est là dans le Jura maintenant pour vous accompagner et ça va durer très très longtemps. Merci d'être là partout en Franche-Comté avec Ici Besançon.
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5: Ici votre radio locale numéro 1 dans le Doubs et en Haute-Saône, il est 6h. Et Anne Fauvard, qu'on s'intéresse ce matin aux conséquences de la sécheresse pour nos éleveurs.
8: Des agriculteurs inquiets dans le Doubs et en Haute-Saône où nous sommes au niveau crise le plus élevé et des collectivités qui se mobilisent. Exemple avec la communauté de communes des Deux Vallées Vertes, 54 communes dont Rougemont, Pays de Clerval et Lille-sur-le-Doubs. Le vice-président en charge du cycle de l'eau, Emmanuel Spadetto, explique avoir plusieurs leviers pour venir en aide aux éleveurs.
9: On parlait de récupérateur d'eau de pluie, ça peut être une solution, d'ailleurs, qui est aidée et soutenue aussi par le département du Doubs et la préfecture. Et puis après, c'est un travail en commun avec les agriculteurs pour anticiper aussi les besoins en eau, qui n'est pas un risque de rupture. Donc ça peut être des interconnexions avec une autre source qui est un peu plus capacitaire. Et on a une ou deux communes sur lesquelles on a identifié, on est en train de travailler, parce que là, on a même été amener des camions d'eau pour venir en complément. Je pense pense notamment à la commune d'Huanne-Montmartin, sur laquelle on est en train de travailler. On espère, en tout cas, on se met en ordre de bataille pour que d'ici l'été prochain, une interconnexion soit faite pour pouvoir secourir la commune en tant que besoin.
8: Un engagement qui a un coût. Hein. En 6 ans, la Comcom des Deux Vallées Vertes a investi 20 millions d'euros dans son réseau d'eau. Reportage auprès d'une agricultrice dans l'info d'ici Besançon. Ce sera tout à l'heure 7h32. La sécheresse avec un nouveau feu de friche hier soir sur la commune de Baume-les-Dames. Les pompiers sont intervenus vers 21h, rue du Moulin vers Morée, en bordure du Doubs. De nombreux appels ont signalé un feu de bambou qui s'est propagé à de la friche en bordure immédiate de la forêt, dans un coteau pentu, racontent les pompiers. 1500 m² environ ont brûlé. Une habitation directement menacée a pu être préservée. Les opérations de noyage ont duré une partie de la nuit. Au total, 7 engins et 33 pompiers ont été mobilisés. Feux de végétation qui sont malheureusement parfois volontaires. Cela ne fait aucun doute. Pour 3 d'entre eux, hier dans le Doubs, à Guyandurne, Étré et Épenois, dans le secteur de Valdaon, 3 incendies sont partis successivement à 10 minutes d'intervalle. Exactement le temps de parcourir la distance qui sépare ces villages en voiture. Une enquête de voisinage est en cours.
5: Un conducteur de 20 ans mis en examen pour homicide routier, blessure routière après l'accident mortel d'Auchaud près de Baume-les-Dames, c'était le week-end dernier.
8: Anne. Accident qui a coûté la vie à une femme de 71 ans, c'était samedi vers 3h30 du matin. L'automobiliste qui roulait très vite a percuté une voiture. Le conducteur, âgé de 74 ans, a été grièvement blessé. Son épouse, elle, n'a pas survécu. Une information judiciaire a été ouverte. Selon le parquet de Besançon, le mis en examen conduisait, malgré l'annulation de son permis de conduire, à vitesse excessive et à griller un feu rouge. Cet homme a été écroué. Un élagueur de 29 ans, lui très gravement blessé du côté de Charmeau-Villers hier dans le Haut-Doubs. Avec deux de ses collègues, il travaillait dans une forêt à proximité de la RD 437 lorsqu'une une branche lui est tombée sur la tête. Transporté par hélicoptère au CHU de Besançon, son pronostic vital était engagé.
5: Des avions de chasse survolent en ce moment le camp militaire de Valdaon dans le Doubs, Anne, pour la formation de contrôleurs avancés d'appui aérien.
8: Ils sont 27 stagiaires français et allemands en formation pendant 8 semaines, dont 2 dans le Doubs. Contrôleurs avancés d'appui aérien, à ne pas confondre avec aiguilleurs du ciel. Les contrôleurs parlent, eux, directement avec les avions de chasse déployés sur les terrains de guerre, explique le capitaine Arnaud, réserviste de l'armée de l'air.
6: Dans tous les cas, il est sur le terrain. Il faut comprendre ça, d'accord? Mais il va pouvoir rentrer dans la profondeur ou sur la ligne de contact d'une façon différente. C'est-à-dire que si, évidemment, l'ennemi est en présence massive devant lui, comprenez qu'il va pas pouvoir rentrer dans les zones ennemies. Par contre, donc, il va rester en retrait de ces zones et il va pouvoir contrôler à travers des avions de chasse, à travers des drones. Il va pouvoir contrôler les feux et puis effectuer son travail, mais à partir d'un centre de contrôle. Voilà. Donc, on va, comme vous voyez exactement dans les films, hein, on va le retrouver dans une grande salle avec plein d'écrans où il aura des images d'avions, des images de drones, des radios, etc. Et avec ça, eh bien, il pourra dire « Ok, eh bien, on va frapper ci, on va frapper ça et effectuer sa mission ».
8: Jusqu'au 31 juillet, 27 militaires suivent ces ateliers pratiques au Valdaon. Un appel à témoignages lancé par le groupement de gendarmerie de Haute-Saône sur Facebook. Les gendarmes recherchent des patients ou témoins, je cite, pouvant apporter des éléments concernant un praticien en psychothérapie exerçant sur Vesoul. Aucun détail ne filtre pour l'instant sur le contenu de cette procédure, les faits reprochés ou bien l'identité de ce praticien.
5: Lors de la rentrée des classes pour les joueurs et le staff du GBDH.
8: Après 2 jours de cohésion et de travail physique, les handballeurs bisontins reprennent la direction du terrain aujourd'hui. Le club pensionnaire de Pro League, la deuxième division, débutera le championnat à domicile face à Créteil le 4 septembre, avec d'ici là une préparation ponctuée par 6 matchs amicaux. Objectif

0: importante dans le club et dans l'équipe, eh ben ils basculeront pour nous. Je crois que c'est pas un hasard, hein, puisque on en a perdu 15 de points, on en a gagné que 3 dans ces moments-là. On peut aussi voir le verre à moitié plein en se disant que on a été en capacité de dominer toutes les équipes pendant 55 minutes.
1: Premier match amical face à Dijon, autre équipe de Pro League, ce sera vendredi 7 août à Baume-les-Dames.
2: Dans le journal de 6h30, Yann.
1: Deux pompiers de Gironde sont morts dans un incendie près de l'aéroport de Bordeaux. Hier, leur camion a été piégé par les flammes. Une enquête est ouverte. Dans le Var, le feu déclenché à Pontevès continue, lui, de progresser. 400 personnes ont été évacuées. 1700 hectares ont déjà brûlé.
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1: C'est bon là, à cette heure-ci, hein, Cyril.
2: Très très agréable, la petite fraîcheur là du matin. 12 degrés en gros, hein, si vous êtes du côté de Besançon, du côté de Vesoul-les-Grès. J'ai dit en gros parce que ce sont les valeurs que vous nous avez apportées sur le Facebook ici Besançon. Je fais un clin d'œil à Catherine. Du côté de Besançon, c'est Yvette qui nous a confirmé ces 12 degrés. Un petit peu plus frais dans le Haut-Doubs ce matin pour terminer cette nuit avec des températures proches des 8 degrés si vous êtes du côté du Saugeais. Et sur le secteur de Belherbe, c'est ce que nous a dit Guy qui fait la route dans ce secteur-là. Tout va très très bien. Ça sera 100% soleil. Ça va remonter pour les températures, 29 degrés cet après-midi du côté de Besançon, du côté de Grès en Haute-Saône, 29 degrés annoncés également à Dole et à Lons-le-Saunier. Comptez 25 degrés à Métabier, du côté de Morteau ou encore Pontarlier cet après-midi. Une journée qui sera l'une des plus belles de la semaine.
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2: Un excellent réveil avec toute l'équipe d'ici Besançon. On se dit qu'un Francis Cabrel des années 80 et un grand classique du chanteur, ça vous ferait plaisir. Il est bientôt 6h10 partout en Franche-Comté. Le réveil se fait avec ici Besançon.

0: Ah oui, Francis Cabrel, qu'est-ce que c'était bon ça, avec encore et encore Francis Cabrel qui est dans l'actualité, avec un nouveau duo qu'il vient de sortir avec Pascal Obispo. On le programme beaucoup hein, sur Ici Besançon, je sais que vous l'adorez également, il est 6h12. Aujourd'hui, vous souhaitez une bonne fête aux Madeleines, aux Maddy également, qui nous écoutent, elles sont nombreuses, j'en suis certain. On vous fait un très très gros bisou les Madeleines, à bientôt 6h15.
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0: Dans la playlist de votre réveil, on écoutera le nouveau single de Céline Dion, John Lennon également. Et puis on se fait un petit détour bien sympa du côté de la Bourgogne dans un instant. Connaissez-vous le château de Saint-Fargeau? Non peut-être? Eh ben on vous y emmène et on vous fait la visite dans moins d'une minute.
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4: Les papiers, allez hop.
1: Arnaud Fromage.
4: Je savais pas qui vous parlait, je m'en fous.
5: On m'appelle le géant de briques roses. Depuis plus de 1000 ans, je veille sur les alentours de Saint-Fargeau. J'ai tout connu et chez moi, chaque pierre raconte une petite histoire. Mais rassurez-vous, je ne vis pas que dans le passé.
6: Installez-vous ici. Contrôle des papiers. Nom, prénom, âge, profession.
5: Saint-Fargeau, 1046 ans, château.
6: Montrez-moi, il y a quoi dans votre passeport ?
5: Je commence par quoi ? Parce qu'autant vous dire que j'en ai fait de la route. Mon histoire démarre en l'an 980 quand Héribert, évêque d'Auxerre et frère du Capet, décide de fortifier son repère de chasse. Alors vous vous doutez bien que les choses ont un peu évolué depuis. J'ai d'ailleurs entièrement été reconstruit en 1453 sur les bases de mon ancien alu. J'ai servi de lieu d'exil pour la duchesse de Montpensier, la grande mademoiselle, cousine de Louis XIV, qui avait tenté de comploter contre lui et qui en a profité pour m'embellir encore.
6: Poursuivez.
5: Il ne faudrait pas oublier mes jardins, à l'anglaise, c'est-à-dire un peu moins carrés et géométriques que ceux à la française. Une véritable bulle de fraîcheur et de calme en cette saison.
6: Mais encore ?
5: Je ne vous ai pas encore parlé du clou du spectacle. Le spectacle, justement. Tous les étés, plus de 600 bénévoles se réunissent pour donner vie à ces 1000 ans d'histoire que je porte. Des semaines de répétition, des costumes confectionnés avec soin, des décors grandioses vont vous en mettre plein les yeux. Du Moyen-Âge à la Révolution, des fantômes du château aux heures glorieuses de la grande mademoiselle, chaque tableau vous transportera dans une époque différente. Et puis, tant que vous y serez, eh bien, profitez-en pour me visiter de nuit, à la lumière dansante des chandelles. Là aussi, des personnages costumés seront là pour vous mettre dans l'ambiance.
6: Bien compris. Nous avons besoin de vous. Accordez passeport de l'été.
0: Merci Monsieur le Douanier. Et parmi les 27 sites, en plus de ce beau château, il y a par exemple le Musée du Temps à Besançon à découvrir, la Tour Philippe le Bon en Bourgogne ou le célébrissime Dinozo, le parc préhistorique chez nous en Franche-Comté. On vous offrira ce passeport d'une valeur de 700 euros promis aujourd'hui dans la matinale d'Ici Besançon avant 7h30. John Lennon, dans les années 70. Imagine, Céline Dion, son nouveau single dans quelques instants. C'est la playlist de votre réveil qu'on vous souhaite excellent partout en Franche-Comté avec Ici Besançon.

0: Et c'était John Lennon en mode ultra classique, là, avec Imagine, l'un de ses premiers tubes solo au début des années 70 sur Ici Besançon. 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On va être un peu cuisine, un peu à l'italienne ce matin avec des passionnés que vous avez rencontrés du côté de Besançon, mon cher Thierry.
1: Je suis avec la maman d'un jeune garçon qui s'appelle Paul, c'est ça? Et vous, votre prénom?
2: Émilie.
1: Émilie. Alors, il est étonnant, votre fils, parce que c'est un passionné.
2: Ah, c'est un passionné de cuisine depuis tout petit, oui, ouais. Oui. Carrément. À 3 ans, il voulait absolument faire la cuisine avec nous, éplucher les carottes, couper. Et il voulait jamais regarder de dessin animé, il voulait regarder les replays du meilleur pâtissier. Ça a commencé comme ça.
1: À 3 ans?
2: À 3 ans. Mais on l'a jamais ni poussé ni freiné, on a laissé voguer le truc. Et en fait, là, 11 ans, ça lui est toujours pas passé.
1: Bon, ça vient de vous?
2: Non, pas particulièrement.
1: Les parents, quand
2: moi, j'aime bien manger, hein, comme oui. Tout le monde, son papa aussi, mais il n'y a pas une passion cuisine non plus. Voilà.
1: Bon, il nous a quand même dit que c'était lui qui faisait à manger à la maison.
2: Pas tout le temps, tout le temps.
1: Mais c'est pas complètement faux.
2: C'est pas complètement faux. Ça nous est déjà arrivé de recevoir, par exemple, ses grands-parents, et c'est lui qui assume le repas de l'entrée au dessert.
1: Mais c'est incroyable.
2: Ouais.
1: Il a quel âge ?
2: Il a 11 ans.
1: Ouais. C'est un truc de fou, ça.
2: Il est en 6e, là.
1: Donc il sait ce qu'il veut faire.
2: Oui. Enfin. Aujourd'hui, oui, alors on lui dit, voilà, encore une fois, on pousse pas, on freine pas. Ça peut être une passion dans la vie, ça peut être un métier, il verra ce qu'il a envie d'en faire. Mais je trouve ça très beau d'avoir une passion, de toute façon, quelle qu'elle soit. Ouais.
1: Mais ça vient bien de quelque part.
2: Je sais pas, alors nous, on a l'amour des bons produits, on va dire pas forcément de la cuisine en tant que telle, mais alors c'est vrai qu'on l'a toujours emmené au marché, voilà, il est habitué à ça, mais je pense aussi que c'est son espace de création à Paul. Parce qu'il aime pas trop suivre une recette. C'est pas trop son truc, lui. Il aime créer, en fait, à travers la cuisine.
1: Qu'est-ce qu'il crée? Il vous a déjà surpris?
2: Ah oui, il nous a déjà surpris. En super bien et puis en un peu moins.
1: Oui, il y a forcément des...
2: Bah forcément, oui. Ça lui apprend aussi. Mais non, il crée, mais même tout petit. Il faisait des choses très simples à base de tomates évidées, de choses comme ça qu'il remplissait. Mais il inventait tout. Et après, il notait. Avec son orthographe à lui, petit, il notait
1: ce qu'il avait inventé. Ses recettes à lui, il les inventait.
3: Bah, c'est moi qui avais demandé de faire un cours de cuisine et j'avais déjà fait un cours enfant, sauf que il n'y avait pas beaucoup de choses à apprendre, c'était très facile. Donc j'ai demandé un cours adulte, si possible, où il y avait des choses à faire un peu plus dures. Puis donc là, il y a un mois, ma maman m'a décidé de me prendre un cours de cuisine. Donc je l'ai pris tout de suite et ça m'a plu vraiment beaucoup.
1: Tu as une spécialité déjà? Il y a quelque chose que tu aimes bien faire particulièrement?
3: C'est les plats asiatiques, surtout avec du lait de coco, j'aime beaucoup. Ça fait une bonne sauce, c'est simple à faire et c'est super bon.
0: Il est génial ce petit gamin, ben voilà, un futur chef peut-être que vous aurez rencontré grâce à Ici Besançon. Il est 6h22, c'est Céline Dion qui chante Bonjour, Pardon, Merci. Le nouveau single de Céline Dion, c'est pas compliqué, c'est tellement bien écrit qu'on l'entend une fois et on le connaît déjà par cœur. C'est un tube. Restez avec nous, on vous prépare l'horoscope sur Ici Besançon, tout ça avant 6h30, excellent mercredi.
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0: Elle est vraiment touchante, cette nouvelle chanson de Céline Dion. Je sais que vous l'aimez également. 6h25. On va parler des astres dans un instant. Il paraît que pour les taureaux, c'est une journée passionnante. Et pour vous, on vous dit tout dans quelques instants.
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0: Pareil pour les astres, parce que là c'est l'heure de l'horoscope. Catherine Viguet, c'est un peu la réplique d'hier soir aujourd'hui.
12: La suite, oui, écoutez bien. Bélier, vous soignez le confort de votre entourage ou le vôtre et vous pourriez dépenser pour cela. Taureau, une journée toujours aussi passionnante que celle d'hier, il est question d'un engagement, d'une entente. Gémeaux, un mercredi idéal pour vous reposer, savoir où vous en êtes et pour prendre soin de votre prochain. Cancer, au menu d'heureuses nouvelles très certainement et si vous déprimiez, une éclaircie en vue. Lion, c'est peut-être tendu, mais ce n'est pas bien vous connaître, vous agissez avec brio. Vierge, au cours d'une discussion, vous vous attachez à quelqu'un ou à une info d'importance qui vous parvient. Balance, vous payez une somme, vous faites un achat et vous faites vos comptes aussi. Scorpion, vous avez quelque chose à jouer et ce soir, assurément, ce sera réglé. Sagittaire, on vous fera des confidences ou vous en ferez vous. Dans les deux cas, ce sera attentionné. Capricorne, avec le sérieux qui vous caractérise, vous lancez des invitations ou vous êtes invité et vous serez en beauté. Verseau, ça évolue. Quelle que soit votre situation, l'été n'est pas calme et c'est pas mal. Poisson, la part belle à vos voyages, à vos lectures, au cinéma, vous vous déconnectez de la réalité. Et pour nous tous, à chaque jour sa chance.
0: Merci beaucoup Catherine Viguet pour l'horoscope. Comme chaque matin, vous le réécoutez sur l'application ici, ICI. On vous emmènera à Métabier après les infos de 6h30. Comment sont entretenues les pistes de VTT? Parce qu'on fait pas seulement de la luge et du ski à Métabier. L'été, c'est une station totalement différente et totalement verte. L'envers de vos vacances est à suivre dans quelques minutes sur ICI.
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2: Et on écoutera encore beaucoup de tubes avant les infos de 7h pour votre réveil. Il y aura Chagrin d'amour dans les années 80, Guillaume Grand ou encore Michael Sambello. Merci d'être avec nous pour ce mercredi matin. C'est toute l'équipe d'ici Besançon qui vous souhaite un excellent réveil. Et on aura plein de beaux cadeaux encore à vous offrir d'ici 9h.
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2: Anne Fauvac dans l'info d'ICI.
3: Les conséquences de la sécheresse pour nos éleveurs, des agriculteurs inquiets dans le Doubs et en Haute-Saône, où nous sommes au niveau crise le plus élevé, et des collectivités qui se mobilisent, exemple avec la Comcom des Deux Vallées Vertes, où le président Bruno Baudré assume d'avoir investi dans le réseau d'eau 20 millions d'euros en 6 ans, vous l'entendrez. Nous irons également à Vesoul à 7h sur le chantier du lycée provisoire des Aberges. Des éléments modulaires sur le terrain d'athlétisme sont en construction. 6h30 sur ICI, le 90 secondes info, avec vous Cyril Ardo.
4: C'est le plus gros feu de l'été en Provence. 1700 hectares parcourus par les flammes en quelques heures hier, notamment sur les communes de Pont-Évès et Cotignac, dans le Var, dans l'arrière-pays toulonnais. 2300 foyers privés de courant, 400 personnes évacuées et 6 maisons touchées par les flammes. Le ministre de l'Intérieur, Laurent Nunez, attendu aujourd'hui à Mérignac, en Gironde, après la mort de 2 sapeurs-pompiers hier. Leur camion a été pris au piège par les flammes alors qu'ils intervenaient sur un incendie près de l'aéroport de Bordeaux. Ce matin, face au feu de forêt, 3 départements sont placés en risque très élevé, 23 en risque élevé. Le procès en appel de Cédric Jubilard, prévu en septembre, finalement repoussé à début 2027 après ses aveux. 5 ans et demi après la mort de Delphine Ossaguel, le plaquiste a expliqué au magistrat l'avoir étranglé lors d'une dispute. Une avancée majeure, dit Emmanuel Macron après l'adoption définitive d'une loi pour interdire les réseaux sociaux aux moins de 15 ans. Députés et sénateurs se sont prononcés sur un grand nombre de textes hier. La loi Riposte contre le protoxyde d'azote et les rodéos urbains a été adoptée, tout comme un texte sur la protection des mineurs. Le livret A, boudé par les Français à un niveau inédit depuis 2008. Depuis le début de l'année, les retraits ont dépassé les versements de près de 6 milliards d'euros. Le taux du placement préféré des Français augmentera au 1er août pour atteindre 1,7%. Et puis le Tour de France, 17e étape aujourd'hui, 174 km entre Chambéry en Savoie et Voiron en Isère. Hier, le Belge Remco Evenepoel a remporté le contre-la-montre individuel.
3: Cyril Ardo, on vous retrouve à 7h30. 27 contrôleurs avancés d'appui aérien se forment actuellement sur le camp militaire de Valdahon. C'est l'info d'ici Besançon. Leur mission, coordonner les frappes aériennes au sol. Une formation organisée par le centre de formation d'appui aérien situé, lui, à Nancy-Auchet. Un métier qui est complexe, Roman Salch.
5: On est dans une zone à 10 minutes en voiture du camp de base. Il y a 6 tentes vertes kaki, des entrepôts, un grand radar qui tourne en continu. 7 militaires allemands écoutent leur instructeur. Celui-ci expose des schémas sur un tableau. Il faut 8 semaines de formation pour devenir contrôleur aérien. C'est un peu le chef d'orchestre de l'armée, le seul à pouvoir autoriser ou interdire une frappe. Le lieutenant-colonel Alexandre nous guide à travers le camp. Il est le commandant du centre de formation d'appui aérien à Nancy-Auchet.
6: C'est un combattant sur le terrain qui va contrôler, qui va guider des frappes aériennes au profit d'une troupe au sol. Donc c'est un spécialiste qui connaît les deux mondes. Il va connaître le monde de la manœuvre terrestre et le monde des opérations aériennes.
5: On entre ensuite dans le centre de commandement recréé pour l'exercice.
7: Ici, vous êtes...
5: Une équipe de 4 à 6 opérateurs reçoivent les informations du contrôleur aérien. Lui, au sol, avec son talkie-walkie, indique des coordonnées géographiques affichées sur les écrans.
6: C'est là que le contrôle aérien de la zone est réalisé. Et ça va bien au-delà de ce qu'on appelle le contrôle aérien. Voilà, faut pas s'imaginer des contrôleurs dans une tour qui vont faire poser des avions. Donc ici, ils contrôlent le volume pour que nos avions puissent opérer sereinement. Mais ils sont aptes aussi à lancer des missions de police du ciel ou à identifier tout aéronef suspect, avion, hélicoptère ou drone qui viendrait à pénétrer dans l'espace.
5: Cette formation s'est développée après la Seconde Guerre mondiale. C'est essentiel dans les combats d'hier comme d'aujourd'hui.
6: Quel que soit le type de conflit, que ce soit du conflit asymétrique ou des conflits dits de plus haute intensité, comme ce qu'on peut voir aujourd'hui un peu partout dans le monde, l'appui aérien reste quelque chose d'incontournable dans la mesure où on va pouvoir combiner les effets d'une composante terrestre et d'une composante aérienne, donc démultiplier les effets que ces deux composantes peuvent apporter, et ce, en toute sécurité.
5: Et lorsque la séquence d'appui aérien se termine en fin de matinée, l'avion de chasse Mirage 2000D repart vers le centre de formation d'appui aérien à Nancy-Auchet.
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2: Et rendez-vous pour le journal tout à l'heure à 7h.
3: Les prévisions de Météo France, Cyril.
2: Merveilleuses. Je ne sais pas comment les qualifier. Formidables. Elles font plaisir à tout le monde parce que c'est 100% soleil. C'est le vrai été en Franche-Comté avec des températures qui sont bonnes, mais pas trop chaudes, pas étouffantes. 28, 29 degrés cet après-midi entre Besançon, Vesoul et le secteur de Lons, sans oublier la vallée du Doubs à Baume-les-Dames. 25 degrés pour Morteaux et Pontarlier. Vous voyez que c'est très bien. Alors, on part de bas, hein, ce matin dans le Haut-Doubs. 8 degrés à l'Abergement, nous a dit Cathy, au bord du lac Saint-Point. Pour sa prendre la petite laine ce matin, elle va vous servir. 12 degrés à Grès ce matin chez Jean-Michel et 12 degrés également si vous êtes à Rio comme Catherine qui fait la route jusqu'à Besançon. Tout va très bien sur la Nationale 57 à ce moment-là. 7h25 sur ICI.
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2: J'ai discuté avec plein d'auditeurs, d'auditrices ces derniers jours, il y en a plein qui me disent « Mais vous faites encore les fameux chapeaux de paille ici, Besançon, les raquettes de plage ?» Bah évidemment, on a sorti tout ça pour l'été, on vous les offrira tout au long de la journée. 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Restez avec nous tout au long de ce mercredi, dans les années 80, souvenir avec Michael Sambello sur ici, Besançon.

0: Maniac avec Michael Sambello, c'est sûr, ici Besançon. Si vous aimez les gros tubes ce matin, on a tout ce qu'il faut encore pour vous réveiller avec Chagrin d'amour ou encore Guillaume Grand dans la playlist de l'été et du réveil avant 7h.
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0: On a un garçon super débrouillard dans la bande d'ici Besançon, c'est Nathan RLT. Tellement débrouillard qu'il a convaincu les plus grandes structures de tourisme de pousser les portes et de visiter l'envers du décor chaque matin pour qu'on puisse savoir comment ça se passe quand nous on vient pratiquer des activités. Comme c'est le cas par exemple du côté de Métabier où les pistes de ski l'été se transforment en parcours VTT. Nathan, vous êtes rendu ce matin dans ce lieu emblématique du Houdou.
2: C'est au milieu de la piste rouge du bike park de la station de Métabier que j'ai trouvé, à bord d'une mini-pelle, Renaud Beaulier, chef de secteur, en plein travaux d'aménagement.
3: Je suis en train de faire une table, une rampe de saut, ce qu'on appelle un appel, avec un virage relevé. J'ai pas mal de soucis avec tous les cailloux qu'on a. Je trie les cailloux, c'est pour ça que le collègue est avec le tracteur, avec un casse-cailloux, en train de mouliner. Ce qui me permettra de récupérer des matériaux un petit peu plus intéressants à travailler. Donc je fais les formes à la pelleteuse avec les pierres, on va dire. Et ensuite, on recouvre tout ça avec des matériaux plus faciles.
2: Fort heureusement, tous les travaux ne demandent pas forcément une mini-pelle et un gros tracteur.
3: On est sur une phase de rénovation. C'est un tronçon qu'on n'avait pas fait depuis un petit moment. Donc là, on attaque avec les gros engins. Sinon, le reste du temps, là, avant la saison, c'est de la préparation, du nettoyage, un peu d'élagage.
2: D'autant plus que ces travaux sont réalisés même en plein été, en pleine saison estivale.
3: Alors, ça s'arrête jamais. Mais les gros travaux, on essaye de les faire plutôt printemps, automne, quand on est ouvert uniquement les week-ends des jours fériés. Ça nous permet de mettre le paquet la semaine. Et après, comme vous pouvez le constater, là, on est ouvert tout le temps, mais on ferme des petits tronçons, on met des déviations en place. Comme ça, ça gêne pas l'exploitation du bike park.
2: Des parcours VTT, environ 25 km pour la station de Métabier, victime des aléas climatiques, notamment des fortes pluies, demandant des interventions supplémentaires.
3: Normalement, toutes les pistes sont conçues pour qu'il y ait des évacuations d'eau et que ça se fasse naturellement. Après, canicule, un terrain qui devient très sec, des gros volumes d'eau, toute la terre, elle s'en va très facilement et en fait, elle arrache le sol, la pluie. Donc, il y a des zones, on est obligé soit de fermer, soit de refaire immédiatement. Ça peut être dangereux.
2: Et pour contrôler que tout aille bien, l'équipe de Renaud Beaulier veille.
3: On essaye de passer régulièrement sur les pistes. Tous les week-ends, on essaye d'être vraiment sur le terrain. Et après, c'est à l'écoute des bikers. Le retour des clients viennent nous voir et nous signalent là, il y a peut-être quelque chose à faire. Et on le note et on essaye d'y travailler le plus rapidement possible.
2: Une équipe amenée à prendre des décisions pouvant aller jusqu'à la fermeture de certains tronçons.
3: Notre boulot de bike patrol, c'est ça, c'est d'estimer si une piste elle est praticable ou non. Alors, on la ferme, on met une déviation en place, on met des panneaux ralentir, on signale un danger. On essaie de jamais fermer une piste, mais si on n'a pas le choix, on le fait, tant qu'on n'a pas fait d'intervention.
2: Voilà, maintenant, vous savez tout, l'envers de piste VTT, de leur entretien, notamment ici, à la station de Métabier, dans le Houdou, n'a plus de secret pour vous.
0: Merci beaucoup, Nathan RLT. On passe l'été de l'autre côté, dans les coulisses, grâce à vous. Il est 6h42. Vous avez un chien, vous avez un chat qui a du mal à pousser la porte du véto, qui est très rétif. On va voir qu'on peut l'entraîner, cet animal, tout au long de l'année, avec le véto. Pierre Fabin qui nous rejoint dans un instant.
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0: Alors on entend de plus en plus parler de medical training pour les animaux, mais de quoi s'agit-il exactement et en quoi ça peut changer la vie du véto et celle de votre animal? On en parle avec vous ce matin, docteur Pierre Fabin.
6: Alors le medical training, comprenez tout simplement entraînement médical, c'est tout simplement de l'éducation, mais appliquée aux soins vétérinaires. L'idée c'est d'apprendre à votre animal à participer activement à ses soins, plutôt qu'à les subir. Au lieu de forcer un chien à se laisser faire, on lui apprend à coopérer, à donner sa patte pour une prise de sang, à rester immobile pendant une auscultation, ou même à ouvrir la bouche pour un examen dentaire. Et tout ça grâce à des méthodes basées sur le renforcement positif, friandises, caresses, voix douce. Le but c'est que le soin devienne une expérience agréable.
0: Ça veut dire qu'on peut entraîner un chien, un chat, aimer aller au véto, par exemple.
6: Exactement, ou au moins à ne plus en avoir peur. Beaucoup d'animaux stressent dès qu'ils voient une table d'examen, une cage de transport ou même juste la porte de la clinique. Le medical training, ça permet de désensibiliser tout ça. Concrètement, vous pouvez vous entraîner à la maison. Touchez doucement les pattes de votre chien ou de votre chat, puis exercez une légère pression sur les doigts comme si vous vouliez sortir les griffes et récompensez-le à chaque fois qu'il reste calme et se laisse faire. Soulevez doucement ses oreilles, observez-les, puis donnez une friandise pour qu'il associe ce geste à quelque chose de positif. Et pour la cage de transport, laissez-la ouverte en permanence dans votre salon. Mettez-y une couverture, quelques jouets, des friandises, pour qu'elle devienne un endroit familier et rassurant plutôt qu'un piège de vétérinaire. Ces petits exercices faits régulièrement et sans contrainte transforment vraiment la manière dont votre animal vit les soins. C'est particulièrement utile pour les animaux suivis régulièrement ou ceux qui ont besoin de traitement sur le long cours.
0: Alors je vous écoute, docteur, et je me demande si ça marche aussi avec les nacres, les lapins, les oiseaux.
6: Et tout à fait, et même parfois mieux. Ça vient des soigneurs en parc zoologique. Ils utilisent le medical training depuis longtemps avec les fauves, les éléphants ou les otaries. Alors avec un lapin ou un perroquet, c'est tout à fait possible aussi. Le but, ça reste le même. Éviter la contrainte, réduire le stress et rendre les soins beaucoup plus sûrs pour tout le monde. Croyez-moi, votre vétérinaire vous en sera reconnaissant. Chaque année, on a des griffures, des morsures, parfois même des blessures très sérieuses. Et avec certains animaux, les soins deviennent parfois tellement compliqués que les propriétaires finissent par abandonner les traitements au détriment de la santé de leur animal. Avec un peu d'entraînement, tout le monde y gagne en fait, l'animal, le maître et le vétérinaire.
0: Et bah c'est tant mieux, merci beaucoup Veto, le Veto docteur Pierre Fabin avec nous tous les matins sur Ici Besançon. On se fera un safari dans quelques minutes puisqu'on parle d'animaux, mais vous allez voir, un safari d'un tout autre genre, c'est dans le Grand Besançon et je vous en parle après. Chagrin d'amour dans les années 80 sur Ici Besançon.

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0: Chagrin d'amour, Grégory Canevali avec chacun fait ce qui lui plaît, 7h10 sur Ici Besançon. 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Je vous donne aussi gratuitement, et il y en aura 3, des idées de sortie pour bien préparer votre week-end. Des idées originales avec nos 3 plus ce matin. Il y a du côté de Mamirol, dans le Grand Besançon, samedi, la possibilité pour vous de faire un safari à la franc-comtoise. Alors ça, c'est assez original. Pendant 2h30, vous serez en mode vélo électrique avec tout le matériel fourni, les casques, la sécurité, le petit ravitaillement pour aller à la découverte des animaux franc-comtois. Peut-être à la rencontre des renards, des chamois, des sangliers. En vrai, aventurier, vous allez apprendre à lire une carte, à utiliser une boussole et prendre le temps d'observer les animaux avec des jumelles. Une expérience 100% garantie heureuse, 100% famille, recommandée par Ici Besançon. C'est ce samedi du côté de Mamirol. À Vesoul, vous allez pouvoir découvrir le vieux Vesoul durant tout l'été à travers les ruelles, les cours intérieures, les trésors cachés du centre historique de Vesoul. Ce sont des visites pour découvrir l'histoire, l'architecture, les anecdotes qui font le charme de la ville. Ces visites ont lieu tous les mercredi, vous allez pouvoir vous inscrire à celle d'aujourd'hui. Encore une fois, il y a de la place. Elle est à programmer à partir de 18h. Et on vous la recommande avec toute l'équipe d'Ici Besançon. C'est le grand retour de la fête foraine du côté de Lure. Les forains sont en train de s'installer puisqu'à partir de vendredi et jusqu'à dimanche prochain, il y aura plein de manèges pour les enfants, des rendez-vous traditionnels comme on les aime, une belle fête foraine à l'ancienne. Elle sera ouverte même en mode nocturne lundi prochain à partir de 20h. Allez-y de la part d'Ici Besançon pour passer un bon moment encore une fois en famille. Guillaume Grand, toi et moi sur Ici Besançon. L'humour en tube dans quelques minutes. C'est le réveil avec Ici Besançon.
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0: grand. Et toi et moi, ce matin, une belle balade sur ici Besançon. Comment réussir sa sieste en vacances? Les humoristes de l'humour en tube vous disent tout avant les infos de 7h sur ici.
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0: C'est l'heure de l'humour en tube. On a parfois du mal à s'autoriser une petite sieste l'été. Mais dans l'humour en tube, Fred Ballard, vous nous aidez à trouver les bons arguments, histoire de piquer du nez sans culpabiliser après le déjeuner.
7: Tu as l'âge où entre faire l'amour et faire la sieste. Mon cœur balance. Plus du tout.
8: Voilà, bon bah comme ça c'est clair, hein, c'est même pas la peine de proposer une sieste crapuleuse à Florence Foresti, elle risque de s'endormir au préliminaire. L'appel du hamac ne résiste pas à la femme exténuée qui préfère tout donner dans les bras de Morphée que dans ceux de Roger.
7: Le choix est vite fait, je veux dire, il y a quand même une activité qui est plus reposante que l'autre. C'est crevant de faire l'amour, même pour une femme. C'est épuisant, faut qu'on se concentre, faut qu'on pense à quelqu'un d'autre que vous. Oh, si vous parlez, il faut tout recommencer. Oh, t'es mieux là. Non, franchement, non, je vous le dis, il y a un risque cardiaque. Il y a un risque cardiaque. En plus, je fais de l'asthme et tout. Non, franchement, une bonne sieste, ça ira très bien.
8: Oui, oui, on a le droit aux excuses médicales pour se faire porter pâle aux activités physiques à l'horizontale. Hein. C'est autorisé par la Fédération française de sieste, à condition de ne pas dépasser le timing homologué par la Fédé. 15-20 minutes, pas plus, sinon le réveil est pâteux.
9: Hein? Quoi? Mamour, je peux savoir pourquoi ma sieste de 15 minutes a duré 3 heures? Mais enfin, qu'est-ce qui s'est passé? Où suis-je? Qui suis-je? Et toi? Tu es bien toi? Ben attends, je me suis à peine assoupi, j'ai l'impression de me réveiller en 2076. Je voulais juste me requinquer, moi, pas transplaner dans une autre dimension. Oui. C'est une invention à la con, hein, les siestes. Tout va bien dans ta vie, tu t'endors 3 secondes et hop, y a tout qui part en couille. Je sais même pas te dire s'il est 15h, 18h ou 22h. Je sais juste qu'on est dimanche. Hein? On est mercredi?
8: On est mercredi, 3 jours de sieste pour Guillaume le Belge. Visiblement, les comiques ont besoin de récupérer. Hein. Forcément, les vannes, ça vanne. Ouais, je sais. Moi aussi, la sieste m'appelle.
0: Allez, beau dodo. Salut Fred Ballard. Après les infos de 7h, Marine sur Ici Besançon. On écoutera également France Gall et tout de suite Jean-Pierre Madère dans les années 80. Les infos dans 3 minutes sur Ici.

0: Hebdomadaire, c'était les années 80 et je voudrais ce matin faire un gros coucou aux Jurassiens qui nous écoutent du côté de Morey, du côté de Saint-Claude. Champagnole, je parle de ces trois villes dans le Haut-Jura parce que ça y est, on a de nouvelles fréquences qui marchent depuis quelques heures pour vous, histoire de nous écouter dans de super conditions. Donc voilà, on va faire plein de nouveaux auditeurs, plein de nouveaux heureux le matin avec ici Besançon aux couleurs de la Franche-Comté. Salut les Jurassiens et merci d'être là.
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0: Ici votre radio locale numéro 1 dans le Doubs et en Haute-Saône, il est 7h. Anne Fauvarc nous rejoint pour l'info d'ici. Bonjour Anne.
2: Bonjour.
0: Du côté de la sécheresse, elle s'aggrave dans le Doubs et en Haute-Saône, nous sommes au niveau crise le plus élevé.
2: En première ligne, les communautés de communes. Depuis 6 ans, ce sont elles qui gèrent le cycle de l'eau. Celles qui investissent s'en sortent mieux que les autres. C'est le cas de la Comme des Deux Vallées Vertes. 54 villages dont Rougemont, Pays de Clerval et Lille-sur-le-Doubs. Bruno Baudré, son président, assume d'avoir investi dans le réseau 20 millions d'euros en 6 ans.
3: On a priorisé les communes là où il y avait la nécessité, là où il y avait un faible rendement de redistribution par rapport à ce qui était pompé à la source au niveau de l'eau. On était à peu près 10 de communes qu'on ravitaillait en eau en période estivale. Aujourd'hui, on est à 1 ou 2 communes qu'on ravitaille en eau, sinon toutes les interconnexions ont été réalisées. On est parti quand même d'un prix sur des communes qui avoisinaient les 50 centimes le mètre cube. Et aujourd'hui, je dirais, au niveau de l'eau plus la taxe d'assainissement, on arrive à 6,50 €. Tout le monde paye le même prix. Et c'est vrai que ça a eu du mal de passer. Mais je dis toujours que, est-ce que c'est le vrai prix? Je pense pas. Je pense que la réflexion qu'il faut avoir, c'est bien essayer de calculer et de mettre les priorités là où elles doivent être mises.
2: Moins de gaspillage donc depuis 6 ans et le taux de rendement, c'est-à-dire la proportion d'eau qui sort du robinet par rapport à ce qui est capté, est passé de 60 à 70%. Reportage auprès d'une agricultrice tout à l'heure dans l'info d'ici Besançon à 7h32. La sécheresse avec ce nouveau feu de friche hier soir sur la commune de Baume-les-Dames. Les pompiers sont intervenus vers 21h rue du Moulin vers Morey en bordure du Doubs. De nombreux appels ont signalé un feu de bambou qui s'est propagé à de la friche en bordure immédiate de la forêt dans un coteau pentu, racontent les pompiers. 1500 m2 environ ont brûlé. Une habitation directement menacée a pu être préservée. Les opérations de noyage ont duré une partie de la nuit. Au total, plus de 30 pompiers ont été mobilisés avec 7 engins. Feux de végétation qui sont malheureusement parfois volontaires, cela ne fait aucun doute. Pour 3 d'entre eux, hier encore dans le Doubs, à Guyandurne, Étré et Épenois, dans le secteur de Valdaon, 3 incendies qui sont partis successivement à 10 minutes d'intervalle, exactement le temps de parcourir la distance qui sépare ces villages en voiture. Une enquête de voisinage est en cours.
0: C'est le gros défi de l'été à Vesoul.
2: Construire un lycée provisoire avec des éléments modulaires sur le terrain d'athlétisme du lycée des Aberges. Lycée fermé Manu Militari le 7 mai en raison de l'instabilité du terrain. Les élèves avaient terminé l'année scolaire dispatchée sur plusieurs collèges et écoles de la ville. Pas question en revanche de se retrouver dans la même situation à la rentrée. La région a donc accepté de construire un établissement provisoire dans un temps record et le chantier avance bien, Jean-François Fernandez.
4: On est dans les temps, le calendrier prévisionnel est respecté et ce n'est pas une mince affaire pour Willy Bourgeois, vice-président du conseil régional en charge des lycées.
5: Au-delà du défi du terrassement, de l'installation des modulaires, un défi aussi pour les remplir, ces modulaires, parce qu'il faut mettre les salles de cours, il faut mettre les tables, les chaises, tous les équipements nécessaires à toutes les activités pédagogiques. Mais il faut aussi l'installation des réseaux électriques, l'installation des réseaux de fibres optiques numériques, avec une sécurité pour faire face à toutes les attaques extérieures en matière de sécurité numérique.
4: Élèves, parents d'élèves et enseignants observent le chantier qui change de jour en jour. Les premiers modulaires sont arrivés mi-juillet. Fabien Fraisse est prof au lycée des Aberges et membre du collectif Debout les Aberges.
6: Alors, il faudra voir vraiment à la toute fin, c'est-à-dire pour la rentrée de septembre, si le nombre de salles sera bien présent, si les espaces extérieurs pour les élèves seront bien présents, si un préau sera bien présent. Mais pour le moment, vu le rythme d'avancement de ces derniers jours, on peut remarquer que si on vient tous les 2-3 jours, le paysage change radicalement et on va miser sur l'espoir.
4: Les éléments modulaires sont déjà équipés en salle de classe avec tableau blanc, prise numérique, radiateur, climatisation. Il en faudra 70 d'ici la fin de l'été.
2: Reportages et photos à retrouver sur notre site internet et votre appli ici.
0: Un conducteur de 20 ans mis en examen pour homicide routier et blessure routière après l'accident mortel, c'était à Haute-Saône, près de Baume-les-Dames, le week-end dernier.
2: Cette accident a coûté la vie à une femme de 71 ans. C'était samedi vers 3h30 du matin. L'automobiliste qui roulait très vite a percuté une voiture. Le conducteur âgé de 74 ans a été grièvement blessé. Son épouse, elle, n'a pas survécu. Selon le parquet de Besançon, l'homme conduisait malgré l'annulation de son permis de conduire à vitesse excessive et a grillé en feu rouge. Cet homme a été écroué. Un appel à témoignages lancé par le groupement de gendarmerie de Haute-Saône sur Facebook. Les gendarmes recherchent, je cite, des patients ou témoins pouvant apporter des éléments concernant un praticien en psychothérapie exerçant sur Vesoul. Aucun détail, en revanche, ne filtre pour l'instant sur le contenu de cette procédure, ni les faits reprochés, ni encore l'identité du praticien.
0: 27 contrôleurs avancés d'appui aérien se forment actuellement sur le camp militaire de Valdaon.
2: Leur mission, coordonner les frappes aériennes au sol, une formation organisée par le centre de formation d'appui aérien situé à Nancy-Auchet pour des militaires français et allemands. En plusieurs étapes, détaille le capitaine Arnaud, réserviste dans l'armée de l'air, ancien instructeur au centre de Nancy-Auchet.
7: Ces exercices, ça sert à s'entraîner. Et ici, c'est une école de formation. Donc c'est encore un petit peu différent. C'est-à-dire qu'on va avoir de jeunes stagiaires, alors jeunes dans les connaissances de la qualification, hein, qui vont arriver ici. Et on va les former de A à Z. Donc ils apprennent la théorie. Et ensuite, vous passez à la pratique. Et ensuite, on arrive ici.

0: différents événements des clubs bisontins, dit-il. Il sera remplacé par Mohamed Aïtali, conseiller délégué au sport santé et au sport adapté, un poste qu'occupera désormais Marilyn Aigron, qui fait donc, elle, son entrée au conseil municipal bisontin. Lors de la rentrée pour les joueurs et le staff du GBDH, après deux jours de cohésion et de travail physique, les handballeurs bisontins reprennent la direction du terrain aujourd'hui. Le club pensionnaire de Pro League débutera le championnat à domicile le 4 septembre face à Créteil, avec d'ici là une préparation ponctuée par 6 matchs amicaux. Objectif, faire mieux que la 10e place de l'an dernier à une place des phases finales. Une saison qui doit marquer un tournant puisqu'une société sera créée en cours d'année pour gérer l'équipe pro à compter de la saison 2027-2028. Sur le Tour de France cycliste, Evenepoel s'impose dans le contre-la-montre autour du lac Léman. Le bisontin Romain Grégoire termine 38e à quasiment 4 minutes du vainqueur. Aujourd'hui, 17e étape, Chambéry-Voiron avec un parcours relativement plat. 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
1: Dans le journal de 7h30, Anne Fauvarc.
0: Dans le Var, le feu déclenché à Pontevès entre Aix-en-Provence et Fréjus continue de progresser. 1700 hectares ont déjà brûlé, 400 personnes évacuées, près de 800 pompiers mobilisés. Le livret A, jamais autant boudé au premier semestre depuis 2008, en cause notamment la baisse de son taux de rémunération, taux qui sera relevé au 1er août pour atteindre 1,7%.
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1: La météo pour aujourd'hui, elle est très très ensoleillée, avec une Franche-Comté qui va briller, sans excès de chaleur, 28-29 degrés, avec toujours un petit vent comme ces derniers jours. Qu'est-ce que c'est agréable ça l'après-midi, 28-29 entre Grès, entre Lure, si vous êtes à Besançon, du côté de Baume-les-Dames, la vallée du Doubs, sans oublier le Jura du côté de Dole. Les températures grimperont jusqu'à 25 degrés cet après-midi à Champagnol, du côté de Morteau ou encore sur le secteur de Pontarlier. Ça sera comme ça jusqu'à vendredi et ça se dégrade pour le week-end. Ouais, il fallait que je vous le dise, à un moment ou à un autre, ça sera beaucoup moins beau. Ouais.
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1: Alors on profite surtout, Calogero dans quelques minutes, du disco avec Karen Young dans les années 70. Téléphone tout de suite avec toute la bande à Aubert et puis France Gall dans quelques minutes sur ici.

0: Téléphone avec Cendrillon ce matin sur Ici Besançon et la bise aux Madeleines aujourd'hui, c'est leur fête, vous en connaissez forcément. Vous les embrassez de notre part, il est 7h12 sur Ici Besançon.
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0: On parlera dans la prochaine demi-heure des nouveautés du célèbre limonadier et fabricant de sirop Riem Boisson chez nous en Franche-Comté. L'été va être très sucré et très parfumé, je vous en dis pas plus. Et puis dans quelques minutes, on revient sur le boom des voitures électriques depuis le début de l'année avec mon œil dans le rétro.
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0: C'est le rendez-vous Mon œil avec Gérald Deroux. Chaque matin, on revient sur les événements marquants du début d'année. Et aujourd'hui, Gérald, vous vouliez revenir sur le vrai démarrage de la voiture électrique en France.
5: La bascule s'est faite au printemps, dans la foulée de la guerre en Iran. Désormais, quand les Français achètent une voiture neuve, environ un tiers d'entre eux choisissent une électrique. Dans la plupart des cas, ce n'est pas parce qu'ils sont devenus écolos, mais plutôt économes. Les prix délirants des carburants ont convaincu les clients plus que la santé de la planète. Aujourd'hui, dans l'usine Renault de Douai, qui fabrique notamment la petite R5 électrique, un gros succès, on a du mal à suivre la cadence. Alors la direction a embauché plus d'intérimaires, des travailleurs marocains, des Ukrainiens, et elle teste aussi un robot humanoïde pour soulever des pneus. Cette revanche de la voiture électrique est assez ironique, car depuis plusieurs années, la stratégie des gouvernements et des constructeurs européens est partie dans tous les sens, ce qui a désorienté la clientèle. En France et en Allemagne, les aides gouvernementales, les bonus écologiques ont été sérieusement rabotés depuis 2022, et de leur côté, les constructeurs, notamment allemands, dénonçaient l'objectif irréaliste de la Commission européenne, la fameuse interdiction de vente de voitures thermiques en 2035. Pas plus tard qu'au début février, Stellantis a même donné un gros coup de frein sur l'électrique au profit de ses voitures thermiques. Mais voilà, fin février, c'était la guerre en Iran, le pétrole hors de prix, mauvais timing pour le constructeur. Au printemps, face au choc pétrolier qui ruinait les automobilistes, le gouvernement français a donc annoncé de nouvelles mesures en faveur des voitures électriques alors qu'il les réduisait quelques mois avant. De leur côté, les constructeurs ont aussi choisi de produire des voitures électriques plus petites, moins chères, alors qu'ils ne juraient souvent que par les SUV plus rentables. Tout cela semble aller dans le bon sens, parce qu'il était temps de se réveiller face à la concurrence de la Chine, qui a foncé sur l'électrique depuis des années. L'Europe avait pourtant des atouts dans son jeu depuis bien longtemps, car la première voiture électrique qui a dépassé les 100 km/h, eh bien, elle a roulé en France en 1899.
0: Ouais, merci beaucoup, Gérald Deroux, tous les matins avec la chronique Mon œil dans le rétro. On aime bien nos voitures thermiques, faut le dire aussi, surtout quand elles sont vieillottes. C'est l'occasion de célébrer ce week-end les 10 ans de l'association Auto Rétro avec Ici Besançon, qui expose de vieilles voitures et puis des Young Timers également, des voitures emblématiques des années 80-90 à Port-sur-Saône. Ça sera le 10e anniversaire de l'association. On en parlera dans cette matinée avec nos invités tout à l'heure à 9h moins le quart. On soufflera les bougies avec eux et avec vous. Kaan Young du disco dans les années 70, c'est Hot Shot. On va faire un petit verre de limonade de sirop Made in Franche-Comté dans un instant.

0: Karen Young. Oh, qu'est-ce que c'était bon ça pour s'ambiancer le matin. Rien de meilleur, hot shot sur Ici Besançon. 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Anne Fauvard, vous êtes avec ce matin. Loïs Paton, c'est l'heure de notre rendez-vous ici. Ça marche en Franche-Comté. Alors, de belles boissons rendues célèbres par un de nos limonadiers emblématiques en Franche-Comté. C'était l'occasion de revivre un beau moment sucré ce matin que je voulais vous proposer.
1: Si je vous dis limonade mortuessienne et sirop artisanal depuis 1921 en Franche-Comté, ça vous évoque sûrement une pub de la radio et puis surtout une marque.
2: Oui, évidemment, Riem Boisson qui propose d'ailleurs de nouveaux produits. On connaît déjà les sirops citron, mirabelle, fraise, menthe et même sapin. Et on n'est pas au bout de nos surprises.
1: Et on va en discuter avec Rachel Reder-Oriz. Bonjour.
3: Oui, bonjour.
1: Vous êtes responsable export chez Riem Boisson. Alors justement, on ne s'en rend pas forcément toujours compte en Franche-Comté, mais on trouve des produits Riem dans quel coin du monde ?
3: Alors un petit peu aux quatre coins du monde, parce qu'aujourd'hui on est vendu sur plus de 5 continents et dans à peu près une trentaine de pays.
1: Ah oui, c'est énorme quand même. Donc on trouve des produits absolument partout de chez Riem. Aujourd'hui, c'est quoi le plus grand succès de la marque ? C'est la limonade, c'est le sirop de sapin ?
3: Alors en Franche-Comté, c'est sirop de sapin.
1: Ouais, pas étonnant.
3: Et aussi la limonade nature, l'original, qui n'a pas changé depuis 1921. Mais à l'export, ça va être la limonade citron ou encore la limonade orange sanguine.
1: Ah, donc la limonade marche beaucoup aussi chez les étrangers. Alors, vous revenez avec des nouveautés aussi ces temps-ci, on en parlait. Il y a des sirops, par exemple, mangue, fraise rhubarbe, fleur de sirop et puis même châtaigne. Et puis côté limonade, on a une cassis passion désormais. Comment vous décidez de créer en fait des nouvelles saveurs comme ça, Rachel ?
3: Alors, on essaie de rester un petit peu dans l'ADN de la marque, c'est-à-dire on essaie de trouver des saveurs qui sont vraiment authentiques, où on va trouver des parfums dans la nature, mais on essaie aussi de suivre un petit peu les tendances, donc regarder ce qui marche très bien aussi chez nos confrères. On fait des petits tests, on a une équipe au sein de Riem qui va proposer des saveurs, on travaille avec des aromaticiens aussi. On goûte beaucoup, beaucoup d'échantillons, et on goûte beaucoup d'échantillons avant de les sortir. Donc on essaie de vraiment trouver des parfums qui vont nous plaire. On fait goûter un petit peu à notre entourage pour avoir une idée de ce qui pourrait plaire en Franche-Comté. Et puis après, on les sort. On sort pas tout le temps des nouveautés, mais on essaie de sortir des choses qui sont bonnes.
1: Ça en fait déjà pas mal, des nouveautés. Est-ce que vous avez un coup de cœur, vous qui avez pu les goûter en avant-première, ces nouveaux sirops ?
3: Alors moi, c'est absolument la fraise rhubarbe. Moi, c'est vraiment... C'est un parfum qui, pour moi, c'est le printemps. Ça y est, les beaux jours reviennent. C'est vraiment un goût aussi. On a vraiment essayé de trouver ce parfum de fraise juste du jardin, vraiment croquante, savoureuse, sucrée, mais aussi avec ce petit côté acidulé qui fait que c'est pas écœurant. Et puis la rhubarbe qui vient renforcer, la rhubarbe qui est un parfum, on n'y pense pas toujours, mais c'est vraiment super avec la fraise.
1: Ah, vous nous l'avez super bien vendu là. Là, ça fait tarte à la rhubarbe et puis à la fraise, ça fait envie. Les boissons Riem qui se renouvellent sans cesse depuis 1921. On en a encore la preuve aujourd'hui pour vous suivre et puis découvrir aussi vos produits. 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Nouveau sirop à gagner aussi bientôt sur Ici Besançon. Donc mangue, fraise rhubarbe, fleur de sirop et puis même châtaigne. À bientôt, merci beaucoup Rachel.
3: Merci à vous, belle journée.
0: Ouais, c'est la classe, merci beaucoup pour les bonnes saveurs. Tiens, on vous en offrira justement ce matin du sirop, Loïs, vous le disiez. Et moi, je vous le précise, entre 11h et midi, avec le jeu Les Défis d'ici et avec Thierry M sur Ici Besançon. Calogero pour vous, 7h25. Il

0: Dijon sur Ici Besançon avec le portrait.
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0: Il nous a appelé il y a quelques minutes, il nous a dit j'ai envie de gagner le passeport touristique de l'été ici Besançon et je le comprends. Bonjour Pascal.
6: Bonjour Cyril, ça va?
0: Ça va bien, vous êtes à Rion en Haute-Saône?
6: Oui, tout à fait, ouais.
0: Anne Fauvard qui est à mes côtés pour jouer avec vous au désormais célèbre compter pas compter, notre jeu du matin.
6: Oui, bonjour.
7: Bonjour.
0: Il y a peut-être la citadelle, il y a peut-être la maison Louis Pasteur, la Saline Royale d'Arquesnan, le musée au parc Alésia, 27 sites en Bourgogne-Franche-Comté. Voilà, Pascal, le compter pas compter, c'est un vrai ou faux? Quand d'après vous c'est vrai, vous me dites c'est compté. Quand c'est faux, c'est pas compté. Aujourd'hui, on ne pouvait pas passer à côté. C'est l'anniversaire de Mireille Mathieu, notre Mimi nationale. On va se faire un petit compter pas compter spécial reprise de Mireille Mathieu, d'accord Pascal?
7: Oh, allez. Je ne sais pas si je vais pouvoir vous aider, hein.
0: Allez, on est parti. Moi je vous affirme que Mireille Mathieu a chanté le groupe ABBA. Est-ce que c'est compté ou pas compté, Pascal?
6: Pas compté.
0: Mimi a repris Metallica, le groupe de hard rock.
6: Pas compté.
0: Ouais, pas compté. Mimi a repris Lionel Richie.
6: Pas compté.
0: Ah bah vous voulez pas me faire un petit compté quand même parce compté, que... hein. Ah oui, allez, comptez quand même, oui, on est d'accord. Alors, vous m'avez dit Mireille Mathieu n'a jamais chanté le groupe ABBA. Eh bah, petite erreur, vérification. C'était bravo, tu as gagné dans les années 80. Par contre, oui, vous aviez raison, Mimi n'a jamais repris Metallica. Le hard rock, c'est pas pour elle, et tant mieux, j'ai envie de dire. Et par contre, quand elle chante Lionel Richie, c'est la grande classe, écoutez.
8: Est-ce que tu m'écoutes encore?
0: Ah, l'une des plus belles voix de la chanson française. Bon anniversaire à notre Mimi et à vous. 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
0: Allez, encore un auditeur, je suis à l'info d'ici, c'est dans quelques minutes avec vous, Anne Fauvarc.
7: À 8h, vous verrez que la facture d'eau grimpe pour les éleveurs du Doubs confrontés à la sécheresse et les communautés de communes qui gèrent ce cycle de l'eau sont en première ligne. Elles ont néanmoins plusieurs leviers pour aider les agriculteurs, exemple avec la communauté de communes des Deux Vallées Vertes. Nous prendrons des nouvelles du chantier du lycée provisoire des Aberges à Vesoul. Le défi est colossal, mais relevé par le Conseil régional de Bourgogne-Franche-Comté. Mais avant 8h30 sur ici, l'info en France et dans le monde, c'est le 90 secondes info avec vous, Thierry Lardot.
9: L'incendie qui a démarré dans le Var hier a progressé cette nuit. Il a parcouru plus de 2500 hectares et il est désormais contenu selon les pompiers. C'est le plus gros feu de l'été en Provence. 2300 foyers privés de courant, 400 personnes évacuées et 6 maisons incendiées. Alors que 3 départements sont placés en risque très élevé face aux feux de forêt, que 23 sont en risque élevé, le ministre de l'Intérieur Laurent Nunez est attendu à Mérignac en Gironde. Ce matin, il doit rendre hommage aux 2 pompiers morts hier en intervention près de l'aéroport de Bordeaux. Leur camion a été pris au piège par les flammes. La ministre de la Transition écologique doit présenter sa démission ce matin d'ici au Conseil des ministres. Monique Barbu, ancienne présidente de la WWF France, avait dit son opposition à la réautorisation de pesticides tueurs d'abeilles, mesure contenue dans la loi d'urgence agricole adoptée avant-hier. Le Premier ministre Sébastien Lecornu dit ce matin qu'elle a toujours sa confiance. Plusieurs textes définitivement adoptés par les parlementaires hier avant la pause estivale. L'interdiction des réseaux sociaux au moins de 15 ans ou un texte contre le protoxyde d'azote et les rodéos urbains. Les retraits sur les livrets A ont dépassé les versements de près de 6 milliards d'euros depuis le début de l'année. Autrement dit, ce placement est boudé par les Français à un niveau inédit depuis 2008. Son taux augmente dès le 1er août pour atteindre 1,7%. Et puis le Tour de France, 17e étape aujourd'hui, 174 km entre Chambéry en Savoie et Voiron en Isère.
7: Merci Cyril. Prochain point à 8h30. L'info d'ici Besançon avec les conséquences de la sécheresse pour les éleveurs du Doubs, bien obligés de s'adapter. Au GAEC, des blés dorés à Bournois, entre Villers-Excelles et Lille-sur-le-Doubs. Léopold de Picot, vous avez rencontré Pauline Baudret, éleveuse de Montbéliard. Pauline a repris l'exploitation cette année avec son compagnon et doit composer avec les grosses chaleurs et la gestion de l'eau.
10: Première conséquence de la sécheresse pour Pauline, des allers-retours en tracteur plus nombreux.
11: Eh ben là, on va aller amener de l'eau aux genisses. Normalement, on le fait tous les 2-3 jours. Et puis là, avec les fortes chaleurs, oui, on est obligé d'y aller tous les jours.
12: Pour aller chercher l'eau, il faut combien de temps à peu près ?
13: Généralement, le matin, il me faut 1h30 si je fais le tour de toutes mes bêtes. J'ai 4 parcs à aller abreuver pour qu'elles manquent de rien.
10: Malgré ses efforts, la production de ces vaches a chuté, 30% de lait en moins, et elle n'est pas la seule.
13: D'ailleurs, on a eu la laiterie au téléphone pas plus tard que hier. Eux aussi sont impactés par ce manque de lait, parce que la productivité qu'on aurait dû faire au mois de juillet est loin de celle qu'on avait prévue en début d'année.
10: La ferme n'a pas de fourrage, alors il faut se fournir directement sur le réseau.
13: Là, pour les deux bacs, j'ai à peu près 2000 litres.
14: Et alors, elles boivent ça en combien de temps ?
13: La journée, en ce moment, quand il fait vraiment chaud.
10: Sa facture d'eau double à chaque canicule. Pauline réfléchit donc à installer un système de récupération d'eau de pluie.
11: On pourrait déjà anticiper les fortes chaleurs et puis déjà de puiser dans ses réserves avant de prendre sur l'eau du réseau et éviter une facture un peu moins salée à la fin de l'année.
10: Au moins dans sa ferme, l'eau coule encore. Direction Pays de Clerval, au siège de la communauté de communes des Deux Vallées Vertes. Emmanuel Spadetto est le vice-président responsable du cycle de l'eau.
15: On a une ou deux communes sur lesquelles on a même été amené à amener des camions d'eau pour venir au complément, notamment à la commune d'Uanne-Montmartin.
10: Deux communes en rupture provisoire sur 52 contre 10 il y a quelques années. Le résultat de 20 millions d'euros d'investissement en 6 ans.
15: C'est un travail en commun avec les agriculteurs pour anticiper aussi les besoins en eau. Donc ça peut être des interconnexions avec une autre source qui est un peu plus capacitaire.
10: Un choix pour permettre aux éleveurs d'avoir l'eau même en pleine sécheresse, mais qui a un prix unique pour tous, environ 6,50 € le mètre cube contre un peu plus de 4 € à Besançon.
7: L'info d'ici Besançon au GAEC, des blés dorés à Bournois dans le Doubs, à retrouver en vidéo sur ici.fr Besançon et votre appli ici.
0: Et le prochain journal, c'est tout à l'heure à 8h sur ici Besançon.
7: Avec toujours du soleil pour la Franche-Comté, merveilleux.
0: Pour tout le monde aujourd'hui sous le soleil, ça va être très agréable. Il y aura toujours ce petit vent et même si les températures flirtent avec les 29 degrés, vous n'aurez pas chaud, ça ne transpirera pas, car ça sera vraiment bien ventilé cet après-midi en Franche-Comté. Oui, 29 degrés du côté de Besançon, du côté de Lons-le-Saunier, à Vesoul également, 28 degrés si vous êtes dans la vallée de la Loue, du côté d'Ornan. Il fera 25 degrés à Pontarlier, du côté de Morteau ou encore Saint-Claude dans le Jura cet après-midi. Et puis ce matin, pour le réveil, un petit peu de fraîcheur. On regarde ce que nous a dit Jules sur le Facebook ici Besançon. Coucou Jules, du côté de Rio en Haute-Saône, ce matin il fait déjà 15 degrés. Du côté de chez Antonio à Morteau, un peu de fraîcheur avec 8 degrés. Puis je fais un petit clin d'œil à Mathieu qui est sur le secteur de Saulmont. Ce matin le réveil se fait avec 11 degrés là-bas en Franche-Comté.
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0: 8h25 sur ici Besançon, tout va bien pour vous, je l'espère. On vous emmène en Haute-Saône dans quelques minutes avec Arnaud Fromage et la nécessaire Minute Comtoise, une légende dont vous n'allez pas vous remettre. On vous dit tout après France Gall et débranche dans la playlist du réveil. 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

0: pour France Gall avec des branches dans les années 80. 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
0: On adore vous faire plaisir et Arnaud Fromage est avec nous chaque matin pour la nécessaire minute comtoise. Ce matin, Arnaud, vous nous emmenez en Haute-Saône, du côté de Pem. Pem, où vous avez trouvé une drôle de légende, on peut le dire.
2: Oui, une racontote de Franche-Comté rapportée par Robert Bichet dans son livre du même nom sorti en 1989 et qui regorge de ses petites histoires et autres légendes. Je vous passe celle qui nous dit que le vin de Pem était surnommé le Vinum Piscinum, je cite, un vin qui gratte, mouille, gonfle et fait pisser, ne serait-ce que parce que j'ai envie de pouvoir aller à Pem sans problème la prochaine fois. Non, je vais plutôt vous raconter celle intitulée Le Pari. Une racontote qui implique le seigneur de Pem et l'un de ses fermiers que nous appellerons le Gilou pour plus d'immersion. Le seigneur de Pem, qui se la pétait un peu, vient un jour voir son paysan et commence à lui tenir la jambe en lui expliquant que lui, il a voyagé et qu'il a vu des choses tellement incroyables que le Gilou, il pourrait même pas s'imaginer. Le paysan, qui, on s'en doute, a autre chose à faire que d'écouter Jean-Michel se la pète raconter sa vie, s'arrête quand même pendant 2 secondes et réfléchit avant de proposer un pari à son suzerain.
0: Mais qu'est-ce qu'il a à parier alors ?
2: 1 an de fermage, soit 1 an de droit d'exploitation agricole pour celui qui aurait vu la chose la plus incroyable. Fastoche, c'est déjà win, se dit notre seigneur, qui commence à raconter ses vacances au Pérou. Et vas-y pour la nature luxuriante, pour les habitants aux mœurs étonnantes, pour les forêts, les monuments, le Machu Picchu, bref, tout le guide du routard y passe, mais le Gilou, lui, il se contente de répondre que c'est bien, mais qu'il a déjà vu mieux. Interloqué, le seigneur de Pem lui demande alors de raconter son histoire, manifestement si incroyable. Le Gilou commence alors. Un jour, j'ai planté du chanvre dans l'un de mes champs. Le plant a poussé si haut qu'il a fini par atteindre le ciel. Alors je l'ai escaladé, branche par branche, et une fois arrivé tout en haut, je suis tombé sur les vastes plaines du paradis. Les habitants du paradis, qui étaient justement en train d'effectuer une magnifique récolte, sans taxes, sans dîmes, sans servitude. Clin d'œil, clin d'œil. Mais ce n'est pas tout. J'ai aussi vu mon grand-père, accompagné de 2 valets, l'air majestueux et portant du velours, et votre père à vous, miséreux et en guenille, qui gardait les cochons. Le seigneur de Pem dut alors se rendre à l'évidence, le fermier avait remporté son pari et gagné sa liberté.
0: Mais bon, voilà, comme on dit, c'est pas beau de mentir. Merci beaucoup Arnaud Fromage pour la nécessaire minute comtoise. C'est pas beau de voler également et on en parlera avec Stéphane Bern dans quelques minutes autour de la célèbre porcelaine de Limoges. Vous verrez que le vol l'a fait connaître avant 8h.
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3: Pas de tram à Besançon donc jusqu'au 16 août, mais 2 lignes de bus qui prennent le relais bien sûr et suivent les 2 lignes de tram. Détails sur ici.fr Besançon.
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0: Et chaque matin à 8h15, on vous propose vos vacances ici. Direction Anne Fauvarc, le département de l'Hérault, dans un petit village à 1h30 de Béziers et Montpellier.
6: À Seille et Rocozel, au-dessus d'Avesnes, une commune qui bénéficie d'un climat plus doux l'été grâce aux nombreux lacs à proximité de la rivière l'Orbe. Quand les nuits sont étouffantes en plaine, il faut penser à se couvrir la nuit et même le matin. Il peut y avoir jusqu'à 10 degrés de différence, Stéphane Pocher.
7: Et ce n'est pas Michel qui va dire le contraire. Ce retraité a planté sa tente.
8: Mais moi qui ai pris un petit duvet, eh ben j'ai froid, mais j'adore.
7: La température est plus fraîche la nuit, évidemment.
8: Au lever du soleil, je prends le bouquin, je m'assois et me fais réchauffer par le soleil.
7: Le septuagénaire qui vit proche de l'Odève s'est d'abord installé à côté du lac du Salagou. Avant, de finalement s'enfuir.
8: Les nuits sont chaudes là-bas.
9: Là, on est tombé à 15-16 degrés cette nuit.
7: 16 degrés quand il fait 26 sur le littoral. Ève, la gérante du camping Le Bouloc, n'a pas encore enlevé sa veste à notre arrivée. Elle la remet d'ailleurs assez rapidement en fin de journée.
9: Parce que le ratio de différence de température entre le jour et le moment où le soleil passe derrière les arbres et la montagne, il fait encore jour. Ça fait monter l'humidité. Allez, à 21h30, moi je remets la chemise parce que ça descend assez vite et c'est vraiment agréable.
7: Le secteur est réputé pour ses cures thermales, ce qui veut dire une abondance d'eau à proximité. Aven est à 10 minutes et les lacs sont nombreux.
10: On a un cadre assez exceptionnel.
7: Gauthier Balpe est élu à la mairie.
10: Avec le lac, les montagnes, il y a beaucoup de randonnées à faire, de sport aquatique également, puisqu'on a le lac là du Bouloc, mais aussi on a la réserve d'eau, la retenue d'eau du barrage derrière.
7: La journée, le mercure grimpe évidemment. Il fait chaud, trop chaud, mais pas autant que sur le littoral.
10: L'air est moins étouffant, il y a de l'air, et puis il y a la rivière aussi. Donc la rivière joue énormément aussi sur l'humidité.
7: L'été, la population est ici multipliée par 3. De nombreuses résidences secondaires, avec des retombées économiques évidemment non négligeables pour la commune.
10: Notamment entre le 15 juillet et le 15 août, ça fait un gros mois où c'est qu'on voit quand même plus de monde. C'est agréable.
7: 90% de la clientèle est française. Et ceux qui viennent passer leurs vacances sur le littoral n'hésitent plus aujourd'hui à prendre de la hauteur pendant leur séjour. Alexis Barrois, le directeur de l'Office du tourisme Grand Orme.
11: Ils se disent, en fait, on n'a pas qu'envie d'aller à la plage. On a aussi envie de découvrir d'autres choses, parfois que sur la journée ou parfois sur un week-end ou autre, les pépites de l'Hérault.
7: Et celle en fait donc partie. Daniel ne va pas dire le contraire.
12: Donc on est 7 grands-parents.
7: Et ils ne sont pas venus tout seuls.
12: Et 8 petits-enfants. C'est la semaine garderie et plutôt que chacun garde ses petits-enfants dans son coin, on a proposé cette année pour la première fois d'organiser au camping un rassemblement. Donc on est 15.
13: Qu'est-ce que vous venez chercher ici?
12: Alors ici, ben, le lac, la fraîcheur de l'eau, la rivière, l'Orbe qui passe derrière, avec la possibilité d'alterner entre les deux, et puis aussi un peu de fraîcheur la nuit. Et ce matin à 6h, quand je me suis levé, j'ai mis un petit sweat, quoi.
7: Et pour se baigner, forcément, la rivière est aussi beaucoup plus fraîche.
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0: 8h moins le quart. À nos petits havres de fraîcheur aussi en Franche-Comté. Tiens, par exemple, du côté de Pontarlier, on vous invite à la guinguette du Grand Cours. 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Voici Marine et son cœur maladroit sur Ici Besançon, 8h moins le quart.

0: Le cœur maladroit de Marine, Jermaine Jackson et Piazzadora dans quelques minutes, Étienne Dao dans la playlist de votre réveil, ou encore Jeanne Masse ce matin, il est 8h10. Ici est partenaire officiel du Tour de France, c'est une nouvelle étape aujourd'hui, avec du sport, avec de beaux paysages. Le programme de ce parcours qui mène les coureurs vers Voiron, le site historique d'une très célèbre liqueur, c'est avec vous Christian Prudhomme, le boss du Tour, et Emmanuel Collardet.
1: Bonjour Christian Prudhomme.
2: Bonjour.
1: Une fois de plus, c'est un cadre privilégié qui attend les spectateurs avec la traversée de deux parcs régionaux, le Massif des Bauges puis la Chartreuse.
2: Oui, deux parcs régionaux splendides, la Chartreuse, les Bauges, avec une boucle au nord de Chambéry avant d'aller ensuite vers Voiron pour une étape dans des sites de montagne qu'on a voulu la moins rude possible pour laisser une chance aux sprinteurs qui sont encore là ou aux baroudeurs. Un début d'étape, une première partie d'étape qui sera vraiment faite pour les baroudeurs et ensuite il faudra résister aux équipes de sprinteurs qui tenteront de revenir sur la tête de course.
1: 2200 mètres de dénivelé positif, c'est vrai que les sprinteurs ont le droit de rêver, mais il faudra vraiment être costaud.
2: Oui, ça va surtout se jouer dans la première partie de l'étape en fonction de l'écart qui sera créé par l'échappée sur les sprinteurs encore vaillants, dirais-je.
1: Christian Prudhomme, l'arrivée du jour, donc c'est, vous l'avez dit, à Voiron dans l'Isère, une ville associée à une liqueur de renommée mondiale. Elle abrite, on le sait, les caves de la Chartreuse, la fameuse Chartreuse. Le Tour aime aussi raconter ses savoir-faire qui font partie du patrimoine français.
2: Oui, d'autant plus qu'il y a là un lien entre Voiron et Tarragone, donc entre le grand départ du Tour de France il y a deux semaines à Barcelone, avec un départ d'étape à Tarragone et les moines de Chartreuse et la Chartreuse. Voiron, capitale de la Chartreuse. Oui, bien évidemment, ce sont toujours des choses. Le Tour de France permet la découverte grâce à la prise de vue de France Télévisions, prise de vue de l'hélicoptère, et puis en apprenant des choses. Le Tour, c'est du sport, c'est la plus grande compétition cycliste au monde, mais c'est de l'histoire, c'est de la géographie, c'est de la culture. Et effectivement, je pense que davantage de personnes sauront que les caves de Chartreuse sont à Voiron, après le passage du Tour de France.
1: À votre santé, très belle journée à vous sur la route du Tour, Christian Prudhomme.
2: D'autant plus qu'il y a de la jaune et de la verte, un peu comme les maillots du Tour.
0: Oui, voilà, ben avec modération comme les garçons, je vais vous le demander, hein, l'arrivée et l'étape, on la suit cet après-midi sur Ici Besançon. Jermaine Jackson et Piazzadora dans les années 80 et un voyage dans le temps qu'on s'offre avec Stéphane Bern, c'est avant le journal de 8h. On parlera de la porcelaine de Limoges au temps de Louis XV.

0: Jermaine Jackson et Piazzadora dans les années 80, When the Rain Begins to Fall. Il est 8h05 ce 22 juillet. C'est un jour très important pour la ville de Luxeuil-les-Bains. C'est aujourd'hui le top départ pour le grand festival des Pluralies. Ce festival qui, depuis 25 ans, car oui, c'est son anniversaire cette année, vous propose de découvrir le meilleur de la chanson française avec de jeunes talents et des artistes confirmés. Il y aura d'ailleurs, dans le rayon des artistes confirmés, Linda Lemay qui sera là.
1: Je vois bien ce qui se dit. 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
0: Linda Lemay qui sera pour l'occasion accompagnée de Jean-Félix Lalanne, le guitariste. Ils ont monté un spectacle ensemble et ils le présenteront ce samedi du côté de Luxeuil pour les Pluralies. Il y a encore des places disponibles si vous voulez aller les voir. Vous réservez directement sur le site internet des Pluralies. Puis pour aujourd'hui, une belle ouverture pour le festival avec le groupe de chansons françaises Even Trio ou encore les Josiane qui font à la fois de la chanson, de l'escalade et du cirque. C'est aujourd'hui le programme complet. Vous l'avez sur le site internet des Pluralies de Luxeuil.
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0: Bientôt les infos, bientôt 8h sur Ici Besançon. Avant cela, comme chaque matin avec vous, Stéphane Bern, on s'accorde un voyage dans le temps, un peu d'histoire. On remonte au temps où Louis XV côtoyait les tirelires en porcelaine.
10: C'est l'histoire d'une poignée de terre blanche qui allait faire la gloire du Limousin et quelques jaloux. Fin du XVIIIe siècle dans le Limousin. Tout commence par une bassine. Madame Darnay lave son linge au bord d'un ruisseau à Saint-Thierry-la-Perche. Elle remarque une terre claire et fine. Intriguée, elle en parle à son mari Jean-Baptiste Darnay, chirurgien de campagne. Il vient voir et observe cette sorte d'argile qui lui rappelle quelque chose. Quelques années plus tôt, Jean-Baptiste Darnay a servi pendant la guerre de succession d'Autriche. Là-bas, il a probablement vu ces carrières de gisement de cette matière si précieuse, le kaolin. C'est cette étrange argile blanche qui permet de fabriquer la porcelaine. Une découverte d'autant plus exceptionnelle qu'en cette année 1740, le roi Louis XV offre une prime à ceux qui découvriraient cette matière rare. De quoi mettre du beurre dans les épinards et quelques louis d'or dans une tirelire cochon. Cochon en porcelaine, bien sûr. Et c'est là que l'histoire se corse. Fort de sa découverte, Jean-Baptiste Darnay se tourne vers son ami bordelais, Marc-Hilaire Villaris, pour lui demander conseil. Sauf que ce dernier s'empresse de s'approprier la découverte. Quand on a de tels amis, on n'a pas besoin d'ennemis. Résultat, Darnay n'obtiendra aucune reconnaissance de son vivant, tandis que Villaris récolte la prime du roi et les honneurs. Qu'importe, le gisement de Saint-Thierry-la-Perche va contribuer à faire de Limoges la capitale de la porcelaine en France. Alors si demain vous voyez un service en porcelaine à un prix exorbitant et que vous entendez quelqu'un s'exclamer « mais c'est du vol !» Eh bien, vous saurez maintenant qu'il ne croit pas si bien dire.
0: Quel merveilleux voyage encore une fois avec vous ce matin. Tous les jours, c'est comme ça avec vous, Stéphane Bern, notre spécialiste de l'histoire. 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Après les infos de 8h, un classique d'Amy Winehouse, Jean-Jacques Goldman, Étienne Daou ou encore Bonnet M dans la playlist du matin.
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0: Ici votre radio locale numéro 1 dans le Doubs et en Haute-Saône, il est 8h. L'info vue d'ici, Anne Fauvard, quelles sont les conséquences de la sécheresse pour nos éleveurs? Nous sommes au niveau crise, le plus élevé dans le Doubs et en Haute-Saône.
12: Oui, avec des restrictions en pagaille pour préserver bien sûr la ressource en eau. Les collectivités, elles se mobilisent. Exemple avec la communauté de communes des deux vallées vertes. 54 villages au total, dont Rougemont, Pays de Clerval et Lille-sur-le-Doubs. Le vice-président en charge du cycle de l'eau, Emmanuel Spadetto, explique avoir plusieurs leviers pour venir en aide aux éleveurs.
4: On parlait de récupérateur d'eau de pluie, ça peut être une solution, d'ailleurs, qui est aidée et soutenue aussi par le département du Doubs et la préfecture. Et puis après, c'est un travail en commun avec les agriculteurs pour anticiper aussi les besoins en eau, qu'il n'y ait pas un risque de rupture. Donc ça peut être des interconnexions avec une autre source qui est un peu plus capacitaire. Et on a une ou deux communes sur lesquelles on a identifié, on est en train de travailler, parce que là, on a même été amené des camions d'eau pour venir en complément. Je pense notamment à la commune d'Uanne-Montmartin, sur laquelle on est en train de travailler. On espère, en tout cas, on se met en ordre de bataille pour que d'ici l'été prochain, une interconnexion soit faite pour pouvoir secourir la commune en tant que besoin.
12: Un engagement qui a un coût. Hein. En 6 ans, la Comcom des Deux Vallées Vertes a investi 20 millions d'euros sur son réseau d'eau. À 9h, nous irons auprès d'une éleveuse au GAEC des Blés Dorés à Bournois, entre Villers-Excel et Lille-sur-le-Doubs. La sécheresse avec ce nouveau feu de friche encore hier soir sur la commune de Baume-les-Dames, cette fois. Les pompiers sont intervenus vers 21h, rue du Moulin Vermoré, en bordure du Doubs. De nombreux appels ont signalé un feu de bambou qui s'est propagé à de la friche en bordure immédiate de la forêt, dans un coteau pentu, précisent les pompiers. 1500 mètres carrés environ ont brûlé. Une habitation directement menacée a pu être préservée. Les opérations de noyage ont quand même duré une partie de la nuit. Au total, 7 engins et 33 pompiers ont été mobilisés. Des feux de végétation qui sont malheureusement parfois volontaires. Cela ne fait aucun doute pour 3 d'entre eux. Hier, dans le Doubs, à Guyandurne, Étré et Épenois, dans le secteur de Valdaon, 3 incendies sont partis successivement à 10 minutes d'intervalle. Exactement le temps de parcourir la distance qui sépare ces villages en voiture. Une enquête de voisinage a été ouverte.
0: À Vesoul, en Haute-Saône, la construction du lycée provisoire des Aberges en éléments modulaires avance plutôt bien.
12: Lycée fermé le 7 mai, souvenez-vous, en raison de l'instabilité du terrain. Les élèves avaient terminé l'année scolaire dispatchée sur plusieurs collèges et écoles de la ville. Pas question, en revanche, de se retrouver dans la même situation à la rentrée. La région a donc accepté de construire un établissement provisoire dans un temps record. Un défi colossal détaillé par Willy Bourgeois, vice-président du conseil régional en charge des lycées.
9: Eh bien, il faut environ 70 espaces modulaires différents pour pouvoir accueillir l'ensemble des enseignements, les espaces de vie scolaire, le CDI, les espaces de bureaux et de classe, parce qu'on sait qu'il y a des cours différents, c'est l'enseignement général, donc il faut des modulaires qui sont spécialisés dans les cours de sciences, des modulaires qui sont utiles pour tout type de cours différents. Et puis dans un lycée, il y a de nombreux espaces de vie. Donc on a aussi demandé à l'entreprise qui est en charge de l'installation des modulaires de pouvoir s'adapter à ces différents espaces pédagogiques qui sont essentiels à la vie d'une communauté éducative. Le terrassement est en quasi-finition et petit à petit, nous aurons l'installation des bâtiments modulaires, étape après étape, d'ici le début septembre.
12: Pour le moment, le calendrier prévisionnel est respecté. Photo de ce lycée provisoire en construction à Vesoul sur ici.fr Besançon.
0: Un conducteur de 20 ans mis en examen après l'accident mortel d'Auchaud, près de Baume-les-Dames, le week-end dernier.
12: C'était samedi, précisément vers 3h30 du matin. Accident qui a coûté la vie à une femme de 71 ans. L'automobiliste qui roulait très vite a percuté une voiture. Le conducteur, âgé de 74 ans, a été grièvement blessé. Mais son épouse, elle, n'a pas survécu. Selon le parquet de Besançon, l'homme conduisait malgré l'annulation de son permis de conduire à vitesse excessive. Il a grillé en feu rouge. Mis en examen pour homicide routier et blessure routière, il a été écroué. Un appel à témoignages lancé par le groupement de gendarmerie de Haute-Saône sur les réseaux sociaux, en l'occurrence sur leur page Facebook. Les gendarmes recherchent, je cite, des patients ou témoins pouvant apporter des éléments concernant un praticien en psychothérapie exerçant sur Vesoul. Pas plus de détails sur le contenu de la procédure, sur les faits reprochés, ni sur l'identité de ce praticien. À Besançon, l'adjoint au sport Frédéric Paris annonce sa démission par manque de temps pour assister aux différents événements des clubs bisontins, dit-il. Il sera remplacé par Mohamed Aïtali, actuel conseiller délégué au sport santé et au sport adapté, un poste qu'occupera désormais Marilyn Aigron, qui fait donc son entrée, elle, au conseil municipal.
0: C'est la rentrée pour les joueurs et le staff du GBDH.
12: Après 2 jours de cohésion et de travail physique, les les handballeurs bisontins reprennent la direction du terrain aujourd'hui. Le club pensionnaire de Pro League, la deuxième division donc, débutera le championnat à domicile le 4 septembre, ce sera face à Créteil. D'ici là, préparation ponctuée de 6 matchs amicaux. Objectif, faire mieux que la 10e place de l'an dernier, à une place seulement des phases finales. Le club veut profiter de cette saison pour regarder plus haut, Cédric Lieto.
13: On ne parle pas de saison de transition, même si l'année qui vient doit permettre de passer d'une association sportive à une société. Le but, faire grandir encore l'équipe professionnelle pour le président Christophe Vichot.
14: Le passage en société nous lance dans un nouveau projet de 3 ans avec pour objectif de se positionner comme un club de haut tableau de Pro League.
13: À moyen terme, l'objectif, c'est la première division. Pour ça, le GBDH veut augmenter son budget annuel de 3 à 400 000 euros d'ici 3 ans, passer au-dessus de la barre des 2 millions. Le club accélère et compte sur la rénovation du Palais des Sports de Besançon, promise par le nouveau maire Ludovic Fagot, indispensable pour le manager général Michael Cordier.
15: Ça doit être un vrai challenge et un vrai enjeu pour nous aussi de pouvoir augmenter nos espaces réceptifs, hospitalité et de proposer de nouvelles choses à des partenaires. On est limite en manque de place, on ne peut plus recevoir de monde.
13: Mais une qualification en play-off, ça ne se décrète pas, elle se gagne sur le terrain. L'entraîneur Christophe Viennet ressent un peu plus de pression et ça ne lui déplaît pas.
16: Ici, on est dans un club où il fait bon vivre et par moments, peut-être que le bon vivre est un petit

0: a connu son pire semestre depuis 2008. Les retraits ont dépassé les dépôts. Son taux de rémunération sera relevé au 1er août pour atteindre 1,7%.
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0: On aura une belle journée encore.
2: Ouais, ça sera vraiment un beau mercredi, avec du soleil, avec du chaud, mais pas trop. Et puis ce petit air qui rafraîchit quand même tout au long de la journée, ça fait vraiment du bien. Ça sera 29 degrés cet après-midi à Besançon, si vous êtes dans le Pays de Loire. 29 degrés également annoncé à Vesoul, du côté de Grès. Du côté des premiers plateaux, 27 degrés cet après-midi à Valdaon, 25 degrés à Pontarlier-Morteau. Et du côté de Morez, je salue d'ailleurs tous les Jurassiens et les Jurassiennes qui retrouvent ici Besançon depuis quelques heures. Avec 3 nouvelles fréquences pour Champagnole, pour Morez, pour Saint-Claude. On est heureux de vous compter voilà, parmi les nouveaux auditeurs d'ici Besançon, partout en Franche-Comté.
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2: Étienne Daoum, dans les années 80, est tombé pour la France sur Ici Besançon. Il est 8h10, bon réveil.

0: Ah, Étienne Daou, c'était bien ça dans les années 80 avec Tombé pour la France. Il est 8h12. Vous embrassez aujourd'hui les Marguerites. C'est leur fête.
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0: On peut se mettre le jingle maintenant, si vous voulez. J'avais pas tout à fait fini parce que je voulais, voilà, assister sur les Marguerites. On en a beaucoup qui nous écoutent ce matin et vous êtes à l'honneur aujourd'hui. Vous restez avec nous sur Ici Besançon. Dans quelques minutes, on va parler démarchage. Et dès qu'on prononce ce mot-là, démarchage, vous vous doutez qu'il y a des soucis derrière qui sont attachés. Beaucoup d'auditeurs d'Ici Besançon nous ont passé un coup de fil pour nous dire qu'ils recevaient des appels frauduleux. On va faire le détail de ces appels qui sont en vogue en ce moment et qui peuvent vous coûter très cher dans moins d'une minute.
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4: Audrey Azo nous rejoint pour le rendez-vous C'est pas vrai, le rendez-vous anti-arnaque de la matinale d'ici Besançon. Alors Audrey, je le disais il y a un instant, beaucoup d'auditeurs d'ici Besançon nous ont appelés pour nous faire part d'arnaques au téléphone. Il y a notamment en ce moment beaucoup d'arnaques autour des tirages au sort et des loteries. Alors c'est vrai que parmi ces appels frauduleux, on n'arrive pas à s'en sortir, le téléphone sonne tous les jours. Comment faire face au démarchage téléphonique abusif, Audrey?
5: Oui, vous en avez ras-le-bol, mais alors ras-le-bol de ces appels incessants. Allô, c'est pour les panneaux solaires. Allô, c'est votre conseiller Enedis. C'est insupportable. On est tous d'accord. Une application que vous pouvez télécharger, c'est celle que j'ai moi. C'est Orange Téléphone. Alors, peu importe que vous soyez chez Orange, Bouygues ou autre, ça marche pour tout le monde. Quand mon téléphone sonne, l'application m'affiche immédiatement si c'est du démarchage pour les panneaux solaires, par exemple, ou si c'est un appel malveillant. C'est vraiment bien fait. Seul défaut, si vous voulez que l'appli bloque immédiatement l'appel avant même que ça sonne, c'est une option payante. Attention, réservée aux abonnés Orange.
4: Ouais, est-ce qu'il y a des applications gratuites alors, Oda?
5: Oui, il y en a. Vous avez ça raccroche. Petit jeu de mots, hein, ça s'écrit S-A-R-A, ça raccroche. Elle a une énorme base de données avec 15 millions de numéros indésirables et elle bloque même les textos malveillants du style « c'est le livreur »,« votre colis ne rentre pas dans la boîte aux lettres », etc. Je vous la conseille, en plus elle est très facile à installer. Vous en avez d'autres, je vais vous mettre une petite liste, tenez sur ici.fr, comme ça vous l'aurez sous la main. Vous avez Bigone pour ceux qui ont un iPhone, vous avez WinCalls pour ceux qui n'ont pas d'iPhone. Elles vont vous permettre de bloquer par exemple tous les numéros qui commencent en 0948 ou 0162. On les voit tout le temps, vous les connaissez, c'est du démarchage. Question que vous me posez souvent, quand mon téléphone sonne et que je sais que c'est un appel indésirable, est-ce que je dois refuser l'appel ou laisser sonner ? Je vais être honnête, il n'y a pas de bonne solution. Dans les deux cas, la personne à l'autre bout risque de continuer à vous appeler encore et encore et encore. Donc prenez plutôt le problème à la racine avec les applications que je viens de vous citer.
4: Ouais, au moins celle-là, elle marche. Merci beaucoup pour le bon conseil. Audrey Azo et le rendez-vous anti-arnaque tous les matins sur Ici Besançon. 8h15. Jeanne Masse avec Sauvez-moi, tube revenu tout droit des années 80. Qu'est-ce que c'était bon. Ah ouais, ça, vous avez passé un bon moment avec Jeanne Masse, j'en suis sûr. Et puis dans quelques minutes, Amy Winehouse, la playlist du matin est bonne encore pour vous accompagner pour ce début de matinée.

0: Jeanne Massé, sauvez-moi sur Ici Besançon, 8h20. Je vous dis que ce tube, il valait de l'or. Il y aura Amy Winehouse dans quelques minutes. Et dès maintenant, si ça vous dit, je vous propose de gagner de beaux cadeaux en nous appelant au 03 81 833 111. On emmènera avant 8h30 toute la famille, j'ai bien dit toute la famille, deux adultes, deux enfants, à la maison du comté de Poligny dans le Jura. On vous emmène visiter cet endroit, on vous explique tout du comté. Et puis ça se termine par une savoureuse dégustation de fromage. 03 81 833 111 pour jouer avec nous dès maintenant. Une autre dégustation et beaucoup de belles saveurs, c'est avec les deux passionnés de cuisine que vous avez rencontrés, mon cher Thierry M, dans la chronique des gens d'ici.
1: Je suis avec la maman d'un jeune garçon qui s'appelle Paul, c'est ça? Et vous, votre prénom?
2: Émilie.
1: Émilie. Alors, il est étonnant, votre fils, parce que c'est un passionné.
2: Ah, c'est un passionné de cuisine depuis tout petit, oui. Carrément. À 3 ans, il voulait absolument faire la cuisine avec nous, éplucher les carottes, couper. Et il voulait jamais regarder de dessin animé, il voulait regarder les replays du meilleur pâtissier. Ça a commencé comme ça.
1: À 3 ans.
2: Mais on l'a jamais ni poussé ni freiné, on a laissé voguer le truc. Et en fait, là, 11 ans, ça lui est toujours pas passé.
1: Bon, ça vient de vous?
2: Non, pas particulièrement.
1: Les parents, quand
2: moi,
1: même.
2: J'aime bien manger, hein, comme tout le monde, son papa aussi, mais il n'y a pas une passion cuisine non plus. Voilà.
1: Bon, c'est il nous a quand même dit que c'était lui qui faisait à manger à la maison.
2: Pas tout le temps. Hein.
1: Mais c'est pas complètement faux.
2: C'est pas complètement faux. Ça nous est déjà arrivé de recevoir, par exemple, ses grands-parents, et c'est lui qui assume le repas de l'entrée au dessert.
1: Mais c'est incroyable.
2: Ouais.
1: Il a quel âge?
2: Il a 11 ans. Ouais.
1: C'est un truc de fou, ça.
2: Il est en 6e, là.
1: Donc il sait ce qu'il veut faire.
2: Oui. Enfin, aujourd'hui, oui. Alors on lui dit, voilà, encore une fois, on pousse pas, on freine pas. Ça peut être une passion dans la vie, ça peut être un métier. Il verra ce qu'il a envie d'en faire. Mais je trouve ça très beau d'avoir une passion, de toute façon, quelle qu'elle soit.
1: Mais ça vient bien de quelque part.
2: Je sais pas. Alors nous, on a l'amour des bons produits, on va dire, pas forcément de la cuisine en tant que telle, mais alors c'est vrai qu'on l'a toujours emmené au marché, il est habitué à ça, mais je pense aussi que c'est son espace de création à Paul. Parce qu'il aime pas trop suivre une recette. C'est pas trop son truc, lui. Il aime créer, en fait, à travers la cuisine.
1: Qu'est-ce qu'il crée? Il vous a déjà surpris?
2: Ah oui, il nous a déjà surpris. En super bien et puis en un peu moins.
1: Oui, il y a forcément des...
2: Bah forcément, oui. Ça lui apprend aussi. Mais non, il crée, mais même tout petit. Il faisait des choses très simples à base de tomates évidées, de choses comme ça qu'il remplissait. Mais il inventait tout. Et après, il notait. Avec son orthographe à lui, petit, il notait
1: ce qu'il avait inventé. Ses recettes à lui, il les inventait.
3: Bah, c'est moi qui avais demandé de faire un cours de cuisine et j'avais déjà fait un cours enfant, sauf que il n'y avait pas beaucoup de choses à apprendre, c'était très facile. Donc j'ai demandé un cours adulte, si possible, où il y avait des choses à faire un peu plus dures. Puis donc là, il y a un mois, ma maman m'a décidé de me prendre un cours de cuisine. Donc je l'ai pris tout de suite et ça m'a plu vraiment beaucoup.
1: T'as une spécialité déjà? Il y a quelque chose que t'aimes bien faire particulièrement?
3: C'est les plats asiatiques, surtout avec du lait de coco, j'aime beaucoup. Ça fait une bonne sauce, c'est simple à faire et c'est super bon.
0: Là, je crois qu'on a futur grand chef avec ce jeune homme rencontré par Thierry M dans les gens d'ici. Merci Thierry pour ces rencontres quotidiennes. Les bonnes M, Zazie, Jean-Jacques Goldman, Amy Winehouse, vous écouterez tout ça sur Ici Besançon avant 9h.

0: Amy Winehouse, c'était merveilleux ça. Back to Black, c'est sur Ici Besançon. Corinne jouera avec nous dans quelques minutes. Elle va tenter de gagner le coup pour 4 invitations. Emmenez toute la famille, je l'espère, Corinne, à la maison du côté à Polignon. On joue au Comptez pas Comptez dans un instant.
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0: Et ben voilà, on va jouer au Comptez pas Comptez tout de suite avant le journal.
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0: Avec ce matin Corinne qui est avec nous, bonjour Corinne.
4: Oui, bonjour.
0: Bonjour, vous êtes à Butier en Haute-Saône.
4: Oui.
0: Vallée de l'Oignon, c'est cool, voilà, beau petit coin. Vous faites quoi de beau pendant ces vacances Corinne?
4: Oh ben elles sont finies les vacances, c'était en juin.
0: Oh là là, vous avez été l'une des premières à partir alors.
4: Oui.
0: Ouais, bon, c'est pas trop dur là, non, ça va aller.
4: Non, ça va aller.
0: Bon, parfait alors. Ma chère Corinne, on va jouer au Comptez pas Comptez avec des propositions que je vais vous faire. Certaines sont vraies, elles sont comptées. D'autres sont fausses, elles ne sont pas comptées. Vous pouvez demander un petit coup de main à Anne Fauvard qui est là pour les infos, parce que c'est quand même la journaliste d'ici Besançon le matin, donc elle peut peut-être vous aider Corinne.
4: Oui.
0: On est parti pour les propositions. 2 bonnes réponses sur 3. Et c'est gagné. Allez, on va se faire un petit Comptez pas Comptez spécial Poligny, comme on vous emmène à la maison du côté à Poligny. Je vous affirme qu'à Poligny, comme à Mamirole, il y a une école nationale d'industrie laitière. Est-ce que c'est compté ou pas compté?
4: Compté.
0: Il y a 27 fruitières à Poligny, qui est l'un des berceaux du comté chez nous en Franche-Comté. Est-ce que c'est compté ou pas compté?
4: Oh, c'est beaucoup ça. Pas compté.
0: Ouais, un autre chiffre. On a recensé 4000 Polinois, Polinoises lors du dernier recensement en 2023. 4000 habitants à Poligny, comptez ou pas comptez?
4: Pourquoi pas?
0: Ouais, pourquoi pas, on est d'accord.
4: Oui.
0: Allez pas comptez. Plus loin Corinne, allez comptez. Et c'est tout du bon, effectivement, les Polinois, les Polinoises qui nous écoutent ce matin et que vous allez voir avec ces invitations que je vous offre pour la Maison du Comté, parce que tout est vrai, effectivement, il y a bien une autre école de l'industrie laitière là-bas dans le Jura, et puis on est d'accord, hein, il y a pas 26 fruitières, il y en a une grosse,
4: oui.
0: La fromagerie Arnaud les représente, les fédère, mais il n'y en a pas autant que ça. Eh bien, cadeau pour toute la famille, ça nous fait très plaisir Corinne.
4: Ah ben, très contente aussi.
0: Je vous souhaite une très belle journée du côté de Butier, une belle visite à Poligny.
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0: À venir Jean-Jacques Goldman ou encore Zazie, et l'info vue d'ici dans un instant, Anne.
5: Les conséquences de la sécheresse pour nos éleveurs. Dans le Doubs et en Haute-Saône, nous sommes au niveau crise le plus élevé. Témoignage dans le journal à 9h d'une éleveuse de Bournois entre Villers-Seixelles et Lille-sur-le-Doubs, bien obligée de s'adapter. Un conducteur de 20 ans placé en détention provisoire après l'accident d'Auchaud le week-end dernier dans le Doubs. Il conduisait trop vite, sans permis de conduire. L'accident a coûté la vie à une femme de 71 ans. Mais avant cela, 8h30 sur Ici, l'info en France, mais aussi dans le monde, bien sûr, c'est le 90 secondes info, comme chaque matin, avec vous, Cyril Ardoux.
6: L'incendie dans le Var est désormais contenu. Selon les pompiers, il s'est déclaré hier à Pont-Évès et s'est propagé à d'autres communes. Plus de 2500 hectares parcourus en quelques heures à peine. C'est le plus gros feu de l'été en Provence. 2300 foyers privés de courant et 400 personnes évacuées. La mort de 2 pompiers hier, ils intervenaient sur un feu près de l'aéroport de Bordeaux en Gironde. Le ministre de l'Intérieur, Laurent Nunez, se rend sur place ce matin pour leur rendre hommage. Aujourd'hui, 3 départements sont placés en risque très élevé face aux feux de forêt. 23 sont en risque élevé. La vague de canicule est derrière nous. Plus aucun département en vigilance orange ce matin selon Météo France. Retrouver de la sérénité et faire des investigations sur ICI Occitanie. La première présidente de la cour d'appel de Toulouse explique pourquoi le procès en appel de Cédric Jubilard a été repoussé à début 2027 suite à ses aveux. L'audience devait se tenir initialement en septembre. Plusieurs lois définitivement adoptées hier par les parlementaires. C'est le cas de l'interdiction des réseaux sociaux aux moins de 15 ans ou encore d'un texte contre les rodéos urbains ou le protoxyde d'azote. Jamais, depuis près de 20 ans, les Français n'avaient autant boudé leur livret A. Depuis le début de l'année, les retraits ont dépassé les versements de près de 6 milliards d'euros. Le taux du placement préféré des Français augmente à 1,7% au 1er août. Et puis le Tour de France, le contre-la-montre individuel hier remporté par le Belge Remco Evenepoel, place aujourd'hui à la 17e étape, 174 km entre Chambéry en Savoie et Voiron en Isère.
5: Merci Cyril Ardo. 27 contrôleurs avancés d'appui aérien se forment actuellement sur le camp militaire de Val d'Aon. C'est l'info d'ici Besançon. Une formation organisée par le centre de formation d'appui aérien situé lui à Nancy-Auchet. Leur mission, coordonner les frappes aériennes au sol. Un métier complexe, Roman Salch.
7: On est dans une zone à 10 minutes en voiture du camp de base. Il y a 6 tentes vertes kaki, des entrepôts, un grand radar qui tourne en continu. 7 militaires allemands écoutent leur instructeur. Celui-ci expose des schémas sur un tableau. Il faut 8 semaines de formation pour devenir contrôleur aérien. C'est un peu le chef d'orchestre de l'armée, le seul à pouvoir autoriser ou interdire une frappe. Le lieutenant-colonel Alexandre nous guide à travers le camp. Il est le commandant du centre de formation d'appui aérien à Nancy-Auchet.
8: C'est un combattant sur le terrain qui va contrôler, qui va guider des frappes aériennes au profit d'une troupe au sol. Donc c'est un spécialiste qui connaît les deux mondes. Il va connaître le monde de la manœuvre terrestre et le monde des opérations aériennes.
7: On entre ensuite dans le centre de commandement recréé pour l'exercice.
9: Ici, vous êtes...
7: Une équipe de 4 à 6 opérateurs reçoivent les informations du contrôleur aérien. Lui, au sol, avec son talkie-walkie, indique des coordonnées géographiques affichées sur les écrans.
8: C'est là que le contrôle aérien de la zone est réalisé. Et ça va bien au-delà de ce qu'on appelle le contrôle aérien. Voilà, faut pas s'imaginer des contrôleurs dans une tour qui vont faire poser des avions. Donc ici, ils contrôlent le volume pour que nos avions puissent opérer sereinement. Mais ils sont aptes aussi à lancer des missions de police du ciel ou à identifier tout aéronef suspect, avion, hélicoptère ou drone qui viendrait à pénétrer dans l'espace.
7: Cette formation s'est développée après la Seconde Guerre mondiale. C'est essentiel dans les combats d'hier comme d'aujourd'hui.
8: Quel que soit le type de conflit, que ce soit du conflit asymétrique ou des conflits dits de plus haute intensité, comme ce qu'on peut voir aujourd'hui un peu partout dans le monde, l'appui aérien reste quelque chose d'incontournable dans la mesure où on va pouvoir combiner les effets d'une composante terrestre et d'une composante aérienne, donc démultiplier les effets que ces deux composantes peuvent apporter, et ce, en toute sécurité.
7: Et lorsque la séquence d'appui aérien se termine en fin de matinée, l'avion de chasse Mirage 2000D repart vers le centre de formation d'appui aérien à Nancy-Auchet.
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0: Et le journal, c'est tout à l'heure à 9h avec vous, Anne Fauvarcam.
5: Mais d'abord, les prévisions de Météo France avec toujours un temps ensoleillé et puis des températures agréables.
0: Mais c'est ça qui est super, le mélange des deux, le cocktail est formidable en Franche-Comté. Du chaud mais sans excès, un petit peu de vent, voilà pour dire que c'est très agréable, encore plus. 29 degrés pour vos températures maximales cet après-midi en Haute-Saône, du côté de Gy, du côté de Besançon pour le Doubs, du côté de Dole dans le Jura. Dans le Haut-Doubs, ça sera 25 degrés entre Morteau et Pontarlier. Et puis du côté de Saint-Claude, dans le Haut-Jura, 25 également. Ce soleil, vous l'aurez demain encore. Vendredi et puis samedi dimanche, je dois vous le dire d'ores et déjà, la partition météo sera totalement différente avec le retour de la pluie.
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0: Et toutes les infos qu'il faut le matin pour bien débuter la journée sur Ici Besançon. Je fais un clin d'œil à ceux et celles qui vont bosser, qui nous écoutent dans la voiture. C'est plutôt bien ce matin sur Besançon encore. Le trafic est light. On vous a programmé Jean-Jacques Goldman, Zazie sur Ici Besançon. Et on va rire dans un instant avec un gros festival bisontin qui se prépare.

0: Goldman avec C'est ta chance, c'est sûr, ici Besançon, 9h-20.
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0: Ici Besançon fait son festival durant tout l'été. Ce matin, le rendez-vous est un petit peu particulier puisqu'on va penser à un festival qui va se dérouler début d'année prochaine. Mais vous allez comprendre pourquoi on en parle déjà en plein été. Bonjour Amida Sella.
2: Bonjour.
0: Bonjour, bienvenue sur Ici Besançon. Vous êtes à la tête du festival Drôlement Bien à Besançon qui est devenu le rendez-vous de l'humour en France. De toute façon, il n'y a pas d'autre endroit où pendant quelques jours on peut voir autant d'humoristes, des plus jeunes aux plus confirmés. Je pense par exemple à Guillaume Alévèque, à Tristan Lopin pour les gens qu'on connaît déjà bien. J'étais halluciné de voir qu'il y avait déjà des dates complètes pour dans 6-7 mois, mon cher Hamid.
2: Ah, effectivement, donc c'est Christophe Alévèque, mais en fait, il n'est pas encore complet, mais il y a plusieurs spectacles qui sont complets. Je vous remercie de rappeler qu'effectivement, il n'y a pas un endroit en France durant l'année qui accueille autant d'événements. C'est devenu le premier festival humour de France et on est très fiers puisqu'il est à Besançon. Il y a divers spectacles qui sont complets, il y a des activités qui sont complètes, je pense au dîner dans le noir, les brunchs le dimanche, Yann Guillarme également qui est complet.
0: Ouais.
2: Et il reste quelques places, alors je le dis parce que ce sont des gros artistes, mais il reste une poignée de places sur Thomas Angelvi, Haroun, Edgar Yves également. Ils vont afficher complet à la rentrée, je pense. Donc pour celles et ceux qui sont fans de ces artistes, il va falloir se dépêcher.
0: Voilà. Ouais, c'est maintenant. Maintenant ou jamais pour une venue à Besançon en 2027. Mais c'est bien de voir que les gens réservent très très tôt, reprennent ce réflexe-là. Un mot du festival Drôlement Bien, parce qu'on le disait, Besançon en est super fier maintenant d'avoir ce rendez-vous qui est devenu le rendez-vous de l'humour en France en peu de temps, Hamid.
2: Oui, on est très content, on est très fiers. C'est monté crescendo. Hein. Première année, 12 000 personnes. Deuxième année, 14 000. Troisième, 16 000 ou 18 000, je crois. Puis quatrième année, 20 000 personnes.
0: Ouais.
2: Donc, ça monte d'année en année. On est assez content. On est très fiers également puisque le public est toujours au rendez-vous et ça vient de très très loin désormais. Il y a des gens qui viennent de Belgique, de Suisse, du Luxembourg, ça vient de Mâcon, de Lyon, de Paris. Et puis c'est aussi l'événement qui permet à toutes les personnes qui ont de la famille à Besançon, qui habitent très loin, on a des gens de Saint-Malo qui étaient venus, qui profitent de l'occasion pour venir voir la famille.
0: Dans la famille,
2: ils profitent. Oui, ils profitent du week-end. En fait, il y a beaucoup de personnes en France qui ont de la famille dans la région et ils profitent de ce week-end-là pour venir et voir la famille et passer un bon moment. Donc c'est intéressant si vous voulez pour je dirais pour l'attractivité de la ville, pour l'économie, pour l'image de la ville.
0: Ouais.
2: On est très fiers et puis on a bon espoir de continuer de développer le festival encore et encore.
0: Mais il y a pas de raison. Alors il y a qu'à voir les affiches pour se dire qu'il y a une multiplicité d'âges, de talents, de styles d'humour. Ça aussi c'est la signature du festival Drôlement Bien, Hamid.
2: Alors c'est essentiel, l'idée effectivement c'est de plaire au plus large public, hein, de plaire à tous les publics, des jeunes, des moins jeunes, et surtout je dirais les classes sociales. Vous savez, ce festival il a été construit avec un volet social très fort, puisque notre objectif c'est de plaire à tout le monde, mais aussi de démocratiser la culture, et donc de faire en sorte que les personnes qui n'ont pas les moyens de sortir, que ce soit physique, psychologique ou autre, viennent à ce festival. Et donc on a fait un gros travail, mon équipe et moi, surtout mon équipe, qui a fait un gros travail avec les structures sociales locales, le CCAS, l'aide sociale à l'enfance, Solidarité Femmes et autres, différentes structures, les maisons de quartier également, pour permettre à ces structures qui font un travail remarquable tout au long de l'année, d'amener ces publics en difficulté et venir assister au spectacle. On fait aussi les spectacles à la prison de Besançon, on fait des spectacles à l'hôpital de Besançon. Donc vraiment l'idée c'est d'amener la culture partout, pour toutes et pour tous.
0: Ouais, bravo amis, des artistes reconnus, des figures montantes, des espoirs de demain. Il y a tout ça Drôlement Bien et c'est le moment de réserver puisque certains spectacles affichent déjà complet pour ne pas manquer les artistes que vous aimez dès maintenant sur le site internet drôlementbientoutattaché.fr. Merci beaucoup amis, très bonne journée, à bientôt.
2: Merci, bonne journée, au revoir.
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0: On célébrera dans un instant les 10 ans d'Auto-Rétro, l'association aussonnoise vous présente un show unique de vieilles voitures à Port-sur-Saône ce dimanche et on ira en avant-première. Après le tout dernier single de Zazie sur Ici Besançon, ça s'appelle Peu importe.

0: importe.
1: Et ouais, Zazie, avec son dernier single sur Ici Besançon, ça s'appelle Peu importe, 9h moins le quart. Écoutez, Bonne et M sur Ici Besançon, je voulais qu'on fasse un focus vraiment sympa, puis un petit bras nostalgique ce matin, à l'occasion des 10 ans d'une belle structure, l'association Autour et Trotter de Saône va fêter ce bel anniversaire ce week-end du côté de Port-sur-Saône, avec un dimanche totalement incroyable, vintage, juste ce qu'il faut, avec Alain Ferdinand qui est notre invité ce matin. Bonjour Alain.
2: Oui, bonjour Cyril.
1: C'est vrai que les vieilles voitures nous tiennent à cœur et évidemment pour tous nos auditeurs, nos auditrices, c'est de la nostalgie. C'est également un marqueur social, je le dis souvent, voilà, ces vieilles voitures. Vous avez voulu alors faire de la nostalgie, mais quand je disais pas trop, vous allez mettre à l'honneur ce qu'on appelle désormais les young timers, les véhicules, les motos des années 80-90 notamment, parce que les vraies stars chez vous, ce sont les véhicules Alain.
2: Oui, c'est tous les véhicules de plus de 30 ans évidemment, mais on élargit un peu aux voitures youngtimer comme vous dites, c'est des voitures qui ont entre 20 et 30 ans, qui permet une première approche souvent pour des jeunes qui veulent venir à la voiture ancienne, commence souvent par des youngtimers, mais pas que là ce week-end. Donc on aura les voitures sportives et de compétition à l'honneur de plus de 30 ans.
1: D'accord, donc ça sera l'un des thèmes. L'autre va graviter autour des départs en vacances, Alain, puisque vous avez deux, trois animations vraiment marquantes hein, dimanche à proposer.
2: Voilà, donc à 13h30, il y aura deux musiciens qui vont faire un concert pendant une heure et demie. Et ensuite, à 15h, on aura un défilé de voitures anciennes avec des personnes qui seront costumées.
1: En tenue d'époque.
2: À l'époque, voilà, quand on le cliché du départ en vacances des années 50, 60, 70, 80, voilà, avec la bouée sur le toit ou le bateau, voilà, c'est exactement quelque chose de marrant, de festif et sans se prendre au sérieux.
1: Ouais, c'est une très grande parade parce qu'il y a déjà, je crois, 700 véhicules qui sont passés les deux dernières années. Hein,
2: Voilà, l'an dernier, on n'a pas eu de chance, on a eu de la pluie, donc on a fait beaucoup moins. Mais là, il y a deux ans, avec un temps comme il est prévu ce week-end, on a eu 500 véhicules qui sont venus. Donc, on a toujours de la place. On trouve toujours de la place pour mettre tout le monde.
1: Ouais, et puis, pour ceux qui cherchent des pièces, il y aura des professionnels sur place. Et puis, j'ai envie de dire, en plus des voitures, il y a tout ce qui roule, moto, camion, tracteur, en fait,
2: voilà,
1: Alain.
2: Tout ce qui peut rouler et qui a plus de 30 ans est le bienvenu. On accepte aussi les véhicules qui ont un peu plus de 25 ans. C'est 25 ans, c'est la limite pour venir exposer. Après, on peut venir en touriste, évidemment, il n'y a pas de souci. Juste pour le défilé, on aura la présence de Miss Haute-Saône et sa deuxième dauphine qui seront dans une voiture pour le défilé.
1: Je sais que vous allez bien les accueillir comme tous ceux qui vont venir. Toujours. Voilà, nombreux à Port-sur-Saône. C'est le 10e anniversaire du club Autorétro des Terres de Saône. Merci Alain d'être venu nous en parler. On est fiers de parrainer l'événement. 9h-10. Bonne et M tout de suite avec Sony. Et dans un instant, on va parler des infusions froides. Est-ce que ces hydratations naturelles sont bonnes pour le corps? Le docteur Kirzek vous dit tout dans quelques minutes sur Ici.

0: Bonnem dans les années 80 avec Sonny sur ici Besançon. C'est l'heure de retrouver le docteur Kirzek. On l'accueille avec du disco ce matin. C'est bien, comme chaque matin, c'est la consultation gratuite. On va parler d'hydratation ce matin grâce aux infusions froides. C'est que du bénéfice ces infusions, docteur?
1: Bonjour à toutes et à tous. L'infusion froide, c'est la star de l'été. Vous savez, c'est ces carafes remplies de plantes, de fruits et d'eau qui patientent sagement 8 heures au frais avant de nous offrir leur douceur. Alors d'abord, la bonne nouvelle, c'est que oui, c'est sain. Les infusions froides sont excellentes pour la santé. Pas n'importe lesquelles. Je parle des vraies infusions maison, sans sucre ajouté, sans colorant, sans arôme artificiel. Je parle pas des iced tea industriels qui cachent souvent l'équivalent de 3 morceaux de sucre par bouteille. Premier super pouvoir, ça hydrate. En été, on a souvent du mal à boire de l'eau plate. C'est vrai que c'est un peu monotone. L'infusion froide avec ses parfums naturels, un peu de menthe, du citron, de l'hibiscus, ça rend l'eau plus attrayante et ça nous encourage à boire plus régulièrement. Autre bonne nouvelle, contrairement aux idées reçues, le thé froid n'est pas diurétique, à faible teneur en caféine. Il compte pleinement dans le bilan hydrique quotidien. C'est vraiment un allié pendant la canicule. Notre super pouvoir, la préservation des antioxydants. Bah oui, les vitamines C, par exemple, elles ne sont pas détruites par la température. À froid, elles restent intactes, en fait. Ce n'est pas tout. Des études ont montré que l'infusion à froid permet de concentrer certains antioxydants, des anti-vieillissements. Donc ça, c'est vraiment très intéressant. Il y a moins d'amertume, plus de sérénité. C'est un peu du yoga dans une bouteille. Autre super pouvoir, il y a moins de caféine. L'eau froide extrait beaucoup moins de caféine que l'eau chaude. Ça, c'est intéressant. Toutes les études le montrent. Résultat, on peut en boire même le soir sans risquer de passer la nuit à compter les moutons.
0: Vous avez une recette de bonne infusion froide, docteur ?
1: Vous voulez ma recette? Laissez infuser au moins 6 heures. Contrairement à l'infusion chaude, l'extraction à froid est lente. On compte 6 à 12 heures au réfrigérateur. Dosez généreusement, parce qu'à froid, l'extraction est moins puissante. Donc pour un litre d'eau, il faut 10 à 15 grammes de plantes, par exemple, contre 5 grammes à chaud. Donc il faut, si vous utilisez des sachets, prévoyez 2 ou 3 sachets par litre. Ensuite, vous commencez à température ambiante, vous remplissez la carafe d'eau, et c'est après que vous allez mettre au frigo. L'eau trop froide bloque le processus de diffusion. Puis vous pouvez être créatif, Moi, j'aime bien menthe, citron vert et concombre, par exemple. C'est ultra désaltérant. On peut faire aussi verveine, pomme et cannelle. Ça, c'est parfait pour le soir. Et puis, un dernier conseil d'été, alternez les plaisirs. Eau pure, infusion froide maison, de l'eau gazeuse avec une petite rondelle de citron. Votre corps apprécie la variété. Et surtout, on boit sans attendre d'avoir soif. Quand on a soif, c'est déjà un signe de déshydratation. Allez, bon été, bonne santé à l'écoute d'ici, bien sûr.
0: Et à demain, docteur.
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0: Belle élégance, avec Vacances oublie tout dans les années 80. Ça, c'est un vrai tube de l'été.
1: Oui, absolument. Ça donne envie de partir, c'est clair.
0: Tout à fait. Salut Thierry.
1: Salut Cyril, salut à tous.
0: Jusqu'à midi avec vous.
1: Oui, je vous garde un petit peu encore, parce qu'il y a quelques semaines, vous avez abordé nos problèmes de maux de dos.
0: Exactement.
1: Voilà, avec Laura Pichon, qui est chiropracteur à Besançon, et puis Gaëtan Barbier, qui exerce lui à Dole, et vos témoignages. Voilà.
0: On écoute tout ça après les infos de 9h. On joue aussi avec vous à 11h. Enfin, que du bonheur, quoi, tout à
1: matinée. Exactement. Je ne vous le fais pas dire. Bonne journée, Cyril.
0: Salut Thierry.
1: Ciao.
2: Première conséquence.
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1: 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Il est 9h. Bonjour Anne Fauvarc.
4: Bonjour.
1: Un conducteur de 20 ans placé en détention provisoire après l'accident mortel d'Ocho le week-end dernier dans le Doubs.
4: Selon le parquet de Besançon, l'homme conduisait malgré l'annulation de son permis de conduire à vitesse excessive et a grillé en feu rouge. L'accident a coûté la vie à une femme de 71 ans. Le mari de la victime, un homme de 74 ans, avait été grièvement blessé. Mis en examen pour homicide routier et blessure routière, l'homme donc a été écroué. Détails sur ici.fr Besançon et votre appli ici. Un élagueur de 29 ans, très gravement blessé hier du côté de Charmeau-Villers dans le Haut-Doubs. Avec deux de ses collègues, il travaillait dans une forêt à proximité de la RD 437 lorsqu'une branche lui est tombée sur la tête. Transporté par hélicoptère au CHU de Besançon, son pronostic vital était engagé. Un appel à témoignages lancé par le groupement de gendarmerie de Haute-Saône sur les réseaux sociaux, en l'occurrence sur leur page Facebook. Les gendarmes recherchent, je cite, des patients ou témoins pouvant apporter des éléments concernant un praticien en psychothérapie exerçant sur Vesoul. Pas de détails en revanche sur le contenu de la procédure, sur les faits reprochés, ni même sur l'identité de ce praticien. À Besançon, l'adjoint au sport Frédéric Paris démissionne. Ça prend énormément de temps, dit-il. C'est une mission trop importante à mon goût. L'élu ajoute qu'il passait ses journées, soirées et week-ends aux côtés des présidents et des clubs. Mohamed Aït Ali, actuel conseiller délégué au sport santé et au sport adapté, est promu adjoint pour le remplacer. Lui-même cède sa place à Marilyn Aigron, qui fait donc son entrée au conseil municipal.
1: Les conséquences de la sécheresse pour les éleveurs du Doubs, bien obligés de s'adapter.
4: Oui, au GAEC, des blés dorés à Bournois, on est entre Villers-Seixelles et Lille-sur-le-Doubs, Léopold de Picot. Vous avez rencontré Pauline Baudré, éleveuse de Montbéliard. Pauline a repris l'exploitation cette année avec son compagnon et doit composer avec les grosses chaleurs et la gestion de l'eau.
2: Première conséquence de la sécheresse pour Pauline, des allers-retours en tracteur plus nombreux.
5: Eh ben là, on va aller amener de l'eau au genisse. Normalement, on le fait tous les 2-3 jours. Et puis là, avec les fortes chaleurs, oui, on est obligé d'y aller tous les jours. Quoi.
6: Pour aller chercher l'eau, il vous faut combien de temps à peu près ?
5: Généralement, le matin, il me faut 1h30 si je fais le tour de toutes mes bêtes. J'ai 4 parcs à aller abreuver pour qu'elles manquent de rien. Quoi.
2: Malgré ses efforts, la production de ces vaches a chuté, 30% de lait en moins, et elle n'est pas la seule.
5: D'ailleurs, on a eu la laiterie au téléphone pas plus tard que hier. Eux aussi sont impactés par ce manque de lait, parce que la productivité qu'on aurait dû faire au mois de juillet est loin de celle qu'on avait prévue en début d'année.
2: La ferme n'a pas de fourrage, alors il faut se fournir directement sur le réseau.
5: Là, pour les deux bacs, j'ai à peu près 2000 litres.
7: Et alors, elles boivent ça en combien de temps ?
5: La journée, là où en ce moment, quand il fait vraiment chaud.
2: Sa facture d'eau double à chaque canicule. Pauline réfléchit donc à installer un système de récupération d'eau de pluie.
5: On pourrait déjà anticiper les fortes chaleurs et puis déjà de puiser dans ses réserves avant de prendre sur l'eau du réseau et éviter une facture un peu moins salée à la fin de l'année. Quoi.
2: Au moins dans sa ferme, l'eau coule encore. Direction Pays de Clerval, au siège de la communauté de communes des Deux Vallées Vertes. Emmanuel Spadetto est le vice-président responsable du cycle de l'eau.
8: On a une ou deux communes sur lesquelles on a même été amené à amener des camions d'eau pour venir au complément, notamment à la commune d'Uanne-Montmartin.
2: Deux communes en rupture provisoire sur 52 contre 10 il y a quelques années. Le résultat de 20 millions d'euros d'investissement en 6 ans.
8: C'est un travail en commun avec les agriculteurs pour anticiper aussi les besoins en eau. Donc ça peut être des interconnexions avec une autre source qui est un peu plus capacitaire.
2: Un choix pour permettre aux éleveurs d'avoir l'eau même en pleine sécheresse, mais qui a un prix unique pour tous, environ 6,50 € le mètre cube contre un peu plus de 4 € à Besançon.
4: Le reportage de Léopold de Picot-Augaec, des blés dorés à Bournois dans le Doubs, à retrouver en vidéo sur ici.fr Besançon et votre appli ici. La sécheresse et ce nouveau feu de friche hier soir sur la commune de Baume-les-Dames cette fois. Les pompiers sont intervenus vers 21h rue du Moulin Vermoré en bordure du Doubs. De nombreux appels ont signalé un feu de bambou qui s'est propagé à de la friche en bordure immédiate de la forêt dans un coteau pentu, racontent les pompiers. 1500 mètres carrés environ ont brûlé. Une habitation directement menacée a pu être préservée. Les opérations de noyage ont duré quand même toute une partie de la nuit. Au total, 7 engins et 33 pompiers ont été mobilisés. Feux de végétation qui sont malheureusement parfois volontaires. Cela ne fait aucun doute pour trois d'entre eux hier dans le Doubs, à Guyandurne, Étré et Épenois. On est dans le secteur de Valdaon, puisque trois incendies sont partis successivement à 10 minutes d'intervalle. Exactement le temps de parcourir la distance qui sépare ces village en voiture. Une enquête de voisinage est en cours. Sur le Tour de France cycliste, Evenepoel s'impose dans le contre-la-montre autour du lac Léman. Le Byzantin Romain Grégoire termine 38e à quasiment 4 minutes du vainqueur. Aujourd'hui, 17e étape, Chambéry en Savoie, Voiron en Isère, 175 km. Dernière étape de plat avant l'arrivée sur les Champs-Élysées à Paris. Départ 13h30 ici et radio officielle du Tour.
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4: Pas une goutte de pluie encore aujourd'hui, hein.
1: Non,
4: toujours un temps sec.
1: Absolument, tant ensoleillé. Bien ensoleillé, ça va durer au moins jusqu'à vendredi inclus. C'est samedi après-midi que ça commence à se gâter, hein, pour ne rien vous cacher. Et puis donc, ensoleillé, alors sans excès de température, 28 à 29 degrés aujourd'hui en maximale du côté de Lure, Luxeuil-les-Bains, Besançon, Dole, la vallée du Doubs par exemple, ou encore Grès, et puis 25 degrés sur Champagnole, Morteau, ou encore Pontarlier, voilà pour ce qu'on peut dire des températures maxi, avec toujours cette petite bise comme ça, hein, qui nous cherche, qui vend de secteur nord, qui est là, mais c'est bien, on respire, c'est facile. La route avec vous, 03 81 833 111, vous nous appelez si vous rencontrez une difficulté sur la route, où que ça se trouve, en Franche-Comté, il n'y a pas de souci, on est toujours là pour vous, et vous êtes là pour rendre service aux uns aux autres, tout simplement. Vous revenez à 10h ?
4: Oui, je vous dis à tout à l'heure.
1: À tout à l'heure, Anne, merci.
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1: On se replongera dans les années 60 avec un petit extrait de Grease tout à l'heure. Le film, évidemment, John Travolta, Olivia Newton-John. Et puis on aura L'amour, ça se donne avec Amel Bent. Sans oublier une petite Begin, tiens, pour débuter cette heure de service. On va s'occuper de votre dos dans quelques instants, absolument. Voici Marc Lavoine.

0: Pour une begin avec toi, c'était Marc Lavoine, c'est ici Besançon. On vous souhaite une très très bonne matinée. On va prendre soin de vous ce matin.
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2: Le mal de dos vous pourrit la vie, on en parle ce matin avec vos témoignages. Vous avez du mal à passer des nuits reposantes puisque une position ou une autre vous provoque des douleurs. Le quotidien également, la journée, est perturbée dans le cadre de votre activité, de votre retraite, de votre activité professionnelle. On a dû adapter votre poste de travail. Nous sommes ce matin avec deux invités, avec Laura Plichon qui est avec nous ce matin. Bonjour et bienvenue Laura. Vous êtes chiropraticienne. On dit quoi d'ailleurs ?
3: Chiropracteur
2: avec un re à la fin.
3: Avec
2: J'ai fait un néologisme, alors j'en suis désolé. À Besançon et du côté d'Ol, Gaëtan Barbier qui est avec nous ce matin, chiropracteur à Dol également. Bonjour à tous les deux.
4: Bonjour.
2: On dit toujours, et c'est un raccourci peut-être un peu facile, mal de dos, mal du siècle. On a beaucoup fait de campagne ces dernières années sur le mouvement qui fait du bien au maux de dos. Est-ce que ce message est passé ces dernières années ? Allez Laura, je commence avec vous, de se mettre en mouvement pour soigner le dos. De plus en plus de patients sont conscients.
3: Oui, je pense que ce qu'on voit même sur les 5 dernières années, c'est qu'on voit beaucoup plus de gens qui effectivement viennent au cabinet en disant qu'ils s'estiment plutôt sédentaires et qu'ils savent que quand ils ont une douleur plutôt aiguë au niveau du dos, ils ont tendance à favoriser le mouvement. C'est pas le cas encore tout le temps, mais c'est beaucoup plus, fréquent.
2: Déjà en avoir conscience, c'est déjà une première étape, on va dire. Il y a mal de dos et mal de dos, évidemment, Gaëtan, tout ne se loge pas aux mêmes endroits, toutes les pathologies ne sont pas les mêmes pour provoquer un mal de dos.
5: Effectivement, en fait, on peut avoir mal dans le haut du dos ou dans le bas du dos, mais généralement, la plupart des gens ont mal plutôt dans le bas du dos. C'est les motifs de consultation les plus fréquents, et vous le disiez tout à l'heure, le mal du siècle, c'est le mal du bas du dos, puisque c'est la première cause d'incapacité dans le monde à l'heure actuelle.
2: Ah oui, quand même. Première cause d'incapacité dans le monde. Et toute génération confondue
5: Toute génération confondue, à tout âge confondu,
2: J'ai des témoignages, et je voulais déjà en parler, Florence, qui est passée par le Facebook ici Besançon.

0: Elle est du côté d'Avancée. Bonjour à vous Cyril, j'ai entendu que vous parliez d'une émission ce matin sur le mal de dos, je voulais vous laisser ce témoignage. Mon petit-fils Hugo a 22 ans, ça fait plus de 5 ans qu'on l'entend dire qu'il a mal au dos. On n'arrête pas de lui dire que l'inactivité est l'une des raisons principales. Effectivement, il passe beaucoup de temps sur son canapé ou alors sur son lit, téléphone en main, à jouer et à parler avec ses amis. Est-ce que c'est une raison qui peut tout expliquer? Quand on a 15-20 ans, il y a peut-être d'autres investigations peut-être aussi à faire, Laura.
1: Oui, effectivement, c'est vrai que on remarque aussi de plus en plus de jeunes qui ont mal au dos, effectivement, en lien probablement avec la sédentarité. Mais sur un jeune, il faut toujours investiguer d'autres causes qui peuvent être plus spécifiques et parfois plus graves pour être sûr que c'est bien un mal de dos, on va dire banal, entre guillemets, ouais, si je puis dire. Voilà.
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3: Toujours utile d'avoir quelques pistes pour soigner ça. Vous avez mal au dos, le dos vous pourrit la vie, en tout cas ce mal que vous ressentez. Y a-t-il des solutions? On va le vérifier donc dans l'heure qui suit avec donc Cyril Seguin et Laura Pichon, qui est chiropracteur à Besançon, et Gaëtan Barbier, chiropracteur du côté de Dole.

0: révélation de l'année 2004 pour la deuxième saison de La Nouvelle Star, Amel Bent, à l'instant qui est aussi comédienne aujourd'hui, donc ça fait un petit moment qu'elle est là. Amel Bent avec sa nouvelle chanson, L'amour, ça se donne.
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2: Le mal de dos vous complique le quotidien, vous complique aussi bien les nuits que les activités que vous avez dû restreindre. Est-ce que vous avez mis en place des solutions? On parle de l'activité qui est un levier pour soulager les maux de dos avec nos invités ce matin, Laura et Gaëtan, chiropracteur à Dole et Besançon. Quand on revient véritablement sur les méthodes de travail des uns des autres, on a du mal dans l'imaginaire commun de se dire, mais alors l'ostéo il fait quoi vous voyez ce que je veux dire, le chiropracteur fait quoi, vous travaillez comment alors
3: voilà, comment on travaille
2: chiropracteur, voilà, alors, j'ai mal au dos, je viens vous voir, qu'est-ce qui se passe?
3: Déjà on vous pose des questions pour savoir exactement ce qui vous fait mal au dos, en quoi ça vous empêche dans votre quotidien. On essaye justement, comme ce qu'on disait par rapport aux jeunes tout à l'heure, d'identifier est-ce que c'est quelque chose qui peut être dans notre champ de compétences ou est-ce que c'est une douleur qui nécessite des investigations médicales, un traitement médical. Et une fois qu'on est sûr que c'est dans notre champ de compétences, on associe en général de la thérapie manuelle, des conseils, des exercices et bien sûr tout ce qui va être ce qu'on appelle de l'éducation thérapeutique, c'est-à-dire faire comprendre aux personnes pourquoi elles ont mal et leur donner justement les leviers nécessaires aussi pour mettre en place des choses qui pourront les aider.
2: Et bien souvent, alors Gaëtan, dites-moi si je me trompe, mais évidemment je ne parle pas de gens qui ont des pathologies médicales, mais véritablement, ce sont des petites choses au quotidien qui nécessitent pas de se mettre à du sport de haut niveau, ce sont vraiment des petites choses, des petits leviers en fait qui suffit d'actionner pour que les choses très vite aillent mieux quand même.
4: Exactement, il faut vraiment différencier sport et remise en forme progressive par l'activité, par le mouvement. Et en fait, l'idée c'est de prendre quelques bonnes habitudes avec des petits mouvements à mettre en place chaque jour qui prennent peu de temps, mais qui peuvent avoir des conséquences plutôt positives sur votre état de santé et puis sur la douleur que vous présentez dans le bas du dos.
2: La découverte en fait des patients qui viennent vous voir pour la première fois, elle nécessite du coup un petit temps d'adaptation pour poser les questions, pour appréhender le quotidien. Ça dure longtemps ça, cette phase-là, avant de tout de suite mettre en place des exercices?
3: Non, dès la première consultation, en général, les personnes partent avec des petits mouvements à faire au quotidien qui peuvent les aider. Après, on a la situation inverse aussi. Parparfois, on voit des sportifs qui font un petit peu trop. Donc, on a aussi ce qu'on appelle la modification d'activité, c'est-à-dire qu'on va essayer de trouver comment on modifie pour que ce soit plus confortable pour eux.
2: Ce qu'il faut dire à nos auditeurs, en fait, Gaëtan, le mal de dos, c'est pas une fatalité, en fait.
4: C'est loin d'être une fatalité. Après, ça peut évoluer par crise, avec des moments où on est mieux, des moments où on est moins bien. Et puis, souvent, on est là pour les gens dans les moments où on est un petit peu moins bien. Et puis, dans les moments où les gens sont mieux, on les laisse en autonomie et en auto-soin.
2: Ouais. Bernadette nous envoie un message via le WhatsApp, ici Besançon, au 03 81 833 sens. Bonjour à vos deux invités. Moi, j'ai un souci de mal de dos qui se déroule dans un cas bien précis. Je n'ai jamais mal au dos tout au long de l'année. En revanche, quand on descend dans le midi et qu'on fait de longs trajets en voiture, très très vite, j'ai le bas du dos qui devient douloureux et c'est totalement insupportable, nous dit-elle, à tel point qu'il faut faire des pauses toutes les demi-heures pour sortir de la voiture, marcher, me détendre un petit coup. Y a-t-il des solutions? Alors là, c'est peut-être plus un souci mécanique sur la voiture et le siège, là, Laura, j'imagine, si c'est uniquement dans ce cas-là qu'on
3: peut-être
2: a mal au dos.
3: Alors déjà, on peut dire que c'est plutôt rassurant que Bernadette n'ait pas mal le reste de l'année, parce que ça veut dire que globalement, son dos va quand même plutôt bien. Après, effectivement, oui, il peut y avoir des petits exercices à faire dans la voiture pour pouvoir soulager son dos sans avoir forcément besoin de s'arrêter toutes les 30 minutes, ce qui peut être un petit peu long pour descendre dans le sud.
2: Ça allonge de façon très certaine le trajet dans le sud. On va continuer évidemment avec vos témoignages dans un instant. Alain est avec nous, il viendra témoigner parce qu'il a des soucis au dos également. Gaëtan, elle aura vos invités.
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0: On vous retrouve dans quelques minutes avec Gaëtan Barbier qui est chiropracteur à Dole et Laura Pichon chiropracteur à Besançon avec les témoignages. Tiens, Alain qui a mal au dos, c'est épouvantable, mais il soigne ça par le mouvement, le sport et notamment la randonnée. Il va venir témoigner. Et puis un petit peu plus tard, il y aura un message d'Alex qui témoigne de son hernie discale, voilà, pour laquelle il a été opéré. On en parle donc pendant toutes ces minutes. Bienvenue chez vous, évidemment, ce matin avec Cyril Seguin.
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1: L'Institut Pasteur œuvre pour un monde en meilleure santé. On en parle dans un instant avec Florence Desparmet, chargée des relations avec les testateurs.
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0: Le culte des années 50 avec Grease à l'instant, Olivia Newton-John et Monsieur John Travolta, évidemment. Alors Grease, en fait, c'est ce produit culte qu'on trouvait dans les années 50. C'est la brillantine, la fameuse gomina pour tout adolescent des années 50. C'est une pommade qu'appliquaient les garçons, notamment, pour se gominer les cheveux, coiffée en banane. Il y en a un qui poussait le truc jusqu'au cirage, c'est pour vous dire. 9h27.
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2: Le mal de dos vous complique, voire même vous pourrit la vie. On en parle ce matin avec vos témoignages. Est-ce que vous êtes, vous, du mode à ne rien dormir la nuit parce qu'une position vous fait autant mal qu'une autre? Est-ce que les activités du quotidien sont compliquées, à la fois professionnelles? On a peut-être dû adapter votre poste de travail, ou même si vous êtes retraité, vous voudriez faire certaines activités qui sont en stand-by pour le moment avec un mal de dos. On en parle avec nos invités, avec Laura et Gaëtan, qui sont chiropracteurs à la fois à Besançon et à Dole. Alain nous rejoint à Pontarlier. Alors vous, Alain, bonjour tout d'abord.
3: Bonjour.
2: Vous avez une chance dans la vie, vous n'avez pas de mot de dos particulier, mais vous pratiquez du sport, et notamment la marche, Alain. Hein.
3: Moi j'ai toujours vu les médecins ou les praticiens de manière générale me dire, ben, mon traitement c'est le mouvement, quoi. Moi je pratique entre 5 et 10 kilomètres par jour parce que je suis retraité depuis 3 ans, et avant je le faisais déjà, et franchement j'ai très rarement mal au dos, quoi. Et je vois trop de gens qui disent ouais que j'ai mal au dos, mais comme disaient vos invités, ils sont tellement sédentaires, ils prennent la voiture pour aller faire 500 mètres pour aller chercher le pain. Enfin, peut-être que c'est le bon moment justement pour changer ses habitudes, vu que du carburant.
2: En plus, voilà, de mettre tout ça en place, vous avez raison, on peut se faire à la fois du bien au corps et au porte-monnaie. C'est pas bête du tout. Alain, restez là, mais je rebondis. Très intéressant le témoignage d'Alain, Gaëtan et Laura. La marche, on dit que c'est bon pour beaucoup de choses, y compris pour le dos.
4: C'est pas mauvais, en tout cas.
2: Ouais, c'est pas mauvais. Il y a des activités physiques qui sont peut-être plus, on va dire, désignées à avoir un dos en bonne santé.
5: Là, à ce jour, la littérature scientifique est assez claire sur le fait qu'il n'y a pas de meilleur sport pour le dos. Donc le bon sport, c'est celui qui plaît à la personne. La bonne activité physique, c'est celle qui plaît à la personne. Et plus on va être en activité, et là je rejoins tout à fait Alain et je le remercie grandement pour son témoignage, il faut bouger, il faut faire de l'activité. Alors parfois c'est dur, parce que si on n'est pas habitué à le faire, bah marcher 500 mètres pour certaines personne, c'est difficile, et du coup il faut
2: défi,
5: commencer.
2: Ouais.
5: Il faut marcher 100 mètres, après il faut marcher 150 mètres, après il faut marcher 200 mètres, et il faut augmenter comme ça
2: petit à petit.
5: Des fois juste faire le tour de la maison, c'est une bonne activité, ça débute par là en fait.
2: Ah, attendez, quand vous dites ça, on est quand même sérieux, on parle vraiment pour des personnes âgées qui sont... Voilà. Ah oui, non mais d'accord, j'ai cru que vous me parliez de jeunes en disant il faut faire 100 mètres, après rajouter 50 mètres, je disais quand même quoi.
5: Non mais c'est pour les gens qui ont des difficultés au
2: très
5: début
2: bien,
5: à se mettre à l'activité.
2: Ok, je comprends.
5: Le petit pas, c'est toujours un pas. C'est ça qui est important,
2: c'est important, c'est ça qu'il faut retenir. Ouais. Laura, vous confirmez, on est d'accord.
4: C'est la progression, je pense, effectivement, et surtout la constance. C'est-à-dire que marcher ou faire du sport une fois par mois, c'est toujours mieux que rien. Mais je pense que vraiment, pour avoir quelque chose qui va être efficace, c'est qu'il faut vraiment que ce soit une habitude, que ce soit quelque chose qui soit régulier. Ouais. Et malheureusement, il y a aussi beaucoup de gens qui essayent de faire de l'activité, mais qui sont très sédentaires toute la journée, parce qu'ils ont un travail de bureau, ils prennent la voiture.
2: Et ça ne compense pas, on va dire.
4: Et voilà, un peu de rando quand ils sont en vacances, c'est top, c'est très bien.
2: Bon, alors Alain, il a le temps, il est retraité, il a le temps, tous les retraités sont super bookés, mais en tout cas, Alain, voilà, vous êtes en plein dans les bons conseils, quoi. Régulièrement, voilà, et ça fait du bien.
3: Tout à fait, moi je suis toujours avec mon sac à dos et je veux dire, j'ai besoin d'aller chercher quelque chose, je vais à l'autre bout de Pontarlier sans problème à pied, et ça me gêne absolument pas, et franchement, j'en retire que du bénéfice.
2: Mais je crois que ça devient un mode de vie au bout d'un moment, en fait, Alain. Ah, dites-moi si je me trompe, mais voilà,
3: exactement.
2: C'est ça.
3: Ouais. Moi, c'est devenu une habitude pour moi de... Et moi, je fais mes 5-10 kilomètres par jour sans m'en rendre compte. Franchement, en toute habitude et en toute modestie, et vraiment, ça me fait un bien fou.
2: Écoutez, ça s'entend dans votre voix. Franchement, mais je vous le dis sincèrement, parce que notre réalisateur Thierry était comme moi, on vous a entendu, je vous aurais donné 30-35 ans avec la voix, Alain. Non, mais c'est sérieux, là, quand vous me dites je suis retraité, voilà, incroyable.
3: Non, mais
2: j'ai 33 ans. Merci, Alain, d'être venu nous voir ce matin. Bonne journée, à bientôt, Alain. Au revoir.
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0: À suivre le message d'Alex à propos de sa hernie discale. On en parle dans quelques minutes. Ce mal de dos qui vous pourrit la vie. Des solutions donc avec nos deux chiropracteurs ce matin, Gaëtan Barbier de Dole et Laura Pichon pour Besançon. On va vous donner quelques petites idées de sortie dans un instant, juste après cette chanson de Florent Pagny et Un jour une femme. Et puis on partira du côté de Pontarlier justement pour les guinguettes au grand cours. Voilà, ça se passe comme ça. Et puis qu'est-ce qu'on aura d'autre? On aura les pluralis. Tiens, ça commence ce soir et ça se passe à Luxeuil-des-Bains. Florent Pagny, bonne matinée.

0: Et un jour, une femme, c'était Florent Pagny, ici Besançon, 9h36.
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0: Des idées sorties, et tout de suite du côté de Pontarlier, on va commencer par la guinguette du Grand Cours. C'est tous les vendredis soirs, donc à Pontarlier. Et ça se passe ce vendredi avec Loumoué. Alors Loumoué, c'est un groupe de 5 garçons, c'est du rock, un rock des années 70 et 80. Et à tous les coups, ils vont vous faire danser du côté de la guinguette du Grand Cours, donc au kiosque du Grand Cours. Ça se passe à Pontarlier, soirée musicale et festive tout l'été. Hein, la semaine prochaine, ce sera Foggy Dew. Et puis les Pluralis, tiens, on passe à Luxeuil-les-Bains. Cette fois, ça commence aujourd'hui avec notamment une déambulation théâtrale et gourmande qui s'appelle À vous fourchette. Il y aura également Even Trio, les Josiane avec leur spectacle très aérien, et puis les Murmurons des oreilles, Eusebia également, À vous fourchette. Demain, les Murmurons des oreilles à nouveau avec Sea Girls Anthologie. Calogero monte sur scène vendredi à Luxeuil-les-Bains au Pluralis, et puis Linda Lemay et Jean-Félix Lalanne sont également sur scène samedi 25, ainsi que Morik.
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0: Les amis, on va retrouver Cyril Seguin dans un instant, ici Besançon, avec lui, puis avec les invités, surtout, de bienvenue chez vous. Il y a quelques semaines, on parlait avec ces experts du mal de dos, on devrait dire des maux de dos, car ils sont divers et variés, ils ont des origines diverses, justement. Laura Pichon est avec nous, chiropracteur à Besançon, et Gaëtan Barbier, Adol.

0: Le duo Vince Clarke avec Alison Moyet à l'instant pour Yahoo, Yazoo plus exactement, c'est pas la même lettre, Yazoo, c'est pas le même site. Ça s'appelle Don't Go. On retrouve Cyril Seguin avec le témoignage d'Alain, on y va.
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2: Alors vous êtes nombreux à nous envoyer des messages ce matin, on parle du mal de dos. Alors je voudrais lire celui d'Alex qui est arrivé sur le WhatsApp ici Besançon, Alex qui est à Morteau. Le témoignage est un petit peu long, donc je vous le soumets, vous les auditeurs, les auditrices et Gaëtan et Laura. Alex nous dit, je voulais juste vous faire partager mon anecdote sur le mal de dos. J'avais mal au dos de temps en temps, type sciatique, mais en 2022, tout ça s'est transformé en hernie discale, opération d'urgence. Une semaine plus tard, un petit morceau du disque L5-S1 cède et me comprime le nerf sciatique. J'attends 31 heures dans le couloir des urgences, bloqué sur le côté gauche. Impossible de bouger. Bref, aujourd'hui, je me retrouve avec une prothèse discale et un neurostimulateur médulaire. C'est une électrode, nous explique Alex, dans la colonne et une boîte électronique dans les poignées d'amour. Ma dernière opération a eu lieu le 21 mai dernier. J'ai enfin pu quitter mon fauteuil roulant. Prenez soin de vous, nous dit Alex. Donc là, il y a pas mal de choses. Ça part effectivement, on le disait, d'un mal de dos, en fait. Et heureusement, il y a investigation médicale et on trouve une solution. Mais je comprends que pour Alex, le parcours a été très très long, hein, en fait. Hein. On est d'accord, Laura.
3: Alors là, c'est même un mal de dos plus compliqué, puisque c'est un mal de dos qui vient comprimer un nerf qui va dans la jambe et qui nécessite, au vu de la description, une prise en charge médicale en urgence. Donc là, par exemple, ça ne ferait pas partie de notre champ de compétences
2: voilà, immédiat. C'est pour ça que je le précise. Voilà. Voilà. Là, et Alex nous l'a vraiment bien dit. Voilà.
3: Exactement.
2: Il a été bien pris en charge, visiblement, par l'hôpital et par les médecins. Je reviens sur le surpoids, parce qu'on a eu beaucoup de questions par rapport à ça. Beaucoup d'auditeurs retraités qui sont actifs, qui font régulièrement de la marche. Alors, il y a le cas de Joël, notamment, qui nous dit « Je suis en surpoids, j'ai une quinzaine de kilos supplémentaires et avec les années, j'ai de plus en plus mal au dos, malgré l'activité et la marche. » Est-ce que le surpoids est une cause des maux de dos?
4: Alors, c'est pas vraiment une cause, c'est ce qu'on appelle un facteur de risque. C'est-à-dire que ça a été identifié, notamment pour le mal dans le bas du dos, que l'obésité et le surpoids sont des facteurs de risque, autant que la sédentarité, par exemple, et le tabac également, les douleurs dans le bas du dos. Après, perdre du poids pourra aider, mais ce ne sera pas la seule solution.
2: Ouais. Josiane, qui est du côté des fins, nous dit « Mes enfants m'ont offert un coussin massage pour le bas du dos, un coussin chauffant et qui, une fois positionné et branché, permet de faire des petits massages. Je ne vois pas vraiment le mieux chez moi qui avait régulièrement mal au dos. Est-ce que ce genre d'objet est indiqué pour soigner des maux de dos ?» De façon générale, Gaëtan, ce genre d'article
3: Sur ce genre d'article, il faut essayer. Ouais. Si on voit que ça fait du bien, tant mieux. Et si ça permet, une fois qu'on a un petit peu moins mal au dos, de se dire, ça va me permettre de me remettre en activité, ça va me permettre de refaire d'autres choses, pourquoi pas. Ouais. Après, ça ne fait pas partie des recommandations de bonne pratique. C'est quelque chose de plutôt passif, et donc on sait que les approches passives dans le mal de dos, c'est pas ce qui fonctionne le mieux sur le long terme.
2: D'accord, quand vous dites passif, c'est le côté massage, en fait, voilà, c'est ce genre de choses-là. D'accord, mais bon, à l'inverse, on n'a pas de risque de s'esquinter, de se faire encore plus mal avec ce genre de choses-là, a priori.
4: En fait, à partir du moment où ça fait du bien aux personnes,
2: On
4: se pose pas de questions. Et après, effectivement, c'est pas le traitement unique. Ouais. Il faut l'associer avec peut-être des exercices, de l'activité.
2: On y revient encore une fois. Voilà, toute une complémentarité, une batterie de choses. Moi, j'ai envie de dire le mieux à faire. Voilà, si vous avez des maux de dos, évidemment, on le répète encore, la consultation médicale, parce qu'il y a peut-être des raisons, comme c'était le cas pour Alex. Il y a aussi cette remise en forme, ces exercices. Nos invités chiropracteurs ce matin consultent du côté de Dole et du côté de Besançon. Laura et Gaëtan étaient nos invités. Il ne faut pas hésiter à consulter, pas attendre que les douleurs s'installent, en fait, hein, non plus. Hein, on le rappelle encore, ça,
3: voilà, Gaëtan. C'est ce qu'on décrivait tout à l'heure. Il faut essayer déjà de se prendre en charge par soi-même en faisant quelques petits mouvements. Puis si on voit qu'en faisant ça, ça ne passe pas, effectivement, là, à ce moment-là, on peut consulter, notamment un chiropracteur qui pourra vous indiquer, en fonction de ce qu'il retrouve, quelques mouvements à faire et puis un petit peu de thérapie manuelle pour vous aider à franchir le cap dans l'immédiat.
4: Non, on essaye d'accompagner au maximum les personnes pour trouver des solutions, et on donne notre avis avec l'expérience et puis les connaissances qu'on a pour justement les aider à trouver ce qui leur va.
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0: Merci pour vos interventions. Merci à Laura Pichon, chiropracteur à Besançon, Gaëtan Barbier, qui exerce lui de côté de Dole. Merci aussi pour vos témoignages, hein, Alain. Il y avait également Alex qui a témoigné. Merci à tous. Demain, ce sera une autre aventure, évidemment, avec d'autres services rendus. Et puis, un autre bienvenue chez vous. Ça se poursuit avec un expert qui nous rejoint. C'est Bernard, qui est chauffagiste. Ouais, c'est bien le moment de parler de chauffage, mais enfin, vaut mieux anticiper. C'est maintenant que ça s'installe. On va voir l'intérêt des ballons tampons sur les chaudières à bois aujourd'hui avec Nathan RLT. C'est à suivre après Adjani.
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0: Attention à ne pas toucher le fond de la piscine, comme Isabelle Adjani dans son pull marine. On l'a peut-être vu à la télé hier soir, Mortelle randonnée de Claude Miller avec Michel Serrault. Assez étonnant quand même, comme film qui date de 1983. Aussi Isabelle Adjani, bonne matinée.
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0: Les synthés à la Gainsbourg, pour une compo d'ailleurs qu'il signe. À l'instant, c'était Isabelle Adjani, vous l'avez reconnu tous et toutes. Hein. Pulmarine, 10h-10.
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0: Avec un expert, c'est Bernard, à votre micro, Nathan RLT, on parle chauffage.
2: Bonjour Bernard.
3: Bonjour.
2: Et vous vouliez évoquer aujourd'hui l'intérêt des ballons tampons sur les chaudières bois. Alors déjà, j'ai envie de vous poser la question. Qu'entend-on, qu'est-ce qu'un tampon-ballon, enfin d'un ballon-tampon plutôt dans le bon sens?
3: Eh bien donc un ballon-tampon, ça va être une réserve d'eau de chauffage, uniquement de chauffage dans le terme ballon-tampon. Après on parlerait de ballon d'eau chaude et donc on serait plus sur de l'eau sanitaire. Donc ballon-tampon, c'est une réserve d'eau de chauffage qui va être mise sur l'installation pour éviter, avec des systèmes de pompe à chaleur, ce qui s'appelle des courts-cycles, donc éviter qu'elle s'allume, qu'elle s'éteigne trop souvent, puis sur des systèmes à bois, d'accumuler de l'énergie pour apporter à la fois du confort et servir un peu d'organe de sécurité. C'est-à-dire que sur une chaudière à bois traditionnelle, on rajoute un ballon tampon, ça va apporter du confort aux particuliers, parce qu'une fois que le ballon va être chauffé en totalité par la chaudière à bois, il va pouvoir restituer de l'énergie dans la durée. Okay. Donc on va éviter un peu tous ces phénomènes, les gens se lèvent le matin, il fait froid, ils font du feu, ils partent travailler, ça chauffe pendant qu'ils sont pas là, ils rentrent le soir, il fait froid, ils font du feu, ils vont se coucher. Là, l'avantage, c'est qu'on va pouvoir accumuler de l'énergie, et donc au petit matin, l'énergie étant dans le ballon tampon, la régulation va dire, je rouvre le système de chauffage une heure, une demi-heure avant le lever des clients. Et donc, là, ça, vous levez, il fait bon dans la maison, c'est agréable et vous pouvez éventuellement relancer une flambée. Et puis après, sur les systèmes à combustion inversée, donc les nouvelles chaudières à bois, l'intérêt, ça va être de chauffer le bois à haute intensité pour bien le brûler, récupérer un maximum d'énergie et polluer le moins possible. Parce que là, on est sur des systèmes où la combustion est gérée par une sonde lambda qui mesure le taux d'oxygène. Donc, c'est pour ça que ces systèmes, ces chaudières-là sont subventionnées. Pas les anciennes générations. Il y a vraiment un intérêt à la fois en termes de rendement et de pollution qui est indéniable. Et donc ces chaudières-là vont fonctionner à plein régime, sauf que ici il n'y a pas beaucoup d'énergie à diffuser sur l'installation, il va falloir mettre le surplus d'énergie quelque part, donc on le stocke dans ce ballon tampon, et donc par la suite le feu s'éteint et le tampon va restituer l'énergie pendant 1, 2, voire 3 jours suivant la typologie
2: d'installation. Ah oui, ça dure quand même assez longtemps.
3: Oui, mais en mi-saison c'est le cas assez couramment sur 3 jours, parce qu'on n'a pas besoin de beaucoup d'énergie, on envoie de l'eau à 30-35 dans les radiateurs ou planchers chauffants, donc ça va se décharger gentiment et puis ça peut tenir sur plusieurs jours.
2: Et ce ballon tampon est obligatoire à présent ?
3: Il est obligatoire sur les chaudières à combustion inversée.
2: D'accord.
3: Oui, parce que c'est un organe de sécurité. On risquerait en fait tout de suite la surchauffe. Mmh. Il faut imaginer, vous lancez un cheval de course, vous mettez du bois dedans, la combustion a démarré, et derrière, vous fermez presque toutes les vannes des radiateurs. Je grossis un peu l'image, mais c'est quand même ça. On n'en voit quasiment rien. Et là, tout de suite, à un moment donné, c'est à la surchauffe. Et donc là, l'avantage, c'est qu'on va pouvoir donner l'énergie sur ce ballon tampon, qui est là, qui est dimensionné. On dimensionne le volume du tampon en fonction du volume de chargement de bois de la chaudière. Donc voilà, c'est tout un calcul qu'on gère nous en amont pour apporter une réponse au client qui va nous dire parfois on va surdimensionner un peu cette chaudière à bois pour surdimensionner le ballon tampon et donc donner du confort sur une durée plus longue. Voilà, ça va dépendre de la taille de la maison, puis ça dépend du souhait du client en termes de confort thermique.
2: Bernard Cuneau de Cuneau Énergie pour ses conseils autour donc des ballons tampons aujourd'hui. Si vous n'avez pas pu tout suivre, vous pouvez bien sûr réécouter ce rendez-vous sur notre site ici.fr Besançon. Et bien à très vite pour d'autres conseils.
3: Merci, au revoir.
0: Merci à tous les deux. Et puis par ici les économies, c'est à suivre. C'est ici Besançon avec Valère Coréard. Et alors on va évoquer, vous savez, ces promotions dont vous pouvez profiter sur les produits à date courte. Il y en a dans tous les magasins. Maintenant, il y a un petit coin comme ça qui est consacré à ces produits que vous trouvez pas chers du tout. Voilà. Christophe Maé chante la lune.

0: La Lune, Christophe Maé, 9h56, ici Besançon.
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0: Et par ici, jusqu'à 11h. Et par ici, les bonnes économies, les bonnes affaires à faire chaque jour. Pour vous, un bon plan de Valère Coréard pour votre pouvoir d'achat. Aujourd'hui, on parle des dates courtes qui se congèlent.
2: Vous êtes peut-être déjà tombé sur des produits en supermarché avec écrit promotion moins 30%, date courte. Ça peut concerner des yaourts, du pain, de la viande ou même du fromage. On est à prix cassé simplement parce que la date de consommation approche. Et dans certains cas, il peut aussi s'agir de plats cuisinés. Je pense à des pizzas par exemple. Alors, bonne nouvelle, une partie importante de ces produits peuvent être congelés pour prolonger leur durée de vie et donc vous faire économiser tout en évitant le gaspillage. Évidemment, avant de ranger le produit dans le congélateur, vous vérifiez qu'il n'y ait pas d'indication contraire sur l'emballage. Et concrètement, vous pouvez mettre au congélateur le pain, les viennoiseries qui se réchauffent très bien ensuite, la viande, le poisson, à condition bien sûr de les congeler avant la date limite de consommation comme tout le reste. Les fromages à pâte dure, ça marche très bien aussi, l'emmental, le comté. Certains plats préparés, à condition là aussi de les congeler tout de suite.
0: Ouais, Valère, vous nous en avez déjà parlé, mais un petit rappel serait le bienvenu sur la différence entre DDM et DLC.
2: Oui, d'autant qu'une personne avertie en vaut deux. La différence entre ce qu'on appelle la DLUO ou DDM pour date de durabilité minimale et la DLC, qui est la date limite de consommation, elle est simple mais elle est importante. La DDM, ça concerne par exemple les pâtes ou les biscuits, n'a rien d'impératif. Vous pouvez consommer après sans danger. La DLC, donc la date limite de consommation, en revanche, elle doit être respectée. Mais si vous congelez avant la date, là, il n'y a pas de problème. Résultat, vous profitez des promotions sur les produits à date courte, vous congelez et vous avez des réserves prêtes à l'emploi à moindre coût. Voilà, vous savez désormais comment économiser plusieurs dizaines d'euros par mois, tout en réduisant le gaspillage alimentaire. Alors, si vous aussi, vous avez des astuces pour consommer malin, pensez à m'écrire pour que tout le monde en profite. Mon mail, c'est parici-les-économies@radiofrance.com.
0: Merci Valère Coréard. En tout cas, c'est toujours bon à savoir toutes ces indications. Dans un instant, on va se retrouver pour les infos de 10h avec Anne Fauvarc. On va revenir sur l'incendie qui s'est déclaré hier non loin du Doubs à Baume-les-Dames.
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0: 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Il est 10h. Les infos avec Anne Fauvarc. 1500 mètres carrés de forêt ont brûlé en bordure du Doubs hier à Baume-les-Dames.
7: Oui, de nombreux appels ont signalé un feu de bambou qui s'est propagé à de la friche en bordure immédiate de la forêt, dans un coteau pentu, racontent les pompiers du Doubs. 1500 mètres carrés environ donc ont brûlé, rue du Moulin vers Moret. On est en bordure de la rivière, il était 21h. Selon les gendarmes, en fait, le feu a pris au niveau d'une maison en travaux. Le propriétaire, disent-ils, a jeté son mégot dans le jardin et s'est absenté pour faire une balade. L'incendie s'est alors propagé à la forêt alentour. Les opérations de noyage ont duré une partie de la nuit. Au total, 7 engins et plus de 30 pompiers ont été mobilisés. Un conducteur de 20 ans écroué après l'accident mortel de Docho le week-end dernier dans le Doubs. Selon le parquet de Besançon, cet homme conduisait malgré l'annulation de son permis de conduire à vitesse excessive et a grillé un feu rouge. L'accident a coûté la vie à une femme de 71 ans. Le mari de la victime, un homme de 74 ans, lui avait été grièvement blessé. Mis en examen pour homicide routier et blessures routières, l'homme a été placé en détention provisoire. 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À Besançon, l'adjoint au sport Frédéric Paris démissionne. Ça prend énormément de temps, dit-il. C'est une mission trop importante à mon goût. L'élu ajoute qu'il passait ses journées, soirées et week-ends aux côtés des présidents et des clubs. Mohamed Aït Ali, actuel conseiller délégué au sport santé et au sport adapté, est promu adjoint pour le remplacer. Lui-même cède sa place à Marilyn Aigron, qui fait donc son entrée au conseil municipal de Besançon. Sur le Tour de France cycliste, 17e étape entre Chambéry en Savoie et Voiron en Isère aujourd'hui, 175 km. Dernière étape de plat avant l'arrivée sur les Champs-Élysées à Paris. Départ 13h30. Hier, Evenepoel s'est imposé dans le contre-la-montre autour du lac Léman. Le Byzantin Romain Grégoire termine 38e à quasiment 4 minutes du vainqueur. 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
7: Ah, c'est parfait comme temps.
0: Oui.
7: Un vrai temps estival.
0: Exactement, soleil radieux, seuls quelques petits nuages discrets en début d'après-midi qui agrémentent le ciel, notamment aussi sur le pays de Montbéliard. Les températures, c'est sans excès, 28, 29 degrés dans ces eaux-là, sur Grès, sur Vesoul, Lure, Luxeuil-les-Bains, Besançon, Dole, dans la vallée du Doubs également. 25 degrés prévus cet après-midi au meilleur de cette journée de mercredi 22 juillet déjà. Champagnol avec 25 degrés. Champagnol a une nouvelle fréquence, vous pouvez nous écouter, c'est tout nouveau, tout beau, sur le 98.4, je précise, notez bien, habitante de Champagnol, 98.4. Et puis même température, 25 degrés du côté de Morteau et Pontarlier, toujours avec une petite bise. Voilà, et puis la route, il n'y a rien de spécial à signaler. Vos infos trafic 03 81 833 111. Vous revenez demain, Anne?
7: C'est ça, demain matin, dès 6h.
0: Voilà, mais d'autres infos...
7: Pour les leftos.
0: D'autres infos tout à l'heure, évidemment, à 11h. C'est ici Besançon, avec vous.
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0: De la musique en veux-tu, en voilà, de la bonne. Daniel Balavoine, tout de suite. Il y aura également prévu... qui est-ce qu'on aura? On aura plein de beau monde. Je pense à Gauvin Serres, normalement. Il y aura Queen, Zaz, les Rita Mitsuko qu'on va retrouver avec beaucoup de plaisir. Mon fils, ma bataille, Balavoine.

0: Il y a des combats qui ne sont pas simples. Mon fils, ma bataille, à l'instant, Daniel Balavoine, 10h07. 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
0: Le plaisir de l'été, de retrouver les copains, les copines, d'aller se distraire, d'aller faire des choses encadrées, des jeux, plein de propositions signées Vital Été. On connaît le rendez-vous, hein, il est désormais annuel, c'est un rituel Vital Été. Et pour en parler avec nous, Florian Dejeux, vous êtes éducateur sportif, coordinateur de l'opération Vital Été pour 2026. Bonjour.
2: Bonjour à tous et à toutes.
0: Alors vous serez sur 3 sites. C'est une première ou pas?
2: C'est pas tout à fait une première, mais c'est quand même une évolution. Donc on est effectivement sur le site de la Malcombe. On va dire que c'est le site historique, celui qui existe depuis 2003. Mmh.

0: On va développer également un troisième site, alors qui était déjà existant, mais principalement avec des activités nautiques. Et là, on va le développer avec des activités plus autour des sports outdoor, un peu dans la continuité du festival de grandeur nature. Donc, on retrouvera toujours nos activités nautiques, bien sûr, l'aviron, le kayak, mais on aura également des balades en VTT, du trail, de l'escalade. Donc voilà, on développe un troisième site, donc qui est sur la base outdoor grandeur nature, donc au bord du Doubs.
1: Ancienne Rodia Seta.
0: Anciennement Rodia Seta. Voilà, les plus anciens, exactement.
1: Un peu la friche. Je vous remercie pour les plus anciens. Vitalité, donc jusqu'au 23 août. Ça s'adresse à qui?
0: 22 août, oui.
1: 22 août, pardonnez-moi.
0: Tout à fait.
1: Ça s'adresse à qui, Florian?
0: Alors, Vitalité, ça s'adresse à tout le monde. Voilà, tout simplement.
1: C'est pas que les enfants qui sont
0: petits,
1: concernés.
0: Petits, grands, bien sûr. Les bisontins, les grands bisontins, même les personnes qui habitent en dehors de Besançon. Et c'est gratuit pour tout le monde. On accueille également des personnes en situation de handicap. On a des éducateurs sportifs qui sont formés. Donc en activité physique adaptée. Donc on accueille des groupes, on accueille bien sûr des individuels. Voilà, on est vraiment des sites où on peut accueillir toute forme du public, et c'est aussi ce mélange des publics qui est intéressant. On retrouve les grands, les petits, bien souvent des grands-parents qui accompagnent aussi les petits-enfants pendant les vacances. Et puis on incite évidemment tout le monde à pratiquer ensemble.
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1: Et c'est à Besançon où ça se passe, entre les prés de Vaux, les grandes baraques en pleine forêt de Chaillu et puis également la Malcombe. Voilà, trois sites pour accueillir vos enfants, pour accueillir toute la famille. Sur Vitalité, on va y revenir avec Florian. Deux jeux à suivre après Gauvin Cers.
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L'interprète des Oubliés a bien mûri. Hein. Alors, il a quand même passé 4 années de silence. Il nous a fait subir ça, surtout à ses fans. Et puis, il revient avec ce quatrième album, avec un très très beau manège de fête foraine sur la pochette. Boulevard de l'enfance, c'est le titre de cet album. Avec Gauvin Cerce, donc le creusois de retour.

0: Tours en 2026.
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0: Notre invité ce matin dans Bienvenue chez vous pour parler de Vitalité en partenariat avec Ici Besançon. Donc Vitalité à Besançon, évidemment. Florian Dejeu qui est à la coordination de cette opération et qui travaille pour la direction des sports à la ville de Besançon. On est bien d'accord. Et vous savez, 5 ans hein, que vous êtes dans cette coordination de Vitalité.
2: Ça fait 5 ans que j'ai rejoint effectivement la direction des sports et que donc je coordonne Vitalité.
0: Vous êtes éducateur sportif. Votre sport, c'est plutôt le football, à vous.
2: De base, effectivement.
0: On pourra jouer au foot, évidemment, dans le contexte mondial, à Vitalité, on va pouvoir taper le ballon.
2: Bien sûr, on a des activités football quasiment quotidiennement sur l'ensemble de l'été.
0: Vitalité sur 3 sites, les grandes baraques à Chailloux, le site historique à la Malcombe, et puis également Grandeur Nature, du côté de la friche de la Rodiaceta.
2: Tout à fait.
0: Voilà. Et alors, vous, c'est quoi votre quotidien, la direction des sports, à part Vitalité?
2: Alors, Vitalité m'occupe bien, on va dire, du mois de mars jusqu'au mois de septembre. Et puis, j'interviens moi dans les écoles, en tant qu'éducateur sportif, dans les écoles primaires, élémentaires de Besançon. Je fais de la course d'orientation. Et puis après, je suis associé à d'autres événements, le Raid Andifort, la Grandeur Nature, évidemment. Et puis, on accompagne les associations dans leurs projets, dans leurs actions. On essaye de les accompagner au mieux.
0: Combien d'activités on peut pratiquer? C'est-à-dire, à chaque fois, c'est encadré Donnez-nous un chiffre, une idée, comme
2: effectivement,
0: ça.
2: Toutes les activités sont encadrées donc par des professionnels qui interviennent régulièrement. Et on a par jour entre 30 et 40 activités qui sont proposées.
0: Ah oui.
2: Des activités sportives, mais aussi des activités culturelles, des activités artistiques, des espaces pour les petits, pour les moins de 6 ans. Voilà, vraiment un panel très très enrichissant, très varié d'activités sur Vitalité.
0: Bon, Florian Dejeu, pour Vitalité, on va voir comment on s'inscrit, parce que je crois savoir qu'il y a un petit chalet comme ça qui attend tous ceux qui veulent en profiter sur chaque site. Et on va parler des modalités d'inscription, comment ça se passe, est-ce qu'on peut le faire à la carte, est-ce qu'on peut passer la journée, est-ce qu'on est obligé de s'inscrire pour la totalité jusqu'au 22 août. On parlera de vos partenaires aussi, parce que vous avez parlé de clubs, et ça m'intéresse aussi.
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0: Voilà, on peut s'inscrire tous les jours évidemment à Vitalité à Besançon sur les 3 sites que j'ai cités, les Prés de Vaux, les Grandes Baraques, la Malcombe. Évidemment, on écoute Zaz, tranquille, ici à Besançon pour passer une bonne matinée musicale aussi ensemble. Je veux.

0: On soulevait dans un peigne à l'époque avec un morceau de PQ, pour ceux qui ont connu ça, et on faisait à peu près ce son-là. Voilà, c'était du papier à cigarette par la suite, mais vous savez, ce papier à toilette très fin, vous n'avez pas connu ça, vous. Bon, vous êtes trop jeune. On a compris. C'était Zaz. Je veux, à l'instant, ici, Besançon, à 10h20.
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2: L'Institut Pasteur œuvre pour transmettre aux générations futures un monde en meilleure santé. On en parle dans un instant avec Arnaud Fontanet, chercheur.
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0: On parle souvent de Freddie Mercury, mais l'homme à la guitare là, que vous venez d'entendre, c'est Brian May, évidemment, de Queen, avec ce morceau inoubliable, reconnaissable entre 10 000. C'est « We Will Rock You ».
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0: Ce matin, bienvenue chez vous, accueille un éducateur sportif, coordinateur de Vitalité 2026, qui court jusqu'au 22 août prochain. Ça se passe à Besançon, c'est Florian Dejeux qui est avec nous. Merci d'être là ce matin pour nous parler de Vitalité. Vitalité, trois sites, hein, on l'a dit, Forêt de Chaillu, Grande Baraque, La Malcombe et également Grandeur Nature du côté de la Rodiaceta. La Friche, là-bas, c'est un très joli site d'ailleurs maintenant, au bord du Doubs, où on va pouvoir pratiquer quelques sports nautiques.
2: Tout à fait, entre autres du nautique. Donc cette année, on développe effectivement là-bas du 15 juillet au 31 juillet, sur 2 semaines et demie, avec des activités nautiques, vous l'avez dit,
0: du faire un
2: VTT,
0: peu
2: de l'escalade, ouais, du trail.
0: Un peu de trail, voilà.
2: Un petit peu de trail, effectivement.
0: Typiquement, là, c'est le départ. Là,
2: Avec nos associations partenaires, nos clubs sportifs qui nous accompagnent, bien évidemment.
0: Ok. Comment on s'inscrit? Comment on fait? Parce que, voilà, on se dit, effectivement, c'est du 6 juillet au 22 août. Est-ce que je dois m'annoncer? Est-ce que je dois réserver, entre guillemets, longtemps avant? Comment ça se passe?
2: Alors, effectivement, on a un système de réservation qui a été mis en place depuis plusieurs années. Donc deux solutions, soit on a envie de programmer vraiment nos activités à l'avance, on télécharge l'application Sport à Besançon et on retrouve dessus dans la rubrique Vitalité l'ensemble des activités sur tous les sites. On pourra s'inscrire donc 4 jours avant. Soit deuxième solution, on flâne un petit peu plus, on a envie de venir sur site et on a des chalets d'accueil avec nos agents d'accueil qui sont là pour vous conseiller, pour vous accompagner, pour vous inscrire sur les différentes activités. Donc voilà, deux
0: solutions. Mais est-ce qu'une jauge peut être complète? Est-ce qu'on peut...
2: Oui, une jauge peut être complète, effectivement. Donc si vraiment vous êtes dans l'idée de venir pratiquer une activité précise, c'est conseillé effectivement plutôt de s'inscrire sur l'application en amont. Vous êtes
0: sûr d'avoir la place. Je dis n'importe quoi, mais tir à l'arc on peut,
2: escalade, ouais. Voilà.
0: C'est mais ce sera BPT. Tous les jours ou vous alternez les...
2: Alors les activités de tir à l'arc par exemple, on en aura tous les jours. L'escalade, ça sera certainement tous les matins. On est encore en train de peaufiner le programme d'activité. Et puis après, c'est selon également les disponibilités des clubs, puisqu'on a beaucoup d'intervenants des clubs sportifs. C'est selon leur disponibilité qu'ils nous ont donné. On a des espaces comme Pitchoun pour les petits qui sont là tous les jours, à récréation avec des activités artistiques qui sont là également tous les jours. Donc voilà, il faut vraiment prendre connaissance du programme, donc soit au chalet d'accueil, soit sur l'application, et puis après se faire nous-mêmes notre petit programme. Bien souvent, ce sont des activités qui durent 1 heure, et puis on peut s'inscrire à 2-3 activités par demi-journée, bien entendu.
0: D'accord, on ne peut pas rester la journée.
2: Alors il y a une coupure.
0: Le midi, qu'est-ce qui se passe?
2: Alors à la Malcombe, il y a une coupure, effectivement, donc on n'a pas d'activité entre midi et demi et 16h.
0: On ne peut pas venir avec son pique-nique.
2: On peut venir avec son pique-nique, tout à fait, on a l'air de jeu, on a des espaces où on peut pratiquer nous-mêmes, mais il n'y a pas d'activité encadrée à ce moment-là. Mais on peut tout à fait rester sur le site de la Malcombe pendant la journée.
0: Ok. Et si on peut, voilà, si on veut rester une demi-journée, on peut le faire aussi. On peut s'inscrire à la mi-journée pour l'après-midi?
2: Bien sûr, on peut s'inscrire le matin pour l'après-midi. On peut s'inscrire juste pour une activité. On peut s'inscrire pour plusieurs activités.
0: C'est combien de sous?
2: Tout est gratuit. Tout est gratuit,
0: ah,
2: Vitalité.
0: Génial.
2: Toutes les activités à Vitalité sont gratuites. C'est vraiment une volonté qui a été mise en place depuis toujours. Donc voilà, qu'ils soient accessibles au plus grand nombre, que tout le monde puisse profiter des activités estivales.
0: Et on peut y aller avec papa-maman.
2: On peut y aller avec papa-maman, avec papy-mamie, avec sa grande sœur, son grand frère, ses cousins, en famille, entre amis.
0: Très bien.
2: Voilà.
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0: Avant de retrouver Florian Dejeux, donc, qui bosse pour la ville de Besançon, donc pour le service des sports notamment, pour parler de Vitalité, j'aimerais attirer votre attention sur les dimanches à la ferme, très rapidement. Pour ce 26 juillet, Felon, Fleuret, Les Granges Narbeau et Flanchebouche vous attendent pour un dimanche à la ferme, pour découvrir le savoir-faire des agriculteurs, échanger avec eux et partager un moment chaleureux en famille ou entre amis. Et puis il y a des portes ouvertes également vendredi, une petite fête qui s'annonce du côté d'Hautechaux. Voilà, une ferme à Hautechaux à découvrir également. Et puis les prochaines, ce sera pour le 2 août prochain, du côté donc de Villers-Saint-Martin, cette fois de Fuan, la Longeville, le Bélieu. Il y aura aussi Hautechaux, Damprichard, Crozet-le-Grand et le Moutreau, qu'on se le dise, pour un dimanche à la ferme.

0: On les imagine en tandem hein, à l'époque. Fred Chichin, Catherine Ringer et Rita Mitsouko à l'instant avec C'est comme ça, il est 10h30.
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0: Une belle soirée estivale vous attend, elle va être très très chouette ce vendredi à Gré avec évidemment une soirée placée sous le signe de la convivialité, du partage, de la découverte, plein de choses. Les commerçants, les artisans et les producteurs du terroir vous donnent rendez-vous pour vous faire découvrir leur savoir-faire et leurs produits. Alors ça commence à 18h, c'est une nocturne jusqu'à 22h ce vendredi. Vous êtes même invité à participer à un jeu de piste à travers les rues du centre-ville et profiter d'une ambiance festive avec des animations musicales et dansantes tout au long de la soirée à Gré donc à partir de 18h ce vendredi 24 juillet. Et puis ce soir, c'est Guinguette au Café des Tilleuls, le café associatif de la MJC Palante à Besançon. Guinguette avec le groupe Mo Blues et Zach. Mo Blues, guitare son et Zach aux percussions, vous embarque pour un voyage musical explosif qui mêle tubes incontournables et belles surprises, du blues au rock en passant par la soul, le reggae et le funk. Rendez-vous ce soir 19h à la MJC de Palante.
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0: On va retrouver une dernière fois Florian Dejeux, qui est éducateur sportif, mais qui est également qui travaille comme permanent au service des sports à la ville de Besançon, pour nous parler de cette belle opération qui accueille des milliers d'enfants, mais aussi des adultes, et qui s'appelle Vital Été, après Alain Souchon.

0: L'ultra-moderne solitude d'Alain Souchon, chanté en 1988, il est 10h35, et on repart effectivement respirer, s'amuser, jouer, faire du sport.
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0: Oui, et notre invité pour évoquer Vitalité, un rendez-vous immanquable, incontournable de l'été à Besançon. Et nous sommes avec Florian Dejeux, qui est coordinateur de Vitalité, éducateur sportif, plutôt footballeur. Qu'est-ce qu'on n'a pas dit? On a dit que c'était gratuit, ça c'est sûr. On va citer quelques partenaires, parce que vous avez 40 activités, donc forcément, il faut compter pouvoir s'appuyer sur des clubs, des spécialistes.
2: Tout à fait, Vitalité c'est vraiment une action très transversale, tout d'abord avec l'ensemble des partenaires, on va dire historiques, mais les directions, des directions de la ville, de nombreuses directions à la ville et à Grand Besançon Métropole sont impliquées, tant dans l'animation que dans la préparation, puisque effectivement c'est quand même un gros événement, et donc on a beaucoup de préparation en amont, et puis on a nos clubs sportifs, on a aussi des associations non sportives, on a tous les ans une trentaine de clubs sportifs qui interviennent sur Vitalité, certaines quotidiennement, certaines pendant une semaine. Vraiment, selon leur disponibilité, on essaye de s'adapter à eux. Et puis, on a d'autres associations. Je pense notamment cette année à l'Association Astronomique de Franche-Comté, puisqu'on aura une soirée, peut-être que vous ne le savez pas encore. Le 12 août, tout à fait. Une éclipse quasi
0: Comment
2: totale.
0: Comment ça, on ne sait pas encore?
2: Quasi totale solaire, une éclipse solaire. Donc, voilà, l'association nous accompagne sur cette soirée-là. Ouais. Et puis, des associations culturelles, des associations artistiques, je l'avais dit tout à l'heure. Donc, voilà, ça fait quand même beaucoup de personnel qui se mobilisent pour cette opération.
0: 3300 heures d'animation 100% gratuite, vous avez fait le calcul, je suis sur le site, là il va se passer plein de choses, on va pouvoir même faire de la peinture, on va pouvoir faire du badminton, on va pouvoir faire du rugby, de la boxe, qu'est-ce qu'on a, du twirling aussi, baby twirling.
2: Tout à fait, twirling bâton qui revient depuis plusieurs années, je pourrais vous en citer.
0: BMX, voilà, le Krav Maga aussi, c'est de la self-défense.
2: Tout à fait, des sports collectifs, du tir à l'arc, on l'a dit tout à l'heure. Des activités culturelles avec la direction patrimoine historique qui sont toujours très prisées par le public. Voilà, vraiment une multitude d'activités sportives et non sportives. Il n'y en a pas que pour les sportifs.
0: Du mulky, du baseball.
2: Du baseball, on aura effectivement du baseball.
0: Avec les Badgers.
2: Exactement. Et puis on a également nos soirées, j'en parle juste peut-être 30 secondes, des tournois sportifs qui sont organisés tous les mercredis soirs à partir de 19h. Donc on ferme en général Vitalité à 19h. Le mercredi soir, on continue sur des tournois sportifs différents tous les mercredis.
0: Vous n'avez pas donné votre petit flyer là. Vous voyez comme vous êtes. Hein, vous le gardez que pour vous tout seul. Voilà, il y a un beau petit flyer Vitalité. On peut. Il est disponible.
2: Bien sûr, il est disponible. Hein. Bon. Il est en ligne. Il a été envoyé à toutes les écoles de Besançon. Donc tous les élèves de Besançon vont le recevoir prochainement.
0: Et je vois une belle nouveauté, la découverte du monde du cirque avec la compagnie Pagnozzo.
2: Oui, on a mis un partenariat effectivement cette année avec la compagnie Pagnozzo, qui se situe à Planoise, en face du centre commercial des Époux. Donc voilà, on a travaillé avec eux. Voilà, ça montre aussi la richesse et la multitude des partenariats qu'on peut engager selon les années.
0: Voilà, Vital était Chahut, Vital équestre du côté de l'Étrier Bisontin aussi, Vital Outdoor sur la base Outdoor Grandes Heures Nature. Merci d'être venu nous parler de tout ça. Vous nous avez bien donné envie maintenant.
2: Merci de l'invitation.
0: Il n'y a plus qu'à s'inscrire. Hein. Donc vous êtes victime de votre succès. Ça vous arrive aussi à Vitalité?
2: Oui. On a plus de 1000 inscriptions par jour.
0: Ah oui.
2: Avec des journées à presque 1500 inscriptions par jour sur l'ensemble des sites. Donc effectivement, on a beaucoup d'activités qui sont complètes.
0: Donc il faut beaucoup de personnel, beaucoup de brevets d'État, j'imagine.
2: Tout à fait. Du personnel, des encadrants qui sont bien sûr diplômés, formés aux différentes activités.
0: Merci Florian Dejeux. Bon préparatif. Il vous reste une semaine donc pour mettre sur pied. Je crois qu'il y a déjà bien du mal de faire.
2: Hein. Oui, on a quasiment fini.
0: Voilà. Donc on est du prêt. Côté des trois sites pour ce Vitalité 2026.
2: Merci beaucoup.
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0: Et maintenant, on se dépêche de s'inscrire pour aller profiter de toutes ces jolies prestations, évidemment, et s'amuser dehors, voilà, tout simplement, profiter de ce bel été avec ici Besançon et Vitalité, dont nous sommes partenaires d'ailleurs. Il est 10h40, à suivre les rencarts de l'histoire. On a rencart avec le président François Mitterrand, qui était un sacré amoureux de la Bourgogne. On va le vérifier avec Cyril Hinault dans les rencarts de l'histoire, c'est à suivre.
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0: Who's That Girl, Madonna, qui vient de sortir Confession numéro 2, Confession on the Dance Floor, tout début du mois. En fait, c'est un flashback de différentes étapes de sa carrière. Son premier boulot avec les musiciens de Chic sur Like a Virgin, on s'en souvient, c'était en 84. Et puis jusqu'à ses travaux avec Diplo, Avicii ou encore Mike Dean. Voilà, c'est un joli, comme ça, un joli balayage de toutes ces années-là. L'album vient de paraître pour Madonna, La Diva. Il est 11h moins le quart maintenant.
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0: Ils et elles sont annoncés tous les jours avec ici Besançon. Elles et ils ont marqué l'histoire de notre région. On discute avec les grandes personnalités de Bourgogne-Franche-Comté. Aujourd'hui, un président qui a passé 14 ans à l'Élysée mais qui n'a jamais oublié la Bourgogne.
3: Bonjour à vous, je suis François Mitterrand. Oui, oui. Le président de la République pendant 14 ans, c'est bien moi. Comment allez-vous? Ce que j'ai fait ici et comment j'ai réussi à me faire adopter des bourguignons, c'est ce que je m'en vais vous partager. Si je suis né à Jarnac, en Charente, la partie la plus importante de mon histoire, c'est bel et bien écrite dans la Nièvre. Tout commence en 1946. Avec Daniel, ma femme, on débarque de la Nièvre. À l'époque, on n'a rien. Pour vous dire, au début de la campagne pour les législatives, on est obligé de dormir dans la voiture. Mais, petit à petit, les habitants nous ont accueillis avec leur générosité bourguignonne que j'apprécie tout autant. Député, sénateur, président du conseil général, maire de Château-Chinon. Autant vous dire qu'à force, j'étais presque plus bourguignon que charentais. Quand on parle de moi, on parle souvent de mes grandes réformes, de l'abolition de la peine de mort ou des grands travaux parisiens. Mais peu de gens savent que j'étais un véritable passionné de littérature. J'allais jusqu'à corriger moi-même les discours qu'on écrivait pour moi. Je pouvais passer des heures à chercher le mot juste. Aujourd'hui, ils ne font plus ça les hommes et les femmes politiques. Et puis, j'adorais me balader dans les librairies de Château-Chinon pour y découvrir de nouveaux ouvrages. Certes, mais aussi pour papoter avec les habitants. Alors, la prochaine fois que vous passerez dans le Morvan ou à Château-Chinon, vous penserez à moi. Et j'espère que vous ne m'en voudrez pas de me considérer comme bourguignon alors que je suis né à 500 km d'ici.
0: Merci Monsieur Mitterrand, merci beaucoup. Voilà, c'était Cyril Hinault dans son plus beau rôle à l'instant. Les rencarts avec l'histoire, Léon Bell demain a rendez-vous avec nous, un jurassien bien malin. Vous savez, Léon Bell, la société Bell à Lons-le-Saunier, ça rime avec un sponsor qui a eu un succès pas possible sur le Tour de France, partout, partout où ça passe, c'est la vache qui rit bien sûr.
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0: Une tendance No Kids, c'est à suivre après Amir.
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1: À l'imparfaite, à l'instant, c'était Amir. Il est 11h10.
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1: Alors, comment à mon âge rester dans le coup? Il faut se brancher sur Ici Besançon et écouter cette tendance. Parce que là, c'est non, dans le coup, j'adore l'expression. Rester in, voilà, rester dans le vent, comme on disait autrefois. Oui, ça fait mal, oui, on est d'accord. Cette tendance, c'est votre rendez-vous entre info et humour avec Muriel Jordan, justement. Alors, on apprend avec vous à moins, au moins à moins nous sentir largués. Voilà, c'est ça le truc. Parce que on a vite fait d'être largués ou dans ce monde où tout va trop vite. Alors là, on fait un gros plan, vous faites un gros plan sur la tendance No Kids.
3: Ouais, non mais vous avez vu ces gens qui voudraient exclure les enfants de certains lieux pour avoir la paix ? Resto, hôtel, train, certains lieux n'hésitent plus à réserver leurs espaces aux adultes seulement ou à proposer des créneaux sans enfants. Je vois vraiment pas pourquoi. Cette tendance du No Kids qui nous vient de Corée du Sud gagne un peu de terrain en France. Alors dès que j'ai appris ça, évidemment, j'ai fait ma petite enquête. Direction un bar qui fait aussi resto un samedi soir dans une grande ville en France. Je repère cette maman de 44 ans, mariée, deux enfants. Elle dîne avec une amie, mais elle semble contrariée.
4: Là, il est 21h40, on est un samedi soir. Il y a deux gamins qu'on entend qui cassent la tête de tout le monde. Je paye une babysitter pour pouvoir sortir et avoir ce moment de kiff. Et là, il y a des parents qui sont posés je sais même pas où, qui laissent leurs gamins déranger tout le monde en fait. Moi, mes enfants, s'ils sont dans un endroit où il y a du monde, peu importe où c'est, ils savent se tenir. Là, personne n'intervient. En fait, les babysitters, c'est nous, c'est les clients.
3: Vous l'entendez, la présence d'enfants dans l'espace public peut en crisper certains. Là, c'était dans un bar, mais ça aurait pu être dans un avion, un train ou encore à la piscine.
1: Oui, on retrouve cette tendance du No Kids, surtout dans le secteur du tourisme, hein, Muriel.
3: Oui, et notre maman agacée du resto a testé le concept lors d'un séjour en amoureux.
4: Avec mon mari, on s'est fait une fois un hôtel interdit aux enfants pour une des piscines, mais c'est merveilleux. Des parents qui ont des enfants, mais on a besoin de moments tranquilles. Donc oui, on peut aller à la piscine, nager calmement et pas se prendre une perte de lunettes dans la gueule. Quand ils nagent, les enfants, ils éclaboussent de partout, il y en a partout. Bien sûr, moi, je suis pour le No Kids, avec l'option de pouvoir emmener nos enfants ailleurs. Il y a des restos qui ont des espaces jeux pour les enfants.
3: Certaines compagnies aériennes ont aussi des espaces réservés aux adultes sur leur vol. Idem dans les trains d'une compagnie ferroviaire italienne. Et dis donc, si ça continue, bientôt, les voyageurs seront limités à deux enfants qui pleurent par famille. Retour sur le terrain. Que pense de tout ça ce monsieur de 49 ans que je croise dans un parc avec ses deux enfants?
5: La tendance No Kids, c'est un petit peu clivant. On peut à la fois être pour et contre. J'entends ceux qui sont pour quand ils n'ont notamment pas d'enfants ou alors qu'ils ont laissé leurs enfants pour gagner un petit peu en tranquillité. Quand on part en week-end ou en vacances, en couple, sans enfants, avoir le bruit et la gêne des enfants des autres, ça peut être quelque chose qui est gênant, tout simplement. Après, il ne faut pas non plus que la société soit séparée, tout simplement parce que les enfants ont aussi besoin d'espace pour vivre, tout simplement.
3: Alors on peut se poser cette question existentielle. Est-ce que ce sont les enfants qui ont changé et qui sont devenus de moins en moins supportables? Ou bien est-ce nous, adultes, qui nous agaçons de plus en plus pour rien? Vous avez 3 heures. Bref, le No Kids pourrait devenir tendance. Je vous laisse vous faire votre propre avis là-dessus. Moi, de mon côté, je vais plutôt militer pour des wagons spéciaux destinés aux gens qui passent des appels en visio. Vous savez, avec le haut-parleur en public. Oh là là, oui, ça m'agace.
1: Moralité quoi, hein? C'est quoi la moralité? Mais on veut être tranquille, voilà, tout simplement.
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1: 10h54, on va s'acheminer tout doucement vers les infos. On a encore Francis Cabrel qui arrive. On va avoir le temps, il n'y a pas de souci d'écouter les murs de poussière. À suivre.
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0: En 1977, les murs de poussière, Francis Cabrel tient au monde sur scène.
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0: Le Brio vous emmène jusqu'à midi avec Big Soul tout de suite. C'est le Brio.

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1: Voilà, le brio, tout simplement, par Big Soul. Il est quasiment 11h, maintenant on y va.
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1: Ici votre radio locale numéro 1 dans le Doubs et en Haute-Saône, il est 11h. L'info avec vous, Alexandre Rubin, bonjour.
3: Bonjour Thierry, bonjour à tous.
1: Et un jeune de 20 ans placé en détention provisoire.
3: Mis en examen pour homicide routier et blessure routière après cet accident mortel à Haute-Chaux le week-end dernier dans le Doubs. Il conduisait trop vite, a grillé un feu rouge, tout ça malgré une annulation de son permis de conduire. Une femme de 71 ans est décédée dans cet accident. Son mari, un homme de 74 ans, est grièvement blessé. Les détails sont à retrouver sur ici.fr Besançon. 1500 mètres carrés de forêt détruits en bordure de Doubs hier à Baume-les-Dames. Selon les gendarmes, le feu a pris au niveau d'une maison en travaux. Le propriétaire a jeté son mégot dans le jardin avant de partir faire une balade. Les flammes se sont alors propagées à la forêt alentour. Les pompiers sont restés sur place une bonne partie de la nuit pour noyer les derniers foyers de chaleur. D'autres feux de végétation, cette fois dans le secteur de Valdaon, hier à Guyandurne, Étré et Épenois. L'origine volontaire de ces départs de feu ne fait aucun doute, déclenché à 10 minutes d'intervalle. Une enquête de voisinage était en cours hier dans le Jura. C'est un champ qui a pris feu à Audelange, près de Dole, alors que l'agriculteur était en train d'y travailler. Du changement dans l'équipe municipale à Besançon, l'adjoint au sport Frédéric Paris démissionne. Une mission trop importante qui prend du temps, selon lui. C'est Mohamed Haït Ali, actuel conseiller délégué au sport santé et au sport adapté, qui prend sa succession. Là, c'est une démission du gouvernement, celle de la ministre de la Transition écologique, Monique Barbu. Elle sera présentée aujourd'hui au président de la République sur fond de désaccord suite à l'adoption de la loi d'urgence agricole, texte définitivement adopté par le Parlement qui prévoit notamment la réintroduction à titre dérogatoire de l'acétamipride, un pesticide jusqu'ici interdit en France mais autorisé en Europe. Et sur la route du Tour de France, 17e étape aujourd'hui entre Chambéry et Voiron, 175 km. Hier, c'est le Belge Remco Evenepoel qui s'est imposé dans le contre-la-montre autour du lac Léman. Le Bisontin Romain Grégoire termine lui 38e. Et vous suivez l'étape du jour avec nous, ici, radio officielle du Tour de France.
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3: Et ça fait plaisir, on a encore une très belle journée aujourd'hui.
1: Oui, absolument, le soleil dans un très beau ciel bleu, alors quelques petits nuages d'apparat comme ça, mais rien de bien méchant, qui agrémentent le ciel. Température sans excès, voilà, température estivale, 28, 29 degrés, selon les endroits, comme à Gré, à Lure, à Luxeuil-les-Bains, à Besançon, à Vesoul, à Dole, à Saint-Claude aussi, dans le sud du Jura, où nous avons une nouvelle fréquence 95.5, il faut le préciser. Et puis 25 degrés du côté du pays horloger, plutôt secteur frontalier, Champagnol, Morteau. Alors Champagnol, pas tout à fait le secteur frontalier quand même, hein. Mais Morteau, Pontarlier, ça c'est sûr. Et Champagnol, 25 degrés aussi pour aujourd'hui, avec une petite bise toujours qui souffle comme ça. C'est
3: qui nous rafraîchit un petit peu.
1: Exactement, ça fait la petite clim naturelle qui va bien. Sinon, la route, il n'y a aucune difficulté, vous n'en signalez pas. En tout cas, 03 81 833 111. Pour nous rejoindre et participer à votre façon. À tout à l'heure, à midi.
3: À tout à l'heure, midi.
1: Merci. Absolument. Alexandre.
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1: 11h04, un bon moment à passer d'ici midi avec vous, évidemment, avec de nombreux cadeaux à gagner. Diana Ross est là déjà, Upside Down.

0: C'était la lead vocal, la leader évidemment du groupe The Supremes à l'instant. Diana Ross à l'époque, Upside Down, et là elle est en solo évidemment. 11h08.
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0: Les défis d'ici pour vous faire participer à notre jeu de l'été, les défis de l'été évidemment, à relever case après case sur ce grand jeu de loi du défi d'ici, avec notamment des invitations à déjeuner au 10e anniversaire auto-rétro dimanche à Port-sur-Saône sur l'île de la Maladière. Une belle, un beau rassemblement de véhicules anciens qui vous attend donc à Port-sur-Saône. Il y a également des invitations, des billets pour un spectacle au choix de la Comédie de Besançon. Ça ne se refuse pas, c'est non loin du Square Castan.

0: La maladie d'amour, Michel Sardou, c'était en 1973 quand même, ce qui n'est pas fait pour nous rajeunir. Donc comme prévu, Valérie est là, de Bolando. Bonjour Valérie.
1: Bonjour.
0: Voilà, pour jouer avec nous. Alors, on est sur la case 28. Et alors, quand on est sur la case 28, comme ça, ça m'inspire quand même quelque chose qui s'appelle le jackpot. Il suffirait de faire pour vous un double 5 pour arriver sur la case 38. Et alors là, vous empochez 150 euros de bons d'achat dans un des Super U partenaires d'ici Besançon, Valérie. Ça vaut le coup, vous avez bien fait d'appeler. Vous êtes en bonne position, vous êtes en pole position même. Vous êtes à Bolando?
1: Oui.
0: Voilà, non loin d'Amancé.
1: Oui, tout voilà. À fait, je suis de canton.
0: D'accord. Ils ont fait la course de côte de véhicules historiques cette année?
1: Je sais plus.
0: C'est une colle.
1: C'est quand?
0: Je sais pas si c'est pas au printemps ou carrément
1: oui,
0: à l'automne.
1: Ou à l'automne, je sais plus du coup.
0: Bon, il y a quelque chose à signaler de particulier à Bolando?
1: Oh ben non, il fait beau, il y a un petit peu d'air, ça va.
0: D'accord. Allez, je vais vous inviter à lancer les dés. Allez-y, donnez le top.
1: Oui, top.
0: Allez. On vit du sujet. Ah ben ce sera pas un double 5, c'est un double 1. Ça fait 2 et vous tombez. Oui, ben je suis désolé. Ça fait la case 30.
2: Le prospectus.
0: Ah, j'adore ce mot, le prospectus, légèrement désuet comme ça. Aujourd'hui, on dit un peu le flyer, on dit voilà,
1: oui.
0: Le prospectus, ça passe encore, il y a pas de souci. Et alors, on dit plus, on envoie des mails, comme dirait Julien qui réalise cette émission. Et alors, notre prospectus, nous, il est sonore. Ça va être à vous d'identifier une pub, d'accord? Je vais vous demander pour quelle marque.

0: Cette pub passait à l'époque. Voilà, c'est le prospectus sonore du défi Ici Besançon. Êtes-vous prête, Valérie ?
1: Je suis prête.
0: Ah ben alors, écoutez bien.
2: Coucou ! Au revoir, président !
3: Qu'est-ce que c'est, ce truc, Corinne ?
4: Ben, c'est Pierre.
2: Au revoir, président !
3: Bon, Corinne,
4: Pierre, il faudrait vraiment nous laisser maintenant.
0: Chronomètre. Alors,
1: une marque, c'est ça ?
0: Au revoir, président. Bah, c'est une grande marque, oui. Enfin, c'est quand même quelque chose d'hyper connu, oui. Au revoir, président. On a bien l'image du gars en caleçon avec sa caméra.
1: Je me rappelle, mais je crois Nestlé.
0: Pardon ?
1: Nestlé ?
0: Non, pas du tout. Vous n'y êtes pas du tout. On écoute la vérification.
5: Australie.
6: Ah non, pas encore.
5: On tombe dessus, c'est le jeu, ma pauvre Lucette.
6: T'as pas autre chose, mais...
5: Alors on va relancer la boule.
7: Loto, à qui le tour ?
0: Loto, à qui le tour ? Voilà, c'est le jeu, ma pauvre Lucette. Vous n'avez pas l'image du gars qui vient au boulot en caleçon, qui a gagné je ne sais pas combien de millions, et puis il vient en caleçon au boulot.
1: Écoutez, je me rappelle de
0: Singer son ses collègues.
1: Et
0: son président, voilà, il vient en conseil d'administration avec la caméra. Ah bah je suis désolé Valérie, hein, ça va pas le faire. Voilà, vous jouiez pour le parc de Sainte-Croix en Moselle. Faut revenir le plus tôt possible, Valérie. On fait ça ?
1: Il n'y a pas de soucis.
0: Mais ça vous parle quand même, les deux pubs là qu'on vient d'entendre, ou pas du tout ?
1: Oui, l'air et tout, ça me dit quelque chose, mais bon, dans mes souvenirs, je savais plus ce que c'était.
0: Bon, bah écoutez, au revoir, président.
1: C'est pas grave,
0: au revoir, Valérie, à bientôt.
1: Voilà, c'est ça.
0: Et bienvenue à nouveau sur Ici Besançon, un de ces quatre. Allez, au revoir. Après la soirée mondaine d'Oria, on va se refaire une petite pause tranquille, le temps de vous laisser arriver en fait. 03 81 833 11 pour jouer.

0: C'est pas le jeu des 1000 euros, hein, c'est le petit carillon Doria à la fin, avec Soirée Mondaine, c'est ici Besançon. On va se retrouver juste après Toto avec Africa, donc dans quelques minutes, le temps de vous laisser nous rejoindre. Moi je serai vous, hein, on est sur la case 30, ça veut dire qu'on est à 8 cases du jackpot. Je serai vous, je me manifesterai, parce qu'en plus de gagner un beau cadeau aujourd'hui, des invitations, des billets, par exemple, tiens, je suis en train d'en citer un, les billets pour le spectacle au choix de la Comédie de Besançon, ça c'est génial, passer une soirée à la Comédie de Besançon. Voilà, en plus de ça, vous pouvez avoir la chance de tomber sur la case jackpot et empocher 150 euros de bons d'achat dans un Super U partenaire d'ici Besançon. 03 81 833 11. Les amis, on se bouge.
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0: C'était Toto à l'instant ici, Besançon avec Africa en 1982. On joue ensemble les amis, il est 11h27. Je n'avais pas de blague de Toto en réserve. Je vais y réfléchir, c'est pas bête. Voilà, ça peut détendre l'atmosphère, mais l'atmosphère n'est pas tendue, donc tout va bien. On est avec Catherine qui nous appelle de Besançon. Bonjour Catherine.
1: Bonjour.
0: Bonjour, comment allez-vous Catherine?
1: Ça va.
0: On repart de la case 30 avec vous.
1: Oui, j'ai entendu.
0: Voilà, donc vous êtes prête, vous connaissez le principe du jeu. Oui, je vous fais un petit dessin.
1: Ne me donnez pas la randonnée. Je ne vous donne pas la randonnée.
0: Alors attendez, je vais truquer les dés en conséquence. Non, je rigole. Pourquoi? Parce que la randonnée, ça vous dit pas.
1: Deux fois j'ai perdu.
0: Ah mince, vous avez fait deux fois la rando. Vous êtes tombé deux fois sur la case rando. Alors le principe, c'est effectivement d'identifier des lieux. Enfin, moi je vous donne des sites de la rando, ce qu'on voit. Et puis il faut deviner là où on se trouve. Mais bon, c'est pas votre histoire encore ça. Catherine, lancez voir les dés pour voir ce que ça donne à partir de la case 30. Allez
1: top.
0: Ah, il aurait fallu faire un double 4 et vous faites 4 et 2, ça fait 6. 1, 2, 3, 4, 5 et 6.
2: Le feu de camp.
0: C'est pire, le feu de camp. Le feu de camp, bon, tout le monde n'est pas en bon état quand on se met à chanter, quand Lulu prend la guitare, ça chante un peu faux. Et il faut essayer de retrouver la chanson originale, d'accord?
1: D'accord.
0: Alors attention, il faut vraiment tendre l'oreille. Mmh. Et je vais essayer de chanter avec, ce qui ne va pas faciliter non plus les choses. Bonne chance.
1: 3, 4...

0: C'est quoi ça?
1: Bah,
0: vous l'avez en plus, hein?
1: Oui, allez,
0: si vous me donnez...
1: La corrida.
0: Non, non, si vous me donnez le prénom, je vous l'accorde. Le prénom, le simple prénom. Dans le titre.
1: Oh, je sais.
0: Oui, bien sûr.

0: Alors le vrai titre de cette chanson de Brinks, c'est la Gofa Lolita en fait. Hein, voilà, oui. Avec la petite culotte qui chantait ça.
1: La
0: bon,
1: petite culotte.
0: Bah oui. Voilà, vous l'aviez ça aussi.
1: Ah oui.
0: Bon.
1: Oui.
0: D'accord. Très bien, Catherine. Bah écoutez, moi je vous félicite parce que vous venez de gagner. Alors pareil, deux invitations pour deux accès en fait au parc de Sainte-Croix en Moselle à Rhodes, c'est ça?
1: Mm-hmm.
0: C'est ce que vous avez choisi ou pas?
1: Le parc animalier,
0: c'est bien ça.
1: Voilà.
0: Oui, d'accord. On est sur la même longueur d'onde. Je suis ravi que vous ayez gagné, que vous ayez au moins trouvé Lolita.
1: Je m'y suis donné hein, quand même. J'ai téléphoné.
0: Voilà. Eh bien, écoutez, aujourd'hui, ça a payé. Pas de problème.
1: Ah, merci beaucoup, c'est gentil.
0: Je vous souhaite une bonne journée, Catherine. Merci. C'est bonne quoi journée. Votre radio préférée, Catherine?
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0: Allez, on fait comme ça, on vous souhaite tout le bonheur du monde à l'instant avec Cine Sémilia, ici Besançon à 11h30 passée. Nous sommes sur le plateau de jeu des défis d'ici.
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0: Alors c'est ce qu'on va faire, parce qu'on n'a pas fait tout à l'heure, on va faire tout ce qui est pollen, tout ce qui est pollution, alors avec notamment la qualité de l'air qui est majoritairement dégradée aujourd'hui en Bourgogne-Franche-Comté, compte tenu de conditions météo globalement similaires pour la journée de demain. La qualité de l'air restera moyenne pour la journée de demain, jeudi. Les pollens, l'arrivée des orages et la baisse des températures contribuent quand même à faire chuter les quantités de pollen de graminées dans l'air, donc vous devrez avoir une petite pause, vous qui êtes allergique. Notamment les premiers pollens d'ambroisie se manifestent, plantes hautement allergisantes qui devraient arriver dans les prochaines semaines. On passe à l'indice UV, si je le retrouve les amis, le voilà, avec 7 l'indice UV à Besançon, Lons-le-Saunier et Vesoul. En altitude c'est toujours un peu plus élevé, ce sera 8. Puis je termine avec la météo des plages, drapeau vert à Ossel, 21 dans l'air, 23 dans l'eau, au Grand Jette 20 dans l'air, 23 dans l'eau, à Brognard également, c'est la base nautique de Montbéliard, 25 degrés pour l'air, 24 degrés dans l'eau, c'est en ce moment, les drapeaux sont verts.
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0: On va faire un petit tour du côté du Bélieu. Tiens, là aussi, il y a un indice UV qui est important. Hein. C'est 8 aussi pour tout ce qui est en altitude, notamment le Haut-Doubs. Après France Galles.

0: Dans la façon de jouer du piano, on reconnaît bien tout de suite la patte de Michel Berger pour cette chanson, pour France Gall, justement, en 1978. Viens, je t'emmène. Nous vous emmenons au quotidien sur le plateau des défis d'ici, les défis de l'été. On est resté sur la case 36, le feu de Caen, avec Catherine qui est repartie avec un joli cadeau, hein, deux invitations pour le parc animalier de Sainte-Croix en Moselle à Rhodes. Et là, on part de cette case 36 dans quelques instants avec Thierry Dubélieu.
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0: Il suffirait de presque rien. Il suffirait d'un double 1. Et ce serait le jackpot. Imaginons le jackpot, 150 euros de bon d'achat dans un des Super U partenaires de la région, partenaire d'ici Besançon. Bonjour Thierry.
6: Bonjour.
0: Merci d'avoir patienté. Oui, merci d'avoir patienté. C'est cool. Vous allez pouvoir tenter votre chance, lancer les dés. On vous souhaite vraiment le meilleur.
6: Mais on y croit. Hein.
0: Ah, on y croit à fond, hein, Thierry. Hein. Vous allez bien ce matin au Bélieu ?
6: Oui, très bien.
0: Eh bien, ok. Eh bien, on y va. Quand vous voulez, vous donnez le top.
6: Top.
0: Allez. Ah bah décidément c'est un double 3, alors ce qui nous fait passer par-dessus la case jackpot, par la case départ, et on se retrouve sur cette case-là.
5: Le cahier de vacances.
0: Oh, le cahier de vacances. Vous l'avez connu quand vous étiez petit, vous, le cahier de vacances, ou pas du tout?
6: Pas du tout.
0: Pas du tout, d'accord. Alors, j'en ai un là, je vais le feuilleter, hein. On va le feuilleter ensemble. Attention, je mets les doigts sur... là. Calcul mental.
6: Oui.
0: Vous étiez bon, Thierry, en calcul mental ?
6: Oui.
0: Ah ! Vous étiez instituteur, non, autrefois ?
6: Du tout,
0: d'accord. Vous êtes prêt pour ce calcul ? Je vais vous poser le problème, et puis on envoie le chrono juste après, d'accord ?
6: D'accord.
0: Je rappelle que vous jouez pour des invitations pour une soirée passée à la Comédie Besançon. Écoutez bien, 3 au carré plus 2 au carré divisé par 1. Allez, je répète. 3 au carré plus 2 au carré divisé par 1, ça fait quoi? Quel résultat? Calcul mental.
6: Oui.
0: On a perdu Thierry. 3 au carré déjà, ça fait combien Thierry?
6: Moi je dirais 10 au total.
0: Ah, 10 au total?
6: Divisé par 1.
0: Êtes-vous sûr? Oui, divisé par 1, on est bien d'accord. Hein. 3 oui, au carré plus oui. 2 au carré divisé par 1 et vous m'annoncez 10, c'est bien ça? Vous changez pas d'avis?
6: Attendez.
0: Oui, mais il faut y aller parce qu'on est... Non.
6: C'est ça, 10. Hein.
0: Non, mais c'est pas 10. Allez, 9, non, parce que 3 au carré, 9, c'est 3 fois 3.
6: 9.
0: Ouais,
6: c'est ça, après j'ai pensé...
0: Plus 2 au carré, 2 au carré, 4. Ça fait 2 fois 2, égale 4.
6: 4.
0: 9 plus 4.
6: 13.
0: 13 divisé par 1.
6: Bah 13.
0: Ouais. Bah vous l'aviez pourtant...
6: Ah oui, j'ai juste après, mais...
0: Il y a eu un coup de panique, non?
6: Non, du tout. Après, j'ai fait le mauvais calcul, puis après j'ai dit, mais oui, mais 3 fois 3, 9, et puis après, ben, j'ai dit, tant pis.
0: Allez. Bah ouais, le petit énoncé, je l'ai dit deux fois en plus, on a tenté de vous aider, mais ça n'a pas marché.
6: Oui,
0: écoutez,
6: oui.
0: Voilà, tant pis pour la deuxième chance. On va se séparer là, Thierry, et malgré tout, en vous souhaitant une bonne journée, malgré tout, c'est quoi votre... oui, vous réviserez vos tables de multiplication, me souffle Julien. Il devrait être animateur, Julien, en fait, hein. Voilà, pour détendre l'atmosphère. Puis vous vous procurerez un cahier de vacances. D'accord, Thierry? Il y en a pour adultes qui sont très bien foutus. Hein. Quelle est votre radio préférée, Thierry, à part ça?
6: Ma passion ?
0: Non, votre radio préférée.
6: Ah, radio préférée.
0: Oui.
6: Ah, ben, c'est France 2.
0: Ah, bah oui, c'est ici Besançon surtout.
6: Ici Besançon, oui. Ah.

0: Voilà, ça se termine comme ça et ça surprend toujours avec One Republic et Runaway. Il est 11h47.
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0: Ah, nous sommes béats d'admiration. 11h48, c'est ici Besançon. On va tout de suite accueillir Nathalie. Nathalie qui sera notre ultime candidate aujourd'hui, qui est beaumoise. Bonjour Nathalie.
6: Oui, bonjour Cyril.
0: Ah, c'est Cyril, oui, c'est ça, oui. Vous ne trompez pas, il n'y a pas de souci. Non, non, c'est Thierry.
6: Pardon,
0: oui, c'est pas grave. Nathalie, c'est pas grave, Georgette. Dites-moi, vous savez quoi? Je sais plus ce que je voulais vous dire. Comment ça se passe à Beaume, la vie? Normal?
6: Eh ben, ça va très bien, oui. Ben, je suis au travail, en fait.
0: Ah mince, vous êtes en vacances quand même.
6: C'est pas grave, bientôt. Non, mais je vais prendre quelques temps avec vous, au contraire.
0: D'accord, c'est une petite récré.
6: Voilà, une petite pause.
0: Ok, on est sur la case 3, et où nous a laissé Thierry tout à l'heure. Et alors, on va repartir avec vous, vous lancez les dés, tout simplement, vous donnez le petit top qui va bien. On y va?
6: Eh ben, on y va, donc top.
0: Allez. Voilà, 3 et 1, 4, allez, on tombe, 1, 2, 3, et sur la case...
7: Écoutez, on va pas commencer à s'arrêter chaque fois qu'on est fatigué, hein. On a fait que 3 km, allez.
2: La rando.
0: Ah, c'est une rando, vous devez deviner où je suis en Franche-Comté.
6: Ah, d'accord, ok.
0: Vous êtes prête, Nathalie?
6: Allez, bah, je suis prête.
0: Ce que j'aime bien, c'est votre rire, vous voyez, c'est sympa. C'est très bien, voilà.
6: C'est communicatif, normalement. Hein,
0: voilà. Et puis maintenant, ça me... c'est très communicatif, oui. Et alors, ce que je voulais dire, c'est que vous jouez pour des invitations pour aller à la Comédie Besançon, pour un prochain spectacle. Voilà, vous allez vous régaler et vous allez vous bidonner. Votre rire, on va l'entendre. Nathalie, écoutez bien. C'est une rando dans une petite ville en Franche-Comté. Je visite Ecclesia. Je ne peux pas rater en marchant comme ça, parce que c'est pas très loin, l'abbaye Saint-Colomban, avant un petit bain de boue au terme. Et ah, je raterai pas non plus le musée de la dentelle, unique en son genre, c'est place de l'abbaye, très exactement. Où suis-je? Ecclesia, l'abbaye Saint-Colomban, les thermes, il n'y a pas 36 villes, hein. Le musée de la dentelle.
6: Ah, mais c'est pas Luxeuil?
0: Si, c'est Luxeuil. Luxeuil-les-Bains. Alors, voilà, Ecclesia, c'est extraordinaire, en plein cœur de ville, des fouilles menées sur la place de la République entre 2005 et 2015 ont révélé des vestiges qui remontent à l'Antiquité et qui vont jusqu'à la Révolution française. Il y a là 150 sarcophages, vous êtes en fait sur un parquet vitré, sol vitré, et vous avez les sarcophages, 150 en dessous de vous. C'est hyper spectaculaire, c'est unique en son genre ici dans la région, avec l'ancienne église Saint-Martin, la crypte de Saint-Valbert. Il faut aller faire un tour à Luxeuil-les-Bains, c'est fantastique. L'abbaye Saint-Colomban, les thermes. Bon, bah alors vous faites ce que vous voulez aux thermes, mais en tout cas, c'est à vivre.
6: C'est l'abbaye qui m'a mis sur la voie, les thermes. J'ai dit, puis Ecclesia, ça me dit quelque chose aussi. Donc,
0: ouais. Exactement, et puis son musée de la dentelle, voilà aussi.
6: Voilà.
0: Ça vous fait gagner 2 invitations pour la Comédie Besançon pour un prochain spectacle. On est rue de la Convention, on est Square Castan dans ce coin-là, et il y a des spectacles très très drôles, et vous allez vous marrer, vous allez vous amuser, j'en suis sûr, Nathalie.
6: Ah bah super,
0: je suis ravi parce que vous voyez, cette session du jeu des défis d'ici, on l'a fini en beauté grâce à vous. C'est génial.
6: Voilà. Ouais, c'est bien, génial.
0: Bonnes vacances.
6: Est-ce qu'il faut passer un petit message?
0: Allez, passez votre message.
6: Allez, un petit message pour mes collègues qui se reconnaîtront, enfin, qui me reconnaîtront.
0: Oui.
6: Qui travaillent, qui sont aidés à domicile comme moi sur Beaume les Dames. Donc, je leur souhaite de bon courage.
0: Vous faites du soin à domicile. Bon, ça se passe.
6: Voilà, enfin, ça pas du soin, plutôt de l'aide. De l'aide, ouais.
0: De l'aide à domicile, ok.
6: Voilà, salut.
0: Eh bien, écoutez, beaucoup de courage à vous parce que les aidants, les accompagnants, il faut saluer leur travail. C'est important au quotidien, Nathalie.
6: On n'est pas toujours payé au mérite. Hein.
0: Ça, c'est clair.
6: Non, mais c'est vrai, c'est pas toujours très reconnaissant. Hein. Ouais. Oui.
0: Nathalie est dans la voiture. Votre radio préférée, c'est?
6: Eh bien, ici, Besançon.
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0: Lui s'appelle Jean-Louis Aubert, vous connaissez. Tant à nouveau.

0: Temps à nouveau, ici Besançon avec Jean-Louis Aubert.
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0: Alors c'est une petite chienne très sympathique, elle s'appelle Niara, elle vous attend à la SPA de Vesoul, croisée Staffordshire et Terrier catégorie 2, avec incompatibilité quand même par rapport aux autres chats et aux autres chiens. C'est Niara, donc elle peut paraître méfiante et même vous faire peur, mais vous prenez le temps de la connaître, de faire sa connaissance, vous verrez qu'elle est joueuse, affectueuse, coquine et surtout un super chien, une petite princesse. Voilà, elle aime le canapé, ça y a pas de souci. Elle adore se balader aussi pour renifler et se rouler dans l'herbe. Elle espère que vous passerez au-delà de son physique pour apprendre à la connaître. Niara, donc adoptable du côté de Vesoul à la SPA. Elle est de 2017, cette petite femelle stérilisée. On est à 3 minutes de midi des prochaines infos, les infos de la mi-journée de ce mercredi 22 juillet, que je vous souhaite excellent, évidemment. On est tout de suite avec le pape de la soul music, James Brown, Living in America.

0: Living in America, James Brown à l'instant, ici Besançon avec vous pour vous accompagner tout au long de cette journée.
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0: Ici votre radio locale numéro 1 dans le Doubs et en Haute-Saône, il est midi. À la mi-journée, les infos avec vous, Alexandre Rubin, bonjour.
2: Bonjour Thierry, bonjour à tous.
0: Les températures ont baissé, mais la pluie, elle, n'est toujours pas là.
2: Si bien que la sécheresse s'aggrave en Franche-Comté et les éleveurs s'inquiètent. Va-t-il y avoir assez d'eau pour abreuver leurs bêtes tout l'été? Des collectivités responsables du cycle de l'eau se mobilisent pour que ce soit le cas. Exemple, à la communauté de communes des Deux Vallées Vertes, du côté de Clerval et de l'Isle-sur-le-Doubs, son vice-président Emmanuel Spadetto dispose de plusieurs leviers pour venir en aide aux éleveurs.
3: On parlait de récupérateur d'eau de pluie, ça peut être une solution, d'ailleurs, qui est aidée et soutenue aussi par le département du Doubs et la préfecture. Et puis après, c'est un travail en commun avec les agriculteurs pour anticiper aussi les besoins en eau, qu'il n'y ait pas un risque de rupture. Donc ça peut être des interconnexions avec une autre source qui est un peu plus capacitaire. Et on a une ou deux communes sur lesquelles on a identifié, on est en train de travailler, parce que là, on a même été amené des camions d'eau pour venir en complément. Je pense notamment à la commune d'Uanne-Montmartin, sur laquelle on est en train de travailler. On espère, en tout cas, on se met en ordre de bataille pour que d'ici l'été prochain, une interconnexion soit faite pour pouvoir secourir la commune en tant que besoin.
2: Mais tout ça a un coût. En 6 ans, la communauté de communes a investi 20 millions d'euros dans son réseau d'eau. Une sécheresse installée, très propice au départ de feu, et l'activité humaine n'aide en rien. Illustration hier à Baume-les-Dames, 1500 m² de forêt détruits. Selon les gendarmes, le feu a pris au niveau d'une maison en travaux. Le propriétaire a jeté son mégot dans le jardin avant de partir faire une balade. Les flammes se sont alors propagées à la forêt alentour. Les pompiers sont restés sur place une bonne partie de la nuit. Une intervention mouvementée pour les pompiers de Haute-Saône cette fois, alors qu'ils viennent en aide à un homme de 47 ans après une chute d'un balcon à Vesoul hier. Celui-ci s'énerve, met son doigt dans les yeux d'un pompier et leur donne même des coups de pied. Il a finalement pu être maîtrisé avec l'aide de la police. Sa compagne dit également avoir reçu des coups. 3 pompiers ont déposé plainte pour violence.
0: Le compte à rebours est lancé pour le lycée des Aberges à Vesoul.
2: Pour venir à bout de ce défi, faire sortir de terre un lycée entier en préfabriqué, tout ça d'ici la rentrée, après la fermeture soudaine de l'établissement en mai dernier à cause de fissures, de problèmes de solidité. On vous en a déjà parlé sur Ici Besançon. Les élèves avaient fini l'année répartis sur différents établissements. Eh bien, vous êtes allé voir Jean-François Fernandez. Les travaux de ce futur lycée provisoire sont bien lancés.
4: On est dans les temps, le calendrier prévisionnel est respecté et ce n'est pas une mince affaire pour Willy Bourgeois, vice-président du conseil régional en charge des lycées.
5: Au-delà du défi du terrassement, de l'installation des modulaires, un défi aussi pour les remplir, ces modulaires, parce qu'il faut mettre les salles de cours, il faut mettre les tables, les chaises, tous les équipements nécessaires à toutes les activités pédagogiques. Mais il faut aussi l'installation des réseaux électriques, l'installation des réseaux de fibres optiques numériques, avec une sécurité pour faire face à toutes les attaques extérieures en matière de sécurité numérique.
4: Élèves, parents d'élèves et enseignants observent le chantier qui change de jour en jour. Les premiers modulaires sont arrivés mi-juillet. Fabien Fraisse est prof au lycée des Aberges et membre du collectif Debout les Aberges.
6: Alors, il faudra voir vraiment à la toute fin, c'est-à-dire pour la rentrée de septembre, si le nombre de salles sera bien présent, si les espaces extérieurs pour les élèves seront bien présents, si un préau sera bien présent. Mais pour le moment, vu le rythme d'avancement de ces derniers jours, on peut remarquer que si on vient tous les 2-3 jours, le paysage change radicalement et on va miser sur l'espoir.
4: Les éléments modulaires sont déjà équipés en salle de classe avec tableau blanc, prise numérique, radiateur, climatisation. Il en faudra 70 d'ici la fin de l'été.
2: Et pour voir à quoi ressemblent les premières salles de cours de ce lycée provisoire des Aberges à Vesoul, on vous a mis les photos sur notre site ici.fr Besançon. Un mot du Tour de France. Aujourd'hui, c'est la dernière étape qui peut convenir sur le papier à notre champion de France bisontin Romain Grégoire. 175 km entre Chambéry et Voiron, étape vallonnée dans les premiers kilomètres, puis relativement plate ensuite. Une course que vous suivez en direct avec un point toutes les 30 minutes sur votre radio ici, radio officielle du Tour de France.
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2: Bon, on le disait en début de journal, les températures ont baissé, mais il n'y a toujours pas de pluie.
0: Ouais, toujours pas de pluie, grand beau temps prévu jusqu'à vendredi. Météo France nous annonce les températures estivales normales, on va dire entre guillemets, hein, avec 28 à 29 degrés sur Lure, sur Luxeuil-les-Bains, sur Grès, Besançon, Dole, également Morée. Nous avons une nouvelle fréquence ici avec le 92.6 du côté de Morée. 25 degrés prévus sur Champagnol, sur Morteau et Pontarly, avec une petite bise quand même. Les conditions de circulation sont bonnes. Vous pouvez toujours nous appeler 03 81 833 111. Merci Alexandre.
2: Merci Thierry, très bonne journée.
0: À tout bientôt, bonne journée à vous également. La journée continue et on continue à jouer avec vous.
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9: Bonjour, bonjour, j'espère que tout va bien chez vous. Alors que vous soyez en vacances, au travail ou à la maison, la prochaine heure est là pour vous donner le sourire et vous changer les idées. Aujourd'hui, Valérie Damido et Eric Bastien sont avec des candidats plus sympas les uns que les autres. Laetitia, qui n'écoute pas son mari. Adam, un fan de Dorothée. Mais aussi Thomas, qui rêve d'être une torche humaine, pourquoi pas. Et Karine, qui veut que sa maison soit rangée tout le temps au cas où. Mais au cas où quoi ? Réponse avant 13h et juste après Rick Astley sur votre radio ici.

0: le plus grand succès de Rick Astley qui nous ramène à la fin des années 80, Never Gonna Give You Up sur votre radio ici. Alors en novembre dernier, c'est Laetitia d'ici La Rochelle qui jouait avec nous. Laetitia qui a un petit défaut qui rappelle à Valérie que son mari a le même. Et puis il y avait aussi Vincent d'ici Normandie, un pro des desserts qui a donné envie à Éric Bastien et qui peut peut-être vous inspirer pour midi ou ce soir.
1: Alors Laetitia, là.

0: Bah si, quand même, mais voilà.
1: Oui. Voilà, j'en connais un qui est comme ça. Mon mari, c'est l'inverse. Moi, je parle et il fait ouais, et il n'entend pas. C'est des gens qui, je pense, ont un problème, qui se pensent supérieurs à nous. Voilà, c'est tout ce que j'ai à dire.
2: Totalement solidaire avec votre
1: Mathieu, je compatis avec toi. Alors, tu as un autre truc que tu rêverais d'avoir. Il y a des gens, leur super pouvoir, ça serait d'être invisible, de gagner au loto, de non. Non. Notre Laetitia, elle, son super pouvoir, ce serait que la maison soit toujours bien rangée et propre.
2: Voilà. Bah oui, pour les cambrioleurs.
0: C'est ça.
2: Puisqu'elle en a peur.
1: Mais qu'est-ce que c'est que ce super pouvoir? C'est pas un super pouvoir, ça.
0: Ben si, parce que comme ça, je peux faire autre chose que ranger la maison et faire le ménage, la lessive. Je peux aller balader, dépenser, voilà.
1: Mais tu sais que ça, tu peux le faire sans pouvoir magique. Il suffit de le décider, tu sais.
0: Oui, c'est vrai.
1: C'est une question de choix, mon petit chaton. Tu regardes le truc et puis tu te dis, tu sais quoi, je le ferai plus tard. Et puis tu, hop là.
2: Laetitia, il paraît que tu aimes bien ranger ta maison. Je vous repose la question parce que vous avez dit au bout de 5 minutes, elle a oublié. Donc. Voilà.
1: Bon, ma petite sorcière bien aimée, nous allons tout de suite essayer de marquer davantage de points. C'est la question à 3 points. C'est la question à choix multiple.
2: Davantage, c'est le mot. Hein.
1: Alors. Je pose la question, je te fais des propositions à mon top chrono, t'as 10 secondes pour me donner ta proposition. Tiens, je te mets un petit Billy the Kick. Voilà. Alors, nous n'allons pas parler de champignons hallucinogènes, nous allons parler de chaîne alimentaire. Laetitia, le cycle de la chaîne alimentaire commence par les herbivores, les prédateurs, les plantes. Éric Bastien.
3: Oui, bien sûr.
1: Top chrono, 10 secondes. La chaîne alimentaire commence par herbivore, prédateur, plante. Éric Bastien.
0: Prédateur.
1: Et non. La chaîne alimentaire commence par les plantes. Grâce à la photosynthèse, elle transforme la lumière du soleil, l'eau et le dioxyde de carbone en matière organique. Ça sert ensuite de nourriture aux herbivores qui nourrissent à leur tour les carnivores et ainsi de suite. Bon, pas de points, mais voilà, maintenant tu sais.
2: Dire que vous lui avez dit tout ça il y a 5 minutes et qu'elle l'a déjà oublié, elle aurait pu vous répondre sans problème. Vincent, ah notre Vincent à Conches-en-Ouche avec tous les Conchois dans l'heure qu'on salue. Alors Vincent, il travaille dans les services d'eau potable, on l'a dit, il aime pas trop le bricolage, c'est un grand sportif. Il fait aussi de la cuisine. Hein. Enfin, ta femme est visiblement un peu meilleure que toi.
4: Ma femme est sur les plats salés.
2: Ah.
4: Effectivement, plus régulière, bien meilleure. Et moi, sur le sucré. Moi.
2: Ah, alors vas-y, fais-moi un petit peu rêver là. Qu'est-ce que tu pourrais nous proposer comme petit dessert sympa ce midi?
4: Oh, bah, les petits classiques voilà, de tous les jours, on va dire. Les petits gâteaux fondants au chocolat, les gâteaux aux noisettes. J'adore les noisettes. Donc, voilà. Après, là, on arrive sur les bûches de Noël.
2: Mais oui.
4: Traditionnelles, crème au beurre, mais pas trop lourdes. Juste ce qu'il faut de crème. Avec une génoise bien légère. Ça descend tout seul après le gros repas de fête.
2: Oui, bah oui, c'est sûr. Après, avec la petite verveine citronnée, ça descend tout seul.
1: Avec
2: hein,
1: la
2: ça,
1: verveine
2: voilà.
1: citronnée au whisky.
2: Voilà. Non, mais il a des arbres qui donnent des pommes, donc du coup, c'est aussi pour ça qu'il fait plein de desserts.
4: Ah oui, c'est vrai que le crumble aux pommes, pomme poire, c'est traditionnel.
1: J'aime bien quand tu dis. Il a des arbres qui donnent des pommes.
2: Ben
1: ça
2: oui.
1: s'appelle comment les arbres qui donnent des pommes?
2: Des pommiers.
1: Voilà.
2: Voilà. Le Paris-Brest, le tiramisu, grâce au tiramissier, bien sûr, qui donne le tiramisu, l'arbre le plus connu. Et puis la forêt noire. Et alors là, Valérie va être contente parce que tu aimes la moto.
4: Oui.
1: Oh ouais, Johnny.
2: Et on salue ta candidate. La Tia. Voilà.

0: Dansons, un des derniers titres de Céline Dion, écrit et composé par Jean-Jacques Goldman dans la playlist d'ici. Comment un éléphant peut amener à la suspension d'un permis de conduire? C'est ce que nous explique maintenant Frédéric d'ici Touraine. Quant à Zoé d'ici Orléans, elle raconte à Valérie Damido et Eric Bastien son dernier séjour au ski. Et elle s'en souvient bien sur votre radio ici.
1: Alors Frédéric Petit, paraît qu'il t'est arrivé une histoire un peu rigolote. T'es allé à Thoiry avec tes parents et là t'as vu un éléphant s'asseoir sur la voiture de devant.
2: C'est un parc animalier, hein, Thoiry.
1: Oh my god. Et donc, comme ça, il s'est approché de la voiture et pof, il s'est assis.
3: Ouais, deux voitures devant. Et c'est une image qui m'est restée pendant très longtemps. C'était pendant les années 70, tu vois. C'est une image qui m'est restée et mes parents... Et puis un jour, ils ont décidé d'aller là-bas. Et puis, le gars, c'était une deux chevaux. Il s'est assis sur une deux chevaux.
1: Oh bah, il a eu de la chance de repartir parce que les fesses de l'éléphant. Et alors, il paraît que plus tard, t'as entendu cette histoire racontée par le propriétaire de Thoiry, hein, le vicomte de la Panouse.
2: Bien sûr, le vicomte.
1: Et donc, ça t'a fait beaucoup rire parce que toi, tu l'as vécu en direct, ce truc.
3: Alors, je me suis posé la question de savoir si c'était pas que c'était arrivé une autre fois. Vu le nombre de personnes qui passent, ça peut être arrivé aussi. Et le mec, il a été arrêté par les flics. Et les flics l'ont pris, ont dit mais vous déconnez, ils l'ont fait souffler. Et le gars, il avait bu un canon en faisant la déclaration pour l'assurance chez le comte de la Palouse. Et puis, il a perdu son permis.
1: Ah bah super, bah voilà, on dit qu'on a un éléphant qui s'assoit et on perd son permis. Bon.
2: Ah, ça change des chevreuils. Hein.
1: Ça change des chevreuils. Alors Frédéric, on va essayer...
3: Les sangliers, c'est mieux, hein.
1: Les sangliers aussi. On va essayer de marquer des points. Tu n'en as qu'un, je te propose d'en marquer 5 d'un coup. Alors attention, écoute bien la question. Dans quelle célèbre série télé les braqueurs portent une combinaison rouge et un masque de Salvador Dali? Dans quelle célèbre série télé les braqueurs portent une combinaison rouge et un masque de Salvador Dali? Top chrono, 10 secondes. Fredo? Fredo?
3: Aucune idée.
2: Aucune idée.
1: Aucune idée. Eh bien, c'était la Casa des Papel.
4: Una mattina.
1: La la la la la la la la la la la la la la. Ciao. Et oui, Bella Ciao, ils ont remis cette chanson un peu à la mode.
2: Oui.
1: Bravo la Casa de Papel, avec un braquage exceptionnel, comme on aime en voir plus souvent à la télé.
2: Ouais, voilà.
1: Alors, bah, pas de points.
2: Mais non. Zoé, est-ce que tu l'avais? Tu connaissais la Casa de Papel?
5: Oui.
2: Ouais, tu l'avais. Bon, j'espère que tu auras la réponse à la question qui va arriver dans un instant. Zoé, je sais pas pourquoi je dis Chloé. Zoé, donc ici Orléans. Notre Zoé, voilà, qui est active pour, on l'a dit, hein, notamment le Canitrail. Tu as déjà fait la figuration aussi dans un clip. C'était quoi? C'était quelle chanson?
5: On s'était pas du tout connu, hein. C'était quelqu'un qui est venu vers chez moi et qui voulait des figurants.
2: Non, mais c'est bien. Tu as 29 ans, donc bientôt 30 ans, t'as un rêve. Hein. Pour tes 30 ans, t'aimerais aller là. Et c'est où, là? Où tu veux aller?
5: La Guadeloupe.
2: La Guadeloupe. Et pourquoi? Qu'est-ce qui t'attire? Qu'est-ce qui fait que, voilà, les 30 ans, tu voulais passer là-bas?
5: Bah, ça fait quelques années que je voulais y aller et pour l'instant, bah, j'ai pas eu l'occasion, mais voilà, j'aimerais bien y aller pour mon anniversaire. Enfin, l'année de mon anniversaire.
2: Bah, je te le souhaite, on va quitter le soleil pour un autre soleil. Eh oui, les sports d'hiver. Zoé, elle a pas vraiment de bol aux sports d'hiver. Elle y a été il y a quelques années avec une copine. Tu t'es retrouvée sur une piste et qu'est-ce qui s'est passé?
5: Bah, j'étais tétanisée.
2: Ah, tétanisée. Alors, pourquoi t'es partie au ski?
5: J'ai pas réussi. Bah, parce que ça faisait longtemps que j'avais pas été et puis j'avais envie.
2: Ouais.
5: Et ça faisait longtemps, voilà, comme je dis, ça faisait longtemps que j'ai pas été. Et en fait, j'avais pas du tout. Normalement, c'est une piste verte, hein, mais
2: oui,
5: au bleu,
2: facile.
5: Je sais plus.
2: Ouais.
5: Et en fait, j'avais pas du tout d'idée de ce que j'avais devant moi. C'était vraiment une pente bien pentue, en fait.
2: Donc, du fait.
5: Je voyais pas où j'allais.
2: Ouais. Et alors, donc, t'es resté à la station manger de la raclette, quoi. Et boire du chocolat chaud.
5: Voilà, et faire des raquettes.
2: Ouais. Et des raquettes. Bon, pas de tétanisation maintenant avec la question qui arrive. Elle vaut 5 points, la voici. Et on va parler de couleurs, on parlait des pistes bleu, rouge, jaune. Tiens, une autre couleur que nous cherchons ensemble. De quelle couleur, écoute bien, est la gorge du rouge-gorge? De quelle couleur est la gorge d'un rouge-gorge? Top chrono, 10 secondes.
5: Bah, elle est rouge. Non, elle est
2: Alors, effectivement, on s'emballe vite parce qu'on entend rouge-gorge, ouais. On a envie de dire rouge et tu vas le regretter parce que tu nous as dit marron, tu la vois, elle est marron, tu le vois, hein.
1: Non.
2: Eh, ben non, c'est orange. Eh oui, tache et voilà. Orangée qui est reconnaissable dans nos jardins.
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0: Extrait de son premier album Sur la route de Palmas. Vous écoutez ici dans moins d'une minute votre agenda de l'été avec vos bons plans de sortie dans votre région. Ensuite, Julien Clerc vous accompagnera avant de retrouver les meilleurs moments de Taquet avec Valérie Damido et Eric Bastien sur votre radio ici.
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4: Des idées de sortie tout de suite du côté de Pontarlier. On va commencer par la guinguette du Grand Cours. C'est tous les vendredis soirs donc à Pontarlier. Et ça se passe ce vendredi avec Loumoué. Alors Loumoué, c'est un groupe de 5 garçons. C'est du rock, un rock des années 70 et 80. Et à tous les coups, ils vont vous faire danser du côté de la guinguette du Grand Cours. Donc au kiosque du Grand Cours. Ça se passe à Pontarlier. Soirée musicale et festive tout l'été. La semaine prochaine, ce sera Foggy Dew. Et puis les pluralis. Tiens, on passe à Luxeuil-les-Bains. Cette fois, ça commence aujourd'hui avec notamment une déambulation théâtrale et gourmande qui s'appelle À vos fourchettes. Il y aura également Event Trio, les Josianes avec leur spectacle très aérien. Et puis les Murmurons des Oreilles, Eusebia également, À vos fourchettes. Demain, les Murmurons des Oreilles à nouveau avec Seagirls Anthologie. Calogero monte sur scène vendredi à Luxeuil-les-Bains au Pluralis. Et puis Linda Lemay et Jean-Félix Lalanne sont également sur scène samedi 25, ainsi que Mauric.
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0: Bienvenue, si vous nous rejoignez jusqu'à 13h, ce sont les meilleurs moments d'Au Taquet avec Valérie Damido et Eric Bastien. De quoi vous donner le sourire pendant l'été, on a évidemment une pensée pour celles et ceux qui sont au travail. Avant de les retrouver, place à Julien Clerc qui est en tournée dans toute la France à partir de la rentrée. Première date à Cannes, Montluçon et Gap. Voici Hélène dans la bande-son d'ici.

0: Julien, Claire, Hélène sur votre radio ici. Si vous êtes un fidèle d'Otaquet, vous savez qu'Éric Bastien ne parle pas bien anglais et qu'il est aussi un pro de la blague nulle et des jeux de mots faciles au grand désespoir de Valérie Damidot à chaque fois. Voici un exemple maintenant avec Adam et Sylvie qui habitent tous les deux dans des communes qui ont bien inspiré Éric. Valérie n'était pas en reste, cette fois-ci. Heureusement que nos deux candidats avaient de l'humour.
1: Alors Adam, tu joues avec ici Touraine, tu habites à Bléré en Indre-et-Loire. Tu es électricien?
2: C'est ça.
1: D'accord. Moi j'aime pas l'électricité, j'ai toujours peur de...
3: Voilà. Ça pique.
1: Et alors, tu sais pas trop ce que tu voulais faire, mais tu voulais être cordonnier. Qu'est-ce que c'est que cette histoire?
2: Ah, j'ai toujours adoré. J'ai toujours adoré l'odeur quand on rentre dans les vieilles cordonneries, l'odeur de colle, de cuir, préparer les chaussures, les belles chaussures en cuir. Ça m'a toujours plu. Voilà.
1: Mais t'as pas fait ça finalement. Mais tu fabriques des sacoches, des trucs en cuir. Tu crées des choses en cuir, même si t'es pas cordonnier.
2: C'est ça, je suis assez bricoleur, je joue un peu à la pétanque, j'ai fabriqué des sacoches pour mettre les boules de pétanque dedans, les supports à vélo, je fais un petit peu de tout, j'aime bien bricoler, j'aime bien inventer surtout.
1: Alors, mon petit chat, on va essayer tout de suite de gagner le premier point avec la question vrai ou faux. Quand je dis top chrono, tu vas vite, hein, c'est 5 secondes. Tiens, je te mets une petite chanson.
2: Pas de soucis.
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1: Alors,
3: ça va votre diabète, vous?
1: Ah ben moi j'ai pas de diabète. Moi c'est le cholestérol, comme tous les vieux. Alors, le carré de sucre, Adam, a une forme rectangulaire, car pendant la guerre, les soldats s'en servaient pour remplacer leurs dents manquantes. Alors, le sucre est-il rectangulaire pour remplacer les dents manquantes des soldats pendant la guerre? Vrai ou faux? Tu dis quoi?
2: Faux.
1: Même pas 5 secondes d'attente et il dit faux. Eh bien, tu as totalement raison. Au 19e, le sucre était vendu en gros pain qu'il fallait casser à coups de marteau. Et une fois, sa femme s'est blessée. Du coup, Jacob Christophe Rade a eu l'idée de créer des petits morceaux plus pratiques et beaucoup moins dangereux. Depuis, on a cette petite forme. Bon, maintenant, ils font des ronds et tout ça, mais voilà. Donc, très bien, un point pour Adam.
3: Eh bien, en face d'Adam, c'est Sylvie. Oui, il y a concurrence. Vous savez qu'il y a deux teams. Il y a la team d'Amido, il y a la team Bastien. De toute façon, j'aime pas votre concurrent. J'aime pas votre candidat, Adam. Je vais même vous dire, je peux pas le blairer. Parce qu'il habite Bléré. En Indre-et-Loire, vous avez dit.
1: Alors, il est chanson, mais les vannes de merde, il les a toujours. Ça va partir comme l'autre fois avec Pulse.
3: Ouais, c'est marrant.
1: T'es prêt, Adam,
3: comme
1: ça, tu vas t'en taper toute l'émission.
3: C'est drôle quand même. C'est comment
2: J'ai l'habitude. Ouais.
1: Ah bah oui.
3: Et les habitants de Bléré, c'est comment leur nom?
2: C'est pas des blaireaux, je le dis tout de suite.
3: Je suis pas permis.
2: Comme ça, je l'ai battu.
3: Alors c'est quoi alors?
1: C'est des blairais.
2: Des blairois.
3: Voilà. Okay. On n'est pas mieux avec Sylvie qui habite à Vertou. Marrant comme nom, ça, Vertou. Bonjour Sylvie, c'est où Vertou?
5: Banlieue sud, bonjour déjà, bonjour. Et c'est la banlieue sud, sud-est de Nantes. Hein.
1: C'est Vertou,
5: le
1: quoi.
5: Vertou, c'est le vignoble.
3: Vertou est pas très loin non plus. Voilà. Vous pouvez envoyer la blague, pas drôle pour Valérie quand même. Pas mal celle-là.
1: Et comment ça s'appelle les habitants de Vertou?
5: Les Vertaviens et les Vertaviennes.
3: Vous avez des enfants ou pas?
5: Nous, deux chacun, voilà.
3: Deux chacun, ok, donc voilà,
5: ça
3: bien recomposé.
5: Ils ont 40 et 37 ans,
3: hein,
5: c'est des grands.
3: Ah oui, c'est
1: des petits ados, quoi.
3: Donc il y a des petits enfants, j'imagine, dans tout ça.
5: Voilà, et j'en ai une qui va arriver dans une demi-heure, là.
1: Oh my god, elle est à la clinique.
3: Elle accouche dans une demi-heure ou elle arrive à la maison?
5: Non, elle arrive à la maison. Ah bon.
3: Et vous savez comment elle s'appelle? Qui c'est qu'on retrouve à 13h, tous les jours à 13h?
1: Bah Wendy.
3: Elle s'appelle Wendy, le petit bout de chou qui a un an et demi.
5: Ma deuxième petite fille s'appelle Wendy.
1: Là.
3: Magnifique.
5: Et ma première s'appelle Mona.
3: Alors on est infirmière en bloc opératoire, donc très content. Rassure-moi, moi je suis content d'avoir une infirmière. Là, plus t'as repris du service, t'as vacciné les gens pendant le Covid, t'as toujours voulu être infirmière.
5: Oui, mais c'est fini là, c'est bon.
3: Ah, c'est fini. Bon, allez. Attendez, mais attention, ça m'a 12-7, on est bien.
1: Allez, pose ta question.
3: Sylvie, voici la question avec un petit extrait. Est-ce que tu vois un peu comment Otaquet fait bien les choses? On parlait de Wendy, là, il n'y a même pas deux secondes.
1: Wendy.
3: Ben voilà, Peter Pan, maintenant, dans l'histoire originale. Peter Pan est un assassin. Moi, je la ferme. Est-ce que c'est vrai ou faux? Voici le confort de 5 secondes.
1: Top chrono.
3: Vite.
5: C'est vrai.
3: Attention, réponds bien sur les 5 secondes. Vrai, elle l'a dit sur le top.
1: Ouais. Hein.
3: Oui, c'est vrai, ouais. Dans les textes de James Matthew Barry, donc en 1860, Peter Pan est bien plus sombre que dans Disney. Il se bat sans pitié contre les pirates et c'est un assassin. Il élimine les garçons perdus qui grandissent trop vite. C'est dingue, ça.

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1: Marc Lavoine de retour avec Occupé, titre qu'il partage avec son ami Patrick Fiori. Patrick Fiori qui est sur scène demain à Sainte-Maxime. Nous retrouvons Adam d'Issy-Touraine, un fan de Dorothée, mais alors un vrai, hein, vous allez voir pourquoi et comment. Et Sylvie d'Issy-Loire-Océan qui fait partie d'une chorale. Éric Bastien et Valérie D'Amédo tentent de la faire chanter. Vont-ils y arriver? En tout cas, ils ont donné de la voix pour la motiver sur votre radio ici.
2: Adam, qui donc habite à Bléré dans l'Indre-et-Loire, a dans son super pouvoir qu'il aimerait avoir, et ben ça serait revenir à l'époque de quand il était jeune, c'est-à-dire il y a pas longtemps, c'était avant-hier, hein, et pour passer un après-midi avec le club Dorothée.
3: C'est ça.
2: Alors, pourquoi? Parce que tu voulais voir ton nom quand il y avait les anniversaires, là, dans le générique?
3: C'est ça, déjà à la fin, parce que bah, jeune, j'ai pas pu. Enfin, mes parents m'ont pas inscrit.
2: Ah,
3: et je suis hyper nostalgique du Club Dorothée. De Dorothée, du Club Dorothée.
4: Et tu vas l'avoir en concert, là, au mois de mai, à Paris ou pas?
3: Oui, pas à Paris, parce que les places, je crois que ce sont.
4: Ah, c'est parti en deux ans, ouais.
3: 13 minutes, un truc comme ça.
4: Ouais.
3: Et donc, par contre, je vais à Nantes.
2: Ah,
3: je
2: tu vas à Nantes.
3: Voir Dorothée à Nantes.
2: Voilà. Bah, peut-être bien que tu vas réussir à la rencontrer à la sortie pour avoir un petit autographe, parce que.
3: Ah. Je vais essayer, je vais essayer.
4: Et c'est quoi ta chanson préférée de Dorothée, histoire qu'on chante là un truc?
3: Le tremblement de terre.
5: C'est comme un tremblement de terre.
2: Ah là, bah, je t'entends pas beaucoup terre. Chanter, hein.
4: Hey,
5: un tremblement de terre.
4: Ouais.
5: Vigne sur la terre.
2: Eh, hey, Dorothée, si tu nous écoutes, je t'en supplie, à Nantes, sois gentil avec notre petit Adam qui est très très fan. Parce que. Je vais vous dire à quel point il est fan, notre petit Adam.
4: Ah.
2: Pour son enterrement de vie de garçon, t'étais déguisé en quoi?
3: En Dorothée.
2: Et voilà.
4: Est-ce qu'on peut voir une photo de
2: Alors,
4: ce truc-là?
2: Alors, j'aimerais que tu envoies à Maître Coupez, notre responsable, une photo. Tu as évidemment des photos de ce moment.
3: Oui, mais enfin, vous allez beaucoup rigoler. Hein.
2: Bah, c'est le but.
4: C'est le principe. Hein.
2: Si c'est pour qu'on rigole pas, non.
3: Pour vous donner un détail, collant rose,
2: ouais.
3: Perruque blonde.
4: Normal.
3: Voilà. Il m'avait fait des couettes.
2: Eh bah oui.
3: Voilà.
2: Eh bah
3: c'était
2: oui.
3: C'était ravissant.
4: Mais on va se faire un plaisir de mettre ça sur les réseaux, dis
2: mais
4: donc.
2: Oui, ben oui, il a fait. Attends, il s'est baladé dans la rue en Dorothée, il a fait un paintball, pop. Bon, voilà. Alors écoute, moi je trouve que ça mérite un autographe à la sortie du
4: et
2: concert.
4: On salue Jackie, parce qu'il écoute des fois l'émission, Jackie, qui était dans le club d'eau. Il nous écoute des fois.
2: Non, nous on s'en fout, lui il est fan de Dorothée, il n'est pas fan de Jackie.
4: Ouais, mais Jackie, c'est Dorothée,
2: non,
4: c'est pareil.
2: Non, Dorothée.
3: Si je vois Jackie, je veux bien aussi un autographe.
2: Ah, oui, ah bon, ça va alors.
3: Vraiment,
2: okay.
3: C'était vraiment l'équipe de l'époque. Quoi.
2: C'est pas faux. Alors, Adam, tu as 4 points. Là, je te propose d'en marquer 5 de plus avec la question cash. Écoute bien, je te mets une petite pub. C'était une pub avec Vanessa Paradis en petit oiseau. Hein, une pub pour Chanel. Nous allons parler de Chanel. Adam, quel était le prénom de la célèbre créatrice de mode surnommée Coco Chanel? On l'a surnommée Coco Chanel, mais c'était quoi son prénom? Top chrono, 10 secondes.
3: C'est pas Corinne.
2: Non, c'est pas Corinne.
3: C'est pas Corinne. Claude, peut-être?
2: Nope. C'était Gabrielle, Gabrielle Bonheur Chanel, dite Coco.
3: Je ne l'avais pas.
2: Et voilà. Bon, bah, tu ne l'avais pas. Bah, sans regret. Alors, tu as 4 points.
4: Sylvie, il est 12h45. Il est l'heure de la chorale de Otake.
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4: Oui, parce que notre Sylvie, elle fait partie d'une chorale. Alors, déjà, bah, comment s'appelle cette chorale? Et qu'est-ce que vous chantez,
7: Le
4: Sylvie?
7: Le cœur du chêne.
4: Le cœur du chêne. C'est chez toi? C'est à Vertou?
7: Oui, le Chêne, c'est un quartier de Vertou. Ils ont appelé il y a très longtemps. Hein, c'est une vieille chorale déjà.
4: Et tu chantes quoi? Alors vous apprenez quoi en ce moment?
7: Ah, de tout. Ouais. On fait tout. Maintenant, non, je ne vais pas vous dire, vous allez me faire chanter.
4: Bah, évidemment, attends, tu nous vois venir. Bien sûr qu'on a envie de t'entendre un petit quelque chose.
7: Allez. Non. Et puis ça, on fait des canons, alors il faut être.
4: Mais attends, mais nous, on sait faire les canons. Attends, tu ne nous as pas vus physiquement. Nous sommes des canons.
2: Non, alors on n'est pas des canons, mais par contre, moi j'ai appris à chanter en canon à l'école.
4: Alors, bah oui, allez, vas-y, on se fait une tierce, une quinte, hein, on est comme ça.
7: Bon, en ce moment, on révise pour les illuminations de la ville, donc on chante des chants de Noël. Hein, alors, sur Noël, c'est Oh, je sais plus. Non, vous
2: Jingle bell, jingle bell, jingle bell.
7: Non, on l'a fait l'année dernière. Non, je sais pas. Faudrait que
2: All I want for Christmas is you.
4: Sylvie, Sylvie,
7: ouais,
4: t'inquiète pas.
7: Non, mais... ce genre de chanson là, enfant de Palestine, enfant d'Israël, d'Amérique ou de Chine, en ce jour de Noël, que ton regard se pose sur la terre ou le ciel, ne retient qu'une chose, il faut croire à Noël.
4: Ouais.
7: Donc voilà, Noël des enfants du monde.
4: Bravo, hey, bravo. Bravo Sylvie. J'ai cru que t'allais pas le faire. Hein.
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0: Michel Jonas, qui a quelques dates de concert à partir d'octobre. Il sera par exemple à Bourgoin-Jallieu en Isère et au Blanc-Ménil en Seine-Saint-Denis en décembre. Dites-moi dans la playlist d'ici. Allez, restez avec nous. Dans une poignée de secondes, Valérie Damido et Eric Bastien sont avec deux autres candidats d'Au Taquet. Thomas, d'ici Paris, Île-de-France, qui a un rêve étrange. Je pense que depuis 2 ans, c'est le seul à nous avoir dit cela. Et Karine, d'ici Lorraine, qui veut absolument que sa maison soit impeccable avant d'aller se coucher, pour une raison très particulière. Là aussi, je pense que c'est la seule fois où on nous a donné cette explication sur votre radio ici.
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3: Thomas, tiens, si je te mets ça, qu'est-ce que tu penses, hein?
4: Champignon.
3: Ouais, alors, parce que... Eh oui, notre Thomas, il collectionne les consoles vintage des années 80-90.
4: Ah ouais, la Game Boy.
5: C'est ça.
3: Alors, qu'est-ce que t'as comme console?
5: Alors, j'ai la Wii, j'ai la Nintendo NES, la Nintendo 64, la Sega Mega Drive, la Mattel Intellivision, la...
4: La Xbox?
3: Mais c'est trop récent.
5: Xbox, je ne l'ai pas, non, je l'ai revendue.
4: Ah, la première Xbox, elle est sortie il y a presque 20, plus de 20 ans. Hein.
3: Oui, mais ça, c'est pas années 80, tu vois.
4: Ah oui, c'est années 80, mais quand même, ça devient vite.
5: Je ne sais même plus, j'en ai tellement.
3: Et alors, qu'est-ce que t'en fais? Parce que moi, j'ai une vieille console Atari, et je l'ai mise dans un cadre, et je l'ai encadrée, et elle est au mur chez moi.
5: Eh ben, on joue avec Baptiste de temps en temps.
3: Ah bon, c'est quoi ton jeu préféré?
5: Ah, Street Fighter 2.
3: Ah oui,
5: on peut se taper dessus autant qu'on en veut et
3: ouais, c'est pas mal.
5: Bah, comme moi j'ai grandi avec ça, Baptiste il touche pas les boutons quoi.
3: Ah bah oui.
5: Déjà mort.
3: Eh oui, bah bien sûr, donc c'est tellement injuste. Tu es horrible.
5: J'adore.
3: Je vois bien. Alors, tu as un rêve, c'est être cascadeur au Puy du Fou, être torche humaine.
5: Ah, j'aurais adoré.
3: Mais c'est-à-dire, explique-moi
4: ça. Ça, c'est un rêve de dingue,
3: ça,
4: on n'avait pas eu ça.
3: On n'avait pas eu ça. C'est-à-dire.
5: Eh ben, en fait, sur le spectacle historique, il y avait pas mal de tableaux dans lesquels je jouais, donc la plupart du temps, je venais à mourir.
3: Ah, bah oui.
5: Et j'avais une. Bah oui, comme ça. Et j'avais une scène où je mourais sur un bûcher. Et, bon, et bien sûr, le foyer était placé devant nous, mais l'illusion d'optique faisait que... Et du coup, j'adorerais faire une vraie torche humaine. Et puis, bah, le Puy du Fou, c'est tellement extraordinaire.
3: Ah bah oui.
5: Si j'avais l'occasion d'être Puy Follet et de participer à ce genre de spectacle, j'en serais le plus heureux du monde.
3: Et bah voilà, bon. Alors,
4: un joli rêve, hein,
3: ouais, c'est un joli rêve, ouais. Cascadeur au Puy du Fou. Alors écoute bien, nous allons tout de suite poser la question à 5 points.
5: Ok.
3: Quel romancier français a signé ces dernières années les best-sellers suivants? La fille de papier, Central Park ou La vie secrète des écrivains? Qui a écrit ces livres? La fille de papier, Central Park, La vie secrète des écrivains.
5: Je le sais.
3: Top chrono, 10 secondes.
5: Je le sais. La fille de papier, je l'ai à la maison. Guillaume Musso.
3: Et c'est une... Bonne réponse! Guillaume Musso, il a vendu plus de 28 millions d'exemplaires dans le monde. C'est un super grand écrivain qui vend beaucoup. Bravo, tu as gagné. Tu as 11 points.
4: C'est sans faute, hein, j'ai l'impression.
3: Faute pour Thomas.
4: Ouais. Oh là là, c'est pas le moment de tomber malade, Karine. Hein. Je t'entends tousser, là. Il nous reste encore 12 minutes après. Bon, voilà. Karine, ici Lorraine qui a quand même 4 points. Alors là, on a trouvé quand même quelqu'un qui avait qui a un rêve un peu fou. C'est vrai qu'on avait jamais eu quelqu'un qui voulait être torchman au Puy du Fou. Là, Valérie, j'ai un spécimen aussi.
3: Ah.
4: Mais alors, on va parler de manie. C'est-à-dire que vous allez me dire, bon, voilà, sa manie, avant de se coucher, il faut que la maison soit propre. Jusque-là, rien d'exceptionnel. D'accord. Il faut que le bouquet de fleurs soit sur la table.
3: Ça commence déjà à être un peu...
4: Mais là où ça devient étrange, c'est que si la maison n'est pas propre, si le bouquet de fleurs n'est pas sur la table, Karine appelle le médecin.
6: Mais non.
3: C'est-à-dire?
4: C'est-à-dire qu'il faut que tout soit propre et rangé au cas où il faudrait appeler le médecin et que le médecin vienne. Elle ne supporterait pas que si le médecin vienne, ce soit pas propre et rangé. C'est ça l'histoire?
6: Ça.
3: Attends, j'ai pas compris.
4: Mais c'est-à-dire qu'à quel moment tu dis, va y avoir un médecin qui va venir, je vais me casser la figure, tiens, c'est super, on va faire le 15.
6: Ah ouais.
4: Non mais
6: je suis traumatisée par ce genre de choses, oui.
4: C'est maintenant que ça se joue, là. Hein. Enfin, même s'il y a le bingo qui arrive dans un instant. Mais on a 5 points à dérober, là. On y va. Dans Allez. Les dessins animés Disney, tu connais Disney, Fastoche.
6: Oui.
4: Qui sont Richard, Firmin et Louis? Qui sont Richard, Firmin et Louis chez Disney? Top chrono, 10 secondes. Réfléchis bien. Richard Firmin.
0: Tu l'avais la réponse, Thomas?
5: C'est pas les neveux de Donald?
4: Si. Riri, Fifi, Loulou.
0: Riri, Fifi, Loulou.
4: Vous la voulez? Je l'ai. Loulou. Oui. Et ouais, c'est les neveux de l'oncle Picsou. En anglais, ils s'appellent Huey, Davy et Louis. Mais effectivement, Richard Firmin et Louis, en français, c'est Riri, Fifi, Loulou. Ah, oh, tu vas t'en vouloir.
0: Ah là là là là.
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Kids, Stand on the World. Je ne sais pas vous, mais moi, ça m'a donné envie de danser. Et voilà, les meilleurs moments d'Otake avec Valérie Damido et Eric Bastien. C'est terminé pour aujourd'hui. On se retrouve demain à partir de 12h05 pour une autre sélection d'instants savoureux. Nous serons avec un auditeur qui compte tout et tout le temps, une candidate qui garde un souvenir particulier d'un voyage en Angleterre et puis une autre qui a eu une drôle d'aventure en faisant de la déco. Je ne vous la souhaite pas d'ailleurs. Et puis, il y aura bien d'autres choses sur votre radio ici. We'll be right back.

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1: Très bel été avec votre radio ici, il est 13h. Les informations, Valentin Bertrand. Bonjour Valentin.
2: Bonjour Catherine, bonjour à tous.
1: À la une aujourd'hui.
2: Le Var grignoté par les flammes malgré la mobilisation exceptionnelle des pompiers. Ils sont plus d'un millier sur place. Des pompiers endeuillés avec la mort de deux de leurs collègues en Gironde. Un hommage est organisé aujourd'hui. Monique Barbu ne claque plus la porte du ministère de l'écologie. Elle reste à la demande du président, dit-elle, malgré les désaccords sur la loi d'urgence agricole. Nous serons aussi en direct sur la route du Tour de France, marquée par deux abandons chez les favoris ces derniers jours, avec des questions soulevées sur la sécurité des coureurs.
1: Des maisons totalement détruites, des évacuations par centaines, des vignobles calcinés à perte de vue.
2: À nouveau les tristes images de l'impuissance face à la progression des flammes dans le Var, à Pontevès et Cotignac dans l'arrière-pays toulonnais. Le feu a parcouru en 24 heures 2500 hectares. C'est déjà plus que l'incendie en forêt de Fontainebleau la semaine dernière. Christelle Marquès, vous êtes sur place pour ICI Provence où les pompiers continuent de lutter d'arrache-pied.
3: Il ne progresse plus, ça c'est la bonne nouvelle, dans son périmètre en tout cas, mais il subsiste encore de nombreux brasiers. Une cinquantaine d'habitations a été impactée, dont une dizaine a priori détruite, mais le chiffre reste à affiner. Les habitants évacués ne peuvent toujours pas rentrer chez eux, déjà parce que, on l'a dit, les différentes zones ne sont pas totalement sécurisées, mais aussi, en fait, pour tout simplement éviter l'engorgement des routes et puis laisser le passage aux pompiers, parce que vous le savez, dans cette zone-là, des chemins sont parfois très étroits, et ils ne permettent pas le passage de deux véhicules côte à côte. Alors, pour terminer par une note positive tout de même, c'est parlons quand même de l'extraordinaire engagement des soldats du feu, venus pour certains de toute la France hein, pour lutter contre ces flammes. Et puis c'est aussi cette solidarité qui s'est mise en place très rapidement de la part des élus dont les communes n'ont pas été touchées, mais aussi venant des habitants épargnés dans les communes concernées ou celles d'à côté. Et puis ce feu s'est aussi stabilisé, donc ça aussi c'est une excellente nouvelle. Pas de triomphalisme en revanche, soulignait le préfet du Var, car le combat continue.
2: Les pompiers dans une course contre la montre, car demain le vent se lève justement dans ce département du Var. L'enquête, elle ne fait que débuter pour déterminer l'origine de cet incendie, mais pour le maire de Cotignac, Jean-Pierre Véran, les appels à la prudence n'ont pas tous été respectés.
4: Je lance encore un appel, prudent, prudent. Il y a des imbéciles qui jettent encore des mégots. Hier, le contrôleur général a vu devant lui, à 500 mètres, un homme qui jetait un mégot dans un brasier. Mais vous voyez un peu, ils sont fous les gens. Je crois que les gens deviennent fous. Quand on dit c'est dangereux, c'est dangereux. Le préfet, il a été excellent parce qu'il a dit le Var est en rouge, extra rouge. Ça veut dire qu'il ne fallait plus du tout marcher dans les forêts, etc. Malgré tout, il y a des imbéciles qui ont continué d'aller dans la forêt. Et moi, depuis que je suis maire, le rouge, je ne l'ai jamais vu. Il y a 36 ans que je suis maire, c'est la première fois que la mise en place de ce qu'il appelait l'alerte rouge, je ne l'avais jamais vu à Cotignac. Jamais.
2: Jean-Pierre Véran, le maire de Cotignac, est dossier complet à retrouver sur ici.fr. En Gironde, un drame s'est noué hier dans les flammes et ce midi, c'est l'émotion qui domine après la mort de deux sapeurs-pompiers professionnels pris au piège dans le brasier à côté de l'aéroport de Bordeaux-Mérignac. Le ministre de l'Intérieur, Laurent Nunez, est attendu ce soir dans leur caserne à Saint-Mandard en Jalles pour leur rendre hommage à Alice Marot.
5: Deux jeunes visages qui s'affichent sur les réseaux sociaux depuis hier soir et dont l'identité est confirmée ce matin par l'amicale des sapeurs-pompiers de Saint-Médard-en-Jalles, des collègues qui se disent fiers d'avoir côtoyé ces deux hommes d'exception, gentils, serviables et excellents professionnels. Tous les deux avaient une trentaine d'années. L'un habite Saint-Jean-d'Illac où, en plus de son travail de pompier professionnel à Saint-Médard-en-Jalles, il vient faire des missions de pompier volontaire. Un double engagement, une double vocation au service de la protection des autres, jusqu'au sacrifice ultime, écrit le maire de Saint-Jean-d'Illac dans un communiqué. L'autre victime est un ancien pompier de Paris, fan de surf, très impliqué dans le monde associatif. Il faisait partie des organisateurs du Téléthon à Saint-Médard-en-Jalles. Pour que chacun puisse leur rendre hommage, la ville de Saint-Médard a mis en place un cahier de condoléances à la mairie.
2: Alice Marot, d'ici Gironde.
1: 13h04, Monique Barbu ne va finalement pas quitter son siège de ministre.
2: Elle annonce ce midi poursuivre sa mission à la demande du chef de l'État, quelques heures après avoir officialisé sa démission dans un message sur le réseau social LinkedIn, un poste dans lequel elle évoquait le revirement environnemental de trop, référence au retour de deux pesticides interdits, de nouveau autorisés par la loi d'urgence agricole, un maintien sous condition, comme l'a détaillé à l'instant la porte-parole du gouvernement, Maud Bréjon.
6: président de la République a refusé sa démission et ils se sont en revanche accordés sur trois piliers fondamentaux qui fondent son action. La question des forêts, la question de l'eau et la question de la santé environnementale. Trois piliers, trois chantiers donc sur lesquels Monique Barbu a accepté de rester pleinement investi et le président de la République, le Premier ministre et Monique Barbu se sont accordés à dire que notamment sur ces trois chantiers que sont l'eau, la forêt et la santé environnementale, son action et son engagement étaient évidemment déterminants. Voilà, et donc Monique Barbu a pris cette décision de rester, estimant, mais c'est mon interprétation, et là je parle en mon nom et pas évidemment en son nom, que son action serait plus importante, plus impactante et plus déterminante de là où elle est, essentiellement sur les chantiers que je viens de citer, pas uniquement mais notamment.
2: Explication donnée à l'issue du Conseil des ministres ce midi. Sébastien Lecornu prépare, lui, les esprits à un budget d'austérité. Il ne faut pas attendre la prochaine élection présidentielle pour entreprendre des réformes structurelles pour réduire le déficit. Il le dit dans une interview à Paris Match, sans préciser ses intentions, mais en actant que l'objectif de ne pas dépasser 5% du PIB sera difficile à tenir cette année.
1: Et plus de réseaux sociaux avant 15 ans.
2: La proposition de loi largement adoptée hier par les députés et sénateurs, c'est une première en Europe avec une application envisagée dès le 1er septembre pour les créations de comptes et un contrôle réalisé a posteriori début 2027 pour les utilisateurs déjà actifs. Une mesure radicale qui partage ces ados interrogés par ICI Belfort-Montbéliard.
7: Ouais, il faut, parce que les réseaux sociaux, les gens ils restent dessus, tout, ils se prennent la tête.
8: Il y en a qui sont trop jeunes pour être sur les réseaux, parce que des fois je tombe sur des vidéos de jeunes filles de 10 ans et je trouve qu'elles n'ont pas forcément la maturité pour être sur les réseaux, donc c'est bien quand même.
9: Il y aurait quand même un manque, mais je pense qu'on peut apprendre à vivre sans. Ça fera un changement, mais ça reste une bonne idée.
10: C'est bien de mettre des règles un peu plus sécurisées et tout ça, ou interdire certaines vidéos, parce qu'il y a des choses un peu dangereuses quand même sur les réseaux. Après, parce que 15 ans c'est bien, je sais pas.
1: Et dernier répit avant la haute montagne pour le Tour de France.
2: 17e étape aujourd'hui entre Chambéry et Voiron en Isère, 174 km avec un profil taillé pour les baroudeurs. Départ dans un peu plus de 10 minutes maintenant avec le maillot jaune toujours solidement installé sur les épaules de Tadej Pogacar. Mais au-delà de la course pure, un autre sujet a ému le peloton. Bonjour Bruno Blanza. Deux abandons parmi les favoris ces derniers jours, Bruno, c'est aussi après deux chutes aux lourdes conséquences.
11: Oui, à chaque fois la clavicule qui a cassé, que ce soit pour Lipovic hier, l'Allemand dans le contre-la-montre individuel, pas très loin de l'arrivée dans la dernière partie, dans un virage à droite, il vient heurter le trottoir après tout simplement que son vélo soit parti sur le côté, que sa roue avant est glissée, et c'était le même cas quelques jours plus tôt pour Vingegaard, donc deux favoris, c'est pour ça aussi qu'on en parle un petit peu plus, et il y a eu trois principaux abandons sur ce Tour de France avec Gaviria, le sprinter. À chaque fois c'est la clavicule lors d'une chute, lui qui a cassé. Pourtant, ils ont leur casque, mais c'est vrai qu'ils vont de plus en plus vite, ces cyclistes, et c'est vrai qu'il y a aussi un peu plus de pression, malgré le fait, il ne faut pas l'oublier, qu'il n'y ait pas eu la pluie depuis ce départ de Tour de France. 5 arrivées au sprint, une seule chute collective, c'était à Chalon. Donc il faut aussi comprendre que il n'y a pas une seule raison à cela.
2: Bruno Blanza en direct depuis la route du Tour de France que l'on va vivre encore toute cet après-midi avec vos points toutes les demi-heures sur votre radio ici. Enfin Catherine, oui. Si je vous demande en vacances quel est le modèle de chaussures que vous avez vissé au pied, vous me dites ?
1: Alors c'est plutôt les tongs ou alors les petites baskets en toile style Ben Simon.
2: Alors il va falloir se mettre à la page Catherine, car cet été, les Crocs ont la cote. Ces sabots en résine synthétique, souvent moqués pour leur style. Il s'arrache, popularisé par les réseaux sociaux à tel point, Thomas Schoner, qu'à Roubaix, la boutique voit passer chaque week-end jusqu'à 5000 clients.
12: Dans le magasin, beaucoup de clients sont des habitués. Léane, par exemple, qui a des Crocs aux pieds et qui vient de s'acheter une nouvelle paire.
13: Ça, c'est ma 5e paire, là, je crois.
12: Ou encore Martine, qui est venue en acheter pour ses petits-enfants.
14: Tous les styles, toutes les couleurs, ils adorent les couleurs. Et ils adorent les Crocs fourrés aussi.
12: Avec de la moumoute, c'est pour l'hiver ?
14: C'est ça, les Crocs moumoute, ils appellent ça. Et ma petite fille, qui a 2 ans et demi, elle met des Crocs.
12: Laura, c'est en prévision, elle, des vacances qu'elle est venue. Elle repart avec sa toute première paire de Crocs.
15: Je vais à la Côte d'Azur, et piscine et plage.
12: Jusqu'à présent, vous aviez quoi au pied pour aller à la plage ?
15: Des Havaianas. J'avoue que je change.
13: cette année. J'ai l'impression que c'est un petit peu à la mode, donc j'ai suivi le move.
12: Effectivement, Zoé voit énormément ces jours-ci de vidéos sur les réseaux sociaux.
13: C'est ça, il y en a partout.
12: Car on peut personnaliser ses crocs avec des accessoires. Parallèlement, la marque multiplie les collaborations.
16: Moi j'en ai des Barbie, elles sont top.
12: Mathieu est un peu sceptique, il préfère attendre à l'extérieur du magasin.
17: Une fois j'ai essayé, j'ai pris les coups de soleil avec, ça fait bizarre.
18: C'est les coups de soleil mouchetés quoi.
17: C'est exactement, c'est ça, ça fait super mal en plus.
18: Bah non, moi je comprends pas l'engouement, c'est vraiment affreux quoi.
12: L'argument esthétique pour Nathalie, ce n'est pas le plus important.
19: On peut tout faire avec, voilà. On peut faire de la randonnée, de l'escalade, enfin on fait tout avec nous, on vit nos vacances avec.
12: Et si pour les vacances,

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13: Vous cherchez des idées de week-end, des destinations de vacances ou vous avez tout simplement envie de vous évader le temps de quelques minutes? Ça tombe bien, tous les jours à cette heure-ci, nous vous proposons de partir en France. Aujourd'hui, nous sommes en Isère à la découverte notamment d'une spécialité du coin.
14: La ville de Voiron est centrale en Isère. Elle est située aux portes des Alpes, au pied du massif de la Chartreuse. Mais moi, j'ai envie de vous parler d'une autre chartreuse, la liqueur, fabriquée par les moines, qui fait rayonner Voiron à travers le monde entier. Et à la fin de cet épisode, vous saurez pourquoi une liqueur produite par des moines isolés s'est retrouvée dans les films de Quentin Tarantino. Je m'appelle Célia Buniroman, je suis chroniqueuse à Ici Isère et je suis absolument ravie de vous emmener à Voiron, visiter les caves de la Chartreuse. D'aussi loin que je me souvienne, mes repas de famille ou avec mes amis se terminent souvent avec une lichette de Chartreuse. Il nous arrive même d'en mettre quelques gouttes dans du chocolat chaud après une longue journée de ski. Enfin, pas pour les enfants bien sûr, et toujours avec modération. Bienvenue dans Partir, dans le massif de la Chartreuse, Voiron et sa mystérieuse liqueur. Notre point de départ, c'est l'église Saint-Bruno, en plein centre de Voiron. On ne peut pas la rater, au milieu d'une place dégagée et du haut de ses 67 mètres, c'est bien simple, on ne voit qu'elle. Elle a un style néo-gothique, facile à reconnaître. Elle a deux grandes flèches dressées vers le ciel, une rosace centrale et un portail tout en sculpture. Cette église, elle est tellement belle que tout le monde la prend pour une cathédrale. Moi, je vous conseille de garer votre voiture sur l'un des nombreux parkings de la ville. Ou mieux encore, de venir en train. Le centre est petit, vous pourrez tout faire à pied. Le samedi matin, il y a le marché face à l'église. Il est très sympa. On y trouve de bons produits locaux. Je connais même des Grenoblois qui font le déplacement exprès pour y aller. Maintenant, détaillons un peu la façade de l'église. Regardez la gravure au-dessus de la porte principale. On appelle cette partie le tympan. Côté droit, on trouve trois moines chartreux, dont Saint Bruno lui-même, père fondateur de l'ordre, qui d'ailleurs donne son nom à l'église. Ensemble, ils offrent symboliquement l'édifice à Dieu. Et pour cause, elle a coûté très cher cette église, et ce sont les habitants et les moines chartreux qui ont financé la fin des travaux. Je vous conseille évidemment d'entrer la visiter. Arrêtez-vous notamment devant l'orgue, classé monument historique. Il est tellement réputé qu'on vient de toute l'Europe pour en jouer. Des concerts sont organisés de mai à octobre. Pour vous renseigner, regardez sur le site des Amis de l'Orgue de Voiron ou sur leur page Facebook. En sortant de l'église, traversez la rue. Entrez

0: Gourmandise, la très jolie boutique de chocolat Bona. Bona, c'est l'un des plus anciens chocolatiers de France, fier inventeur de l'orangette. Il propose aujourd'hui des chocolats fins, pleins de saveurs, parfaitement équilibrés. Franchement, j'ai beau les goûter, je n'arrive toujours pas à choisir celui que j'aime le plus. Mais je vous ai promis de vous faire découvrir les caves de la Chartreuse, ce lieu un peu mystique, à 10 minutes à pied de l'église Saint-Bruno. On y découvrira les fameuses liqueurs et les tisanes fabriquées par les moines. Allez, on y va tout de suite. Ici, on est donc aux caves de la Chartreuse. Depuis l'allée, regardez autour de vous. Chaque plante, chaque arbre, chaque buisson vient directement du massif de la Chartreuse. On entre ensuite dans un grand bâtiment blanc. C'est un musée qui retrace 4 siècles d'histoire de l'élixir, de la liqueur, du savoir-faire des moines chartreux. Ce musée, mes parents y allaient déjà quand ils étaient jeunes. Les caves ont été ouvertes au public en 1966. Je me souviens, quand j'étais petite, j'avais été hyper impressionnée en découvrant ces foudres, ces tonneaux immenses qui contiennent la liqueur. Le site est ouvert toute l'année, tous les jours, de 10h à 18h, sauf le 1er janvier et le 25 décembre. Organisez-vous en avance, la réservation est obligatoire. Vous pouvez la faire par téléphone ou par internet. Il y a beaucoup de monde le week-end, je vous conseille de ne pas tarder à réserver. La visite guidée dure 1h20, mais contrairement aux autres musées où vous allez ouvrir grand vos yeux, ce que je vous conseille, c'est d'ouvrir aussi grand vos oreilles, votre bouche et votre nez. Ici, vous allez non seulement voir, mais aussi sentir, entendre et goûter, bien sûr. La visite est pensée comme une expérience multisensorielle. Tous vos sens seront en éveil. Pour nous guider, je me suis adressée à Marilyn Boero, responsable des visites aux caves de la Chartreuse. Elle y travaille avec passion depuis plus de 20 ans.
1: On ressent du calme quand on arrive dans ce hall. On laisse la ville, la route, les voitures à l'extérieur. Et selon les jours, évidemment. Si vous arrivez un samedi, 15h, ben là, par contre, ça grouillera, il y aura beaucoup de monde. Mais en général, c'est plutôt une déconnexion quand on arrive chez Chartreuse. Et là, on entre vraiment dans l'espace muséo. Ah, on a cette odeur de forêt chartreuse, parce que Chartreuse, avant d'être une liqueur, c'est une montagne qui a donné son nom à un ordre monastique, puis à des liqueurs et puis à une couleur, le vert chartreuse.
0: Les odeurs, c'est une des choses qui marquent dans ce musée. D'ailleurs, il y a une salle que j'aime beaucoup, c'est l'atrium. On y trouve des sphères à senteurs, de jolies bulles de verre suspendues qui contiennent des feuilles, des fleurs, et on y plonge le nez pour essayer de deviner de quelle plante il s'agit. Moi, je n'ai eu qu'une seule faute. Et puis, on voit aussi toutes ces bouteilles alignées. Dans chacune d'elles, une plante différente. Ce sont peut-être quelques-uns des mystérieux ingrédients distillés dans la liqueur. Depuis 400 ans, le secret est bien gardé. Aucun indice sur les 130 plantes qui la composent n'a jamais filtré. Ils ne sont que 2 moines à connaître la recette et la gardent précieusement dans leur grand monastère au cœur du massif de la Chartreuse. Le secret de la liqueur, ce n'est pas le seul de ce musée. Il y a aussi une salle cachée.
1: Ben là, on va entrer vraiment dans un lieu que vous voyez nommé apothicairie. Et puis, ben, l'espace, il est magique, quoi. Là, on est encore plus déconnecté. On est dans une ancienne pharmacie. En l'occurrence, là, ce meuble provient de la pharmacie de l'ancien hôpital de Voiron. Il a été restauré par des ébénistes. Mais on a fait un bond en arrière, là, enfin, avec tous ces pots de pharmacie.
0: Dans ces pots de pharmacie, on trouve tous les ingrédients que les moines utilisent pour faire, non pas la liqueur, mais des tisanes. La bonne nouvelle, c'est que cette salle secrète vous sera ouverte si vous participez à un atelier de confection de tisanes. Il faut réserver votre séance en marge de votre visite. Et en bonus, vous repartirez avec votre propre infusion.
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0: Il y a un autre espace que j'adore, c'est celui dédié à la publicité. Ce sont les vieilles affiches, les bouteilles de collection, les cendriers, qui vous rappelleront peut-être certains moments de votre enfance. Mais maintenant, approchez-vous. Lisez ce cartel. Quentin Tarantino est chartreuse. Il nous apprend que la liqueur est une star d'Hollywood. Et oui, je vous avais dit au début de l'épisode que la chartreuse s'est retrouvée dans les films de Quentin Tarantino. Il en vante les mérites haut et fort dans Boulevard de la Mort. Et ses personnages en boivent dans Inglorious Bastard. L'autrice Amélie Nothomb, le groupe ZZ Top, Bruce Springsteen et d'autres encore. La chartreuse ne laisse personne indifférent. Si vous avez encore un peu de temps devant vous, si votre week-end n'est pas terminé, j'ai une dernière idée pour vous. On va grimper jusqu'au point culminant de la ville et admirer la vue depuis la monumentale statue Notre-Dame de Vouize. On est maintenant tout en haut de la colline qui surplombe Voiron. Après avoir quitté les caves, on est retourné devant l'église. Et à partir de là, le chemin est fléché. On a traversé des zones résidentielles. Ça grimpe un peu, mais ça n'est rien comparé au chemin forestier qui mène tout en haut. Pour arriver au pied de la statue de Notre-Dame de Vouize, il faut compter 1h30. Il vous faudra de bonnes chaussures, de l'eau et surtout de bonnes jambes pour gravir 430 mètres de dénivelé en moins de 4 km. Notre-Dame de Vouize, elle fait 7 mètres de haut. Elle est posée sur un piédestal que vous atteindrez en gravissant encore 90 marches à l'intérieur d'une tour. Petit conseil, prenez une lampe, la tour n'est pas éclairée. Une fois sortie, vous serez devant un paysage incroyable. Si cette statue est là sur les hauteurs de Voiron, eh bien, c'est une histoire de foi et de fortune. Au XIXe siècle, Voiron est une ville riche et pieuse. Il a donc été décidé d'ériger cette statue pour veiller sur les habitants. Une façon de les placer sous protection divine et aussi de bien montrer sa réussite. De là-haut, la vue est splendide. 360 degrés sur la ville, les plaines de l'Isère et au loin, les grandes barres du Vercors. C'est là qu'il faut prendre une photo. Et la montagne à gauche de Voiron? Eh bien, c'est la chartreuse. Pas l'ordre religieux, pas la liqueur, pas la couleur. La montagne. À tout juste 30 minutes de Voiron, elle abrite les moines et le monastère de la Grande Chartreuse. On peut s'y rendre et le voir de loin. Et même visiter un petit musée qui décrit leur vie faite de silence et de pauvreté. Mais ça, vous le découvrirez quand vous viendrez.
3: Exactement. Merci Célia Bunyi-Romand d'ici Isère pour ses idées gourmandes et les autres à Voiron. Rendez-vous demain au train de la Mure, toujours en Isère. Cet épisode de Partir et d'autres sont en réécoute sur ici.fr. Dans quelques minutes, nous serons également en Isère avec le Tour de France. L'étape du jour se déroule entre Chambéry et Voiron. Donc, mais pour le moment, c'est François Fellman. Rien que pour toi, sur votre radio ici.

0: François Fellman, rien que pour toi. Nous filons maintenant sur les routes du Tour de France. Près de 175 km de plat entre Chambéry et Voiron ce mercredi. Il y a quand même quelques côtes sur le tracé. Les coureurs sont partis il y a quelques minutes et on les suit avec votre radio ici, radio officielle du Tour de France 2026.
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3: Bonjour à tous. Aurons-nous droit cet après-midi à une étape de transition après le contre-la-montre d'hier remporté par le Belge Evenepoel et le maillot jaune toujours solidement sur les épaules de Tadej Pogacar qui possède 4 minutes et 32 secondes d'avance sur le vainqueur belge hier, donc sur son dauphin au classement général, et avant une grosse étape de montagne demain qui nous mènera de Voiron où se joue l'arrivée aujourd'hui, où elle se jouera tout à l'heure, vous la vivrez sur votre antenne. Votre radio ici, et puis l'arrivée Orcières Merlette demain. C'est une vraie question de savoir si les sprinteurs pourront ou pas jouer quelque chose aujourd'hui sur cette étape. Thomas Coignac, bonjour, vous êtes sur la moto ici. Le départ réel va avoir lieu dans quelques kilomètres, 4 kilomètres exactement depuis Chambéry en Savoie, parce que les difficultés sont sur le début de cette étape.
4: Oui, exactement. Il y a 4 difficultés réparties sur les 59 premiers kilomètres. 3 cols de 4e catégorie et un col de 3e catégorie avec plutôt des bonnes pentes pour le col des Prés notamment. On va monter sur 3,5 km à 7% quasiment. Et puis à noter qu'on fera une petite boucle puisqu'au bout de 65 km environ, on reviendra à Chambéry avant de descendre vers le sud.
3: Mais effectivement, et il y aura-t-il des sprinteurs encore à ce moment-là? Ce sera une vraie question. Ou est-ce que ce sera un baroudeur? Vous la vivez, cette étape, la 17e de ce Tour de France, longue de 174 km, tout l'après-midi sur votre radio ici. À tout à l'heure.
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5: Ici Besançon avec deux sorties franc-comtoises à découvrir tout de suite. On file à Métabier. Eh oui, c'est la dernière ligne droite avant le lancement du Festival de la Paille. Une édition de légende cette année pour la dernière du festival. Boulevard Désert, Skip de Youz, Youssoufa ou encore THK, les locaux de l'étape. Alors c'est vendredi, samedi, pour l'instant c'est complet, mais je vous conseille de jeter un œil sur le site de la Paille avant la fin de la semaine. Il y a une rubrique achat, revente qui est mise en place. Peut-être que avec de la chance et quelques désistements, vous trouverez une place. Et sinon, si vous préférez la peinture aux chansons, ce qui peut se comprendre, je vous conseille le musée Courbet d'Ornans. Nouvelle expo en ce moment, réalisme animal avec 70 œuvres qui vous présentent le lien entre l'homme et l'animal au cours du temps. Il y a Courbet, il y a Frémier, il y a Rosa Bonheur, il y a encore François Pompon aussi qui est exposé dans ce musée. C'est ouvert tous les jours de cet été, 10h, 18h, sauf le mardi. Et les infos, c'est sur Internet. La musique d'ici avec David Bowie tout de suite et China Girl.
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Et ici Besançon, il y a quelques jours, on a découvert des morceaux inédits de David Bowie, des morceaux composés dans les années 60, quand il avait encore son ancien nom de scène. Pour les écouter, rendez-vous sur l'application et site Radio France. On donne la parole à Thierry M cet après-midi. Il nous le dira pas, mais il est pas famé en cuisine, notre Thierry. Et du coup, il allait prendre des cours de cuisine dans un atelier byzantin. Et pour ne pas se sentir seul, il y allait avec un jeune d'ici. Alors, qui va réussir la plus belle vinaigrette? Qui va tâcher son tablier en premier? La réponse, vous l'avez avec nous juste après le nouveau Marine sur votre radio de l'été. Escroc.

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1: Je suis avec la maman d'un jeune garçon qui s'appelle Paul, c'est ça? Et vous, votre prénom?
2: Émilie.
1: Émilie. Alors, il est étonnant, votre fils, parce que c'est un passionné.
2: Ah, c'est un passionné de cuisine depuis tout petit, oui. Carrément. À 3 ans, il voulait absolument faire la cuisine avec nous, éplucher les carottes, couper et... Et il voulait jamais regarder de dessins animés, il voulait regarder les replays du meilleur pâtissier. Ça a commencé comme ça.
1: À 3 ans.
2: Mais on l'a jamais ni poussé ni freiné, on a laissé voguer le truc. Et en fait, là, 11 ans, ça lui est toujours pas passé.
1: Bon, ça vient de vous?
2: Non, pas particulièrement.
1: Les parents, quand
2: même. J'aime bien manger, hein, comme tout le monde, son papa aussi. Mais il n'y a pas une passion cuisine non plus. Voilà.
1: Bon, c'est il nous a quand même dit que c'était lui qui faisait à manger à la maison.
2: Mais pas tout le temps. Hein.
1: Mais c'est pas complètement faux.
2: C'est pas complètement faux. Ça nous est déjà arrivé de recevoir, par exemple, ses grands-parents, et c'est lui qui assume le repas de l'entrée au dessert.
1: Mais c'est incroyable.
2: Ouais.
1: Il a quel âge?
2: Il a 11 ans. Ouais.
1: C'est un truc de fou, ça.
2: Il est en 6e, là.
1: Donc il sait ce qu'il veut faire.
2: Oui. Enfin, aujourd'hui, oui. Alors on lui dit, voilà, encore une fois, on pousse pas, on freine pas. Ça peut être une passion dans la vie, ça peut être un métier. Il verra ce qu'il a envie d'en faire. Mais je trouve ça très beau d'avoir une passion, de toute façon, quelle qu'elle soit. Ouais.
1: Mais ça vient bien de quelque part.
2: Je sais pas. Alors nous, on a l'amour des bons produits, on va dire, pas forcément de la cuisine en tant que telle, mais alors c'est vrai qu'on l'a toujours emmené au marché, il est habitué à ça, mais je pense aussi que c'est son espace de création à Paul. Parce qu'il aime pas trop suivre une recette. C'est pas trop son truc, lui. Il aime créer, en fait, à travers la cuisine.
1: Qu'est-ce qu'il crée? Il vous a déjà surpris?
2: Ah oui, il nous a déjà surpris. En super bien, et puis en un peu moins.
1: Oui, il y a forcément des...
2: Bah forcément, oui. Ça lui apprend aussi. Mais non, il crée, mais même tout petit. Il faisait des choses très simples, à base de tomates évidées, de choses comme ça, qu'il remplissait. Mais il inventait tout. Et après, il notait. Avec son orthographe à lui, petit, il notait ce qu'il avait inventé.
1: Ses recettes à lui, il les inventait.
3: Bah, c'est moi qui avais demandé de faire un cours de cuisine et j'avais déjà fait un cours enfant, sauf que il n'y avait pas beaucoup de choses à apprendre, c'était très facile. Donc j'ai demandé un cours adulte si possible, où il y avait des choses à faire un peu plus dures. Puis donc là, il y a un mois, ma maman m'a décidé de me prendre un cours de cuisine. Donc je l'ai pris tout de suite et ça m'a plu vraiment beaucoup.
1: Tu as une spécialité déjà? Il y a quelque chose que tu aimes bien faire particulièrement?
3: C'est les plats asiatiques, surtout avec du lait de coco, j'aime beaucoup. Ça fait une bonne sauce, c'est simple à faire et c'est super bon.
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0: Elle n'est pas si loin d'ici, à Mulhouse, c'est Vita sur ICI Besançon. À venir, les infos de 14h avec l'actu dans le monde et en France, les prévisions météo en Franche-Comté avec une bonne nouvelle, le point étape Tour de France aussi avec la 17e étape entre Chambéry et Voiron, et avant tout cela, la musique. Allez, je sors ma carte, Eddie Mitchell, et je vous joue la dernière séance tout de suite sur votre radio locale.
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0: Alors lui, il a commencé la scène en jouant et chantant pour ses collègues du Crédit Lyonnais dans les années 50-60. Ensuite, il a quitté le monde de la banque, hein. Il s'est dirigé vers la chanson. C'est Eddy Mitchell et la dernière séance cet après-midi sur Ici Besançon. 17e étape du Tour de France, nous sommes la radio officielle du Tour. Qu'est-ce qu'il se passe sur cette étape entre Chambéry et Voiron? Est-il une échappée ou pas? La réponse, c'est juste après le 90 secondes info.
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2: 10 maisons détruites dans le Var et déjà 2500 hectares parcourus par les flammes à Pontevès et Cotignac au nord de Toulon. C'est plus que la surface brûlée en forêt de Fontainebleau la semaine dernière. Le feu, désormais contenu mais toujours pas fixé, avec une crainte, le vent attendu demain dans le département. En Gironde, l'émotion des habitants de Saint-Médard-en-Jalles, la commune endeuillée par la mort de deux pompiers professionnels piégés par les flammes hier près de l'aéroport de Bordeaux-Mérignac. Le ministre de l'Intérieur, Laurent Nunez, attendu sur place ce soir pour une cérémonie d'hommage. Sa collègue à l'écologie, Monique Barbu, fait finalement machine arrière. Elle va poursuivre son action au gouvernement à la demande d'Emmanuel Macron après avoir obtenu des engagements du chef de l'État sur trois sujets: l'eau, la forêt, la santé environnementale, sans recul donc sur les néonicotinoïdes, sujet qui avait valu une menace de démission. Il a été frappé au visage puis mis à terre, le maire de Bux au nord de Poitiers, sous les coups d'agresseurs cagoulés hier. Il était seul à la mairie au moment des faits, selon Ici Poitou, et porte à présent un bouton d'alerte par précaution. Le livret A n'est plus le placement préféré des Français depuis le début de l'année. Un peu moins de 6 milliards d'euros déposés, soit le niveau le plus bas des 20 dernières années. Un livret plus attractif dès le 1er août, avec le taux relevé à 1,7 contre 1,5% aujourd'hui pour tenir compte de l'inflation. Dernier jour de répit avant la haute montagne pour le Tour de France, 17e étape aujourd'hui entre Chambéry et Voiron en Isère, que l'on vit sur votre radio Ici.
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3: 174 km au menu de cette 17e étape entre Chambéry et Voiron. Un peu plus de 20 km déjà parcourus. Thomas Coignac, vous êtes sur la moto ici. Il y avait un Français, Vauclin, qui a été repris la tête de peloton à 200 mètres de la première difficulté de la journée, la côte de Bassa.
4: Ouais, qui est pas très très dur, mais qui en fait est un petit peu plus longue que ce qui n'y paraît, parce que nous on vient de passer le sommet et ça continue de monter après le sommet officiel. Il y a beaucoup de monde sur les derniers kilomètres de cette côte de Bassa, mais peut-être pas suffisamment dur pour qu'une échappée puisse se former.
3: En tous les cas, les quatre premières difficultés et les quatre principales, elles arrivent très rapidement dans cette étape, hein, sur les 70 premiers kilomètres, et il y a notamment cette côte de Bassa où on voit notamment Valentin Paré-Peintre, le Français, tenter de défendre ses points pour le maillot à poids. Il est deuxième pour le moment derrière Tadej Pogacar. Cette étape, vous la vivez tout l'après-midi sur votre radio ici. Elle est animée pour le moment.
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0: Ici Besançon, l'après-midi avec des nouvelles de votre météo en Franche-Comté. On se régale ici dans la région, il fait beau, du soleil tout au long de votre après-midi avec des belles températures. On aura jusqu'à 25-26 degrés pour les montagnes du Jura et 28 degrés en pleine franc-comtoise. Demain, du soleil à nouveau dès le début de la journée. On aura un peu plus de nuages quand même dans le ciel franc-comtois, notamment en Haute-Saône le matin et ensuite en Haute-Saône et dans le Doubs l'après-midi. Alors, vous inquiétez pas, il y a des nuages, mais il y aura quand même les éclaircies du soleil en Franche-Comté avec notamment 24 à 27 degrés demain pour les maximales. L'après-midi, belle journée avec nous. Ici Besançon, la musique de retour tout de suite.
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0: L'anglais Nick Kershaw pour passer le temps cet après-midi. Ici de Danson, on part dans les Alpes là dans quelques minutes. Il y a du mouvement dans le peloton et à l'avant de cette 17e étape du Tour de France. On fait le point en direct avec l'équipe d'ici, hein, déployée sur la moto de votre radio locale. Rendez-vous pour 14h30. En attendant, 15 minutes 100% française, 15 minutes 100% plaisir avec la voix de Goldman, Manon Lisa et avec le duo Nanette Workman et Daniel Balawan. Quand on arrive en ville sur votre radio.
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0: Jean-Jacques Goldman, j'irai au bout de mes rêves. Ici, c'est la radio officielle du Tour de France 2026. Est-ce que les cyclistes vont réussir à aller jusqu'au bout de cette 17e étape entre Chambéry et Voiron? Sûrement. En tout cas, nous, on veut tout savoir du déroulé de cette course. Où sont-ils? Que se passe-t-il? La réponse, la voici avec notre équipe déployée sur les routes du Tour de France.
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3: Et oui, le 17e épisode de ce Tour de France en ce mercredi 22 juillet, 174 kilomètres entre la Savoie et l'Isère, entre Chambéry et Voiron, avec pas mal de difficultés en ce début d'étape, hein, ce n'est pas commun, quatre difficultés de quatrième, de troisième catégorie, et à 135 kilomètres de l'arrivée, Thomas Coignac, vous êtes sur la moto ici, pilotée par Alexandre Abergel, le peloton est de nouveau groupé parce que l'échappée a vraiment du mal à se former.
4: Oui, malgré beaucoup de tentatives, notamment celle du maillot vert Mats Pedersen, qui est un sprinter certes, mais un sprinter qui aime bien quand ça grimpe. Et bien voilà, je pense que l'échappée intéresse tout le monde aujourd'hui et que tout le monde ne peut pas aller dans l'échappée, sinon effectivement on appelle ça un peloton, mais donc ça roule à vive allure et bien pour empêcher les autres de former une échappée sans qu'un membre de son équipe y soit. Et c'est pour ça qu'on n'a pas réussi à faire la différence sur ces routes assez escarpées. Là, on a passé tout à l'heure la côte de Rosillon. On approche du col des Prés, classé en troisième catégorie. Alors c'est très joli. En revanche, c'est assez dur, mais c'est très joli avec sur la gauche de la route, là, sur la gauche des coureurs, on aperçoit les sommets du massif des Bauges. C'est très vert. On est à l'ombre, mais c'est la bagarre dans le peloton qui a vraiment pas le temps d'en profiter.
3: Et après le massif des Bauges, il y aura celui de la Chartreuse, effectivement, avec la plus grosse difficulté de la journée, hein, que vont attaquer les coureurs du peloton. Cette côte des Prés dont vous parliez, Thomas, 3,5 km à près de 7% de moyenne. Il ne fait pas non plus trop chaud sur le tour cet après-midi et c'est en train de se profiler en tête. 10 secondes d'avance sur le peloton pour quelques échappées. À tout à l'heure pour vivre votre étape sur votre radio ici.
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0: Ah, j'ai trouvé une très belle sortie gratuite à faire là pendant vos vacances d'été. C'est une balade d'antan. Elle se trouve, cette balade d'antan, à Villers-le-Lac, dans le Doubs-Horloger, près de la frontière suisse. Alors, c'est une balade de quelques kilomètres avec des grands panneaux, hein, sur lesquels vous trouverez des photos d'époque de Villers-le-Lac. Et chaque panneau est positionné là où la photo a été prise il y a plus de 50 ans. C'est gratuit, c'est un parcours facile. C'est chaque jour au départ du rond-point de Villers en venant de Morteau. Faut la tester, hein, cette sortie, elle est très bien. Sinon, vendredi, il y a une visite de la basilique de Luxeuil-les-Bains qui vous attend. C'est au nord de Saône, Luxeuil-les-Bains, avec une découverte architecturale, mais aussi historique de cette basilique. C'est dès 16h, c'est participation libre et c'est rendez-vous au portail extérieur de la basilique. Elle est située au 1 place Saint-Pierre à Luxeuil-les-Bains. Il y a un guide sur place et vous retrouverez bien sûr toutes les infos à savoir concernant cette basilique de Luxeuil-les-Bains. Ici, des sorties chaque jour avec nous. Et de la musique aussi. Il y a Renaud, Jane Birkin et Keane qui arrivent tout de suite sur votre radio.
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0: C'est élégant, ça vient de Pologne. C'est signé Basia sur ICI Besançon. Bientôt 15h, pas encore l'heure du goûter, mais l'heure des infos. 90 secondes pour tout vous dire sur l'actu dans le monde et en France. C'est à venir dans un instant. On patiente avec la musique. Les Innocents pour les classiques, Alex Warren pour les nouveautés et Véronique Sanson pour les voix féminines de votre après-midi. 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

0: Un homme extraordinaire sur Ici Besançon, avec un groupe extraordinaire aussi, Les Innocents. Ce soir, 17h45, je vous offre vos entrées gratuites pour profiter des visites guidées de l'Office de Tourisme de Besançon. Pendant ces vacances, c'est le bon plan. À ce soir, pour l'heure l'actu en France, et votre point aussi Tour de France, juste après le 90 secondes info.
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2: Deux hommes engagés jusqu'au sacrifice ultime après la mort en intervention hier de deux pompiers professionnels. Les hommages à ces soldats du feu morts près de l'aéroport de Bordeaux-Mérignac dont le camion s'est retrouvé entouré par les flammes. Le ministre de l'Intérieur, Laurent Nunez, est attendu ce soir dans leur caserne à Saint-Médard-en-Jalles. La lutte acharnée contre les flammes commence à payer dans le Var. Le feu est contenu mais pas encore fixé. Il a parcouru en 24 heures 2500 hectares, touché une cinquantaine de maisons, dont 10 totalement détruites. Autre conséquence, 400 foyers sont privés d'électricité. En Côte d'Or, là, le feu est parti après la panne d'un train de marchandises au sud de Dijon. Le trafic est depuis interrompu sur toute la ligne jusqu'à Lyon. Le retour à la normale est espéré par la SNCF dans une heure. Elle ne démissionne plus mais n'a pas encore retiré son message d'au revoir sur le réseau social LinkedIn. Monique Barbu reste au ministère de l'écologie malgré le désaccord sur les néonicotinoïdes réintroduits par la loi d'urgence agricole. Elle explique avoir reçu le soutien du président de la République. Il a remporté 13 millions d'euros au loto spécial Fête des Mères en jouant les numéros fétiches de sa maman décédée récemment. On vous raconte sur ici.fr ce joli clin d'œil du hasard qui a réjoui un Picard de Saint-Just en Chaussée dans l'Oise. Une étape pour les baroudeurs aujourd'hui sur le Tour de France. 17e étape entre Chambéry et Voiron en Isère avec 174 km au programme que l'on vit sur votre radio ici.
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3: Et alors que l'échappée a eu du mal à se dessiner au cours de cette étape entre Chambéry et Voiron, la 17e de ce Tour de France, et après les quatre principales difficultés sur ce premier tiers de course, il se passe des choses avec un groupe d'une quarantaine de coureurs, ils sont 41 exactement. À l'avant, il y a le maillot jaune Tadej Pogacar. Tout cela s'est dessiné lors de l'ascension de la côte de Saint-Jean-d'Arvey, à 1 km à près de 6% de moyenne. C'est pas redoutable. Mais il y a quelques coureurs qui sont partis aux avant-postes, qui ont rejoint un groupe d'échappés. Je vous le disais, il y a notamment Tadej Pogacar, il y a également Paul Sexas, le quatrième, le français, le deuxième Evenepoel, mais pas le troisième de ce classement général, le maillot blanc Del Toro, qui s'est fait piéger. Lui, l'équipier de Pogacar, il y a une quarantaine de secondes. Peut-être que c'est en train tranquillement de se jouer là. Il reste quand même 111 km. Mais pour le moment, Sexas est virtuellement troisième de ce Tour de France, d'une étape que vous suivez tout l'après-midi sur votre radio ici. À tout à l'heure.
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0: Ici Besançon, l'après-midi avec des nouvelles de votre météo en Franche-Comté. On se régale ici dans la région, il fait beau, du soleil tout au long de votre après-midi avec des belles températures. On aura jusqu'à 25-26 degrés pour les montagnes du Jura et 28 degrés en pleine franc-comtoise. Demain, du soleil à nouveau dès le début de la journée. On aura un peu plus de nuages quand même dans le ciel franc-comtois, notamment en Haute-Saône le matin et ensuite en Haute-Saône et dans le Doubs l'après-midi. Alors, vous inquiétez pas, il y a des nuages mais il y aura quand même les éclaircies du soleil en Franche-Comté avec notamment 24 à 27 degrés demain pour les maximales. L'après-midi, une belle journée avec nous. Ici Besançon, la musique de retour tout de suite.
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0: Et dimanche, il sera sur la scène de la Saline Royale d'Arquesnan. Sting avec The Police sur ICI Besançon. On a offert des places, d'ailleurs, pour ce show. N'hésitez pas à nous refaire un petit retour après son concert. Message vocal et photo acceptés sur nos réseaux sociaux. Les 15 prochaines minutes en Franche-Comté s'annoncent sympas. Il y a de la bonne musique sur votre radio locale. J'ai choisi que des Frenchies pour vous. Michel Berger, Benabar et Laurent Voulzy tout de suite pour votre playlist du mercredi.
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1: Chaque jour, c'est votre musique que nous jouons. Michel Berger à l'instant. Ici Besançon, c'est le moment Tour de France. Ici, nous sommes la radio officielle du Tour. Et tout de suite, on file sur les routes de cette 17e étape entre Chambéry et Voiron, près du massif des Alpes.
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4: Et il reste 5 étapes dans ce Tour de France 2026, 5 étapes sur les 21 au programme, et celle-ci mène le peloton de Chambéry en Savoie jusqu'à Voiron en Isère. Pas de grosse ascension aujourd'hui, à l'inverse de ce qui va se passer demain par exemple avec l'arrivée à Orcières-Merlette, mais en attendant, eh bien une étape probablement pour baroudeurs. C'est en train de skier, de se dessiner à 91 km de l'arrivée. Il ne reste pas de difficultés importantes. Les quatre ont été franchis. Un groupe de 16 coureurs à l'avant, parmi lesquels on peut citer Van Der Poel, on peut citer Bernal par exemple, ou le champion des États-Unis Quinn Simmons. Et puis trois Français sont là. Alex Baudin, le Savoyard. Il y a Braz Afonso, le Lotois. Et puis Guillaume Martin, le Normand. Ce groupe de 16 qui possède 40 secondes d'avance sur le peloton maillot jaune. Thomas Coignac, vous êtes sur la moto ici, piloté par Alex Alexandre Abergel, devant ce groupe d'échappés qui tient bon pour le moment.
5: Ouais, qui tient bon, mais qui prend pas beaucoup de marge. Et on peut se demander, Bruno, si ce sera même pas une étape pour sprinter aujourd'hui, parce que vous l'avez dit, il n'y a plus beaucoup de difficultés à passer, plus de difficultés répertoriées en tout cas, et il reste des sprinters dans le peloton à seulement 40 secondes de l'échappée. On peut notamment citer le néerlandais Olaf Coy de l'équipe Decathlon CMA CGM, et il me semble d'ailleurs, si ce qu'on entend dans Radio Tour est exact, que c'est l'équipe Decathlon qui roule avec, pourquoi pas, comme objectif de faciliter un sprint tout à l'heure dans les rues de Voiron, alors qu'on rentrera en Isère dans une quinzaine de kilomètres.
4: Il reste quand même 90 km, et dans ce groupe il y a également Pedersen, Philipsen et Warren Skolj, qui a déjà gagné, lui le Norvégien, une étape au sprint sur ce Tour de France. Mais Guirmay et Canter, eux, sont coincés. Vous la vivez tout l'après-midi, cette 17e étape du Tour de France, sur votre radio. Ici, à tout à l'heure.
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1: Avec tous les jours des sorties frogontoises à découvrir, on fête un anniversaire ce week-end. Vous venez ? Ce sont les 10 ans d'Autorétro, ouais. Une association qui a pour but de faire vivre la mécanique d'avant. Des voitures, des motos d'époque, ils ont tout pour vous plaire. Et dimanche, c'est la grosse journée à Port-sur-Saône. Rassemblement auto le matin, bourse aux pièces, animation, buvette, restauration aussi le midi. Concert dès 13h30 et puis défilé de mode et de voitures vintage dès 14h30. Ce sont leurs 10 ans, faut les soutenir. Cette année, c'est une spéciale voiture sportive et compétition qui est mise en place. Et l'équipe vous attend gratuitement depuis le camping de Port-sur-Saône, près de Vesoul. Sinon, il y a un spectacle acrobatique aussi qui est prévu dans le centre diocésain de Besançon. C'est vendredi, avec des moments théâtre mais aussi des moments plus sportifs. Et puis l'histoire d'une araignée, hein, que vous allez suivre pendant une heure. C'est dès 18h30, c'est 13 euros pour les plus de 12 ans et c'est gratuit pour les jeunes. Rendez-vous rue de Mégevin dans la capitale comtoise. Et pour la musique, il y a le nouveau Mylène Farmer qui arrive, Lionel Richie et Imagination tout de suite.
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0: Ici, vos après-midi sont en musique. Vous avez choisi la radio numéro 1 dans le Doubs et en Haute-Saône. Et dans quelques minutes, c'est l'actu qui nous retrouve. Nous restons informés et nous prenons du bon temps. Voilà le programme chaque jour avec nous. Quelle est l'actu dans le monde et en France? Rendez-vous pour 16h. Que se passe-t-il aussi sur cette 17e étape du Tour de France? La réponse, vous l'avez avec nous juste après Charlotte Cardin, Félix Gray et la suite de votre playlist ici, Besançon.
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0: L'après-midi d'ici avec vous et la musique de Florent Pagny à l'instant. Tue-moi, c'est ici Besançon. Bonjour à tous, on s'intéresse au Tour de France. Nous sommes la radio officielle, la 17e étape aujourd'hui entre Chambéry et Voiron. On y va juste après vos informations.
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0: Ici la radio officielle numéro 1 dans le Doubs et en Haute-Saône. Il est tout pile 16h. La météo également en Franche-Comté dans quelques minutes. Elle a tout de suite place aux 90 secondes info.
2: C'est officiel, la canicule de la fin juin devient la plus meurtrière depuis celle de 2003, avec un bond de plus de 5700 décès selon les données publiées par Santé publique France. Il note une surmortalité plus marquée dès l'âge de 45 ans. Un autre bilan est déjà attendu, celui de la dernière vague de chaleur autour du 14 juillet. La course contre la montre dans le Var, où les pompiers espèrent toujours fixer le feu dans l'arrière-pays de Toulon avant l'arrivée du vent. Demain, 2500 hectares déjà parcourus par les flammes, 500 habitants évacués et environ 50 maisons touchées. En Espagne, l'odeur de brûlé continue d'envahir la région au nord de Madrid, touchée par un incendie monstre depuis plus d'une semaine. On parle là de 32 000 hectares parcourus dans une zone très aride où une trentaine de hameaux ont totalement été vidés de leurs habitants. Elle reste finalement au gouvernement. Monique Darbu revient sur sa démission malgré son désaccord sur le retour des néonicotinoïdes. Après un échange avec Emmanuel Macron, elle explique avoir reçu le soutien du chef de l'État et des engagements sur trois autres sujets, l'eau, les forêts et la santé environnementale. En plein rebond des prix du carburant, le groupe Total Energy relance son opération prix plafonné. Le samplon 91, le samplon 95 à 1,99€ tous les jours. Et si vous roulez au diesel, actuellement à 2,25€ le litre, l'opération s'appliquera uniquement le week-end pour coller aux grands chassés croisés des vacances. À 5 jours de l'arrivée du Tour de France sur les Champs-Élysées, il y a bataille pour le podium. Le français Paul Sexas est à 20 secondes du 3e Isaac Del Toro au classement général.
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3: Et c'est la 17e étape que vous vivez tout au long de ce mercredi 22 juillet sur l'antenne d'ici entre Chambéry et Voiron, 174 km entre la Savoie et l'Isère, et on voit ce changement de physionomie de course à l'instant avec l'attaque de Mats Pedersen, le maillot vert qui croit plus que jamais en une deuxième victoire d'étape sur ce Tour de France, parce que les hommes de tête au nombre de 19 ne vont probablement pas tarder à se faire rejoindre. Là, ils possèdent 25 secondes d'avance sur le peloton maillot jaune, d'où vient de s'extraire Mats Pedersen qui, avec quelques coureurs derrière lui, pourrait croire à la victoire. On pense à Philippe Sen notamment, ou encore à Olaf Koy. Il reste 64 km avant cette arrivée ici en Isère à Voiron. On vient de basculer du côté du peloton dans le département isérois, et 20 secondes d'avance seulement pour le peloton maillot jaune. Vous la vivez tout l'après-midi, cette étape du Tour de France, sur votre radio ici. À tout à l'heure.
0: Ici Besançon, 16h03, des nouvelles de la météo en Franche-Comté, avec des conditions parfaites pour la suite de l'après-midi. Il fait beau, il fait bon. Demain, ciel lumineux, quelques nuages pour apporter un peu d'ombre en Franche-Comté. On aura entre 9 et 15 degrés demain matin au petit déjeuner. Il y a un ciel qui ne changera pas l'après-midi. Les rayons du soleil, des nuages par moment. 28 pour les maxis à Vesoul et Lure, 28 à Besançon, Dole, Ornans et Baume-les-Dames. Et puis 24 à 26 pour les Rousses, Champagnole, Mèche, Morteau ou encore Pontarlier demain.
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0: Les histoires d'ici, des chansons qu'on aime et quelques sourires, c'est le programme. Et on y va tout de suite avec Jeanne Mas sur Ici Besançon, toute première fois.

0: Ici Besançon avec Jeanne Mas pour la musique cet après-midi et son collector toute première fois.
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0: J'avoue que c'est une belle semaine pour nous. L'anniversaire d'Auto Rétro à Port-sur-Saône, les 10 ans, le festival de la paille à Métabier ce week-end, qui est complet d'ailleurs. Mais ça tombe bien parce que il y a un autre festival dans la région qui pourrait bientôt être complet, c'est le Drôlement Bien Festival de Besançon. C'est début 2027 et ce matin, Cyril Seguin est parti à la pêche aux infos auprès de l'organisation. On l'écoute et on en sait plus sur ce festival juste après les Chanteurs Sans Frontières sur Ici Besançon.

Ils sont nombreux au sein de ce projet contre la famine dans le monde. Coluche, Souchon, Diane Tell, France Gall, Hugo Frey. C'est Éthiopie, c'est le morceau des Chanteurs sans frontières sur votre radio locale. Et ils sont nombreux dimanche en Haute-Saône aussi hein, pour les 10 ans d'Auto-Rétro. Vous y êtes tous invités d'ailleurs. Mais sinon, à part ça, on parle également, nous, d'un festival qui va arriver début janvier, ici en Franche-Comté. C'est le Drôlement Bien Festival. Et ce matin, c'est l'organisateur Hamid Assela qui était au micro de Cyril Seguin. Et il le dit...

0: plaît à la rentrée, je pense. Donc, pour celles et ceux qui sont fans de ces artistes, il va falloir se dépêcher.
1: Ouais, après, c'est maintenant. Maintenant ou jamais pour une venue à Besançon en 2027. Mais c'est bien de voir que les gens réservent très très tôt, reprennent ce réflexe-là. Un mot du festival drôlement bien, parce qu'on le disait, Besançon, on est super fiers maintenant d'avoir ce rendez-vous qui est devenu le rendez-vous de l'humour en France en peu de temps, Hamid.
0: Oui, on est très content, on est très fiers. C'est monté crescendo. Hein. Première année, 12 000 personnes. Deuxième année, 14 000. Troisième, 16 000 ou 18 000. Et je crois que quatrième année, 20 000 personnes. Ouais. Donc, ça monte d'année en année. On est assez content. On est très fiers également puisque le public est toujours au rendez-vous et que ça vient de très très loin désormais. Il y a des gens qui viennent de Belgique, de Suisse, du Luxembourg, ça vient de Mâcon, de Lyon, de Paris. Et puis c'est aussi l'événement qui permet à toutes les personnes qui ont de la famille à Besançon, qui habitent très loin, on a des gens de Saint-Malo qui étaient venus, qui profitent de l'occasion pour venir voir la famille.
1: Dans la famille,
0: oui. Ils profitent du week-end. En fait, il y a beaucoup de personnes en France qui ont de la famille dans la région et ils profitent de ce week-end-là pour venir et voir la famille et passer un bon moment. Donc c'est intéressant si vous voulez pour l'attractivité de la ville, pour l'économie, pour l'image de la ville. Ouais. On est très fiers et puis on a bon espoir de continuer, de développer le festival encore et encore.
1: Mais il n'y a pas de raison. Alors il n'y a qu'à voir les affiches pour se dire qu'il y a une multiplicité d'âge, de talents, de styles d'humour. Ça aussi c'est la signature du festival Drôlement Bien, Hamid.
0: Alors c'est essentiel, l'idée effectivement c'est de plaire au plus large public, hein, de plaire à tous les publics, des jeunes, des moins jeunes, et surtout je dirais les classes sociales. Vous savez, ce festival il a été construit avec un volet social très fort, puisque notre objectif c'est de plaire à tout le monde, mais aussi de démocratiser la culture, et donc de faire en sorte que les personnes qui n'ont pas les moyens de sortir, que ce soit physique, psychologique ou autre, viennent à ce festival. Et donc on a fait un gros travail, mon équipe et moi avons fait surtout mon équipe qui a fait un gros travail avec les structures sociales locales, le CCAS, l'aide sociale à l'enfance, Solidarité Femmes et autres, différentes structures, les maisons de quartier également, pour permettre à ces structures qui font un travail remarquable tout au long de l'année d'amener ces publics en difficulté et venir assister au spectacle. On fait aussi les spectacles à la prison de Besançon, on fait des spectacles à l'hôpital de Besançon. Donc vraiment l'idée c'est d'amener la culture partout, pour toutes et pour tous.
2: Une nouvelle édition du Drôlement Bien Festival avec nous en janvier 2027. Il y a Camille Chamou sur l'affiche, Léopold Marchand, Edgar Rive Junior, Christophe Alévèque. Toutes les infos sont en ligne. Ici fait son festival.
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2: Ici on écoute des bons morceaux aussi. I Want It All, c'est Queen tout de suite.

0: Ici Besançon, et un titre rock toujours aussi efficace, Queen avec I Want It All. 17ème étape du Tour de France cet après-midi. Chambéry-Voiron avec 4 cols dès les 80 premiers kilomètres. Ensuite, c'est plus calme, hein, même si c'est facile à dire comme ça. On diffuse l'arrivée, on retrouve le prochain point étape en direct là pour 16h30. Pour l'heure, Julien Clerc qui arrive avec la musique d'ici, c'est dans moins d'une minute. Et juste après, on parlera des siestes avec l'humour en tube de Fred Ballard.
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0: Julien Clerc, ce n'est rien. Et d'ailleurs, si vous avez des problèmes avec la sieste, l'impression d'en abuser, ce n'est rien. Fred Ballard a trouvé des bons arguments pour piquer du nez après le déjeuner aujourd'hui.
1: Tu as l'âge où entre faire l'amour et faire la sieste, mon cœur balance. Plus du tout, plus du tout.
2: Voilà, bon bah comme ça c'est clair, hein, c'est même pas la peine de proposer une sieste crapuleuse à Florence Foresti, elle risque de s'endormir au préliminaire. L'appel du hamac ne résiste pas à la femme exténuée qui préfère tout donner dans les bras de Morphée que dans ceux de Roger.
1: Le choix est vite fait, je veux dire, il y a quand même une activité qui est plus reposante que l'autre. C'est crevant de faire l'amour, même pour une femme. C'est épuisant, faut qu'on se concentre, faut qu'on pense à quelqu'un d'autre que vous. Oh, si vous parlez, il faut tout recommencer. Oh, t'es mieux là. Non, franchement, non, je vous le dis, il y a un risque cardiaque. Il y a un risque cardiaque. En plus, je fais de l'asthme et tout. Non, franchement, une bonne sieste, ça ira très bien.
2: Oui, oui, on a le droit aux excuses médicales pour se faire porter pâle aux activités physiques à l'horizontale. Hein. C'est autorisé par la Fédération française de sieste, à condition de ne pas dépasser le timing homologué par la Fédé. 15-20 minutes, pas plus, sinon le réveil est pâteux.
3: Hein? Quoi? Mamour, je peux savoir pourquoi ma sieste de 15 minutes a duré 3 heures? Mais enfin, qu'est-ce qui s'est passé? Où suis-je? Qui suis-je? Et toi? Tu es bien toi? Mais attends, je me suis à peine assoupi, j'ai l'impression de me réveiller en 2076. Je voulais juste me requinquer, moi, pas transplaner dans une autre dimension. Oui. C'est une invention à la con, hein, les siestes. Tout va bien dans ta vie, tu t'endors 3 secondes et hop, il y a tout qui part en couille. Je sais même pas te dire s'il est 15h, 18h ou 22h. Je sais juste qu'on est dimanche. Hein? On est mercredi?
2: On est mercredi, 3 jours de sieste pour Guillaume le Belge. Visiblement, les comiques ont besoin de récupérer. Hein. Forcément, les vannes, ça vanne. Ouais, je sais. Moi aussi, la sieste m'appelle. Mmh. Ben, j'y vais, du coup.
0: Eh ben, allez-y. Fred Ballard, l'humour en tube du jour. On rejoint l'équipe d'ici, d'ailleurs, là, pour 16h30, là, dans allez, moins de 5 minutes. Il y a le Tour de France en ce moment qui est entre Chambéry et Voiron. Il y a 175 km à faire aujourd'hui. Et là, il y a 6 cyclistes hein, qui sont partis dans l'échappée, notamment Pedersen, Benili et Kwiatkowski. Que se passe-t-il? Qu'est-ce qu'il faut savoir de cette 17e étape? La réponse, c'est avec nous juste après le duo Francis Cabrel-Pascal Obispo.

0: Personne n'y avait pensé à cette collaboration, Pascal Obispo, Francis Cabrel. Il faudrait qu'il pleuve l'amour sur Ici Besançon. Ici la radio officielle du Tour de France, 17e étape. Il reste aller à peine plus de 40 km pour les cyclistes. Il y a un sprint intermédiaire d'ailleurs dans 15 km et 300 mètres. Il y a 6 coureurs à la tête de la course. On va tout de suite retrouver l'équipe d'ici qui suit donc cette 17e étape pour nous.
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3: Et c'est la 17e étape que vous vivez cet après-midi sur votre radio ici. Étape entre Chambéry et Voiron, quasiment 175 km. Nous sommes à 42 km de l'arrivée sous le soleil ici à Voiron, en Isère. Et ce sera probablement un baroudeur, en tous les cas un homme échappé qui va s'imposer tout à l'heure dans la ville iséroise, qui accueille pour la deuxième fois la grande boucle. Parce qu'à 42 km de l'arrivée, il y a un groupe d'échappés. Ils sont exactement 607. Dont effectivement, eh bien Mats Pettersen, l'homme fort, le maillot vert, il possède 1 minute 15 d'avance sur un groupe de contre-attaquants mené par Mathieu Van Der Poel, derrière lequel vous vous trouvez, Thomas Coignac. Il y en a un petit peu de partout, des coureurs cet après-midi.
4: Oui, et justement ça s'entend pas trop, ce groupe Van Der Poel, ça roule pas assez vite pour rejoindre le groupe Pettersen, et nous on le voit avec Alexandra Bergel derrière ce groupe, parce qu'il y a plein de coureurs qui reviennent, qui étaient décrochés et qui parviennent pourtant à rejoindre ce groupe Mathieu Van Der Poel. C'est signe que ça roule plus vite devant que derrière aujourd'hui, et que ce sera compliqué pour le groupe Van Der Poel-Coy de reprendre les échappés. Ce sont probablement un des hommes de devant qui va se jouer la victoire, qui serait le premier vainqueur du Tour à Voiron, parce qu'on y est déjà passé, mais c'était pour un départ d'étape. Première arrivée de l'histoire du Tour de France à Voiron. À noter que la ville iséroise a accueilli l'année dernière, et c'est même pas une blague, une étape du Tour d'Espagne. On est pourtant loin de Madrid ici.
3: Mais oui, mais le Tour d'Espagne qui doit partir de Monaco cette année, de mémoire, et donc qui part également et qui passe par moments en France. Voiron qui sera également la ville de départ demain pour amener le peloton vers Orcières-Merlette. Il reste une bonne minute 15 d'avance pour les échappés, les 6 de devant qui se dirigent tranquillement vers le sprint intermédiaire et peut-être vers la victoire d'étape ici à Voiron, que vous vivrez tout à l'heure en direct sur votre radio ici. À tout à l'heure.
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0: Allez, c'est le moment de jeter un petit coup d'œil sur l'état des routes ici dans la région. Pour l'instant, ça roule bien dans la capitale comtoise. Rien à dire pour Vesoul également. Voilà, RAS, hein, s'il y a un souci, 03 81 833 111. Et des ralentissements par contre à la sortie de Pontarlier entre Houteau et Chafois. En fait, il y a des travaux dans Houteau, du coup la circulation est plutôt compliquée. Vous inquiétez pas, vous allez quand même pouvoir passer. S'il y a un souci ce soir, n'hésitez pas à nous appeler, hein. Vous êtes nos yeux sur les routes franc-comtoises.
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0: L'arrivée du Tour de France est ici pour 17h10, 17h30, du sport, mais en attendant pas trop d'efforts, hein. On se détend, c'est l'été, c'est les vacances, Mademoiselle chante le blues ici.

0: Ici Besançon avec Gala cet après-midi, ça rappelle des souvenirs. Et souvenez-vous hein, que si vous cherchez à visiter les plus belles sorties de la région sans débourser aucun centime, il y a le passeport de l'été. On découvre les 27 sites proposés hein, depuis le début de l'été d'ailleurs dans ce passeport. Et aujourd'hui notre douanier de l'été est avec Arnaud Fromage depuis le château de Saint-Fargeau dans l'Yonne.
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4: On m'appelle le géant de briques roses. Depuis plus de 1000 ans, je veille sur les alentours de Saint-Fargeau. J'ai tout connu et chez moi, chaque pierre raconte une petite histoire. Mais rassurez-vous, je ne vis pas que dans le passé.
5: Installez-vous ici. Contrôle des papiers. Nom, prénom, âge, profession.
4: Saint-Fargeau, 1046 ans, château.
5: Montrez-moi, il y a quoi dans votre passeport ?
4: Je commence par quoi ? Parce qu'autant vous dire que j'en ai fait de la route. Hein. Mon histoire démarre en l'an 980 quand Héribert, évêque d'Auxerre et frère du Capet, décide de fortifier son repère de chasse. Alors vous vous doutez bien que les choses ont un peu évolué depuis. J'ai d'ailleurs entièrement été reconstruit en 1453 sur les bases de mon ancien alu. J'ai servi de lieu d'exil pour la duchesse de Montpensier, la grande mademoiselle, cousine de Louis XIV, qui avait tenté de comploter contre lui et qui en a profité pour m'embellir encore.
5: Poursuivez.
4: Il ne faudrait pas oublier mes jardins, à l'anglaise, c'est-à-dire un peu moins carrés et géométriques que ceux à la française. Une véritable bulle de fraîcheur et de calme en cette saison.
5: Mais encore ?
4: Je ne vous ai pas encore parlé du clou du spectacle. Le spectacle, justement. Tous les étés, plus de 600 bénévoles se réunissent pour donner vie à ces 1000 ans d'histoire que je porte. Des semaines de répétition, des costumes confectionnés avec soin, des décors grandioses vont vous en mettre plein les yeux. Du Moyen-Âge à la Révolution, des fantômes du château aux heures glorieuses de la grande mademoiselle, chaque tableau vous transportera dans une époque différente. Et puis, tant que vous y serez, eh bien, profitez-en pour me visiter de nuit, à la lumière dansante des chandelles. Là aussi, des personnages costumés seront là pour vous mettre dans l'ambiance.
5: Bien compris. Nous avons besoin de vous. 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
0: Et le château de Saint-Fargeau, il se visite tout au long de l'été. Le spectacle Son et Lumière a lieu tous les vendredis et samedis et les visites nocturnes. C'est le jeudi et le vendredi à retrouver dans le passeport de l'été. C'est simple, hein, ce passeport c'est quand même 700 € de sortie en Bourgogne-Franche-Comté. On vous l'offre depuis plusieurs jours et la prochaine fois c'est demain matin avec les défis d'ici. Dès 11h, les Pet Shop Boys à venir sur Ici Besançon. Là c'est ce qu'on écoute, Mon Sourire de Zaz, sorti l'année dernière sur Ici Besançon.

0: Les années 80-90 sur votre radio locale, It's a Sin, les Pet Shop Boys. Dans l'actu, aujourd'hui, l'agression d'un pompier en mission en Haute-Saône. On vous dit tout pour 17h avec le journal d'ici. C'est juste après les Pink Floyd et votre playlist ici Besançon.
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2: Pas de tram à Besançon donc jusqu'au 16 août, mais deux lignes de bus qui prennent le relais bien sûr et suivent les deux lignes de tram. Détails sur ici.fr Besançon.
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0: Le Marseillais de retour, Soprano sur Ici Maison Son avec son titre DJM. 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
0: Ici votre radio locale numéro 1 dans le Doubs et en Haute-Saône. 17h. L'actu avec Alexandre Rubin. Bonsoir Alexandre.
2: Bonsoir Louis Pain, bonsoir à tous.
0: Les décès ont augmenté partout en France lors de la canicule du mois de juin.
2: Et donc également en Bourgogne-Franche-Comté, on compte 373 décès de plus dans la région par rapport à ce qui était attendu sur cette période. Une hausse de plus de 39%, même si ce bond de la mortalité ne peut pas être imputé uniquement à la chaleur à ce stade. Ces chiffres doivent encore être consolidés. Au niveau national, 5700 décès de plus ont été comptabilisés selon Santé publique France. 2 hectares de broussailles partis en fumée en Haute-Saône en début d'après-midi sur la commune de Filin, c'est au sud de Vesoul. Les pompiers des casernes de Montbozon, Vesoul et Rio ont été mobilisés. C'est désormais totalement éteint. L'origine volontaire ne fait aucun doute pour les 3 départs de feu à Guyon-Durne, Étré et Épenois dans le Doubs près de Valdaon. C'était hier, 3 incendies déclenchés à 10 minutes d'intervalle. Les enquêtes de voisinage étaient encore en cours ce matin. Le ou les auteurs n'ont pas encore été formellement identifiés. Une intervention mouvementée pour les pompiers de Haute-Saône cette fois alors qu'ils viennent en aide à un homme de 47 ans après une chute d'un balcon à Vesoul hier. Celui-ci s'énerve, met son doigt dans les yeux d'un pompier et leur donne des coups de pied. Il a finalement pu être maîtrisé avec l'aide de la police. Sa compagne dit également avoir reçu des coups. 3 pompiers ont déposé plainte pour violence.
0: La ministre de la Transition écologique reste finalement au gouvernement.
2: Monique Barbu souhaitait d'abord démissionner après l'adoption de la loi d'urgence agricole, un texte qui réintroduit certains pesticides interdits jusqu'ici en France, mais autorisés en Europe. Le président de la République, Emmanuel Macron, lui a demandé de poursuivre sa mission, notamment face à l'urgence d'agir contre les conséquences du changement climatique, selon le cabinet de la ministre. L'arrivée de la 17e étape du Tour de France approche. Il ne reste plus que même maintenant moins d'une quinzaine de kilomètres. Pour le moment, un seul homme en tête, le Belge Jasper Stuyven, à plus de 6 minutes d'avance sur le peloton maillot jaune où se trouve le bisontin Romain Grégoire. Et vous vivez l'arrivée du Tour de France de cette 17e étape en direct avec nous sur votre radio ici, radio officielle du Tour de France.
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2: Et il fait encore très beau, fin d'après-midi.
0: On se régale, les conditions parfaites pour la suite de l'après-midi en Franche-Comté. Demain, ciel lumineux encore, on aura quand même quelques nuages demain dans le ciel franc-comtois. 9 à 15 degrés au réveil, au petit déjeuner, un ciel qui ne changera pas l'après-midi, les rayons du soleil au programme. Et des nuages par moment, 28 c'est la maxi à Vesoul demain après-midi. On aura aussi 28 pour Luxeuil, 28 à Dole, Besançon, Ornans, Baume-les-Dames et puis 24 à 26. Là cette fois-ci pour Pontarlier, Champagnol, Mèche, Morteau ou encore Saint-Claude. Merci Alexandre.
2: Merci beaucoup. Cool, oui.
0: Rendez-vous 18h.
2: Je serai là.
0: Ça sera avec le journal d'ici. Concernant la route, il y a du monde dans le bois de Franois en ce moment même, c'est à côté de Besançon. Voilà, donc sur la route entre Franois et Danemarie sur Crète, dans Grandfontaine, pardon. Il y a des ralentissements. Voilà, si jamais faites attention, vous pouvez arriver un peu vite sur ce secteur. Sinon, à part ça, rien à signaler. 03 81 833 111.
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0: Les nouvelles d'ici, l'info qui compte, les refrains qu'on adore. C'est Ici Besançon et Bailar Calypso pour vous ce soir. Elie Medeiros.

0: À laquelle ambiance? Eli Medeiros, s'il vous plaît, Bailar Calypso sur Ici Besançon.
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0: Il y a du monde prévu sur les routes ce week-end et je crois qu'il y a déjà pas mal de valises chargées dans les voitures aussi. D'ailleurs, dans la valise de Perrine Clément aujourd'hui, un jeu qui plaira aux fans de pétanque notamment. Et vous y avez tous presque déjà joué. On sera avec Perrine dans quelques minutes pour nous présenter son objet du jour. Il y a l'arrivée du Tour de France à suivre également. Ce sera pour 17h15. Là, ça arrive très très vite. Et puis sinon, on part faire du VTT aujourd'hui avec Nathan RLT dans l'envers des vacances. Il est dans le Doubs. Il est à Métabi. On le retrouve juste après Marc Lavoine et Patrick Fiori. C'est le nouveau morceau. Occupé. Le voici.

0: Deux grandes voix de la chanson française réunies pour cet inédit. Marc Lavoine, Patrick Fiori, un nouveau single dans notre playlist. Occupé, ça tombe bien. Cet été, Nathan en réalité s'est occupé à découvrir les coulisses des sites loisirs et touristiques en Franche-Comté. Et aujourd'hui, il est sur les pistes de ski de Métabier. Mais là, du coup, c'est du VTT. Et il veut en savoir plus sur l'entretien que demande un tel domaine. C'est l'envers des vacances.
1: C'est au milieu de la piste rouge du bike park de la station de Métabier que j'ai trouvé, à bord d'une mini-pelle, Renaud Beaulier, chef de secteur, en plein travaux d'aménagement.
2: Je suis en train de faire une table, une rampe de saut, ce qu'on appelle un appel, avec un virage relevé. J'ai pas mal de soucis avec tous les cailloux qu'on a. Je trie les cailloux, c'est pour ça que le collègue est avec le tracteur, avec un casse-cailloux, en train de mouliner. Ce qui me permettra de récupérer des matériaux un petit peu plus intéressants à travailler. Donc je fais les formes à la pelleteuse avec les pierres, on va dire. Et ensuite, on recouvre tout ça avec des matériaux plus faciles.
1: Fort heureusement, tous les travaux ne demandent pas forcément une mini-pelle et un gros tracteur.
2: On est sur une phase de rénovation. C'est un tronçon qu'on n'avait pas fait depuis un petit moment. Donc bah, là, on attaque avec les gros engins. Sinon, le reste du temps, bah, là, avant la saison, c'est de la préparation, du nettoyage, un peu d'élagage.
1: D'autant plus que ces travaux sont réalisés même en plein été, en pleine saison estivale.
2: Alors, ça s'arrête jamais. Mais les gros travaux, on essaye de les faire plutôt printemps, automne, quand on est ouvert uniquement les week-ends des jours fériés. Ça nous permet de mettre le paquet la semaine. Et après, bah, comme vous pouvez le constater, là, on est ouvert tout le temps, mais on ferme des petits tronçons. On met

0: passer régulièrement sur les pistes. Tous les week-ends, on essaye d'être vraiment sur le terrain. Et après, c'est à l'écoute des bikers. Hein. Le retour des clients, ils viennent nous voir, ils nous signalent là, il y a peut-être quelque chose à faire. Et on le note et on essaye d'y travailler le plus rapidement possible.
1: Une équipe amenée à prendre des décisions pouvant aller jusqu'à la fermeture de certains tronçons.
0: Notre boulot de bike patrol, c'est ça, c'est d'estimer si une piste, elle est praticable ou non. Alors, on la ferme, on met une déviation en place, on met des panneaux ralentis, on signale un danger. Voilà, on essaie de jamais fermer une piste, mais si on n'a pas le choix, on le fait, tant qu'on n'a pas fait d'intervention.
1: Voilà, maintenant, vous savez tout, l'envers de pistes VTT, de leur entretien, notamment ici, à la station de Métabier, dans le Haut-Doubs, n'a plus de secret pour vous.
2: Eh ben, merci Nathan RLT. Restez avec nous, ne bougez pas, il y a la 17e étape du Tour de France là qui arrive dans moins de kilomètres. On vous fait vivre l'arrivée dans moins d'une minute. À tout de suite.
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2: Ici radio officielle du Tour de France, l'arrivée c'est tout de suite et c'est avec votre radio en Franche-Comté. On retrouve l'équipe d'ici.
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15: À quelle étape, quelle finale lors de cette 17e étape du Tour de France en ce mercredi 22 juillet entre Chambéry et Voiron. On ne savait pas trop si les équipes de sprinteurs allaient cocher cette étape ou si les baroudeurs allaient s'en charger. On est à 2,5 km de l'arrivée et figurez-vous qu'il y a un groupe d'une vingtaine de coureurs qui peut s'imposer alors qu'il y a quelques instants, on était tout simplement en train de penser eh bien que Jasper Stuyven, le Belge, avait peut-être course gagnée. Il était parti seul à 25 km de l'arrivée en faussant compagnie à ses 5 compagnons d'échappée. Il a été rattrapé malheureusement pour lui, malgré son expérience. Le coureur de la Soudal Quickstep à moins de 3 km de l'arrivée, à 3 km et 800 mètres de l'arrivée. On est sous les 2 km, la banderole des 2 km. Et là, ils sont une vingtaine à frotter pour aller chercher une victoire d'étape ici en Isère avant demain, de nouveau de la haute montagne. C'est l'occasion peut-être pour Mats Pedersen de montrer qu'il est le plus fort, le plus puissant. Il y a également Mathieu Van Der Poel dans ce groupe, Thomas Coignac. Tout va se jouer quelque part, probablement dans un sprint. On attendait peut-être un sprint massif. Là, c'est un sprint entre baroudeurs. Il y a des hommes forts après une journée totalement folle.
16: Ouais, on n'a pas bien compris ce qui s'est tout le temps passé aujourd'hui. Il y a eu des petits groupes, des gros groupes, des sprints qui ont attaqué le maillot jaune et Paul Sexas qui se sont même retrouvés à l'avant à un moment. Ça a été une étape indécise tout le long et là j'ai l'impression que ça continue. Bruno, je vous avais quitté, Jasper Stuyven filait vers la victoire avec 5 coureurs derrière lui, ben voilà qu'ils sont 20 en tête.
15: Exactement, avec pas mal d'équipes représentées, c'est la flamme rouge désormais, un groupe d'une vingtaine d'hommes qui possède, je vous le disais, énormément de temps d'avance sur le groupe maillot jaune. Attention au virage là, le dernier angle droit et ça continue par monter. Vous entendez les spectateurs ici, on est à 900 mètres de la ligne, le faux plat montant et c'est parti assez rapidement devant avec un coureur notamment de la formation qui est la formation Net Company Ineos. Un dernier virage à gauche il me semble, vraiment à angle droit et en file indienne avec Tish Benot qui est là en 6e position, toujours emmené ce groupe par un coureur de la Net Company. On va surveiller Van Der Poel, on est en train de se replacer là sur le côté et le voici, le dernier virage avec une victoire d'étape à aller chercher. Il reste 500 mètres, 300 mètres en ligne droite et on va filer avec cette fois-ci Van Der Poel qui y va, qui est le plus fort, Mathieu Van Der Poel, pour probablement une nouvelle victoire ici. Attention derrière lui, il y a le retour, il s'est mis sur le côté pour cette fois-ci Philipsen. J'ai l'impression que c'est lui qui va s'imposer, ça se joue à rien et la victoire, elle est là.

0: effectivement pour ce coureur de la formation Alpecine avec effectivement Jasper Philipsen. Qu'est-ce que ça a été mené de main de maître effectivement par la formation Alpecine, parce qu'on a cru c'était un autre Belge qui allait s'imposer et finalement Stuyven a été rattrapé, je vous le disais, à moins de 4 km de la ligne. Lui, Jasper Philipsen, qui courait après la confiance, qui courait après la forme, qui courait après la puissance, magnifiquement emmené par Mathieu Van Der Poel, qui a déjà gagné cette année sur le Tour. Et figurez-vous, alors nous, ça nous fait rire les Français, mais les Belges ne rigolent pas. Il n'y a pas de Black Belge sur ce Tour de France. C'est la 6e victoire pour un homme du plat pays. 6 victoires en 17 étapes et la 3e de suite après les dieux, les deux de Remco Evenepoel en montagne au plateau de Solaison il y a 3 jours et hier dans le contre-la-montre individuel. Mais Thomas Coignac, vous êtes juste derrière la ligne d'arrivée. Eh bien, quel sprint quelque part, parce qu'il y avait aussi dans ce coup-là Pedersen, mais Mathieu Van Der Poel a fait un énorme travail pour Jasper Philipsen. On le sait, la pointe de vitesse du Belge ensuite a fait la différence.
1: Ouais, il y avait Pedersen, il y avait Olaf Koy, il y avait des sacrés clients dans ce groupe. Effectivement, on a vu passer Olaf Koy très déçu. On voit passer là devant nous Clément Russo, le Français qui était aussi dans ce groupe, qui est aussi un des coureurs rapides. Mais voilà, ils n'avaient pas réussi à conclure les Alpecin, alors que plusieurs fois Van Der Poel avait parfaitement emmené Philipsen. Cette fois-ci, ça a été réussi. C'est quand même plus facile dans un groupe d'une quarantaine de coureurs que dans un peloton lancé à toute allure.
0: Et il gagne avec facilement 4 mètres d'avance, hein, Jasper Philipsen, notamment sur Olaf Koy. Ce sprint en léger faux plat montant, et c'est là où il fait la différence. Mais vous voyez, quand je vous disais qu'il manquait quelque part de confiance, de puissance, et peut-être même vraiment le terme, c'est confiance, hein, pour Philipsen, qui a déjà gagné 10 étapes sur le Tour de France dans les années passées, hein, c'est sa 11e, et qui a porté également le maillot vert à Paris. Il ne s'est retourné qu'une fois la ligne d'arrivée franchie, et après avoir levé les deux bras derrière ses lunettes de soleil, il revient de loin sur ce Tour de France, Jasper Philipsen, mais il revient de loin également sur cette étape, parce qu'à un moment donné il était décroché, il était dans le dur, il était loin des échappés, et tout s'est joué lors de cette étape folle, quelque part dans les 5 derniers kilomètres, alors que l'on pensait qu'à un moment donné, eh bien ça allait être tout simplement Stuyven qui allait s'imposer, mais ils y ont cru, et surtout à un moment donné ça descendait beaucoup, mais on n'oubliait pas, et notamment dans les équipes quand on connaît le parcours par cœur, et bien que ça montait sur la fin, et c'est là où il fait la différence. N'hésitez pas, Thomas Coignac, vous avez passé la journée sous le soleil, on a parlé de 28-30 degrés sur les routes de Savoie, de Haute-Savoie et d'Isère sur la moto. Ici vous êtes désormais derrière la ligne d'arrivée pour recueillir les réactions, alors qu'on voit Braz Afonso, l'un des Français, échapper à un moment donné, passer la ligne. N'hésitez pas, si vous avez une réaction au micro d'ici quelques instants, après 3h41 de course depuis le départ de Chambéry tout à l'heure.
1: Si vous parlez néerlandais couramment et que vous pouvez traduire, Bruno, je peux vous faire Olaf Koy, mais
0: c'est un peu dur, mais il doit être un peu déçu, Olaf Koy, qui fait 3e de l'étape. Philipsen devant Mauro Schmidt, le vainqueur à Belfort. Olaf Koy, vainqueur à Pau, lui. Donc on a quand même du beau monde également, et le premier Français, c'est Clément Russo de la Groupama FDJ, qui lui prend la 6e place. Mats Pedersen finalement est 8e, hein, Thomas. C'est rare de le voir dans un sprint comme ça, qui peut convenir à ses qualités, mais il avait tellement donné, le Danois, qu'il n'avait plus de jus sur la fin pour aller jouer la victoire,
1: hein. Ouais, exactement. Et quand vous voyez que Mauro Schmidt fait 2e et qui bat Philipsen, bon, Olaf Koy qui est 3e, vous vous dites, bon, normalement Koy est plus rapide, mais bon, des sprints comme ça, après une journée à batailler devant, à essayer de rattraper un groupe qui était parti plus loin, bon, ça nous donne des sprints pas forcément des plus lisibles. Et même si là c'est peut-être pas le plus fort qui a gagné, mais en tout cas celui qui a été le mieux emmené.
0: Effectivement, et encore une fois l'énorme travail de Van Der Poel, que l'on revoit au ralenti pour cette nouvelle victoire belge, hein, sur le Tour de France. Je vous en parlais avec effectivement Jasper Philipsen, qui a beaucoup gagné jusqu'à présent avec des victoires il y a deux ans à Nîmes, à Pau, également à Saint-Amand-Montrond. On s'en rappelle. Et puis il avait gagné aussi à Paris sur les Champs-Élysées. C'est quand même, et il ne faut pas l'oublier, un grand bonhomme du Tour de France, le Belge de 28 ans, qui est loin au maillot vert. Mats Pedersen l'a probablement assuré. Il reste 4 étapes après celle-ci, dont celle de demain, qui va amener et emmener le peloton de Voiron, où nous nous trouvons en Isère. Et c'est rare d'être ville étape, c'est-à-dire d'être ville arrivée et départ le lendemain, ce sera le cas de Voiron, jusqu'à Orcières-Merlette dans les Hautes-Alpes demain, pour une dernière ascension classée en première catégorie. Mais Mats Pedersen, il a pas mal de points d'avance sur le vainqueur du jour, Jasper Philipsen, le Danois, sur le Belge là, pour la course au maillot vert. Et ce serait une grande première pour lui, effectivement, d'amener le maillot à Paris. Il reste 2 km, un peu plus, pour le groupe maillot jaune, avec un coureur qui est très tranquille là, le maillot jaune, effectivement en troisième position, Pogacar. Thomas en fond de ligne, peut-être, non, pas de Thomas Coignac en fond de ligne. Eh bien, l'occasion de vous expliquer que, eh bien, tout simplement, les coureurs arrivent les uns après les autres parce que elle aura fait quelques dégâts. Hein. Et on a vu Adam Yates vraiment malade, l'un des équipiers du maillot jaune, lui le Britannique, alors qu'il a été à l'attaque cette année sur le Tour de France, qu'il a beaucoup aidé son leader slovène. On a cru à un moment donné, eh bien, peut-être croire à une victoire française, la première. Donc ce tour, il y en avait 3 hein, pendant longtemps échappés. Guillaume Martin, notamment, qui était présent à l'attaque. Il y avait Braz Afonso, il y avait Alex Baudin. Et au final, c'est une victoire belge, toujours pas de victoire française. On revient sur tout cela dans le journal du Tour à 18h30 avec Gilles Damingue. À tout à l'heure.
2: Merci beaucoup les amis, on retrouve bien sûr donc 18h30 le journal et puis demain une nouvelle étape du Tour de France à vivre en direct avec nous. On va dans la valise de Perrine Clément dans un instant avec son objet du jour. À la Bachung pour la musique.

0: Vous êtes Joséphine, Alain Bachung, ici Besançon. On fouille dans la valise de Périne Clément en ce moment, c'est comme ça depuis le début de l'été. Elle nous ouvre sa valise, elle nous propose de découvrir un objet. Aujourd'hui, un jeu qui tire ses origines dans le passé polonais.
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4: Allez, allez, allez. On chasse les gros nuages au-dessus de nos têtes et on joue au Molki. Inventé en Finlande en 1996, ce jeu de quilles s'écrit M-O-T-R-E-M-A-L-K-K-Y.
5: Ça s'écrit Molki, mais ça se prononce Molke.
6: Le Molke.
7: Plutôt un E qu'un E, mais pas un U. Donc ça fait Molke.
4: Maintenant que vous savez l'écrire, le prononcer, on va pouvoir y jouer.
8: Quoi ?
4: Allez, allez, je vous rappelle les règles. Le but du jeu est d'arriver à 50 points en renversant des quilles en bois numérotées de 1 à 12. Si on ne fait tomber qu'une seule quille, par exemple la quille numéro 7, on marque 7 points. Si on fait tomber plusieurs quilles, on ne se préoccupe plus du numéro inscrit sur la quille, mais du nombre de quilles à terre. Par exemple, 4 quilles au sol, 4 points. Vous vous souvenez ? Le but du jeu est d'arriver à 50 points. Et si on dépasse, on redescend à 25 points. Au Molki, il faut savoir compter et bien lancer.
9: En toute modestie, ce jeu requiert l'adresse du jeu de fléchettes, la stratégie nécessaire aux échecs et les gestes d'un joueur de pétanque.
4: Et vous, jouez-vous au Molki ?
10: A toujours le Molki avec soi, c'est une valeur sûre.
11: C'est un petit jeu de plein air qu'on peut faire n'importe où, à la plage, sur l'herbe, avec les copains, avec les enfants, c'est parfait.
12: Je prends toujours un Molki avec moi quand je suis avec ma famille, parce que c'est une tradition de jouer le jour de mon anniversaire. On peut jouer n'importe où, dans toutes les conditions, et c'est génial.
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0: Périne Clément et l'intégralité de ces objets présents dans la valise ICI Besançon sur internet. 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
0: Alors, l'inforoute en direct, comme chaque jour à 17h30. D'ailleurs, si vous avez un souci, faut m'appeler. Faut pas hésiter, hein, vous êtes nos yeux sur les routes de la région. Alors, il y a des travaux en ce moment à Villafan. Villafan, c'est dans le Doubs, c'est sur le secteur d'Ornan. Il y a des travaux dans le centre du village. Ça crée des légers ralentissements. Voilà, vous soyez pas étonnés si vous arrivez à Villafan et qu'il y a des coups de frein. Sinon, à part ça, le rond-point de beurre, les mêmes ronds-points de beurre sont très chargés ce soir à Besançon. Il y a beaucoup de monde, hein. Il y a même du monde dans la côte de l'Arnaud, en haut, dans la montée de la voie des Mercureaux. En venant de Micropolis, enfin vraiment les trois axes qui collent, hein, les ronds-points de beurre sont bien chargés ce soir. Vous inquiétez pas, il n'y a pas d'accident, rien d'inhabituel, simplement du monde qui rentre de cette belle journée d'été. Sinon, à part ça, en Haute-Saône, ça roule, rien à signaler. S'il y a un souci, c'est pareil, il faut nous appeler 03 81 833 111.
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0: Les yeux dans le ciel, Eye in the Sky sur ICI Besançon, c'est Alan Parton Project qui nous retrouve.

0: forte.
1: Pas d'album prévu, simplement un morceau pour nous faire plaisir cet été. C'est Zazie sur Ici Besançon avec Peu Importe. Bientôt 17h40, les rancards de l'histoire tout de suite, c'est comme ça tous les jours, on discute, on papote avec une célébrité de Bourgogne-Franche-Comté ou qui a un lien avec notre belle région. Aujourd'hui, un président qui a passé 14 ans à l'Élysée et qui portait la Bourgogne dans son cœur.
2: Bonjour à vous, je suis François Mitterrand. Oui, oui, le président de la République pendant 14 ans, c'est bien moi. Comment allez-vous? Ce que j'ai fait ici et comment j'ai réussi à me faire adopter des bourguignons, c'est ce que je m'en vais vous partager. Si je suis né à Jarnac, en Charente, la partie la plus importante de mon histoire s'est bel et bien écrite dans la Nièvre. Tout commence en 1946. Avec Daniel, ma femme, on débarque de la Nièvre. À l'époque, on n'a rien. Pour vous dire, au début de la campagne pour les législatives, on est obligé de dormir dans la voiture. Mais, petit à petit, les habitants nous ont accueillis avec leur générosité bourguignonne que j'apprécie tout autant. Député, sénateur, président du conseil général, maire de Château-Chinon. Autant vous dire qu'à force, j'étais presque plus bourguignon que charentais. Quand on parle de moi, on parle souvent de mes grandes réformes, de l'abolition de la peine de mort ou des grands travaux parisiens. Mais peu de gens savent que j'étais un véritable passionné de littérature. J'allais jusqu'à corriger moi-même les discours qu'on écrivait pour moi. Je pouvais passer des heures à chercher le mot juste. Aujourd'hui, ils ne font plus ça les hommes et les femmes politiques. Et puis, j'adorais me balader dans les librairies de Château-Chinon pour y découvrir de nouveaux ouvrages, certes, mais aussi pour papoter avec les habitants. Alors, la prochaine fois que vous passerez dans le Morvan ou à Château-Chinon, vous penserez à moi. Et j'espère que vous ne m'en voudrez pas de me considérer comme bourguignon alors que je suis né à 500 km d'ici.
1: Un peu d'histoire sur Ici Besançon avec les rancards de l'histoire et notamment Cyril Hinault dans la voix de François Mitterrand aujourd'hui. On vous offre un joli cadeau dans quelques minutes si vous aimez les sorties en Franche-Comté, si vous cherchez une sortie à faire aussi, eh ben ne bougez pas, Billy Paul et je vous dis tout juste après, Your Song sur Ici Besançon.

0: Ici Besançon et la reprise du morceau Your Song d'Elton John, une reprise réalisée par le chanteur de Philadelphie, Billy Paul, sur votre radio de l'été.
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0: Ah là, ce soir, c'est le cadeau parfait que je vous propose. 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Et je vous retrouve juste après Tina Turner. La voici. Let's stay together sur ici Besançon.

0: La coupe de cheveux était folle, rien à voir avec mon crâne chauve. C'est Tina Turner sur Ici Besançon avec Let's Stay Together.
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0: Et là, nous, on part tout de suite vers Lille-sur-le-Doubs, Baume-les-Dames. On retrouve Alain. Alain, il a été le plus rapide au 03 81 833 111. Il est là pour jouer avec nous. Bonsoir, Alain.
2: Bonsoir, tout le monde.
0: Alors, vous nous appelez d'où, Alain? Vous habitez où?
2: À Pompierre-sur-Doubs.
0: À Pompierre-sur-Doubs. Ouais, voilà. Ok.
2: Ça, exactement.
0: J'avais les infos presque, mais j'avais pas la localité exacte. On vous appelle comment à Pompierre-sur-Doubs, les pompiers?
2: Non, je n'ai vraiment aucune idée.
0: Ah, moi non plus. Mais d'ailleurs, on embrasse tous les pompiers qui nous écoutent et qui sont en ce moment au travail. 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Un bon cadeau pour profiter des visites guidées de l'Office de Tourisme. Et il y en a plein, des visites guidées. 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Alain,
2: d'accord.
0: Pour remporter ce bon, il va falloir avoir deux bonnes réponses sur trois, au compter ou pas compter. C'est un vrai ou faux, rien de compliqué. Ça marche pour vous?
2: Ça va très bien, merci.
0: Vous connaissez le Festival de la Paille, Alain?
2: Un petit peu.
0: De loin, c'est à Métabier, c'est ce week-end, on fait une spéciale là, pour le compter ou pas compter, parce qu'on est partenaire de cet événement. Alain, le Festival de la Paille s'est créé en 2022. Comptez ou pas compter?
2: Pas compter.
0: Pas compter. Avant de se retrouver en bas des pistes de Métabier, le Festival de la Paille, il était installé à Chafouin, dans le Doubs, près de Pontarlier. Comptez ou pas compter?
2: Pas compter.
0: Pas compter, ok. Et il n'y a aucun bénévole qui travaille pour le Festival de la Paille. Vrai ou faux?
2: Faux.
0: Pas compter, on dit?
2: Bah ouais. Il n'y a que des bénévoles, voilà, tout à fait.
0: Eh ben, c'est une bonne réponse. 2 sur 3, c'est bon.
2: Merci.
0: Ah ben avec plaisir, vous allez pouvoir aller profiter des visites à vélo de l'Office de Tourisme, mais aussi des visites en bateau, il y a des formats randonnées. On vous parle de l'histoire thermale de la ville de Besançon, de l'horlogerie, il y a vraiment plein de choses. Et vous pourrez tester tout cela. Alain, bravo.
2: Merci bien, c'est formidable.
0: Eh ben avec plaisir, je vous souhaite une belle semaine, Alain, au plaisir.
2: Merci, bonne fin de journée.
0: Bye
2: à
0: bye. Bye. Bon, on corrige un peu, mais le festival, il s'est pas créé en 2022, mais en 2000. Voilà, ça c'est la base. Sinon, oui, c'est vrai, il y avait bien une première à chaque fois, avec Aldebert notamment pour la première édition. Et puis, bien sûr, il y a des festivals qui travaillent, enfin des bénévoles qui travaillent pour le Festival de la Paille. On les embrasse et on les remercie. D'ailleurs, on y sera en direct de la Paille vendredi, 16h-19h, avec Ludovic Gaudière. La musique revient sur Ici Besançon, et juste après le journal de 18h.
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0: ça c'est un classique dans la playlist ici de Dançon, hein. C'est Je marche seul avec Jean-Jacques Goldman, on ne le présente plus. Vous l'écoutez sur votre radio en Franche-Comté, la radio de l'été, ici.
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0: Ici grâce à vous, numéro 1 dans le Doubs et en Haute-Saône, 18h. L'actu d'ici avec Alexandre Rubin. Bonsoir Alexandre.
2: Bonsoir Louis Pain, bonsoir à tous.
0: Une surmortalité jamais observée en France depuis 2003, en juin.
2: Oui, 373 décès de plus dans la région Bourgogne-Franche-Comté par rapport à ce qui était attendu sur cette période. C'est une hausse de plus de 39%, même si ce bond de la mortalité ne peut pas être imputé uniquement à la chaleur. À ce stade, le bilan doit encore être consolidé. Au niveau national, 5700 décès de plus ont été comptabilisés selon Santé publique France. Des chiffres qui sont à retrouver sur notre site ici.fr Besançon. 2 hectares de broussailles partis en fumée à Filin, en Haute-Saône. C'est au sud de Vesoul, incendie déclaré en début d'après-midi. Les pompiers des casernes de Montbozon, Vesoul et Rio ont été mobilisés. C'est désormais totalement éteint.
0: Un chantier un petit peu particulier se termine en Haute-Saône.
2: Particulier parce que ce chantier est mené par des jeunes venus de différents pays. C'est à Liofan, près de Lure. C'est depuis début juillet. Ces jeunes originaires d'Ukraine, de Géorgie, d'Arménie, d'Espagne ou encore du Pérou restaurent un muret en pierre et une partie de la fontaine du village. Ce petit groupe totalement novice en maçonnerie a tout appris sur le terrain, mais l'idée c'est aussi d'impliquer les habitants du village et d'échanger avec ces jeunes. Les explications de Jeanne, c'est la coordinatrice de ce projet au centre de Beaumotte.
3: Le but c'est que des jeunes qui viennent de l'international puissent rencontrer la population locale dans le village du coup dans lequel se passe le projet. Et tout est fait pour que les deux se rencontrent. On propose aux habitants-habitantes d'emmener les jeunes faire les courses. On propose qu'ils et elles prêtent leur douche de façon à ce que pendant qu'il y en ait un ou une qui joue aux cartes, l'autre puisse se laver. On propose aussi des temps de rencontre l'après-midi ou alors sur le chantier, hein, si les habitants veulent venir aider à reconstituer le petit patrimoine local. Et les activités l'après-midi, c'est vraiment ouvert et les jeunes proposent des choses ou alors les habitants proposent des activités très diverses et variées afin de passer du temps ensemble, tout simplement.
2: Et ce mois de travail touche maintenant à sa fin. Le pot de départ entre les jeunes et les habitants de Liofan est fixé à vendredi. Elle n'aura pas de pot de départ. La ministre de la Transition écologique reste en poste. Monique Barbu voulait démissionner après l'adoption définitive hier de la loi d'urgence agricole sur fond de désaccords, notamment à propos de la réintroduction de pesticides jusqu'ici interdit en France, mais autorisé en Europe. Démission refusée par le président de la République. Emmanuel Macron lui demande de poursuivre sa mission, ce que la ministre a donc accepté.
0: La saison du FC Sochaux-Montbéliard en Ligue 2 s'annonce déjà très animée dans les tribunes.
2: Le cap des 7500 abonnés est atteint depuis aujourd'hui. C'était l'objectif fixé par le club. Tout ça seulement après un mois après le lancement de la campagne d'abonnement, pour le plus grand plaisir du président du FCSM, Clément Calvez.
4: On est extrêmement heureux de cet engouement et de l'engagement des supporters sochaliens. Il y a tout un tas d'éléments qui font qu'il y a un engouement important autour du club. Il y a évidemment la qualité de l'effectif, du jeu qu'ils ont produit tout au long de la saison dernière, leur capacité à emmener le public avec eux. Il y a cette montée en Ligue 2. Et puis, il y a aussi tout le travail que fait le club pour faire en sorte que le Stade Bonal soit un lieu de fête et de rassemblement. C'est une multitude de facteurs qui fait qu'on ait autant d'engouement et autant de monde au sein. C'est vrai qu'il nous reste encore une grosse semaine, une dizaine de jours avant de la fin de campagne d'abonnement, hein, qui se terminera le jour du fan day, le 1er août contre Auxerre. Donc c'est vrai qu'on a pris un peu d'avance et qu'on a atteint l'objectif qu'on s'était fixé un peu plus tôt que prévu. Donc c'est une super nouvelle et puis on espère qu'encore il y aura quelques supporters qui nous rejoindront d'ici la fin de la campagne d'abo.
2: Et l'année dernière, le FCSM comptait 4500 abonnés. La campagne d'abonnement en ligne ou directement à Bonal, elle est ouverte jusqu'au 1er août. Les fans du FCSM, justement, qui pourront voir jouer un ancien joueur du club, le défenseur central Saad Agouzoul, un nom qui dit sûrement déjà quelque chose aux fidèles du FCSM. C'est normal, le Marocain de 28 ans a déjà joué avec Sochaux il y a 3 ans. Il arrive tout droit du championnat de Chypre après un passage par l'AJ Auxerre et signe pour une saison avec les Jaunes et Bleus. Et puis le Belge Jasper Philipsen, victorieux sur la 17e étape du Tour de France entre Chambéry et Voiron. Il a devancé tout le monde au sprint à plus de 8 minutes d'avance sur le peloton maillot jaune. Le bisontin Romain Grégoire arrive lui 121e. Tadej Pogačar est toujours leader au classement général.
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2: Et je regardais avant ce journal, la 18e étape demain, ça va être costaud. Hein.
0: Ah oui.
2: 3900 mètres de dénivelé positif, 185 km, bon c'est une étape de montagne.
0: Moi je l'ai fait qu'en voiture, hein. Là, sinon je l'ai fait pas.
2: Là il rentre dans le dur, entre aujourd'hui et demain, et après-demain pardon, entre demain et après-demain plutôt, Alpe d'Huez prévu vendredi, un beau programme.
0: C'est classe, voilà. C'est classe. Et ce sera diffusé en live hein, sur Ici Besançon, vous saurez tout hein, bien sûr, de cette dernière semaine du Tour de France. Sur les routes, pour l'instant, ça roule bien. Rien à signaler concernant la météo, Alexandre. Eh bien, écoutez, des bonnes nouvelles. Hein. Il fait beau, il fera beau demain toute la journée. On se pose même pas de questions. Du soleil. Alors, il y aura quelques nuages dans le ciel par moment. Mais c'est simplement pour apporter un peu d'ombre dans la région. Côté température, 28, c'est la maxi demain après-midi à Vesoul et Luxeuil. 28 pour Dole dans le Jura, 28 à Besançon, Ornans, Baume-les-Dames, puis 24 à 26 pour Mèche, Champagnole, Morteau-les-Rousses ou encore Saint-Claude. Merci beaucoup, Alexandre.
2: Merci,
0: plaisir.
2: Louis. Très bonne soirée.
0: Belle soirée à vous et puis à bientôt. L'info revient pour 19h ici.
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0: Ici Besançon avec Bonnie Tyler pour nous accompagner ces prochaines minutes en Franche-Comté. It's a heartache.

0: Elle nous a quitté il y a à peine plus d'un mois. C'est Bonnie Tyler sur Ici Besançon avec It's a Hard Take.
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0: Belle fin de journée avec nous. Dans quelques minutes, on va s'intéresser au Tour de France. Faut le préciser, mais nous sommes la radio officielle du Tour 2026. Ici, et dans quelques minutes, vous saurez toute cette 17e étape entre Chambéry et Voiron. C'était une belle étape, vraiment une belle étape avec 4 cols dès les 80 premiers kilomètres. On vous dit tout pour 18h30. En attendant, on va découvrir le prochain groupe qui va se produire à Pontarlier pour la guinguette du Grand Cours. Ça se passe tout au long de l'été, c'est le vendredi. Le vendredi soir, on se retrouve dans la ville pontissalienne. On fait la fête avec un groupe. Ce groupe, vendredi, il arrive. On lui donne la parole juste après Vita sur Ici Besançon. Ça fait mal tout de suite.

0: C'est le nouveau Vita sur ICI Besançon, ça fait mal. Il est 18h12, vendredi, on vous donne rendez-vous à Pontarlier. Pourquoi ? Parce que c'est la suite de la guinguette des grands cours. La guinguette qui invite plusieurs artistes tout au long de l'été. Jean-Michel Trémaille est avec nous. Bonsoir Jean-Michel.
1: Bonsoir à vous.
0: Alors vous représentez le groupe Loumoué. Vous serez vendredi à la guinguette à Pontarlier dès 19h. C'est un concert gratuit, ça va être vraiment très bien. Je voulais savoir, Jean-Michel, parce que le but aussi c'est de vous présenter à toutes les personnes qui sont avec nous. Que savoir du groupe de Loumoué ? Qui êtes-vous ?
1: Alors Loumoué, c'est une bande de copains et de frangins cousins qui fait du rock et du blues des années 70.
0: Ok, il y a très bien des reprises, j'imagine, du coup.
1: Ce sont des reprises, oui, absolument. Le Joe Cocker, Pink Floyd, Rory Gallagher, Eric Clapton, voilà pour citer les principaux.
0: Des bonnes reprises. Il y a des instruments aussi avec vous sur scène. Quel instrument vous proposez aux auditeurs ?
1: Deux guitaristes qui jouent alternativement en solo, et puis basse, batterie, et on a un saxophone baryton.
0: Et puis,

0: vraiment dans cet esprit de simplicité du rock'n'roll des années 70.
1: Ah, puis ce qui est sympa là, c'est que vous allez jouer dans un cadre magnifique, hein, la guinguette du Grand Cours. En fait, c'est un kiosque, hein, à Pontarlier. Et vraiment, le cadre est joli. Mais oui, c'était important d'en parler, Jean-Michel, avec vous. Tout ce que je peux dire, c'est que c'est gratuit. C'est vendredi, c'est à 19h, ça va être la fête. Sur place, il y aura une bonne ambiance, des saveurs, de quoi boire un coup. Et puis vous, avec le groupe Loumé, donc faut y aller, Jean-Michel. Merci.
0: Voilà, bienvenue à tous. Voilà, c'est une bonne soirée. En général, les gens sont hyper enthousiastes.
1: Non, ouais, moi, je suis passé ces derniers temps, je suis allé voir l'accordéon avec Benoît Chabot. Bah, c'était vraiment sympa. Puis avec le soleil, c'est encore mieux, faut le dire.
0: Oui, c'est vrai.
1: Faut en profiter.
0: Profiter de ce côté-là, ouais.
1: Et bel été, Jean-Michel. Hein. Merci en tout cas d'avoir pris le temps de répondre à notre appel aujourd'hui. Loumoué avec la guinguette du Grand Cours, c'est vendredi. C'est un événement ici Besançon, c'est gratuit, faut y aller. Il y a François Valéry tout de suite pour vous sur ici Besançon. Et nous vivant, c'est le titre que j'ai choisi. Et puis Phil Collins juste après avec In the Heart Tonight.

0: Dinner Tonight avec Phil Collins ce soir, 18h23. 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La musique revient juste avant le journal du tour avec les Who et la musique des experts. Who are you sur ici Besançon?
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0: C'est les Who sur ici Besançon avec la musique des experts, on adore, hein, ça rappelle plein de souvenirs en famille le soir devant la télé. War You sur ici Besançon, ici la radio officielle du Tour de France. Hein. Vous êtes nombreux à nous suivre tous les jours pour savoir ce qui se passe sur l'étape du jour. Alors aujourd'hui c'était la 17e étape, voilà, entre Chambéry et Voiron. Ça s'est voilà, bien passé pour les coureurs, il n'y a pas eu de grosses chutes ni de grosses blessures. D'ailleurs, qu'est-ce qui s'est passé aujourd'hui sur la route? Et bien la réponse avec le clip d'ici.
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2: La Belgique domine ce Tour de France. Jasper Philipsen s'impose au sprint à Voiron en Isère au terme de la 17e étape. 11e victoire sur la grande boucle pour le sprinter de l'équipe alpecine. Et c'est aussi la 6e victoire d'un coureur belge depuis le départ de Barcelone, la 3e consécutive. Bonsoir Bruno Blanza.
3: Bonsoir.
2: Une étape hyper animée aujourd'hui et un Jasper peut en cacher un autre. En fin d'étape, on a pensé que Stuyven pouvait l'emporter. C'est finalement Philipsen qui s'est imposé au sprint.
3: Oui, après cette étape folle pour une 11e victoire, vous l'avez dit Gilda, en fait c'était la 6e possibilité vraiment pour lui qui est un grand bonhomme du Tour de France, il ne faut pas l'oublier. Il y avait quand même eu 5 arrivées au sprint, jamais il n'avait réussi à s'imposer jusque-là. Il manquait de confiance, il manquait de puissance quelque part, il le dit d'ailleurs. Hein. Avec cette victoire, j'ai perdu plusieurs années d'espérance de vie tellement il a mis le cœur à l'ouvrage pour revenir avec les échappées. Et très honnêtement, c'est un grand monsieur du Tour de France qui s'impose. Il a gagné sur les 5 derniers Tours de France et notamment celui-ci, Philipsen, tout comme seulement Tadej Pogacar, vous imaginez ?
2: Ouais, idéalement lancé hein, par Mathieu Van Der Poel dans la dernière ligne droite, la fusée, Jasper Philipsen devance le Suisse Mauro Schmidt et le Néerlandais Olaf Kooi, équipier de Paul Sexas. Jasper Philipsen qui sauve son tour avec ce succès à Voiron.
4: First stages, the first 12 days were just horrible and couldn't find the feeling I was hoping for.
5: Les 12 premiers jours étaient horribles. J'avais pas les sensations que j'espérais. Mon équipe a toujours cru en moi alors que j'étais en colère à table le soir.
4: Angry bird at the table and the team, they had to deal with it.
5: L'équipe a dû faire avec, les coureurs, le staff. Cette victoire est pour eux parce qu'ils ont continué à y croire et à se battre jusqu'à la 17e étape.
4: Just fighting back until stage 17.
2: Un premier Français aujourd'hui, c'est Clément Russo, 6e chez lui, l'Isérois, est content de sa journée.
6: Ouais, satisfait. La journée était difficile dès le départ. Mais j'ai senti que j'avais de bonnes sensations. Surtout, j'avais aussi une petite crainte dans la dernière montée. Voilà, je savais que certains voulaient se faire péter certains sprinters. Donc, je me suis dit là, il faut vraiment pas lâcher, il faut tout donner. Et après, c'est vrai que ça, dans le sprint, c'était vraiment mental. J'avais plus grand chose, j'avoue. Mais je pense comme la plupart. Donc, j'ai pu faire 6e. C'est mieux que mes 3 fois 8e place. Donc, je suis satisfait. J'espère récupérer et bien finir à Paris.
2: Alors on l'a vu aujourd'hui, hein, c'est vraiment une belle bagarre pour le gain du maillot vert. Il sera toujours demain sur les épaules de Mats Pedersen, mais le Danois n'a plus que 7 points d'avance sur Jasper Philipsen. Pedersen a remporté le sprint intermédiaire, 25 points, mais Philipsen en a pris 50 à l'arrivée. C'est donc une mauvaise opération pour Mats Pedersen, le vainqueur de l'étape de Foix. Ce sera donc une belle bagarre jusqu'au bout. 8 Français étaient à l'avant de la course aujourd'hui dans la seconde partie de l'étape. Le premier à avoir attaqué, c'est Baptiste Westhofer. Mais c'était trop dur aujourd'hui pour le Breton.
7: Ouais, je sais pas si c'était vraiment intelligent, si je me suis fait péter le moteur direct. Après, j'en ai chié toute la journée, j'étais à fond. Là, je finis limé aussi. Et bon, tout le peloton commence à être poncé, comme on dit, enfin, vraiment fatigué. Ouais, je sais pas si c'était vraiment intelligent de ma part. Bon, c'était peut-être ma seule option pour essayer de prendre une échappée. Je l'ai essayé. Là, je suis plus. Non, là, ça va être survie. Hein. Survie jusqu'à Paris. Hein.
2: Bruno Blanza, il ne reste plus que 4 étapes hein, avant Paris jusqu'à Paris. Autrement dit, les chances s'amenuisent pour les coureurs français s'ils ne veulent pas rentrer bredouille.
3: Oui, et vous savez, Gilda, c'est quand même dingue. Cette stat, elle est folle. Depuis le début de l'histoire du Tour, hein, en 112 éditions, il n'y a eu que 2 éditions lors desquelles aucun Français n'a gagné. C'était il y a 100 ans. Et c'était il y a 27 ans. Donc on l'attend toujours. Et maintenant, il y a 3 arrivées en altitude. 2 fois à l'Alpe d'Huez et il y aura les Champs-Élysées. Difficile d'y voir clair, très honnêtement, et difficile d'être optimiste. Il y en a qui se montrent, mais à l'image de Westhofer, ils sont en fin de tour et dans la difficulté. Mais il ne faut pas oublier qu'il y a par exemple 4 ans, c'était à l'avant-dernière étape que Christophe Laporte l'avait emporté.
2: Ouais, il y a encore de l'espoir, effectivement. Et à l'issue de cette 17e étape, il n'y a pas de changement au classement général. Mais ça pourrait bouger à partir de demain. Avec un triptyque très pimenté qui attend les coureurs. Ça commence par cette 18e étape entre Voiron et la station d'Orcières-Merlette dans les Hautes-Alpes. 185 km avec 5 ascensions au menu et notamment cette montée finale vers Orcières-Merlette. Mythique, rappelle le directeur du Tour de France, Christian Prudhomme.
8: Orcières-Merlette, c'est une montée célébrissime dans la grande histoire du Tour de France. par l'exploit de Luis Ocaña, celui qu'on appelait l'Espagnol de Mont-de-Marsan en 1971. Il avait écrasé l'étape. Il s'était imposé devant le Belge Lucien Van Nîmes de 5 minutes 52 et il y mers 3e, 8 minutes 42. Merckx, c'était celui qui gagnait tout et qui ne pouvait évidemment pas s'attendre à ça. Le Tour est revenu ensuite quelques fois hors Siermalet, notamment il y a 6 ans, en 2020, pendant la pandémie, avec une victoire ce jour-là du Slovène. Roglic.
2: Cette 18e étape, elle sera à vivre sur votre radio ici demain à partir de 13h30. Merci Bruno Blanza, vous étiez en direct de Voiron et merci également à Benjamin Troncin pour les liaisons techniques. Bonne soirée et à demain.
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0: 18h35, zoom sur les films dans les cinémas franc-comtois. Alors aujourd'hui, c'est mercredi. Le mercredi, je le répète, c'est le jour des sorties dans les cinémas. Et aujourd'hui, on découvre un film d'animation, La fille dans les nuages. Alors ça, c'est un film bien, pourquoi? Parce que c'est avec la voix de Louane, la chanteuse Louane. Il y a aussi Jamel Debbouze hein, qui est donc dans le casting. C'est l'histoire d'une plume, une plume magique qui rend réel tout ce qu'elle écrit et qui veut venir bouleverser la vie de Providence. Alors elle, c'est une fille, elle a 11 ans. Elle a aussi son cochon d'Inde, Airbag. Et Airbag, voilà, c'est la voix de Jamel Debbouze. Et du coup, dotés de cet immense pouvoir, ils vont s'envoler pour une incroyable aventure dans la quête aussi donc de réussir ce que voulaient faire ses parents à l'époque. Je vous ai préparé les premiers extraits du film, ça s'appelle La fille dans les nuages. Écoutez.

0: doit vivre pour le rêve de ses parents.
1: Ce rêve, c'est tout ce qui me reste d'eux.
2: Et vous, tout ce qui vous reste de votre balai, ça mange.
3: Voilà, c'est une animation comédie-aventure, c'est français en plus, donc faut soutenir. 1h28 de plaisir, La fille dans les nuages, et à retrouver dès maintenant dans les cinémas franc-comtois.
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3: On s'intéresse à un programme M6 dans un instant. J'en connais un rayon, peut-être que vous connaissez. On s'y intéresse dans quelques minutes. Pour l'heure, la musique de Johnny Hallyday, la musique que j'aime pour vous.

0: Et on termine cette journée avec Johnny Hallyday, la musique que j'aime sur Ici Besançon. Ce soir à la télé, il y a un Indien dans la ville sur TF1, c'est rendez-vous à 21h avec Miu Miu, Cyril Hermite ou encore Ariel Dombal. Sinon, il y a un joli programme aussi sur M6 et on en parle avec Johan Rock. Johan Rock, aujourd'hui, vous mettez en avant J'en connais un rayon, le premier jeu autour de la consommation et qui revient cet été sur M6.
1: Apprendre en s'amusant. 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Un format original créé et animé par Julien Courbet, qui nous fait jouer, nous, téléspectateurs, sur les bons choix à faire lorsqu'on va faire nos courses.
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1: 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Et aux côtés de l'animateur, on retrouve un visage connu des émissions de Julien Courbet, l'expert Olivier Dauvert, 35 ans que ce dernier arpente les rayons des enseignes de grande distribution. Je lui ai demandé s'il lui arrivait encore aujourd'hui de se faire avoir.
7: Parfois, je dois reconnaître que je suis encore piégé devant l'imagination des marques qui sont redoutablement efficaces pour me tendre des pièges. La dernière fois que je me suis fait avoir, c'est sur le cas classique de l'origine. Ça veut dire que j'ai face à moi un produit en rayon dont tout me laisse à penser qu'il est français ou en tous les cas, il veut se dire français. Et puis quand on regarde, on se rend compte que parfois, au dos du pack, écrit en tout petit caractère, il y a la mention que le poulet, le porc, le blé, que sais-je encore, finalement, n'est pas français. Et à ce moment-là, on n'a qu'une envie de dire aux marques, mais est-ce que vous fichez pas un peu de moi quand même ?
1: Ce soir, le candidat qui l'emportera repartira avec 20 ans de course. Restera ensuite à trouver un caddie suffisamment volumineux pour tout ramener chez lui. Ce jeu, c'est une nouvelle façon pour l'expert Olivier Dauvert de traiter du sujet de la consommation, dont il est devenu le spécialiste à la télévision. À ce propos, est-ce que sa médiatisation rend plus difficile son travail aujourd'hui auprès des acteurs de la grande distribution ?
7: J'ai un avantage, c'est que je connaissais tous les distributeurs et tous les patron de distribution avant que le grand public ne me connaisse un peu. Donc ça veut dire que ces gens-là, je les connais par cœur et qu'aujourd'hui, avec en plus une forme d'audience, quand on cumule RTL M6, commence à faire quelques millions, vis-à-vis d'eux, j'ai plus pris une forme de liberté que l'inverse. Parce que je représente aussi l'armée des consommateurs quelque part. Et l'armée des consommateurs, c'est leurs clients, c'est eux qui les font vivre.
1: J'en connais un rayon, présenté par Julien Courbet, avec ce soir la participation de 3 candidats VIP, Isabelle Morini-Bosque, Norbert Harrer et Delphine Vespizer. Ce soir, 21h10 sur M6.
0: Quelle équipe, merci Johan Rock, merci pour tout. Je vous rappelle aussi que dans quelques minutes on vous présente les petits bonheurs de nos bourguignons franc-comtois. Et ce soir, je suis tombé sur un bourguignon qui aime le biathlon. C'est rare, bon c'est pas si rare mais c'est rare quand même. Je vous le présente juste après Christopher Cross, à la musique d'ici ce soir, 18h45.

0: Christopher Cross, Ride Like the Wind sur ici Besançon avec l'accent. On s'intéresse au trafic également. Attention, en ce moment, il y a une route qui est fermée entre Étué et Cussé-sur-l'Ognon. Alors, j'imagine que les habitants de ces deux villages le savent, mais vous, peut-être que vous ne le savez pas. Étué, Cussé-sur-l'Ognon, vous ne pouvez pas relier ces deux villages. Il y a une déviation qui est mise en place par Bussière. Sinon, si jamais, je vous rappelle aussi que la Côte de Mort est fermée en ce moment. Elle va le rester jusqu'au 7 août. Si jamais, la déviation, c'est la voie des Mercureaux. Merci d'être avec ici Besançon. Les petits bonheurs tout de suite, avec notamment Pascal et Françoise.
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2: Bonjour, donc je m'appelle Pascal et le dernier petit bonheur, bah, c'est une compétition où on est allé encourager nos petites filles en Savoie. Elles font du biathlon, une compétition donc, qui avait lieu sur le Revard. Alors à cette époque-ci, il n'y a pas de neige, mais elles font ce qu'ils appellent du ski roue. Donc tir et ski roue. Moi, je connaissais pas ce sport. Je le regarde depuis 2 ou 3 ans, puisque mes petites filles en font. Je le regarde à la télévision. Et donc, c'est cette. Il faut à la fois être endurant, puisqu'il y a une épreuve de course, même si c'est sur des roulettes, mais l'hiver, c'est sur des skis. Et puis l'épreuve d'adresse avec le tir. C'est ouais, c'est intéressant, c'est sympa, c'est passionnant.
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3: Bonjour, je suis Françoise. Je suis retraitée. J'étais conjointe collaboratrice d'artisans. Mon mari était plombier chauffagiste. Et mon petit bonheur, bah, c'est d'être là au milieu des champs. Je me réveille le matin, le chant des oiseaux. J'ai des chiens, qui viennent se promener un petit peu chez moi. Et puis je suis en pleine nature. J'ai récemment un Dalmatien, là, au moment où alors, il y avait des journées très très chaudes. Il est arrivé dans le bac à jouer de mes petits-enfants. Et il s'est laissé tomber, alors il tirait la langue, il s'est laissé tomber dans le bac tellement il avait chaud. Et ils sont heureux de venir près de chez moi, c'est souvent que j'ai des animaux comme ça.
0: Ici Besançon avec les petits bonheurs. Nous, ici, l'été, notre bonheur, c'est de vous faire plaisir, vous couvrir de cadeaux. 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Là, c'est Benjamin Biolay que je vous propose d'écouter. Il est de retour, Benjamin, avec un nouveau morceau, écran total. Et voici sur ici Besançon.

0: Et ce morceau, vous le retrouvez dans le disque bleu. C'est le tout dernier album de Benjamin Biolay. Ça s'appelle Écran Total. C'est avec Ici Besançon. 18h54. On attend les infos de 19h. Et puis, ce soir, si vous vous embêtez en faisant à manger ou en faisant le ménage chez vous, vous pouvez écouter Ici Besançon. Il y a le meilleur de Décibels qui vous attend dès 20h. Décibels, c'est l'émission d'Emilie Mazoyer. Elle reçoit tout au long de l'année des stars, des people d'ici. Et ce soir, c'est une spéciale Catherine Ringer, le meilleur de son passage. C'était il y a quelques mois. Eh bien, je vous souhaite une belle soirée. Je vous retrouve avec Lini Marlin dans un instant.
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0: C'est l'artiste Lenny Marlin que vous écoutez sur Ici Besançon. Je vous souhaite une belle soirée. On s'intéresse à l'actu tout de suite.
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0: Ici, la radio locale numéro 1 dans le Doubs et en Haute-Saône. 19h. Demain matin, 6h, c'est Cyril Seguin qui vous réveille avec des jolis cadeaux et de la bonne musique. Et là, tout de suite, c'est le 90 secondes info, l'actu dans le monde et en France. Bye et belle soirée.
2: Un immense panache de fumée s'élève près de Lacanau, station balnéaire très fréquentée de Gironde. Un feu de pin très virulent qui s'étend depuis la mi-journée. Il a parcouru 400 hectares. Parmi les riverains évacués, Alexis est garagiste. Il a vu les flammes progresser très vite à cause du vent.
3: Nous, on a été informés en fin de matinée, en fait, en rentrant pour la pause déjeuner. On s'est rendu compte qu'il y avait un incendie qui était derrière, du coup, la zone artisanale, entre le Somos et le port, du coup. Et bon, ça avait l'air d'être à peu près maîtrisé au début. Et en fait, il y a un camp des gens du voyage qui a été évacué, du coup, vers 13h30, 14h, grosso modo. Donc déjà, ça commence à faire pas mal de bouchons et pas mal de monde. Et en fait, visiblement, ça s'est vite propagé parce que bah, on a vu le nuage de fumée qui a commencé à évoluer de manière assez fulgurante. Et voilà, donc on voyait ça, nous, je sais pas, on est peut-être à même pas un kilomètre. Et en fait, ça a évolué de plus en plus sur un gros nuage. Et visiblement, ça a atteint la déchetterie du coup du Porge. Là, on était encore au garage jusqu'à 17h. Et on nous a demandé d'évacuer la zone artisanale parce que bah il y a des gros risques quand même.
2: Et pas de répit donc pour les pompiers de Gironde, endeuillés hier par la mort de deux de leurs collègues, Anthony et Wilfried, tous les deux âgés de 34 ans. Un hommage leur est rendu ce soir dans leur caserne à Saint-Médard en Jalles, où le ministre de l'Intérieur Laurent Nunez vient d'arriver. Leurs portraits sont à lire sur ici.fr. La course contre la montre aussi pour les pompiers du Var. Ils ont stoppé aujourd'hui la progression du feu sans le fixer totalement. On est toujours à 2500 hectares parcourus autour de Cotignac dans le nord du département. Un bilan jugé positif avant une journée demain à haut risque pour le colonel Philippe Raison.
4: Les opérations de ce soir, c'est de continuer nos actions. Notre objectif, c'est vraiment d'essayer de contenir le feu pour qu'il n'y ait pas de développement complémentaire. Il y a fréquemment des départs de feu, donc on essaie de les traiter au fur et à mesure. C'est vraiment l'objectif principal que nous avons, sachant que le vent tourne en permanence. Donc on a actuellement un vent du sud-est, et ensuite dans la nuit qui va s'apaiser. Mais comme vous le savez, demain, journée beaucoup plus importante, et là, ça va être un vent de secteur ouest, donc un mistral qu'on appelle couché, et donc qui présente de vrais risques pour nous. Donc c'est pour ça qu'on essaie de contenir au mieux cette situation. Ça nous impose en permanence de s'adapter à la situation, avec un objectif aussi de sécurité de nos personnels. Vous savez que c'est un élément fondamental pour nous. Il faut de la persévérance, donc on est persévérant et on compte bien arriver à bout de ce sinistre, même s'il est très compliqué.
2: Un millier de pompiers toujours mobilisés dans le Var, et malgré ces moyens très importants, 50 maisons ont été touchées par les flammes et 10 détruites. C'est maintenant officiel, la canicule de la fin juin devient la deuxième plus meurtrière dans l'histoire de France, après celle historique de 2003. Près de 6000 décès supplémentaires enregistrés par Santé publique France, dont deux tiers chez les plus de 75 ans. C'est le coup de théâtre politique de la journée. La ministre de l'écologie, Monique Barbu, ne quitte finalement plus le gouvernement. Sa démission annoncée ce matin sur les réseaux sociaux et refusée par Emmanuel Macron. Pas de marche arrière sur le sujet épineux des néonicotinoïdes, mais par contre des engagements pour peser dans les futures décisions autour de l'eau ou des forêts. Une bonne nouvelle pour le pouvoir d'achat, le groupe Total Energy réactive dès demain son prix plafond 1,99€ le litre d'essence dans l'ensemble de ses stations-service. En pleine remontée des cours de l'essence, c'est un geste plus que bienvenu pour Diego, interrogé par ici Picardie.
5: Ça nous permet de respirer un petit peu. On a besoin de sa voiture pour se déplacer, pour aller faire ses courses, pour aller au travail. Voilà, je suis auto-entrepreneur, donc je me déplace très très souvent et des trajets assez loin. Si vous voulez, je me suis déplacé pour des raisons professionnelles vers le sud et le plein, il était 210 et il est passé à 140. Donc 30€ de différence, c'est énorme. Et à un moment donné, on ne pouvait carrément pas travailler parce que toutes les pompes à essence étaient vides. Je vais pas vous mentir, la voiture, je n'y touche pas trop, sauf pour les déplacements, que ce soit professionnel pour déposer ma femme au travail. Ça m'arrive d'aller au triport changer un peu d'air, et je peux vous assurer que je suis dans les 250 par mois à peu près. C'est pas rien, je pense.
2: Et cette annonce des prix plafonnés intervient alors que le groupe Total Energy doit dévoiler demain ses résultats qui s'annoncent très bons. Une troisième victoire consécutive pour un Belge sur le Tour de France. La 17e étape remportée à Voiron en Isère par Jasper Philipsen. Les Français, eux, ont tenté, mais sont encore restés bredouilles à l'image du Breton Jordan Jegat, 14e de l'étape.
6: Aujourd'hui, c'était une classique comme une course d'une journée, mais au final, maintenant, le Tour, c'est que des courses d'une journée. C'est 21 classiques. Si on veut gagner, il faut aller de l'avant. On sait que dans les montagnes, c'est les mecs super forts qui gagnent, quoi. Et nous, on n'est pas super forts.
2: Et pas de changement au classement général. Paul Sexas, toujours à 20 secondes du podium, à 5 jours de l'arrivée sur les Champs-Élysées. Le maillot jaune toujours sur les épaules de Tadej Pogačar. Demain, direction la haute montagne, Orcières Merlette, au nord-est de Gap, dans les Hautes-Alpes.
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0: Votre début de soirée avec Ici Besançon et des conditions parfaites dans le ciel en Franche-Comté. Il fait bon, les étoiles sont avec nous ce soir et puis demain un ciel lumineux à nouveau dans la région. On aura quelques nuages pour apporter un peu d'ombre en Franche-Comté et 9 à 15 degrés demain matin au petit déjeuner. Avec un ciel qui ne changera pas l'après-midi, les rayons du soleil et des nuages par moment. 28 pour les maxis à Vesoul et Lure, on aura 28 aussi pour Dole, Besançon, Ornans et Baume-les-Dames et puis 24 à 26 pour Pontarlier, Champagnol, Mèche-Morteau ou encore les Rousses.
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7: Bonsoir à tous et nous revoilà pour mettre un petit peu d'ambiance à l'heure de l'apéro ou sur la route du retour de boulot parce que tout le monde n'est pas en vacances. Hein. On se complique pas la vie. C'est efficacité assurée, rien que des tubes des années 80 et ça commence comme ça.

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0: Mais oui, qui n'a pas rêvé d'aller à New York avec la bonne personne, hein, franchement. Je sais pas vous, mais en tout cas, c'est un rêve que les membres de Téléphone ont réalisé lors d'une mini-tournée des clubs dans cette grande ville en 83. Mais c'est en Angleterre, dans la ferme studio d'un producteur britannique, qu'ils enregistrent l'album Un Autre Monde en 84. Et qui sera d'ailleurs le dernier album de ce groupe. Bah oui, ils se sont séparés ensuite et on se demande toujours pourquoi. Why, why ? Enchaînement, tout trouvé. Why, Bronski Beat.
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0: Luna Parker, c'était tes États d'Amérique. Un joli numéro 10 dans le top 50 pour ce duo sympa, c'était en février 87. 1987. Dorothée quitte Antenne 2 pour créer le club Dorothée sur TF1. C'est un triomphe qui a marqué toute une génération. D'ailleurs, cette année, Dorothée est remontée sur scène. En avril dernier, tous les zéniths étaient complets. On n'oublie jamais les années 80. Et surtout pas Texas. I don't want a lover. Juste après ça.
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0: Ici Besançon, 100% années 80. Ça continue, mais avant cela, quelques infos près de chez vous.
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2: Avec, comme chaque soir, des sorties franc-comtoises à découvrir. On change pas les bonnes habitudes. Je vous emmène à Ornans tout de suite. À Ornans, il y a le musée Courbet. Alors vraiment, faut le tester, hein, pendant vos vacances, ce musée. Surtout qu'en ce moment, il y a une nouvelle exposition sur le réalisme animal. Il y a 70 œuvres, hein, qui sont exposées et qui mettent en avant le lien entre l'homme et l'animal. Alors, il y a Courbet, il y a Frémier, il y a Rosa Bonheur, il y a François Popon aussi dans le musée Courbet. C'est ouvert tous les jours de cet été. 10h, 18h, sauf le mardi. Il y a toutes les infos sur ici.fr Besançon concernant le musée Courbet d'Ornans. Sinon, il y a le festival des Nuits de Joux qui revient avec notamment vendredi un dîner-spectacle dès 19h45 au Château de Joux, évidemment, format cabaret dînatoire. C'est un festival d'art, il y a plusieurs pièces à voir jusqu'au 8 août. Le cadre, il est magnifique, les troupes sont de qualité et vous trouvez la programmation complète sur notre site ici.fr Besançon qui soutient donc cette année la nouvelle édition du festival des Nuits de Joux.
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2: Ici, on n'hésite jamais à faire le grand écart entre deux styles. La preuve, après U2, je vous propose David et Jonathan. Eh ben, on a le droit d'aimer les deux, hein. Juillet 88, Est-ce que tu viens pour les vacances? Et troisième du top 50. C'est un des plus gros tubes de l'été 88. Le clip a été tourné sur la plage d'Amamet en Tunisie. Bref, on bronze en écoutant ce tube. Le duo s'est reformé cette année. Et en 2027, ils seront à l'affiche d'une nouvelle tournée avec d'autres artistes des années 80. Et tout de suite, ils sont ici, David et Jonathan.
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0: Barbra Streisand, Woman in Love. Une femme amoureuse, c'est d'ailleurs le titre de la reprise par Mireille Mathieu, sortie la même année en 80. Bah oui. Allez, bientôt 20h, c'est l'heure de retrouver une femme amoureuse de musique et de chansons. Émilie Mazoyer pour les essentiels de son émission Décibel. Mais on reste encore quelques instants dans les années 80. En préparation, Jean-Pierre Madère et son Macumba. Et je vous souhaite la meilleure des soirées.
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2: Salut à toutes, salut à tous. Bienvenue dans Décibel. À ma droite se trouve Catherine Ringer, rockeuse fabuleuse Rita Mitsouko Forever et qui nous a offert la meilleure Marseillaise depuis la libération de Paris. Bonsoir Catherine.
3: Ah bah ça c'est gentil, merci.
2: Et à ma gauche, Mauro Gioia, chanteur, acteur et metteur en scène, mais on m'a dit napolitain avant tout.
4: Oui, c'est vrai.
2: C'est très important.
4: Je confirme.
2: Mauro, c'est vous qui mettez en scène Catherine Ringer, donc sur scène, cet érotisme de vivre qui part en tournée, on va tout vous raconter. Tous les deux, vous vous êtes rencontrés en 2002 sur une comédie musicale qui s'appelait Concha Bonita. C'est ça. Vous jouiez le rôle titre, Catherine ?
3: C'est ça, je jouais la Concha.
2: La Concha, et vous étiez l'amant de Concha.
4: Le secrétaire amant.
2: Secrétaire amant. C'est bien, faut toujours faire plusieurs choses. Pour se rendre utile.
3: C'est ça. C'était une drôle d'histoire. C'était l'histoire d'un footballeur argentin qui finalement était devenu, c'était transsexuel, disons, et était arrivé à Paris. En emmenant ses couilles dans le formol qu'il avait mis dans le buffet.
2: Dans une boîte.
3: Oui. Ça faisait une chanson où il disait « Eh, mes couilles sont dans le formol !» ou je sais plus quoi. Et donc, il avait pris avec facilité une femme pour jouer un homme trans. Mais bon.
2: En tout cas, c'était votre point de départ,
3: voilà.
2: À vous. Et donc, vous vous êtes retrouvés en 2021 autour de cet érotisme de vivre. Au départ, un spectacle pour la réouverture du théâtre de la Huchette après le Covid. Mais en fait, c'est vite devenu un projet important au long cours autour des poésies d'Alice Mendelssohn. Alors, qui était-elle, Alice ?
3: Alice Mendelssohn, née en 1925, fut une petite fille très heureuse dans les rues de Paris où elle avait la chance d'aller jouer. Son père était et ses parents tenaient un salon de coiffure. Et puis, pendant la guerre de 39-45, comme ils étaient d'origine juive, son père a été pris aux Veldives, etc. Et ça a beaucoup l'a marqué. Elle et sa mère ont pu s'échapper grâce à la police française. Ce qui ne les a pas arrêtés, ils les avaient prévenus. Donc elles sont parties dans le sud, là.
2: En zone libre.
3: En zone libre. Elle a été résistante à ce moment-là. Et après, elle est devenue une professeure de français passionnée, parce qu'elle était passionnée de français. C'est même elle qui l'a appris à ses parents, en fait, qui venait de Pologne et qui parlait surtout le yiddish. Et elle est devenue. Une professeure passionnée, ensuite elle a pris sa retraite il y a bien longtemps et elle est devenue conteuse, elle a raconté des histoires, elle s'occupait d'ateliers d'écriture et elle a rencontré mon père dans les années 82-83 parce que c'est pas trop long.
2: Non, ça m'intéresse. Okay. Donc votre père Sam Ringer.
3: Mon père, ouais. Mon père Mauro Mon père Sam Ringer, comme Ringer. Il disait, ouais. Et qui était peintre, et ils se sont rencontrés dans un vernissage et ils sont devenus très amis. Ils ont eu 4 années d'amitié comme ça, très belle, où ils me racontaient d'ailleurs rien du tout parce qu'ils faisaient pas. Bon, c'est trop long là, je m'arrête. Okay. Allez, une autre question.
2: J'enchaîne.
3: Ouais.
2: 1925-2025, pendant toute sa vie, Alice Mendelssohn, elle a écrit des poèmes. Et donc, vous en avez sélectionné pour ce spectacle, L'érotisme de vivre.
3: Avec Mauro d'ailleurs.
2: Avec Mauro,
3: justement,
2: ouais,
3: c'était
2: ensemble.
3: À la base de la sélection. D'abord, a été sélectionné par un conteur, Pascal Quéret, qui s'était occupé de tous ces textes, parce qu'en fait, il y en a plein d'autres.
2: Ouais.
3: Je ne sais pas.
2: Et même dans le livre, il y en a d'autres d'ailleurs. Il n'y a pas que ceux du spectacle.
3: Ah oui.
2: Voilà,
3: oui.
2: Il y en a d'autres.
4: Et ce qui est, j'ai trouvé vraiment touchant quand Karim m'a parlé pour la première fois d'Alice Mendelssohn, c'est qu'en effet, elle, à partir juste après la guerre de 1946, elle n'a jamais arrêté d'écrire des poèmes jusqu'à ces derniers jours, parce qu'on a mis dans le recueil des poèmes qui ont été dictées parce qu'elle pouvait pas écrire quelques mois avant sa mort. Donc c'est une vie dans le signe de la poésie, des poèmes et de l'érotisme parce qu'elle était une femme, on peut dire, libre, une femme qui a aimé énormément la vie et elle a aimé aussi des hommes.
2: Et vous, vous l'avez beaucoup aimé, Alice Mendelssohn. Vous racontez, Catherine, dans la préface de ce livre qui vient de paraître, qu'elle vous a même inspiré une chanson sur votre album Chronique et Fantaisie. Vous cherchiez un thème, vous lui avez demandé un thème.
3: C'est ça. Et j'étais allée chez elle pour écrire, parce que des fois, quand on fait un album ou une série de chansons, il manque quelques textes et souvent je vais ailleurs pour me concentrer et faire. Et là, je me suis dit, tiens, si j'allais chez elle et je cherchais un thème, je lui ai demandé, elle me l'a donné, j'ai dit d'accord, je l'écris. Elle m'a dit, un homme qui attend une femme. Et en fait, maintenant que j'y repense, quand je lis ses poésies, souvent c'est elle qui attend un homme.
4: Oui.
3: Donc elle a dû se dire, si je faisais à écrire par Catherine, un homme qui attend une femme.
2: Et un homme qui attend une femme, et ben ça donne ça, leur amour. Écoutons cette magnifique chanson et soyons heureux, les amis, de recevoir ce soir dans Décibels Catherine Ringer et Mauro Gioia.

0: Catherine Ringer, leur amour, un thème donc inspiré par Alice Mendelssohn et l'érotisme de vivre. Là, ce sont carrément les textes d'Alice Mendelssohn, certains dits par vous, Catherine, accompagnée au piano par Grégoire Hetzel, d'autres en chansons composées avec Mauro Gioia, ici présent, qui signe également la mise en scène. Alors, Mauro, vous me permettrez une petite métaphore italienne, mais comme c'est vous qui mettez en scène Catherine, c'est pas trop compliqué de demander à une Ferrari de rester dans un cadre et de se brider ?
1: Ah ben, disons que plus ce sont des Ferrari, plus c'est facile à conduire quand on a des vrais Ferrari. Hein. Pas des Ferrari qui ne sont pas des vrais Ferrari parce qu'il y en a, mais dans ces cas-là, c'était assez naturel et très très très beau et on s'est concentré vraiment sur les choses les plus importantes. Donc, qu'est-ce qu'on voulait qui arrive au public ? De quelle manière la musique peut aider et les silences peuvent aider ces poèmes. Donc ça a été un parcours. Moi, en plus, j'ai toujours pas aimé les spectacles très mouvementés où il y a des gens qui rentrent de droite, sortent de gauche, arrivent du fond, ils changent 40 costumes. Parce que moi, je préfère qu'on soit concentré vraiment dans l'âme des choses. Et Catherine, elle est idéale pour ce genre de travail. Et tout est dans les timbres, dans sa sensibilité. Mais c'est vrai, Catherine, tu sais, je te l'ai dit plusieurs fois.
0: Et tous les deux, vous étiez d'accord dès le début, il fallait quand même une présence de la musique.
2: C'était en fait, pas moi, juste les textes. Quand j'ai demandé à Mauro, j'en savais rien. Je lui ai dit, tiens, tu pourrais m'aider à choisir des textes et les mettre sur la scène pour la Huchette. Et puis, est-ce qu'ils te plaisent d'abord ? Puis, ça lui a beaucoup plu. Donc, si ça ne lui avait pas plu, il ne l'aurait pas fait. Et puis, c'est là qu'il m'a dit, mais tu ne vas pas... Tu vas pas ne faire que dire pendant une heure et demie, ça va être
1: j'ai
2: trop
1: cet accent.
2: Ennuyeux.
1: Non, non, j'ai pas cet accent. Tu peux le refaire.
2: Tu peux le refaire, mais non, moi ça fait tout de suite.
1: Plus que j'avais perdu d'accent. Ça hein, fait. Après, c'est longue période.
2: Ça fait Europe centrale, moi, tout de suite. Alors que ça n'est pas Europe centrale, c'est Europe de l'Ouest, l'Italie, quand même.
0: Ouais. Ouais. Voilà à quoi ça ressemble, l'érotisme de vivre.
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0: L'érotisme de vivre en tournée, vous l'avez compris, et les textes du spectacle, plus d'autres poèmes d'Alice Mendelssohn, édités donc chez Point, cette collection poésie, dirigée par Alain Mambancourt. On en a déjà parlé avec John Bayes. Ces textes ont été aussi édités de la même manière. Alors la poésie, ça c'est un sujet intéressant. Je me dis parfois c'est un peu l'opéra de la littérature. C'est-à-dire les gens ils ont un peu peur de la poésie, ils se disent c'est pas pour moi. Est-ce que vous avez une relation de toujours avec la poésie, Catherine?
1: J'ai une relation de toujours. Dans le sens où je me souviens que quand j'étais à l'école primaire, on demandait toujours qu'est-ce qu'on voulait faire comme métier. Et on disait, c'était pas mixte l'école. Ouais. Et donc on en était la plupart en train de dire maîtresse d'école. Et puis il y en a une qui a dit actrice. Je dis, mais c'est beaucoup plus chouette. Et à ce moment-là, moi je me suis dit, eh ben moi je vais faire poète. Parce que j'aimais bien écrire des petites poésies. Et donc j'ai bien réussi finalement, parce que dans les chansons, c'est ce qu'on fait.
0: Ça c'est une vraie question, est-ce que chaque chanson est un poème mis en musique? Et à l'inverse, est-ce que quand on retire la musique d'une chanson, est-ce qu'elle devient automatiquement un poème?
1: Vous voulez dire en général toutes les chansons du monde? Non.
0: Les vôtres?
1: Ah, les miennes?
0: Bah oui. Les autres, on s'en fiche.
1: C'est comme quand on souhaite la bonne année à vous et à ceux que vous aimez.
0: C'est
1: autour.
0: Ça, mais surtout pas les autres.
1: Les autres, on s'en fiche. Certaines, oui, et certaines, non, je trouve, parce qu'il y en a qui sont plutôt des histoires qu'on raconte. Qui est-ce que j'ai vu? C'est Gotener, par exemple, qui disait ses textes de ses chansons sans la musique, et c'était magnifique, tout le rythme, etc., et les rimes. J'ai beaucoup apprécié ça. Et alors, bon, pour revenir à nos moutons, qui sont les miens, pas toutes, je trouve. Il y en a, on pourrait dire que c'est poétique et d'autres moins. Lesquelles, allez-vous me demander peut-être?
0: Lesquelles, Catherine?
1: Je sais pas, Marcia Baila, par exemple, pour prendre les chansons connues. Oui, on peut dire que tous les couplets sont assez poétiques, puisque dans le sens qu'on comprend rien de quoi ça parle.
0: Oui, en tout cas, c'est hyper imagé. Et c'est vrai, on peut ne pas comprendre.
1: Je suis un peu cynique, mais oui, il y a des poésies, des poèmes qui sont, des chansons. Oula, bon,
0: il y a des chansons. Qui, déshabillés de leur musique, deviennent des poèmes.
1: Merci.
0: Voilà. Et ça, c'était ma question, et merci d'avoir répondu.
1: Déshabillez-moi.
2: C'est un pont.
0: Ça me fait un pont parfait pour arriver à l'érotisme.
1: Voilà.
0: Puisque, je sais pas ce que vous en pensez, mais en France, on est très fort au niveau chanson paillarde. Alors ça, dès que c'est pouet-pouet, mon cul sur la commode, ça marche très bien. En revanche, l'érotisme, c'est pas forcément notre spécialité. Je demande, tiens, à Mauro qui est italien, vu d'Italie, est-ce que la France est érotique?
2: Mais comment vous dites ça? Mais évidemment.
0: Mais quelles chansons érotiques?
2: Mais non, mais c'est les pays de l'amour. Paris, c'est la ville de l'amour.

0: de trouver de l'intensité de vie, de la beauté, un désir vital dans les choses qui nous entourent. Et c'est ça qu'on trouve dans ses poésies à elle.
1: Ouais.
0: Et puis il y a pas mal de gens qui m'ont dit mais c'est un érotisme, en fait c'est une femme qui parle aussi de l'amour, de l'effet que lui fait l'amour physique, l'amour aussi général quand elle est vraiment amoureuse, et c'est pas si souvent. Il paraît.
1: C'est très rare. C'est très très rare. Et parfois, il y a des textes qui sont vraiment avec des mots très crus, les mots du corps, du sexe. Il y a du sperme. Il y a des. Enfin voilà. Et parfois, c'est beaucoup plus poétique, imagé. Et puis parfois, on est même très loin du sexe. Comme quoi, l'érotisme est pas forcément lié au sexe.
2: C'est vrai, parce qu'elle est un peu partout, l'érotisme dans ses poèmes. Parfois, moi, par exemple, la première lecture de certains poèmes, je me disais, mais de quoi elle parle? En effet, elle parlait à son petit neveu et elle parlait disons, de choses de cuisine et de tout ça, mais il avait comme un sous-tendu de quand même d'érotisme. Donc, c'est un peu aussi sa manière d'approcher l'écriture, probablement.
0: Mais c'est aussi elle qui a trouvé ce titre de l'érotisme de vivre, et je pense que c'est son côté coquin, disons. Son humour aussi, c'est quand même quand elle dit pour bien vieillir, il est bon d'avoir le vice de la joie.
1: Ouais.
0: Bah en fait c'est pas un vice, c'est par rapport
2: Si ça devient un vice, quand même, il y a quelque chose de plus érotique plutôt.
1: C'est
2: que
1: ça, si c'est un peu interdit.
0: Ah
1: ouais,
0: oui, c'est ça.
1: Alors Catherine, vous avez devant vous le beau livre qui est sorti aux éditions Point. Vous avez choisi un texte d'Alice Mendelssohn pour nous.
0: Oui, sable mouvant, la plage cambrée, la grande place découverte de tes lèvres où mon repos a le calme de l'eau sous les arbres. Mais soudain, l'eau se muscle, se plaque et cerne mon désir somnolent de prison chaude. Le moelleux de ton baiser dense, sable mouvant, où je danse, où je valse et me débat, dans un plaisir renouvelé, où la chair la plus profonde est happée en une ronde souterraine. Sable mouvant, où je danse et d'où jaillit la flèche de ton baiser dense. L'invitation forcée, la fulgurante résonance au travers de mes terres soulevées d'agonie.
1: Merci Catherine. Waouh, Alice Mendelssohn. Donc ça fait partie des textes du spectacle.
0: Oui.
1: Ok. Waouh. Eh ben. C'est ça la poésie en fait, c'est-à-dire j'ai pas tout compris,
0: voilà,
1: mais ça m'a fait quelque
0: comme
1: chose.
0: Ça, ouais. Il y en a des plus simples, par exemple ronde. Il est passé par ici, celui que j'aime et qui ne m'aime. Il est reparti par là, celui que j'aime n'entend pas. Le désir que j'ai de lui, je le lui cache, qu'il ne m'attache. Le désir que j'ai de lui, c'est pour les larmes de la nuit.
1: Oh, ça finit moins bien celui-là.
0: Mais non, parce qu'il est beaucoup plus long. Hein.
1: C'est ça.
0: Oui, ça finit bien. Et ça finit par, allez, je passe tout le centre, il est passé par ici, celui que j'aime. Celui que j'aime, il repassera par là. Celui que j'aime m'aimera.
1: Ah, j'adore les poèmes d'Alice Mendelssohn, dit ou chanté par Catherine Ringer, l'érotisme de vivre, Mauro Gioia et le metteur
0: Grégoire
1: en scène.
0: Hetzel, oui. Qui est un compositeur de musique de film assez reconnu maintenant et apprécié, qui joue du piano et du synthétiseur.
1: Avec vous sur scène. Alors moi j'ai eu la chance de le voir, ce spectacle, à Paris, au théâtre de l'Atelier, et je me souviens, en sortant du spectacle, avoir eu très envie de lire les poèmes d'Alice. Alors maintenant que c'est disponible aux éditions Point, je le rappelle, est-ce que vous préféreriez tous les deux qu'on lise les textes avant de voir le spectacle ou bien qu'on les découvre avec vous sur scène et qu'on aille les lire après?
0: Les deux, tout me va, moi.
2: Même après, pour avoir quand même l'étonnement, la surprise de le découvrir dans un contexte, et après de retourner et de le relire.
1: Ouais. Moi, j'ai aimé, en tout cas, les découvrir avec vous, et ensuite pouvoir aller chercher les détails. Ouais.
0: Oui.
1: Comprendre.

0: revivre des moments, mais en ayant du coup votre voix dans l'oreille aussi, Catherine, et ça aide à la lecture de la poésie, ça, d'avoir une voix.
1: Oui, c'est vrai, mais je pense que de toute manière, même si on les lit comme ça avant, on n'aura pas la même sensation et on comprendra pas exactement la même chose. Et même peut-être on sera content de les retrouver dits.
2: Ouais, oui, bien
1: sûr. Les deux peuvent être se disent et se dit.
0: Vous avez toujours été une chanteuse très physique sur scène. Vous bougez, vous donnez, vous projetez, vous dansez. Est-ce que l'érotisme de vivre appelle à un peu plus de calme, ou est-ce que, parce que là, quand vous avez lu, je vous ai senti bouger derrière le micro. Est-ce que c'est aussi très physique, les poèmes?
2: Il y a beaucoup d'énergie, énormément d'énergie, même une énergie qui est intérieure, une grande tension qui fait revivre ses vers. Et d'ailleurs, il faut dire aussi que la musique, ça a été choisi parce que c'est intéressant ce que vous avez dit avant, quand vous avez dit le poème, c'est un peu comme l'opéra. Et c'est vrai, c'est parce que moi, la première chose, quand Catherine m'a parlé de ce projet, je me suis dit, il faut de la musique, et surtout, il faut un compositeur qui soit capable d'improviser et de suivre et de faire vivre chaque soir le spectacle, les poèmes, grâce à la voix de Catherine, d'une manière différente pour qu'il soit vivante. Et c'est pour ça que Grégoire était vraiment la personne idéale, parce qu'il vient du monde des musiques de films. Il est, capable de faire vivre et changer avec des petites variations soir par soir. Et je trouve qu'il fait un secret travail à aider l'émotion sur scène.
1: C'est vrai, je confirme.
0: Tous les deux, vous êtes incroyables sur scène, mais je pensais pas qu'il y avait une part d'improvisation de sa part. Il vous suit, en fait. C'est ça?
2: Ah oui, il suit
0: Catherine.
2: Improvise, il a des grilles, comme disons pour tous les grands comiques. Il y a un canevas et il change chaque soir aussi.
0: Est-ce que ça vous donne, cette aventure, envie de remonter sur scène ensemble, puisque c'est là qu'a commencé votre histoire dans une comédie musicale, Catherine Ringer, Mauro de Gioia?
1: Tu m'avais invité aussi à chanter Nino Rota.
2: C'est vrai.
0: Ah oui, magnifique.
2: C'est vrai, on avait fait un spectacle ensemble sur les chansons de Nino Rota et on avait même sorti un album sur ça et qui sait, peut-être.
1: Et qu'est-ce qu'on pourrait refaire d'autre? Oui, pourquoi pas.
0: Ah, j'ai une idée.
1: Oui.
0: J'essaye?
1: Ouais.
0: Ok. Parce qu'on a parlé des conteurs, des conteuses. Elle était conteuse aussi, Alice Mendelssohn. Oui. Et vous nous avez parlé de Pascal Quéré, ce conteur qui vous a parlé des poèmes d'Alice. Et en fait, je me suis dit, mais vous aussi, en fait, les chansons des Rita Mitsouko, qui sont des contes, des histoires, où vous présentez les personnages et vous racontez un peu leur pérégrination. Eh ben, il y en a quelques-unes. Il y a les histoires d'A, par exemple. Alors, comme on a tous envie de savoir pourquoi Hector est mort, je me disais que vous pourriez faire une comédie musicale des histoires d'A, moi.
1: Ah, c'est
0: avec
1: marrant.
0: Chaque couple.
1: Oui.
0: Et non, mais ce serait génial. Moi, franchement, voilà. C'est mon petit vœu 2026. Mais franchement, moi, je les aime tous. Ce pauvre Hector, quand même, on veut l'aider.
1: Il a fait une fugue.
0: Bah oui, il voulait retrouver Gertrude.
1: Oui. Il est mort.
0: Ah ben oui.
1: Mais c'est vrai, de quoi est-il mort?
0: Ben c'est ça, on ne sait pas. Donc
2: plein
0: voilà.
2: Mystère.
0: Écoutez, si on se revoit pour ça, pourquoi pas, pour autre chose, évidemment, tout.

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3: Bonsoir à tous les deux.
4: Bonsoir. Bonsoir.
3: Bienvenue dans Décibel. Félicitations de pour la sortie de ce film. Fursi, né libre. C'est votre deuxième long métrage, Abdel Malik. Ouais. Et donc, je le disais, concomitamment, je n'ai pas souvent l'occasion de dire ce mot, il y a la sortie d'un album. J'ai casé un mot compliqué devant Abdel Malik. Je suis contente. Il y a la sortie de l'album inspiré du film. Il ne s'agit pas de la bande originale, mais bien de morceaux originaux inspirés par le film. Et ça s'appelle Fursi, Héritage. Et ça, c'est un album que vous avez conçu tous les deux, Abdel Malik et Matteo Falcon. Alors, avant de parler du disque, il faut parler du film. On vous a beaucoup vu, Abdel Malik, dans les médias également. Et c'était très chouette sur les réseaux sociaux, parler de l'histoire de ce film. Je suis sûre que vous pouvez me faire un pitch en une phrase.
4: En une phrase, je sais pas. Mais en tout cas, on est au 19e siècle. Un esclave, ou en tout cas quelqu'un qui est supposé comme tel et qui a appris à lire en cachette, découvre lorsque sa mère meurt qu'elle cachait des documents. Il lit ces documents et en fait, dans ces documents, il y a un acte d'affranchissement. Elle est libre. Si elle est libre, lui est libre. Donc il prend ses documents, il va au tribunal et il porte plainte contre son maître et commence pour lui 30 ans de galère.
3: 30 années où il a montré qu'il était né libre, Fursi, né libre, c'est le nom de ce film. Et voilà, ça raconte, donc oui, l'esclavage, mais aussi l'histoire de l'abolition de l'esclavage en France, qui a été, oui, un long parcours en plusieurs étapes. Il y a dans ce film beaucoup de colère, beaucoup d'espoir aussi. Et je pense pour beaucoup de gens qui ne connaissaient pas cette histoire, et c'est mon cas, pourtant je suis allée à l'école, je suis même allée à l'université après, je ne connaissais pas cette histoire-là, je savais bien que l'esclavage avait existé, mais il est vrai que l'éducation nationale insiste pas tellement sur le thème, premièrement, et deuxièmement, pour moi, l'esclavage, c'était les États-Unis, les plantations, la case de l'oncle Tom. Et là, en fait, dans ce film, et en découvrant l'histoire de Fursi, on se rend compte qu'en fait, il y a beaucoup de Français qui étaient esclavagistes. C'est évidemment, voilà, c'est pas un film qui veut donner des leçons, mais quand même, ça donne à savoir quelque chose qui est pas évident pour tout le monde.
4: Bien sûr, mais il y avait pas juste des esclavagistes en France. Non, la France a été un pays esclavagiste, comme l'Europe a été la France a été un grand pays esclavagiste et l'Europe un grand continent esclavagiste. Et la réalité, c'est juste de dire que sans demander à qui que ce soit. On n'est pas dans une histoire de repentance ou quoi que ce soit. On est dans l'idée de dire que, à un moment donné, si on a vraiment envie de faire peuple, si on a véritablement envie de faire nation, on doit être capable de déposer nos sacs de douleur et d'avancer véritablement tous ensemble. Et pour ça, on doit regarder même notre histoire la plus obscure, on doit la regarder droit dans les yeux et avancer. Et c'est ça qui est fondamental. Et vous avez dit quelque chose aussi. C'est pas un film sur l'esclavage. Précisément, c'est un film sur l'abolition de l'esclavage. Et ça change tout. Parce que, on explique d'abord que dans une société de droit, quand le droit prime, quand la justice prime, même quand on est dans une société esclavagiste, j'ai envie de dire, de proche en proche, de jurisprudence en jurisprudence, nous voilà aujourd'hui. Et il y a eu l'abolition. Donc c'est important, on parle de ce parcours. Et finalement, c'est une lettre d'amour à nos principes. Les principes qui font qu'on peut avancer véritablement tous positivement ensemble. Voilà.
3: Et oui, parce que si on ne sait pas d'où on vient, on ne peut pas tellement savoir où on va. Ouais. Et autre principe très important, pas de justice, pas de paix.

0: Sine qua non, Abdelmalik et Matteo Falcon avec Pete Bacardi, Soprano, Youssoupha, Juste Chani et Culture. Oui, rien que ça, les amis. Ça, c'est la première chanson de Fursy, Héritage, qui a été dévoilée. Alors, la bonne idée que vous avez eue, tous les deux, c'est de dire, on va donc concevoir cet album en faisant voir le film, en faisant connaître l'histoire du film, l'histoire de Fursy, à tout un tas de rappeurs, plus, je mets des énormes guillemets, à l'ancienne de notre génération, et d'autres plus jeunes, et ensuite leur demander d'écrire un passage, plusieurs passages, plusieurs couplets, avec leur réaction, en fait, à cette histoire. Ça, c'est une super bonne idée. Comment ça s'est passé?
1: Ben, en fait, Matteo et moi, au départ, on a eu l'idée de créer un groupe AMF, Abdelmalik et Matteo Falcon. Et ensuite, l'idée, c'était de travailler sur ce thème et de, j'ai envie de dire, les rappeuses, les rappeurs qu'on aime, les rassembler et aussi faire d'une certaine manière cette idée de transmission, cette idée de lien générationnel. Et surtout, dire aussi que comment la musique répondait au film. Et de dire qu'il y a différents médiums pour finalement parler de la même chose, quelque chose qui nous unit, quelque chose qui et dire qu'on est unis et qu'on avance ensemble, c'est pas cuicui les petits oiseaux, c'est juste le fait de dire qu'on peut regarder notre réalité, on peut être la plus dure même, mais on peut être vraiment dans cette démarche d'écriture comme et du rap finalement comme langage de l'universel en parallèle au cinéma qui est un miroir d'humanité.
0: Ouais. Ouais. Et qu'on peut donc avec de la musique de 2026 dire ce que nous fait cette histoire de 1817.
1: Ouais.
0: Ça aussi c'est important. Alors je le disais, oui, le casting il est très divers et à la fois j'ai l'impression qu'on pourrait résumer votre démarche à tous les deux avec cette phrase de Calbo qui prétend faire du rap sans prendre position. Il y a évidemment beaucoup d'artistes rap aujourd'hui qui ont du succès en faisant des titres qui parlent pas forcément de l'actualité ou de la société, plutôt des choses légères, etc. Là, vous les avez tous mis dans le bain en disant on va parler des vraies choses. Comment ça s'est passé notamment avec les plus jeunes?
1: C'est vrai, et parmi les plus jeunes, il y en a même un que je dirais pas, mais à un moment donné, il me dit « Ah, c'est marrant, on parle de quelque chose qui fait sens. »
0: Wow.
1: Et
0: ça,
1: et on s'est regardé, on était avec Pete, et t'étais là aussi.
2: Ouais,
1: hein.
2: Ouais.
1: On était en studio, il y avait Pete Bacardi, Matteo et moi. Et on s'est regardé, on a fait waouh. Et c'est ça qui est intéressant. C'est-à-dire que nous, on a grandi comme ça. On a grandi avec, finalement, du rap qui est de la poésie, engagée, qui est en phase avec le réel, qui est en phase avec nos préoccupations, qui dit quelque chose sur le réel.
0: On disait le rap
1: sur
0: conscient.
1: Sur l'état du monde. Le
2: ouais.
1: rap
2: ouais,
1: conscient.
2: On disait ça avant.
1: Ouais.
2: Avant, on disait ça.
1: Ouais. Et vas-y, continue.
2: C'était l'idée, c'était aussi de justement de transmettre en fait, de faire ce travail de transmission et de faire partager ça à toutes les générations en fait.
1: Ouais, c'est-à-dire que les rappeurs plus jeunes puissent voir notre manière de faire et que nous aussi on puisse se nourrir de leur énergie et de ce partage. Parce qu'encore une fois, il faut jamais oublier, nous sommes la France. Nous sommes le pays des existentialistes, des surréalistes. Nous sommes les pays des artistes qui se mettent ensemble et qui décident de faire, dire les choses ensemble, qui se nourrissent les uns les autres et tout. Et nous, le rap, le hip-hop en France, on s'inscrit directement dans cette tradition-là. Et ce que vous disiez tout à l'heure avec le rap aujourd'hui où certains artistes ne sont pas nécessairement dans cette démarche-là, mais ça aussi, ça fait partie de la diversité du rap. Le rap, c'est pas monolithique. Comme
0: non.
1: disait Akhenaton, le rap, c'est une pluie de météores. Et c'est en ce sens-là où c'est important. Et puis, puisque vous le citiez tout à l'heure, et c'est important de le dire, on tient à rendre hommage à Calbo. Lino est dans l'album également avec nous. Calbo, qui l'autre moitié d'Arsenic, ce rappeur incroyable, avec cette plume incroyable, avec cette voix incroyable, avec cette présence incroyable, qui était un être de lumière, qui était toujours dans une démarche rassembleuse, qui nous a quittés récemment. On lui rend hommage. Et cet album aussi, c'est un hommage rendu à cet acteur central de la culture hip-hop.
0: C'est drôle parce que dans le clip de la chanson qui est Sine qua non, qui est la première chanson que vous avez dévoilée, le fameux « Pas de justice, pas de paix », on voit que vous travaillez même différemment. Certains travaillent en lisant leur texte sur un iPhone, d'autres sur des copies doubles grand carreau. Ouais. Je ne dénonce personne, mais Abdelmalik, vous bouffez du papier.
1: Nous, on est à l'ancienne.
2: À l'ancienne,
1: avec,
2: ouais.
1: hein
2: Ouais, y a un accent à l'ancienne et d'autres. c'est comme ça.
1: C'est vraiment, c'est un marqueur générationnel.
0: Oui.
1: C'est-à-dire, on voit directement.
0: Ceux qui ont écrit dans notes.
1: Exactement.
0: Ceux
1: qui sortent la plume, la trousse. Avec, avec
0: le quatre couleurs et tout.
1: Ah, bien sûr, évidemment. Ça, c'est nous. Ça c'est Mathéo et moi. On est comme ça.
0: Les grands albums de bandes comme ça, dans le rap, et encore plus liés à un film, évidemment, ça fait penser à La Haine en 1995, donc 30 ans avant. Les musiques inspirées de La Haine et cet album sur lequel on retrouvait Aya, MC Solar, le Ministère Amer.
1: Qui sont avec nous encore.
0: Exactement, ouais, qui font le pont entre les deux. Ça a été une influence pour vous, en tout cas, de vous dire « Mais oui, mon film, je vais peut-être pas mettre des morceaux de rap dans Fursi, Né Libre, parce que c'est un film qui est à une époque où, voilà, ce serait vraiment très très décalé. Vous auriez pu vous permettre, mais vous avez pas fait ce choix-là. Mais de vous dire « Je vais faire un album à côté, avec. »
1: Mais le La Haine, ça reste une référence absolue. Dans ce que le film a été, ce qu'il a représenté, ce qu'il continue à représenter, ce qu'il a été, et même dans sa forme, comment il a été fait. Et forcément, on y a pensé. Mais nous, ce qui nous intéressait aussi, c'était surtout que Mathéo et moi, on officialise un groupe. C'est ça qui nous intéressait au départ. Et parce qu'on est dans un état d'esprit et connecté tous ces artistes qui sont dans le même état d'esprit que nous. Et donc, il y avait ça aussi. Et puis, nous, on a quelque chose de qui est important, qui nous tient à cœur, c'est cette idée de transmission et de, comment dirais-je, de lien générationnel. Ça, c'est un truc important parce qu'encore une fois, on vit quand même dans une époque où le jeunisme prime, l'immédiateté prime. Enfin, on est dans des pensées comme ça un peu. Et l'idée, c'était aussi de deux choses. D'abord, de rendre hommage à la... Et le film parle de ça aussi, finalement, avec la manière dont Fursi, finalement, appréhende son histoire. C'est aussi de rendre hommage au temps long, de rendre hommage à l'intelligence, c'est-à-dire l'éducation, le savoir, la culture comme moyen de transcender sa condition, et puis rendre hommage aux poètes et aux artistes qui sont finalement les fers de lance, j'ai envie de dire, des changements sociétaux, en tout cas des changements profonds sociétaux. Ça a toujours été accompagné par une musique ou de la poésie. Donc ça, MF et moi, Mathéo et moi, c'est des choses qui nous tiennent à cœur. Voilà.
0: Alors je vais citer les acteurs du film. Il y a celui qui joue Fursi, donc cet esclave qui se rend compte qu'en fait il est libre et qui va se battre pendant 30 ans pour obtenir, officialiser, tamponner cette liberté-là. Il s'appelle Makita Samba, voilà celui qui joue Fursi. On a Romain Duris, Anna Girardot, Vincent Macaigne qui joue un rôle terrible. C'est le rôle du maître de Fursi, qui à la fois est dégoulinant d'un amour fin pour lui, comme on aurait un peu pour un animal domestique. C'est ma petite chose, reste avec moi, t'es mieux avec moi. Il y a des scènes terribles, mais vraiment bravo à Vincent Macaigne parce qu'il fallait y aller sur ce rôle. Voilà, il y a Frédéric Pierrot, Micha Lescaut, André Marcon, Moussa Mansali, Sams donc, qui joue Brabant, il y a Lilia Kébédé, François Sureau, Philippe Torreton aussi. Enfin, c'est un très très beau casting.
1: Merci beaucoup.
0: Voilà, le film est sorti et je vous recommande évidemment d'aller le voir. Alors, quelle est la réaction de tout un chacun, en général, et d'un artiste en particulier, quand il découvre l'histoire de Fursi? Oui, dans l'histoire française, il y a l'histoire d'un esclave qui, en fait, était libre et à qui on a fait des misères pendant 30 ans pour accepter, officialiser ceci. La réponse, ça peut être la colère, la furie.

0: d'ailleurs, au centre du film, il y a aussi la loi, le code noir. C'était toute une série de lois, de décrets qui pouvaient faciliter et rendre possible l'esclavage, l'esclavagisme. Ça donne des moments incroyables dans le tribunal où quelqu'un regarde Fursy en disant « mais enfin, c'est pas un homme, il est noir, c'est un esclave, c'est un meuble ». Le code noir n'a jamais été abrogé. Évidemment, et heureusement, l'esclavage est aboli.
1: Bien sûr.
0: Mais le code noir n'a jamais été abrogé. Pourquoi? Par manque de temps? Parce que... Est-ce que ce serait important de l'abroger?
1: Ben, d'abord, ça nous dit quelque chose de profond sur nous-mêmes. Vous savez, moi, j'aime bien donner l'image de pour moi, le peuple français est une famille symbolique. Et dans les familles, il y a deux manières. Des fois, on a des secrets de famille. Il y a deux manières de les traiter. Ou bien on les affronte, on regarde ça droit dans les yeux, et puis c'est difficile, mais on affronte ça tous ensemble. Ou bien on est dans le déni, on cache. Et quand on est dans le déni, sous le tapis, et quand on met ça sous le tapis, dans le déni, on cache, ça finit toujours par nous exploser au visage, mais de manière violentissime. Donc c'est en ce sens-là où il est important d'abroger à valeur symbolique, mais d'abroger véritablement et officiellement le code noir. Et dans ce sens-là, on a le sentiment que le film qu'on fait, c'est un peu plus qu'un film. L'album qu'on fait, c'est un peu plus qu'un album. Mais en tout état de cause, j'ai écrit une lettre à la présidente de l'Assemblée nationale.
0: Yael Braun-Pivet.
1: Exactement. Pour précisément qu'on remette ce sujet à l'ordre du jour. Il y a deux députés guadeloupéens qui avaient déjà signalé ça déjà à l'époque de Bayrou, lorsque Bayrou était Premier ministre. Et l'idée, hier, on a fait une projection à des députés. Et l'idée, c'est de mettre ça à l'ordre du jour pour que précisément, officiellement, on abroge le code noir. Et officiellement l'abroger, ça voudra dire aussi symboliquement comment fonctionne notre société, où elle va. Le fait de reconnaître et de faire en sorte qu'on ait un futur meilleur, en fait. Et ça, c'est important. Tout simplement, le faire, c'est être à la hauteur de notre identité française. C'est être à la hauteur de nos principes et de nos valeurs. Finalement, c'est être à la hauteur de notre humanité.
0: Et oui, parce que les symboles aussi sont importants en la matière. Plus que symbolique aussi, le fait que le film soit sorti avant l'Hexagone, dans les territoires ultramarins.
1: Complètement. Pour nous, c'était important. Le film a été à moitié tourné en France hexagonale et l'autre partie, à La Réunion. Et donc, pour nous, c'était important que le film sorte d'abord à La Réunion. Il est sorti le 3 décembre à La Réunion. J'ai fait de nombreuses avant-premières auprès du public, un public nombreux, émouvant, enfin, auprès des scolaires également. Et il est sorti ensuite en Martinique, en Guadeloupe et en Guyane, le 12 décembre. Et pareil, j'ai fait des avant-premières fabuleuses, auprès des rencontres avec des scolaires. Enfin, c'était bouleversant. On a vécu quelque chose de bouleversant. Et à la suite de ça, ça continue à être un succès énorme en France ultramarine. Et pour nous, c'est important parce que la France est composée de différents peuples. Il y a le peuple basque, breton, alsacien, etc. Mais il y a aussi le peuple réunionnais, il y a le peuple martiniquais, guadeloupéen. Et mettre en lumière les singularités qui forment la communauté nationale, les différents peuples qui forment la communauté nationale, c'est de dire, on reconnaît vos singularités et ensemble, on travaille à l'harmonie parce que nous sommes une, nous sommes un.
0: Abdel Malik, quand je regarde votre CV, je me dis, waouh, c'est incroyable, en vous accueillant tout à l'heure, je disais, oui, chevalier de la Légion d'honneur, mais vous êtes aussi officier des arts et lettres, lauréat du prix Raoul Breton, celui de l'Académie Charles Cros, le prix Constantin, 4 victoires de la musique, bref, beaucoup de récompenses, et à la fois, je me demande, et Matteo Falcone m'en sera témoin, est-ce que finalement, les gens qui se lèvent à la fin du film, à la fin de Fursy, ce film qui est sorti hier, est-ce que ça vous apporte pas encore plus de fierté que ces titres honorifiques?
1: Non, les titres, vous l'avez dit, titres honorifiques, ça veut dire finalement ça fait partie d'un décorum. Et il faut pas confondre la vraie vie et le décorum. Et on disait tout à l'heure du cinéma qui est un peu plus que du cinéma, ou de la musique qui est un peu plus que de la musique. En fait, l'idée, c'est de dire que comment on va comprendre qu'on est responsable les uns les autres. Comment l'endroit où on se trouve, la position dans laquelle on se trouve, on va aider au bien commun, collectif. Comment on va ramener, j'ai envie de dire, d'une certaine manière, comment on va parler et magnifier les trains qui arrivent à l'heure, au lieu de parler toujours de ceux qui arrivent en retard. Comment on va avancer et se dire, ok, maintenant on va arrêter un peu les bêtises, et soyons ensemble, avançons ensemble. Soyons à la hauteur de notre pays, soyons à la hauteur de nos principes. Et ça, pour moi, c'est fondamental. Et finalement, c'est ça qui compte.
0: Vous préoccupe beaucoup, ce vivre ensemble, enfin, ce vivre ensemble, la difficulté qu'on peut avoir en France à vivre ensemble, alors que finalement, on n'est pas dans de si mauvaises conditions par rapport à d'autres pays.
1: Bien sûr. Non, mais on vit ensemble. J'ai envie de dire, on est là les uns à côté des autres. On vit ensemble. Mais la problématique, c'est pas juste vivre ensemble. C'est le bien vivre ensemble. Et au-delà du bien vivre ensemble, c'est la capacité de faire ensemble. Parce que lorsqu'on fait ensemble, on apprend à se respecter, on apprend à se connaître. Pourquoi j'attache tant d'importance à cette idée du collectif ? C'est que lorsqu'on fait un album comme Fursi Héritage, on se retrouve tous en studio et on est là, y a des gens qu'on connaît plus, d'autres qu'on connaît un peu moins, et puis on découvre cette dextérité, on trouve cette générosité, et tout d'un coup, parce qu'on a fait ensemble, on se respecte et on avance ensemble. Et pareil pour un film. Quand on travaille sur un film, c'est finalement la communauté nationale ou la France en petit. Et si on arrive finalement à créer de l'harmonie là-dedans, et si on arrive à positivement construire tous ensemble à ce niveau-là, ça veut dire qu'on peut le faire aussi d'un autre point de vue, d'un point de vue macro. Si on arrive à ce niveau-là, eh ben, ça veut dire qu'on peut arriver aussi à d'autres niveaux. Et c'est ça qui est important. Et moi, mon idée, c'est de dire peut-être quand tout sera fini, parce que la finitude, ça existe, c'est de se dire ben, peut-être que j'aurais pas été parfaitement inutile, que peut-être j'ai servi à quelque chose.
0: Moi, je crois que oui. Vous êtes d'accord, Mathéo ?
2: Ouais, tout à fait. Non, mais c'est bien parce que cet esprit de fédérer autour de valeurs, je trouve que des valeurs qui nous sont communes, je trouve que c'est essentiel. Vraiment.
0: Très important. Citons, s'il vous plaît, Bilal Al-Aswad, qui est votre frère, ouais. Abdelmalik, ouais. Qui a composé la musique qui est dans le film Fursi Héritage, le score, mais également les musiques de AMF.
1: Ouais, il a composé.
0: Et de Fursi Héritage.
1: Ouais, Bilal, c'est un artiste extraordinaire. C'est-à-dire, autant il a fait le score, enfin, tout ce travail musical sur le film.
0: La musique classique.
1: Et autant il a fait tout ce travail sur l'album. C'est lui qui compose. Et lui aussi, il nous dit quelque chose. Il nous dit que pendant longtemps, on a parlé des compositeurs hip-hop comme juste des beatmakers, des gens qui se mettent et qui font un truc et que c'est pas. Non, ce sont.
0: D'ailleurs, on dit pas la musique, on dit c'est une prod.
1: C'est une prod. Mais en fait,
0: c'est de la musique.
1: C'est de la musique. Ouais. Et c'est des artistes à part entière qui ont aussi une puissance, une ambition esthétique. Et Bilal, c'est ça. Mais je tiens aussi à souligner qu'il y a un morceau dans l'album, celui des Minister Hammer, qui est fait par le grand Jimmy Finger. C'est le seul morceau que Bilal n'a pas fait dans l'album, et c'est important de citer Jimmy Finger parce que lui aussi, c'est lui c'est une légende. C'est lui qui a fait toute la musique du secteur A, qui a fait tout ce travail à la fois d'Arsenic, Doc Gynéco, aussi une partie. Enfin, c'est une grande figure, et donc voilà. Et pour nous, c'est important de rendre hommage aussi à ces grands artistes d'un point de vue général. Encore une fois, nous sommes la France, et la France, dans notre histoire, il y a des artistes, des grands artistes fabuleux qui sont inspirants, et Jimmy Finger est de ceux-là aussi.
0: Fursi Héritage, l'album est dispo.

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1: Allez voir Fursi, Né libre, un film d'Abdel Malik avec Makita Samba, Romain Duris, Anna Girardot, Vincent Macaigne. Ça commence à La Réunion en 1817. Cet esclave qui avait appris à lire en cachette et qui découvre qu'en fait il est libre puisque sa mère était libre, et son combat de 30 ans, c'est l'histoire de l'abolition de l'esclavage en France. C'est vraiment un grand film. Et l'album qui l'accompagne, Fursi Héritage, premier album officiel donc de votre groupe, Abdel Malik, Matteo Falcon, AMF. Envie d'un concert, envie d'un album, envie de quelque chose, messieurs, pour finir.
2: Il y a des choses qui arrivent en termes de concert. Mais ce qui est sûr, c'est que on va voir selon des événements et tout. Mais il y a l'album de Matteo Falcon qui lui prépare son album aussi à lui tout seul. Oui, et, donc voilà. Mais
1: à l'iPhone ou aux feuilles A4 grand carreau.
3: Je suis plus comme Malik, j'écris sur du papier.
1: Ah, d'accord.
2: On est à l'ancienne, l'ancienne école. Mais donc voilà, donc plein de projets. Et puis aussi, vous aviez parlé de Gibraltar en début d'émission.
1: Oui.
2: C'est les 20 ans de Gibraltar et on va partir sur la route pour faire un album, lapsus non révélateur, pour faire une tournée, mais où j'interpréterai que les morceaux de Gibraltar, de l'album Gibraltar. Bon, évidemment, il y aura Matteo Falcon qui lui avec précisément ouvrira. Mais voilà, il y a cette idée aussi, encore une fois, de dire à quel point la musique est un lien. De dire à quel point la musique embrasse, j'ai envie de dire, toutes les parties de notre être, à la fois notre cœur, mais aussi notre intellect. Voilà.
1: On fera pas mieux. Moi, je dis, on arrête là. Abdel Malik, merci.
2: Merci de nous avoir reçus.
1: Matteo Falcon, merci beaucoup.
3: Merci beaucoup.
1: À bientôt. Allez voir Fursi, Né libre. Écoutez, Fursi, Héritage. Vraiment, je vous le recommande.

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1: Aujourd'hui, je vous emmène à la rencontre d'animaux mystérieux et fascinants. J'ai testé le parc des loups du Gévaudan. Alors, direction la Lozère, au cœur d'un grand parc naturel, on marche sur des sentiers boisés et soudain, on aperçoit une silhouette furtive derrière les arbres. Et là, ça commence quand même un peu à faire peur, c'est assez mystérieux. Et puis des yeux brillants qui nous observent en silence, le loup est là. Le parc aux loups vous propose une immersion au plus près des loups blancs, gris et d'autres espèces. Donc on peut voir vraiment pas mal d'espèces, même si pour ceux qui ne connaissent pas, ça permet d'observer des animaux qui sont dans un cadre quand même adapté pour leur bien-être. Donc c'est important de le préciser et en sécurité. On les voit jouer, se reposer et parfois se défier. Et à l'heure du nourrissage, là je vous avoue qu'il y a une toute autre ambiance. On entend des grognements, des courses, des hiérarchies en action, parce que des fois il y en a certains qui se battent. C'est sauvage et captivant à la fois. Entre fascination et frisson, j'ai ressenti quelque chose de fort. On comprend à quel point cet animal est à la fois redouté, mais magnifique en même temps.
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1: Voir les loups dans un environnement semi-naturel, ça marque quand même une vie. Que vous soyez curieux, passionné de fun ou en quête de sorties enrichissantes, le parc vous l'offre l'opportunité et la possibilité de mieux comprendre le comportement des loups, leur place dans notre écosystème, ce qui est très important de savoir, bien évidemment. Et le parc est ouvert quasiment toute l'année. Donc, il faut compter environ 16 euros pour les adultes, 13 euros pour les enfants et bien prévoir pour la visite des bonnes chaussures de randonnée quand même. Bien évidemment que c'est validé, j'ai testé, j'ai adoré. Et vous, allez-vous oser croiser le regard des loups? C'est Béatrice et on se retrouve très vite pour une nouvelle aventure locale.
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4: Si je vous dis le peuple migrateur, l'école buissonnière ou encore Belle et Sébastien, les animaux de ces films vivent sur un domaine de 10 hectares à Beaumont Village, juste à côté de Montrésor. Je vous les présente avec Élodie.
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5: Donc je m'appelle Élodie Campestrini-Bonté, j'ai 48 ans, j'habite en Touraine depuis mon enfance. Très spécifiquement, j'étais de Mouzé. Je suis directrice de la société Les Animaux du Film. Alors au départ, c'est l'entreprise de Monsieur Lefranc qui, dans les années 80, a développé tout ça. Donc aujourd'hui, on en est là. Notre activité, c'est d'imprégner des animaux de la faune sauvage européenne pour le cinéma, les documentaires animaliers, les reportages, les publicités ou autres. C'est un métier de patience, d'affection avec les animaux. C'est un métier qui est une vocation, en fait.
6: Donc là, sur notre gauche, mouton, biquette.
5: Qui sont demandés pour le spectacle des Baudins. Les animaux de la ferme, des Baudins, ce sont nos animaux.
6: Les stars à quatre pattes.
5: Les cochons des Baudins. Donald et Junior. Chez nous, c'est tout le monde cohabite. Là, on a des goélands. Deux goélands acteurs qui sont perchés là-haut. Ils ont plein de dates retenues là, pour l'année 2026.
6: Mais comment on fait quand ils n'ont pas envie d'écouter?
5: Dès lors où il y a une caméra, l'animal, il joue le jeu. Et ça, c'est inexplicable. Après, si vraiment l'animal n'a pas envie, il n'a pas envie. Il ne veut pas et nous, on ne le forcera pas. Là, il a l'air de dire oui. Pour le prochain, il a l'air partant. Alors, on est appelé par des productions qui, elles, ont des idées, qui nous demandent souvent des conseils. Est-ce que l'animal peut faire? Est-ce que ce n'est pas possible? Nous, on essaie toujours de les guider pour avoir le plus du naturel chez l'animal.
6: Nature, peinture, comme les sangliers.
5: Et Janine et Tima, elles ont fait Candice Renoir, Capitaine Marlowe, etc. Elles ont fait des publicités aussi. Donc, voilà, ce sont des actrices confirmées.
6: Oh.
5: Donc là, on a deux filles.
6: Ouais.
5: Donc la maman, la fille. Des écureuils absolument adorables. Et on a le papa qui, lui, fait beaucoup de réserves de nourriture en ce moment. Il aime bien. D'accord. Donc il va cacher les noisettes dans son hamac. Mais globalement, on a tous un petit peu notre chouchou. Donc voilà, donc j'avoue que j'ai beaucoup d'affinités avec les écureuils. Archimède, c'est un grand duc.
6: Ouais.
5: qui est fascinant, qui a des yeux incroyables et une posture incroyable et qui vraiment, j'ai hâte qu'il ait son heure de gloire parce qu'il est majestueux et magnifique.
7: Voilà, Balthazar et sa biche,
5: et donc leur fille,
7: Féline.
5: Le renard, le cerf, la biche, c'est des animaux qui sont fréquemment demandés.
6: Les Pierre Ninet, les François Civil du moment, quoi.
5: On peut dire ça, presque.
6: Vous êtes un peu manageuse, quoi, agent d'artiste.
5: Bah, ce sont des animaux acteurs.
6: Ouais.
5: Donc on est obligé, forcément, d'être leur ange gardien et de les proposer et d'expliquer tout ce qu'ils peuvent faire et effectivement de vanter leur mérite, puisqu'ils en ont plein.
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8: Le saviez-vous, tous les jours, on prend 2 minutes pour découvrir les histoires méconnues du Vaucluse. Et ça, c'est avec vous, Maxime Perron. Bonjour.
9: Bonjour Mathieu et bonjour à toute l'équipe.
8: Et aujourd'hui, vous nous parlez d'un surnom assez surprenant. Je pense que même les habitants de Villeneuve-les-Avignons ne connaissent absolument pas cette histoire. Alors certains des habitants ont des surnoms. Alors c'est le cas à Nîmes, hein, on les appelle les crocodiles là-bas. Et donc Maxime, vous nous dites qu'à Villeneuve-les-Avignons, les habitants sont surnommés les lézards.
9: Oui. Alors les lézards, ouais, c'est plutôt étonnant parce que derrière en fait ce surnom un peu amusant se cache une véritable histoire médiévale à la frontière entre la réalité et la légende. Une histoire qui commence donc au XIVe siècle avec un personnage aujourd'hui presque oublié, Pierre de Luxembourg.
8: Vous parlez de Pierre de Luxembourg, c'est qui ce monsieur? C'est un roi, un pape, un cardinal?
9: Un cardinal, oui. Oui, c'est ça, un cardinal très jeune d'ailleurs, connu pour sa vie pieuse, son humilité et sa générosité. Il vit à Villeneuve-les-Avignons, dans un palais où il refuse le luxe et meurt d'ailleurs au même endroit en 1387 à seulement 26 ans. Après sa mort, sa réputation de sainteté est telle que ses reliques deviennent immédiatement un enjeu majeur. Et c'est là en fait que la rivalité avec Avignon commence. La ville d'Avignon souhaite récupérer les reliques pour les honorer, mais les habitants de Villeneuve-les-Avignons considèrent ces restes comme un trésor inestimable, presque sacré. Voilà. Alors les Avignonnais font une proposition spectaculaire. Nous vous donnerons autant d'or que la caisse des reliques peut en contenir. Ah, c'est une proposition alléchante. Et pour les habitants de Villeneuve, cette offre est difficile à refuser. Alors ils vont accepter. L'échange se fait entre les deux rives du Rhône, d'une manière très solennelle. Les reliques partent à Avignon dans l'église des Célestins, construite spécialement pour ces reliques quand même. Et les Villeneuvois repartent avec une caisse identique, censée être donc remplie d'or.
8: Censé, parce que ça veut dire qu'il y a un problème quelque part, c'est ça?
9: Bah oui, parce que selon la légende, une fois la malle ouverte, les pièces d'or se transforment en milliers de lézards. Des lézards qui s'échappent aussitôt, qui filent dans les rochers de Villeneuve et disparaissent autour de la ville. Une histoire racontée dans des archives et des récits anciens comme une punition symbolique de la cupidité. Depuis plus de 6 siècles, on appelle les habitants de Villeneuve donc les lézards. Et aujourd'hui encore, il y a quelques symboles qui se cachent un peu partout, sur certaines façades et sur la place notamment Jean Jaurès, où vous avez une statue de lézard. Je vous ai mis la photo dans l'article web. Comme le disait Frédéric Mistral, « Gai lézard, bois ton soleil, l'heure passe trop vite et demain, il pleuvra peut-être. » À Villeneuve-les-Avignons, être un lézard, ce n'est pas juste une moquerie, c'est presque une philosophie de vie.
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2: Bonjour Olivier, vous nous racontez une expérience professionnelle aujourd'hui.
1: Vouille, linguistico-professionnelle. Mais blé. Aujourd'hui, je vais vous raconter l'histoire d'une jeune kiné qui s'est installée à Saint-Té, toute fraîche diplômée et persuadée que chez nous, tout le monde parlait comme dans les manuels de l'école de kiné. Le travail, pas de souci, elle en a d'abondes comme tous les kinés. Mais ce qu'elle n'avait pas prévu, c'était une aide pour les séances de traduction simultanée en gaga. Premier cas, un patient vient pour une rééducation à une prothèse de hanche. Il s'assied, soupire et déclare « Mon problème principal, c'est que j'arrive plus à m'acacasser. » « À vous quoi ?» qu'elle lui rebique, perplexe. « Ben, à me mettre à cacasser, pardi. » Et là, notre kiné reste planté, croyant qu'il parlait d'un nouveau mouvement de yoga. Alors qu'en fait, bien sûr, il voulait juste s'accroupir. Deuxième séance de la matinée, deuxième quiproquo. Une patiente entre en se tenant le dos et lui dit « Ma sciatique, elle m'a fait kiné !» La jeune praticienne la regarde, ébahie. « Ah, vous vous êtes découvert une vocation ?» Mais la patiente ne voulait pas dire « kiné » au sens de kinésithérapeute, mais bien « kiné », Q-U-I-N-E-R, qui veut dire « gémir, pleurer, couiner ». La jeune femme s'imaginait qu'à peine arrivée, la patiente voulait lui faire de la concurrence. Troisième épisode, un monsieur arrive, pas très en forme, et déclare « J'ai du mal à me concentrer sur les exercices, j'ai le bas beau depuis quelques jours ». Et la kiné de rebiquer « Mais si vous avez le bas du corps qui est beau, c'est plutôt positif, non ?»« Mais non, kiné, ma blette, avoir le bas beau, c'est ne pas avoir le moral ». Et pour finir, la palme de la consultation la plus confuse, une dame entre et lui dit « J'ai une consulte ». 5 minutes d'incompréhension plus tard, la jeune kiné découvre que « consulte », ici, ça veut dire « ordonnance ». La tatin, elle est allée la voir, la jeune kiné. Elle m'a dit qu'elle avait bien progressé parce que, après 2 mois à Saint-Té, la kiné lui a dit « Allez, on s'acacasse doucement, tâchez moyen d'y aller doucement pour pas kiner ». Moi, je suis été la voir, la kiné, pour lui remettre le diplôme du Gaga Lauréat.
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3: Bonjour, je suis Romain, je suis dans la région girondine depuis 5 ans maintenant avec ma femme Gaëlle.
4: 9 secondes plus rapide que l'an dernier.
5: Oui, ça va bien, c'est le matos.
3: Bienvenue à la station, ici on vous accueille toujours avec du sport à la télé.
5: Allez, il va être intéressant de voir le temps.
3: Et vraiment quand on a une saturation de sport, on bascule sur de la musique.
6: Le scorpion stylo Vénus, c'est pas ce qui réveille le matin.
3: Mais bon, c'est l'amour.
6: L'amour du travail.
3: Exactement.
6: Nous sommes dans une station-service à Tauriac, mais vous l'aurez compris, ici on ne vend pas que du carburant, ce que viennent chercher les clients est parfois gratuit. Il s'agit de liens sociaux, sauf que depuis quelques semaines, les conversations se focalisent sur la flambée des prix de l'essence et du diesel.
3: Alors c'est vrai, au tout début du conflit, quand les gens se sont inquiétés, j'ai eu une fréquentation accrue. Après, les gens sont vraiment inquiets dans le sens de la géopolitique, de leur pouvoir d'achat et tout ça. Mais après, ils se sont résignés malheureusement à ça, quoi.
6: Expliquez-moi vos tarifs, comment vous les calculez et qui vous les impose?
3: Je suis indépendant quand même, donc ça veut dire que mon carburant, je l'achète, on me le délivre pas. J'ai un prix au mètre cube, et après je déduis forcément au litre. J'applique une marge de 0,10% par litre de carburant, plus la TVA évidemment, et ça donne ce tarif-là.
6: Qu'est-ce que vous en pensez de cette flambée des prix du pétrole et du carburant?
3: On ne l'achète pas le jour pour le jour, donc j'imagine qu'il y avait des réserves avant de dire que tout augmente. J'imagine que quand ils ont acheté à bas prix, ils auraient pu continuer à avoir le tarif de carburant moins cher. Il y a quelqu'un qui gagne au change et c'est pas nous, quoi.
6: Est-ce que le distributeur, que vous êtes le professionnel, mais aussi le particulier,

0: On va rentrer dans la partie bar, dépôt de pain, bar tabac. Et c'est là où tous les jours, des habitants de cette commune, et pas que d'ailleurs, viennent discuter. C'est leur premier bonjour du matin ici.
1: 7h05, j'ai déjà mes premiers clients au café, donc forcément des gens qui vont travailler. Puis on échange sur tout et rien en même temps. Et je pense que je suis un peu le confident, le psychiatre du quartier, parce que voilà, ça, les gens se confient pas mal à moi et c'est plutôt plaisant.
0: En tout cas, ici à Tauriac, on parle de l'augmentation des prix et de la crise au Moyen-Orient, mais à la fin, fondamentalement, les choses restent les mêmes. Les clients fidèles continuent à faire confiance à Romain et à acheter leur carburant dans cette station reprise par Romain il y a 2 ans.
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3: Sur Dijon, pas de chichi chez Duclos Maillard. On pense vite quartier et vin de Bourgogne. Un amour du terroir partagé par la clientèle. En voici la preuve avec Jeff, client fidèle chez Duclos Maillard.
4: Ça fait 1 an que je vais régulièrement ici. J'ai aménagé dans le quartier déjà. Et puis c'est vrai qu'ici, on est bien accueillis. Et on trouve des vins à des prix corrects, notamment parce qu'ils mettent quand même plus l'accent sur le produit que sur le marketing pour la boutique, par exemple. Moi et ma compagne, on est amateurs de vins. Et puis ici, on achète essentiellement des vins de Bourgogne.
3: Qu'est-ce que vous avez bu récemment ici qui vous a bien plu, qui vous avait été conseillé alors?
5: Le Bourgogne Chardonnay bio.
3: Oui.
5: Voilà, le château de Chemilly, ouais.
3: Qu'est-ce qui vous a plu dans ce vin?
4: Il est vraiment bien rond, puis il se rapproche d'un vin de très grande qualité de vin blanc de Bourgogne, quoi. Et puis il est à 25 euros.
3: Ah oui, effectivement.
4: Oui.
3: Bonjour messieurs, dames.
6: C'est pas mal, c'est assez élégant pour les fêtes, ça irait bien avec tout ce qui est viande blanche et tout, puis le chapeau. Mais il y a aussi le Montclis, j'aime bien le Montclis rouge 2022. Alors c'est dans les 25 euros.
4: Je pense que je vais faire un mixte
6: ouais,
4: de quelques-unes bouteilles que vous avez évoquées.
6: Donc,
4: le Côte de Nuit Village,
6: deux comme ça,
4: deux Chorey-les-Bonnes et,
6: ouais,
4: et deux Montélis rouge 2022, Chorey, s'il vous plaît.
6: Le Chorey, faudra bien le placer parce que c'est un 2023 et les deux autres, c'est des 2022. Donc le Chorey, vous le mettrez avant ces deux vins-là.
4: Ah oui.
6: Il faut savoir aussi les placer parce que si on met les vins trop prononcés devant les vins qui sont un petit peu plus légers et qui ouvrent le tiroir, la bouche, quoi, et ben les autres, on peut pas les savourer.
3: S'ouvrir le tiroir, ça c'est vrai que j'avais jamais entendu, hein, et c'est l'expression qui sent le terroir à la cave Duclos Maillard rue de Senove à Dijon.
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1: Et pour ce nouveau reportage, je vous propose de me suivre. On part à Vouneuil-sous-Biard, retrouver Badr, il gère la société Black Sheep. Bonjour.
2: Bonjour.
1: Alors vous, votre spécialité, c'est les vannes aménagées.
2: Ouais, c'est ça, vannes aménagées. On fait de la location de vannes aménagées et de la vente également.
1: Alors, c'est quoi aujourd'hui les vannes aménagées? Parce que depuis le Covid, le confinement, il y a énormément de gens qui ont acheté de vannes aménagées. Ça a la cote et il y a de plus en plus de nouveautés, de petites choses qui simplifient la vie.
2: Ouais, bah en fait, depuis le Covid, on a une très grosse demande parce que les gens veulent chercher la nature. Le van aménagé, c'est vraiment le bon produit puisqu'il est à la fois compact et à la fois spacieux à l'intérieur. Et en plus, bah, comme on peut le voir, il a un toit relevable, donc du coup c'est un produit qui marche pour 4 voire 5 personnes. Donc on a pas mal de familles, de couples ou d'amis qui viennent nous voir pour des week-ends, des semaines, etc. Donc et puis dedans, bah ouais, il y a tout ce qu'il faut pour cuisiner, pour se restaurer. Donc c'est ça qui plaît.
1: Génial. Voilà, donc là je viens de récupérer le van aménagé et on va donc pouvoir partir et profiter de ce van aménagé direction le lac de Saint-Cyr. Allez hop, me v'la garer au lac de Saint-Cyr. On éteint le moteur. Première chose à faire, il m'a dit, si je veux bien dormir, fermer les espèces de stores en les mettant comme ça. Nickel, j'ai plus qu'à déplier le lit. Et normalement, tac. Hop, ça c'est fait. On n'a plus qu'à mettre un peu de chauffage. Hop, l'écran tactile. Chauffage stationnement. Chauffage permanent, activé. Franchement, je vais bien dormir. J'ai plus qu'à dormir. Et à vous souhaiter une bonne nuit. À demain. 5h45. Bon, que dire? J'ai bien dormi. Je pensais avoir froid. J'ai eu chaud. J'ai même dû baisser le chauffage dans la nuit. Mais rien à dire. Un van, c'est vachement bien foutu. On dort bien. On a de la place, franchement rien à dire. Bon, je vais vous épargner ma morning routine d'aller se doucher dehors avec le tuyau et tout. Mais pour le reste, franchement, nickel. Je me prépare et je retourne au travail. Bon ben voilà, c'est validé.
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3: Jour une rencontre grâce à Valérie Delos qui se déplace un peu partout au Pays Basque. Elle s'est arrêtée à Bayonne où elle est tombée sur Mulen qui nous raconte une partie de sa vie.
4: Bonjour, je m'appelle Mulen, j'ai 48 ans et je suis de Bayonne.
5: Bonjour Mulen, aujourd'hui vous êtes une artiste, muraliste. Est-ce que vous êtes d'accord si je dis que vous êtes une résiliente?
4: Oui.
5: On va faire quelques pas en arrière dans votre histoire. Vous avez eu une première vie de sportive de haut niveau. Vous faisiez quoi?
4: Alors, j'ai été en équipe de France de volley et ensuite de beach volley. J'ai démarré aux alentours de 15 ans.
5: Ça veut dire un engagement de vie total? C'est-à-dire qu'on va pas au... à l'époque où vous allez boum, vous étiez focus, entraînement. C'était ça votre vie?
4: Oui, tout à fait. Et puis comme je suis rentrée dans les structures d'entraînement intensive, pour moi c'était aussi, je partais de la maison, mais j'avais comme objectif d'avoir mon baccalauréat pour que mes parents soient fiers.
5: Combien d'heures d'entraînement par jour à peu près?
4: On ne vit que pour son sport. On se réveille, on petit déjeune sainement, on part à l'entraînement, on fait de la musculation, on rentre, on déjeune, on fait une petite sieste. Puis on a une seconde phase d'entraînement l'après-midi. Puis ensuite, en fin de soirée, c'est les soins.
5: Donc une vie, on le comprend, hyper intense.
4: Oui.
5: Et puis un jour, dans votre vie, arrive un événement qui va tout arrêter.
4: Oui, j'étais relativement jeune, j'avais 39 ans. Et puis là, on m'annonce que j'ai un cancer de l'ovaire.
5: Vous n'aviez pas encore d'enfant?
4: Non. Mais bon, ben, je pense que le fait d'avoir été sportive de haut niveau m'a permis de ressortir les cartes de la volonté, de se battre. En fait, l'objectif n'était plus d'atteindre la coupe ou la médaille, mais c'était de rester en vie.
5: Et ça dure combien de temps jusqu'à ce que vous puissiez reprendre une vie normale?
4: C'est une bonne question. Parce que d'un point de vue clinique, j'ai relativement été, entre guillemets, guérie très tôt. Au bout de 5-7 mois, mes analyses étaient totalement revenues à la normale. Par contre, ça a été tellement intense. En 5 mois, j'ai vécu 2 opérations et 3 cures de chimiothérapie où j'ai dû réapprendre à marcher 2 fois, j'ai perdu mes cheveux. Vous voyez, de vous en parler, ça me remet un peu d'émotion parce que c'était une période très intense, très sombre. Mais effectivement, une fois où l'hôpital vous dit c'est bon, maintenant revenez dans un an, c'est plus complexe parce que aussi tout l'entourage pense que c'est bon, on est sorti d'affaire. Mais en fait, c'est comme comme si on se reprenait une seconde vague. Et c'est comme si, en fait, ça devenait réel. On est paumé, on sait plus. C'est comme un kidnapping, un peu.
5: Et comment vous avez rebondi? Comment ça se passe? Est-ce que c'est un déclic un jour? Est-ce que c'est un cheminement?
4: Alors, il faut savoir que ce genre d'épreuve, ça vous change à jamais. Il y a un avant et un après. C'est d'abord processer dans le deuil de son ancienne vie. Si on processe pas bien ses deuils, on reste aigrié et malheureux. En fait, pendant la maladie, j'ai accepté de mourir. Ouais. J'ai vraiment travaillé le lâcher prise le plus lointain que je puisse faire. Par contre, je me suis dit, si je meurs demain, je meurs artiste. En fait, pourquoi j'y allais pas? Parce que j'avais peur. Peur de pas gagner assez bien ma vie, peur de pas savoir quoi faire, peur.
5: Ouais. En quoi l'art, ça a été une thérapie pour vous?
4: Cette épreuve m'a permis d'être à l'écoute de mes intuitions, de plus en plus, de faire confiance à mon cœur et un peu moins à ma tête. Et effectivement, aujourd'hui, en plus d'être artiste peintre, je suis art thérapeute. Donc j'accompagne des personnes le jour où ils ont un événement douloureux à passer ou émotionnellement s'ils se sentent chargés, voilà.
5: Conclure, si je vous dis cette phrase très galvaudée, mais j'aimerais bien que vous rebondissiez dessus, si on dit que tout ce qui ne tue pas rend plus fort, du coup vous dites oui?
4: Un grand oui.
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11: Kaikaouzout le mot cluc. Ça veut dire lunettes. Ken R. Maynat. Kem disem toustem den liba la miyash cluc. Quand j'étais petit, on me disait toujours d'enlever mes lunettes avant de faire le sport. Et un jour, Udi n'est pas tirat la miyash cluc. Je ne les ai pas enlevées. Et Balou qui aimait ce Yaribat en cap. Et ma scluc qui est son copate. Il y a eu un ballon qui est arrivé dans ma tête et elles se sont cassées.

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1: La place du village, c'est notre rendez-vous quotidien avec les frères Jean-Noël et Philippe de Paris à la rencontre des Savoyards et Hauts-Savoyards. Et aujourd'hui, c'est Philippe qui est avec nous. Philippe, vous nous racontez une très étonnante visite sous terre à Ugine.
2: Ah oui, on est à Ugine, en Savoie, et c'est une rencontre absolument étonnante. Et ce jour-là, on est accompagné par Rudy Lauberton, qui nous fait pénétrer, Laurent, carrément sous la montagne. En fait, nous sommes dans des tunnels de la guerre. Il nous conduit dans des abris anti-aériens de la Seconde Guerre mondiale. Des abris construits juste avant la guerre. Et comme il nous dit, comme on avait des usines sidérurgiques juste à côté, les avions pouvaient les bombarder. Voilà pourquoi il y a des tunnels. Et là, il nous conduit dans un tube qui lui appartient. 90 mètres de long, 2,50 mètres de diamètre. Et il nous dit là, on est juste au-dessous du centre-ville d'Ugine. Juste au-dessus de nous, on a même le musée du Crécherel. Et c'est là que Rudy nous explique qu'il a un jour décidé d'occuper ces tunnels. Il avait pourtant déjà entendu que ces tunnels avaient déjà servi de cave à affinage pour les bons fromages de chez nous.
1: Bon, le suspense a assez duré, Philippe. Qu'est-ce qu'il y fait exactement?
2: Eh oui, qu'est-ce qu'il y fait? Et c'est là qu'il nous fait découvrir une étonnante ferme, l'Aubricole. Tenez-vous bien, l'Aubricole.
1: Ah oui.
2: Et oui, Rudy élève des vers. Il y cultive aussi des endives et des champignons. Et là, il nous raconte comment il a découvert la lombriculture. C'est l'élevage des vers de terre, hein, pour mettre dans les lombris composteurs. Vous avez peut-être ça chez vous.
1: À la différence de vous, vous voulez descendre les vers.
2: Vous voulez descendre. Et il s'agit donc de ces déchets organiques, le compost, vous savez tout ce que c'est. Oui. Et donc, il va récupérer le terreau, mais aussi, tenez-vous bien, le jus fait par les vers, qui dit-il, c'est le meilleur engrais naturel, le jus de vers. Nous, on ne savait pas trop ce que c'était. Et bien, ce sont ces vers de terre que vous mettez, je pense, dans votre compost. Il y a aussi le jus, il ne faut pas l'oublier. Et Rudy nous explique que le vers l'occupe surtout l'été, parce que l'hiver, qu'est-ce qu'on en fait des vers? On n'en fait rien. Et pendant l'hiver, il s'est donc mis à cultiver des endives. Et puis, donc, du mi-novembre jusqu'au mois de mars. C'est vrai que pour que l'endive soit bien blanche, nous dit-il, pour qu'elle n'ait pas d'amertume, elle doit rester totalement dans le noir. Et là, c'est l'endroit idéal.
1: Alors, les vers, l'endive, mais il y a aussi les champignons.
2: Eh oui, les champignons, des amis du noir aussi. Ils cultivent les fameux rosés des prés, mais aussi la pleurote. L'endroit est parfait, nous dit-il, 15 degrés, 85% d'humidité. Et là, il nous fait quelques confidences. Le champignon de Paris pousse sur du fumier de cheval, la pleurote sur du peuplier broyé, et le fameux shiitake, ce champignon étonnant, sur du chêne broyé. Le shiitake, vous savez qu'il a des vertus magiques, il fait pousser les dents, pousser les cheveux, et empêche de vieillir.
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3: Taureau, je crois que c'est du 21. Ah non, je sais plus.
4: Savez-vous ce que c'est que l'astrologie?
5: C'est les astronautes qui vont dans l'espace.
3: C'est l'espace et les constellations, le placement des étoiles.
4: Vous êtes de quel signe?
5: Verseau. Moi, je crois que je suis taureau.
6: Moi, je suis taureau.
7: Ah si, je suis taureau.
4: Comment on a découvert que vous étiez de ce signe-là? C'est grâce à quoi?
3: Au mois de l'année, par exemple, le taureau, je crois que c'est du 21 mars jusqu'au 20... Ah non, je sais plus.
8: Moi, j'avais un petit carnet de jeux et il y avait un jeu. Si on réussit le jeu, on savait on était de quel signe.
9: C'est quand même magique, hein?
10: Waouh, c'est fabuleux! Et pourquoi on fait ça?
11: Je suis un peu Verseau. C'est de quel temps à quel temps? C'est de la fin de janvier au début de février. Et moi, vu que je suis née le 31 janvier, je suis Verseau, du coup. Ça s'appelle des signes astrologiques. Et l'astrologie, du coup, c'est des signes astrologiques.
4: T'es taureau, ça veut dire que tu rentres, t'as besoin d'une étable?
3: Non, c'est sur les qualités. C'est quand on est, par exemple, taureau, dans le mois où on est taureau, on n'est pas comme d'habitude.
4: Et vous êtes comment, messieurs les taureaux?
3: J'en sais rien.
12: Il possède certainement des qualités, mais voilà. Lesquelles?
11: Je sais pas, moi, je pense de l'émotion. Beaucoup, beaucoup d'émotions. Après, je sais pas.
13: Comment je peux te montrer que je peux être fort et sensible, noble et affectueux?
14: Les taureaux, par exemple, ce sont des personnes qui sont nées pendant les mois
6: de taureau.
7: C'est logique.
6: Quand on est taureau, on se contrarie plus, on est plus vexé, alors que d'habitude, non.
14: Taureau, bah, vu que les taureaux, c'est costaud, bah, je pense que les taureaux, ils sont costauds. Enfin, ceux qui ont les signes astrologiques taureaux, ils sont peut-être très forts.
4: Et les balances, alors?
14: Quand on était le signe astrologique balance, c'est-à-dire que quand il y a quelqu'un qui nous dit quelque chose, on va le balancer.
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15: Wikizef, petit guide à l'usage des étrangers du sud du péage d'Arras en vacances dans notre belle région.
16: Nous sommes de retour dans la famille. En ce moment, il fait beau, il fait froid. Ben, on est dans le Nord, il y avait un indice. Hein. Et en plus, il y a un vent de voleur. C'est une situation que j'aime peu parce qu'en général, quand on dit « oh, il fait froid », on nous répond « ben non, il fait pas froid ». J'ai le vent qui est froid. Je pourrais la taper, la personne qui me dit ça. Parce que la conséquence directe du vent froid, c'est qu'il fait froid. Du coup, avance et ferme votre gif. Donc, je résume. Il fait froid, mais il fait beau. Il y a quelqu'un qui a allumé la lumière et d'un coup, vous voyez votre cousine enlever son manteau, tirer sur son col et pousser un soupir. Je sais pas ce que j'ai étouffe d'un coup. Et son mari de répondre. Qu'est-ce que t'as tes vapeurs de belle-mère? Ne paniquez pas. Wikizef est là pour vous aider. Je vous comprends, ça surprend. Bon, ce n'est pas très 21e siècle comme expression. Mais c'est celle qu'utilisait ma grand-mère quand elle avait une bouffée de chaleur. Ou quand elle remarquait que quelqu'un avait anormalement chaud. Cocteau, tête rouge, t'as des vapeurs de belle-mère ou quoi?
17: Définition.
16: Les vapeurs de belle-mère sont originellement les bouffées de chaleur dont souffre la majorité de la gente féminine lors du dérèglement hormonal conséquent de l'arrivée de la ménopause. Quand je parle des filles et de leurs soucis, en général, je préfère partir dans le médical par les temps qui courent, c'est plus sûr. Et puis c'est imagé, parce que dans l'esprit de ma grand-mère, que je rappelle est enterrée au cimetière de l'Est depuis les années 80, je replace dans le contexte. Hein. La ménopause atteignait essentiellement les belles-mères. Ou si vous préférez, si t'es belle-mère, t'es forcément ménopausée. Et je tiens à préciser qu'elle disait ça aussi aux hommes. Mais quand est-ce que ça peut vous arriver d'avoir des vapeurs de belle-mère, par exemple?
17: Exemple.
16: En écoutant le discours de Vladimir Poutine, en s'apercevant que son match Tinder, ben, c'est sa sœur, avec leur nouvelle mode de pas mettre la photo en plus. Et alternative à vapeur de belle-mère, il y a « j'ai chaud, je crois que j'ai une buée ».
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18: Juan Manuel Fangio a débuté et terminé sa carrière de pilote de F1 sur le circuit de Gueux. Et en 1958, c'est le Grand Prix de Cuba, un pays secoué par l'insurrection menée par Fidel Castro contre le dictateur en place. La veille de la course, le 23 février, Fangio fait les derniers essais sur le circuit. Il a 47 ans, la retraite sportive est proche, mais il est très attendu, c'est la star. Le soir, il est à son hôtel quand il est enlevé par des membres du mouvement révolutionnaire cubain. Une manière d'embarrasser le régime et d'attirer l'attention sur la misère du peuple. La course est finalement lancée dans un climat tendu. Fangio, lui, qui sera retenu 26 heures, sera bien traité. Il sera libéré sain et sauf. L'enlèvement fait la une des journaux du monde et sert la cause révolutionnaire. Après la révolution de 1959, la F1 disparaît de Cuba, jugée incompatible avec le nouveau régime communiste. Fangio est né au début du XXe siècle en Argentine. Il arrive tard en Europe. Hein. Il approche des 40 ans quand il se lance dans le premier championnat de F1 en 1950. Il va rapidement impressionner par son talent exceptionnel. Il se distingue par son intelligence de course, sa régularité, sa maîtrise de la mécanique, capable de préserver une voiture tout en restant incroyablement rapide. Fangio court pour les plus grandes écuries de l'époque, Alfa Romeo, Maserati, Mercedes-Benz et Ferrari. À une époque où les voitures sont extrêmement dangereuses et les circuits bordés d'arbres, de bottes de paille ou de simples barrières, sa constance force le respect. Parmi les circuits marquants de sa carrière figure notre légendaire tracé de Gueux à côté de Reims. Un circuit ultra rapide, composé de longues lignes droites sur route nationale, où les voitures dépassent souvent les 250 km/h. Fangio y brille dès le premier Grand Prix de France, le 2 juillet 1950. Il est champion du monde l'année suivante. Il va remporter 5 titres de champion du monde jusqu'en 1957. Un record qui va tenir près d'un demi-siècle. Et même quand il ne gagne pas, il impressionne par sa combativité et son sens tactique. Fangio prend sa retraite en 1958 avec un palmarès exceptionnel. 24 victoires en 51 Grands Prix. Aujourd'hui encore, c'est une référence absolue. Juan Manuel Fangio sur le circuit de Gueux, c'est l'un des trésors de Champagne-Ardenne.
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7: L'ancien mystique manoir de dames. Chambre d'hôte, petit déjeuner, salon de thé, événements, fiançailles, mariage, on peut tout faire ici.
19: Bonjour.
7: Enchantée.
19: Enchantée, bienvenue chez nous.
7: Ben, merci. Donc c'est vous qui avez une vie de princesse, vous m'avez dit c'est au ça. Téléphone.
19: J'ai mon prince dans la cuisine.
7: C'est cool, écoutez. Julia et David, donc une magnifique histoire d'amour qui va être très énervante, j'en suis sûre.
19: Sûrement.
7: C'est quoi ce manoir ?
19: Donc c'est un manoir qui date de 1900. Ouais. Et en fait, il a été créé quand les usines ont été créées également. Donc c'est le dirigeant de ces usines-là qui a construit ce manoir.
7: L'usine qui est en face, là.
19: C'est ça. Ventron Confection.
7: Je décris la princesse, quand même. Cheveux longs. Oui. Bleu, montrez-moi, retournez-vous. Vert. Magnifique. Ah, bleu-vert ? Oui, ouais, dans la pénombre, on ne voit pas bien parce que c'est un peu pénombre
19: c'est
7: le manoir.
19: Ça. Là, c'est, hein. Ouais, c'est le style du manoir, ouais.
7: Ouais, c'est ça. Ouais. Piercing. Ouais.
19: Tatouage, tout ça.
7: Ouais. Ah, ouais, c'est ah, ça. Ouais. Oui, une princesse très moderne.
19: Voilà, voilà.
7: On n'est pas dans la petite princesse avec les, la petite robe rose, les flots dans les cheveux. Quoi.
19: Non, c'est la princesse habillée en noir.
7: Et voici David, donc. Le prince charmant, bah écoutez, je suis enchantée. Hein,
20: enchantée.
7: Ravie. Vous aussi.
20: C'est ça, rocker, oui, au motard plutôt, voilà.
7: Ah, voilà. C'est ça.
20: La barbe, les cheveux du coup un peu plus courts. J'avais les cheveux longs pendant un temps, mais...
7: Avec une... Comment ça s'appelle, ça ?
20: Ah, la banane, du coup.
7: Oui, la banane, voilà. Le piercing aussi, etc. Donc,
20: c'est ça.
7: Un prince charmant tout à fait moderne aussi.
20: Voilà, c'est voilà. Tout à fait.
7: Ce manoir, vous l'avez acheté ?
20: Oui, on est passé devant après une visite qu'on avait fait du côté du 90.
19: Au nord de Belfort, ouais.
20: Mais oui, c'était par un détour du coup à moto plutôt que de revenir par la voie rapide. On a fait le détour côté Vosgien pour l'école, c'était toujours sympa. Et puis on a vu le manoir qui, lui, n'était pas en vente pour le coup. Et on s'est arrêté devant parce qu'on l'a trouvé magnifique. On a fait quelques photos. On s'est dit, c'est une bâtisse comme ça qu'il nous faut. Et en rentrant, en continuant nos recherches pour les maisons, deux semaines plus tard, on est tombé dessus, tout fraîchement mis en vente.
7: D'accord,
20: donc on s'est dit, il y a quelque chose à faire. Donc on est revenu, on a fait la visite, on est tombé sous le charme, malgré l'état du coup...
19: Parce qu'on est tombé sous le charme de l'escalier, et puis après on avait pu...
7: C'était mort.
19: Ouais, c'était mort.
7: Ah, et alors, ça
19: vient d'où ? Parce que moi, c'était un rêve de petite fille. Je disais toujours à ma grand-mère qu'un jour j'aurais un château, et elle me dit, bah, si t'en rêves, t'en es capable de le faire, alors tu le feras.
7: D'accord, et vous saviez que c'était son rêve ?
20: Oui, tout à fait, bah, ça faisait déjà un moment qu'elle en parlait aussi, et puis voilà, c'était le but de pouvoir justement réaliser son rêve. Après oui, il y a un investissement, il y a une grande part de folie. On y met toute notre âme, tous nos budgets, tout ce qu'on peut, pour pouvoir du coup réinvestiguer les lieux, lui redonner le cachet d'antan, et puis voilà, que ça reprenne vie complètement.
19: On a eu vraiment un coup de cœur en rentrant, et puis en sortant, on a dit, bon, on est un peu dans la merde. Parce qu'il y avait énormément à faire, c'était pas le budget qui allait, c'était pas le coin qu'on voulait. Et finalement, en ressortant, on s'est regardé, on a dit, bah ça y est, c'est lui quoi.
7: Alors, vous faites chambre d'hôte, donc
19: c'est ça.
7: C'est là qu'on mange ?
19: Là, on fait chambre d'hôte, là, on fait les petits déjeuners, les tables d'hôte et les salons de thé.
7: C'est votre cuisine à vous ?
19: Oui.
7: Oui, parce qu'on est chez vous en fait.
19: C'est ça.
7: Mais c'est génial, hein, c'est vachement beau.
19: Les gens sont vraiment immergés chez nous.
7: Ah ouais, c'est magnifique.
20: Tout refait au complet.
7: Et votre but, c'était d'ouvrir une chambre d'hôte.
19: Oui, oui. Okay. Ouais, ouais. Notre but, à la base, c'était même d'avoir un château pour sauver un lieu. Et après, on a eu beaucoup trop de contraintes avec les châteaux. Mm-hmm. Donc, on s'est rabattu sur les manoirs où on pouvait un peu plus s'amuser, en fait.
7: Donc, vous bossez tout le temps, quoi.
20: C'est ça, tout
7: le temps. Vous faites des travaux vous-même ?
19: Oui. Ah oui, on fait tout nous-mêmes. Fait...
20: Ouais. Moi, je travaille encore à côté. Donc, madame est dédiée vraiment pour la partie gestion du manoir chambre d'hôte.
7: D'accord, madame la princesse.
20: La princesse est un peu Cendrillon aussi, puisqu'elle s'occupe de tout derrière. Et après, pour ce qui est partie travaux, elle m'aide énormément. Bah, surtout pour ce qui est décoration, c'est les idées de madame. Après, madame m'a appris pas mal de choses, tout ce qui est placo, tout ça. Moi, c'est la partie électricité. La partie plomberie, autodidacte, on avance comme ça.
7: C'est les idées de madame, hein ?
19: Voilà.
7: C'est ça.
19: C'est
7: hein,
19: ça.
7: Comment vous avez fait ?
19: Après, j'ai de la chance, il suit beaucoup. Et puis, on a les mêmes goûts, donc en fait, c'est pas compliqué, quoi.
7: Il n'y a pas besoin de le convaincre.
19: Voilà, c'est ça.
7: Combien il y a de mètres carrés, alors ?
19: 800 mètres carrés. On en a rénové 250.
7: Je ne sais pas si je ne vous trouve pas un peu fou.
19: Oui, tout le monde nous le dit.
7: Ah oui. C'est assez banal ce que je
19: vous voilà.
7: Dis.
19: On est, mais on est passionnés, puis on aime ce qu'on fait. Et on savait que ce serait des sacrifices, mais du moment qu'on est ensemble, comme on a dit, qu'on tient le coup, c'est le principal. Parce que bah, cette année, ça va faire 18 ans qu'on est ensemble.
7: D'accord. Vous êtes rencontrés très jeune.
19: Très jeune, ouais. Ouais, on s'est mariés très jeune aussi. Et puis après, on a toujours fait en fonction que l'autre puisse évoluer. Quand un évoluait, l'autre patientait, et puis l'aidait à évoluer, et ainsi de suite. Et ça, c'était le but ultime de notre couple. Ouais.
7: Donc vous vivez... à Ventron toute l'année. C'est assez isolé, c'est assez calme.
19: Oui, on aime bien. Ouais. On est tranquille.
7: là là, vous êtes des ovnis pour moi.
19: En fait, je pense qu'on est dans des corps de jeunes, mais avec une mentalité assez ancienne. On aime les choses comme ça. Moi, j'ai vécu avec mes grands-parents. Donc, c'était une ambiance déjà où la famille était importante, les repas étaient importants, la convivialité, les choses à l'ancienne. Je voyais mon grand-père souvent dans les jardins en train de travailler. Donc, tout ça, pour moi, c'est ancré en moi et il a vécu un peu préparé. Donc, c'est ce qu'on aime, notre tranquillité. On adore cuisiner tout nous-mêmes, recevoir les gens, leur proposer en fait un univers carrément différent.
2: Ah, bah, carrément. Hein.
20: Oui, comme c'est marqué du coup sur les annonces, c'est le voyage hors du temps. Et quand on rentre ici, on change d'ambiance, d'univers.
2: Vous vous êtes bien rencontrés tous les deux. Hein. Vous notez quand même la chance que vous avez.
19: Ah bah ça oui, on sait qu'on a beaucoup de chance. Ouais. Ah ouais, parce que tout le monde pourrait pas vivre cette expérience. Et puis on nous l'a tout de suite dit. Est-ce que notre couple est solide? Parce que sinon la banque aurait pas suivi les projets comme ça quoi.
2: Ah oui. Ah ouais. Vous avez fait quoi? Vous avez vu des psys, des certificats de solidité du couple pour c'est le ça. Banquier?
20: Non, bah c'était pour démontrer voilà on avait la niaque du moins qu'on le voulait vraiment. Donc c'est à force d'insister, ils ont compris du coup que oui on voulait parce que d'après eux les statistiques c'était 70% des couples divorcent dès qu'ils achètent une maison avec des travaux, des choses comme ça.
2: D'accord.
20: Voilà. C'est pour ça qu'ils étaient réticents.
2: Et alors ça veut dire que ça a été long, c'est ça, d'obtenir les prêts bancaires, de convaincre?
19: Déjà on a dû se battre pratiquement 6 mois pour avoir le manoir. Et puis après pratiquement aussi 3 mois, faire tout le tour des banques avec un business plan, leur montrer qu'on était solide. Ils voulaient savoir si on avait vécu des épreuves, des choses comme ça, pour voir si on allait tenir le coup.
2: Des épreuves dans le couple?
19: Ouais, c'est ça.
2: Oui,
19: c'est
2: ça. Vous avez répondu quoi, oui ou non?
19: Oui, nous on a morflé pas mal, donc... On sait ce que c'est, donc on savait qu'on allait tenir largement le choc.
2: Mais je peux être indiscrète, en quoi vous avez morflé?
19: On a eu des épreuves de la vie pas très faciles, beaucoup d'accord. de décès, des maladies, des trahisons, des choses comme ça, assez dur, en très peu de temps.
20: Des périodes financières très compliquées. On a vécu du coup en Saône-et-Loire, dans une ville paumée, à 30 minutes de toute commodité, on avait essayé, mais c'est vraiment à l'extrême. Et là, pour le coup, financièrement, on avait énormément de mal à s'en sortir, on vivait avec
19: 10 euros par mois pour manger. On a connu des périodes vraiment très très compliquées, qui auraient la plupart du gens se seraient séparés. Quoi.
2: Oh, je vous adore. Et là, ça tient la route, alors?
19: Là, ça commence à avoir de l'ampleur, ouais. Ouais. Je pense qu'il nous faudra encore quelques années pour vraiment se faire connaître. Mm-hmm. Mais comme on a dit, on lâche pas l'affaire. Quoi. Mm-hmm. Puis on a des clients super, donc c'est cool.
2: Donc voilà, le temps s'était arrêté. Hein, mais c'est bon, ça. Il va reprendre son cours. Voilà. L'ancien mystique, mystique parce que vous aimez tout ce qui est mystique.
19: Voilà, c'est ça.
2: L'ancien mystique, Banois, Deux Dames.
19: Ouais. Alors ça, c'est le nom de mes ancêtres.
2: Ah, Deux Dames.
19: Deux Dames, oui.
2: Donc c'est vous qui l'avez baptisé comme ça?
19: C'était pour rendre hommage à mes ancêtres qui avant étaient des nobles et quand il y a eu la guerre, ils ont vendu leurs particules pour pouvoir aller dans les rébellions quoi.
2: Merci à vous deux, au revoir.
19: Merci, au revoir.
20: Merci bien.
2: Et bonne chance pour tout ce qui vous attend. Hein.
19: C'est gentil, je vous remercie.
2: Merci d'être venu. Au revoir.
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21: On sait qu'on est Lorrain parce que quoi, Nicolas Turon?
22: Parce qu'on coule des bronzes.
21: Ça va.
22: Ben alors, on va parler d'artisanat.
21: Je vais essayer de tirer la chronique par le haut.
22: Oui, voilà, vous avez bien fait.
21: Des bronzes d'industrie à Amnéville?
22: Pas du tout.
21: Pas du tout.
22: Bon, alors, c'était pas mal.
21: C'est pas mal, non?
22: Si je vous dis que la fabrication de cloches a disparu depuis plus d'un siècle en Lorraine.
21: Oui.
22: Et que vous me répondez, ah ouais, et à Toul? Je vous répondrai d'y aller plutôt mollo avec Nadine Morano, en tantinet procédurière. Je vous rétorquerai surtout la commune de Robécourt, dans les Vosges.
21: Oui.
22: Vous voyez où c'est?
21: Pas du tout.
22: C'est entre Blévincourt et Saint-Ouen-les-Paris.
21: Il le fait chaque fois.
22: Non, c'est au sud-ouest de Contrexéville, à la frontière avec la Haute-Marne.
21: D'accord.
22: Robécourt, qui n'est pas connu pour l'invention de la mini-jupe, contrairement à ce que son nom pourrait laisser croire. Mais oui, mais bien pour sa fonderie de cloches.
21: Il y avait la même en Moselle avec Robécourt.
22: Homécourt, pendez-le, Homécourt. Il s'agit ni plus ni moins que du dernier endroit où l'on peut couler un bronze en Lorraine. Je sais ce que vous vous dites, Frédéric, mais il ne s'agit pas là d'une image, rien à voir avec ce dont vous me parliez hors antenne et que vous avez déposé dans les toilettes de l'aire d'autoroute de Crantenois alors que vous reveniez du séminaire « Comment maigrir en mangeant gras ?»
21: Oh mon Dieu.
22: Rappelez-moi, Nicolas, la manufacture de Robécourt a fermé ses portes en 1939, mais une fois par an, des passionnés et des fondeurs bénévoles souvent venus d'Alsace réouvrent l'atelier le temps de couler un bronze. La démonstration est une alliance de force et d'agilité. Il faut, vous avez déjà vu couler une cloche?
21: Non.
22: Pour de vrai, j'ai vu ça la semaine dernière.
21: Oui, alors.
22: Dans le Haut-Doubs. Ah. Et je me suis dit, est-ce que ça existe encore en Lorraine? D'où cette chronique? Eh ben, c'est fascinant. Il faut voir le bronze liquide monté à 1100 degrés qu'on coule dans des moules en argile soigneusement enterrés au préalable dans la terre.
1: D'accord.
22: C'est tout un processus. Et puis, on attend quelques minutes et l'étape du démoulage est fondamentale. Et l'apparition du clocheton, une véritable épiphanie, une naissance, tout le monde fait « Oh !» On voit vraiment un objet de métal qui a durci en peu de temps, ce qui fait un point commun avec vous également. Jadis, les saintiers. Connaissez-vous la profession de saintier?
5: Non,
22: c'était les clochiers itinérants qui moulaient les cloches sur les places des villages. Alors pourquoi un métier itinérant? Parce que la cloche, contrairement aux apparences, est un objet hyper fragile. Mm-hmm. Donc si on la trimballe avec les roues et les charrettes de l'époque,
1: elle casse.
22: Eh bien oui, elle casse. Ah. Et puis autre avantage, quand il est itinérant, le clochetier, il est sous la main du maître d'œuvre qui peut vérifier que le boulot est bien fait. Il n'y avait pas de SAV à l'époque. Et sachez que c'est la taille du moule et donc de la cloche qui conditionne la note que la cloche ou la clarine pour les vaches produira in fine. Ce qui m'a fasciné, c'est qu'après les souffleurs de verre et les ouvriers des hauts fourneaux, c'est encore un métier du feu sacré qui passe par la Lorraine et je trouve ça beau.

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4: Adieu Balin, et adieu à toutes. Franz, une question.
5: Ah,
4: Kousiba, Bapla la chantate.
5: Bapla.
4: Ouais, bon. Si je vous pose cette question, c'est parce que le pitchou de mes voisins bat Atalatal.
5: Ah.
4: Anna Atalatal, c'est aller Koussi Koussa. Donc il pourra aller mieux bas Atalatal. À quoi fait maille d'une jaune que le pitchou de l'Ebézi qui topasse des Toussi. Ça fait plusieurs jours que le pitchou de mes voisins n'arrête pas des Toussi. À votre avis, qu'est-ce que ça signifie le verbe toussi en occitan?
5: Ce serait pas tousser?
4: Eh oui, bravo, bravo, bravo. En effet, en pays toussain, c'est dit toussi, autre prononciation, mais tussi, c'est des brembal au verbe tufega, sans oublier le verbe tufega pour dire également tousser. Alors, mais le pauvre drôle, vous pouvez dire que toussi, ce qui compte. Alors, le pauvre drôle, c'est-à-dire le pauvre garçon, je peux vous dire qu'il tousse quelque chose. Et quand quelqu'un tousse bruyamment, on dit en Gascogne toulousaine que toussi, comme une tibao.
5: Qu'il tousse comme un cheval.
4: Mais oui, c'est quand une personne pousse très très fort. C'est pas dit les tabés qui toussissent comme un tambour. Ouais, comme un tambour, là aussi, c'est assez imagé.
5: Oui.
4: Ou encore qui toussissent comme une asclaire. Une asclaire, que j'accou, eh bien, c'est quelqu'un qui fend le bois et qui tousse fort, Macarel, et qui frappe fort comme un forcené. La toux se traduit en occitan par la tousse, le toussimène, le toussite, et dans certains endroits de la Gascogne, la toussiquaire. Alors, concernant le pitchou du voisin, nous n'y a mal que nous n'ajons remède. Il n'est pas de mal sans remède. Une bonne sirop, et c'est la garite, un bon sirop, et il sera guéri.
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